0: Philippe Bastien.
1: Bonsoir, bonsoir à tous et bienvenue ce soir encore sur votre radio ici. Merci d'être nombreux d'ailleurs à découvrir ce nouveau rendez-vous. Depuis quelques jours maintenant, depuis la rentrée entre 20h et 21h. C'est une heure pour mettre en relief la vie, le parcours, la personnalité d'un invité, des personnalités médiatiques, des chefs d'entreprise ou encore des parcours issus de la société civile. C'est tout l'enjeu de ce voyage. On ira se balader aussi un petit peu partout en France avec Robin Bernot qui met en avant les bonnes initiatives en vous donnant la parole. Catherine Kikan dont on s'intéresse aux gens qui ont décidé d'entreprendre en France et ça marche. Enfin, Benoît Prospero, lui, s'intéressera à la nature et à l'environnement avec sa revue des merveilles. Ce soir, je reçois un chef d'entreprise utile et pratique pour beaucoup d'entre nous. La société Ulysse a pour mission de simplifier la mobilité. Cela concerne à la fois le télépéage, les parkings, la recharge électrique. Améliorant en tous les cas votre quotidien, il en a fait son sacerdoce. Je reçois ce soir Damien Johannes. Il est directeur général d'Ulysse depuis quelques années et il est votre invité. Dont il n'y a pas de pari dans la vie. Bienvenue. Bonsoir Damien Johannes.
2: Bonsoir Eric.
1: Comment ça va?
2: Ben ça va, merci. Et vous? Merci de l'invitation.
1: Moi ça va très bien. Alors cette émission est nouvelle, je le disais, mais vous avez eu l'occasion de l'écouter. Alors je me dis, il est peut-être déjà un peu au courant, il sait qu'on va se balader dans sa vie, dans les lieux qui ont pu vous marquer. Est-ce que ce type de balade, c'est quelque chose qui vous plaît? Est-ce que vous feuilletez les albums photos ou est-ce qu'au contraire Damien est toujours de l'avance en regardant un peu dans le rétro?
2: Non, alors moi je ne fais que ça. Je regarde constamment les photos de mon passé. Je regarde les photos justement de tous les endroits sur lesquels je suis passé, des enfants, de ma famille, de moi-même, etc. Et ça m'amuse beaucoup et je le fais quasi quotidiennement.
1: Merci en tous les cas encore une fois d'être avec nous. Peut-être un mot, alors on aura l'occasion d'en reparler d'ici 21h. Pour ceux qui ne connaissent pas, Ulysse, c'est quoi?
2: Ulysse, c'est le leader du télépéage en France. La vocation d'Ulysse, c'est de simplifier la mobilité de ses utilisateurs en simplifiant notamment les trajets autoroutiers, mais pas que, puisque avec le compte Ulysse, vous pouvez aussi utiliser les parkings et recharger votre véhicule électrique si vous avez un véhicule électrique à recharger, évidemment.
1: On parlera évidemment de tout ça tout à l'heure, de la mobilité, des trajets que vous nous facilitez sur l'ensemble du territoire. Ça veut dire que vous connaissez par cœur la France, du coup? Je me dis que vous la connaissez bien.
2: Par cœur, non, mais effectivement, je la connais un petit peu, oui.
1: Alors cette France, on va justement la traverser à travers votre histoire, Damien Johannes, et pour un petit peu mieux comprendre. Bon, ça commence à Aubervilliers, pour vous, en région parisienne?
2: Oui, je suis né à Aubervilliers, en 1983, en région parisienne.
1: Seine-Saint-Denis.
2: Seine-Saint-Denis, là où mes parents avaient posé leurs valises dans leur jeunesse, justement, quand ils sont arrivés en banlieue parisienne après avoir quitté leur ville natale, qui est Baccarat.
1: Alors j'allais vous poser la question, ils venaient tous les deux de Baccarat?
2: Voilà, ils venaient tous les deux de Baccarat. D'accord. Effectivement, en Meurthe-et-Moselle, la ville qui est quasiment mondialement connue pour son cristal, hein, toujours. Hein. D'ailleurs, mes deux grands-pères travaillaient à la cristallerie, c'était vraiment un employeur très important dans la ville et dans la région. Donc mes parents viennent de Baccarat, ils se rencontrent, et au moment des études supérieures de mon père, ils décident de partir à Paris, en région parisienne, et posent leur valise à Aubervilliers.
1: Et vous allez rester combien de temps à Aubervilliers? Parce qu'on va le découvrir, hein. Vous avez beaucoup, beaucoup voyagé. Mais Aubervilliers, c'est combien de temps?
2: Ah bah c'est très peu, puisque dès ma naissance, en fait, on a déménagé dans les Yvelines, à côté, toujours en région parisienne, mais à Sartrouville.
1: Ouais, c'est ça. Voilà, combien de temps vous allez rester à Sartrouville?
2: Alors Sartrouville, j'y reste de 1983 à 91, donc à 8 ans.
1: Donc j'ai quand même une bonne partie de votre enfance, début de l'adolescence.
2: Oui, oui, absolument, absolument. J'ai des souvenirs...
1: Ma première image qui vous vient important. De Sartrouville.
2: Oh, Sartrouville, alors on habitait dans une résidence de Sartrouville, qui était une résidence qui était quasiment entièrement piétonne. Ouais. Ça veut dire en gros qu'il y avait beaucoup de familles, je me souviens, beaucoup d'enfants qui sortaient de chez eux, aller jouer. Je me souviens de ce bac à sable au milieu de cette
1: résidence. Tout suant, un bac à sable, évidemment.
2: Les vélos, ce joyeux bazar, en fait, qui était caractéristique de cet endroit, de cette résidence.
1: Alors pourquoi il n'y a pas de problème de mobilité?
2: Ah bah non, là, pour le coup, là, oui, il y avait beaucoup moins de voitures, en tout cas pour les enfants, ouais. Pour l'enfant que j'étais. En revanche, ce qui est certain, c'est que pour sortir de cette résidence, pour aller travailler, comme la plupart des parents faisaient, là, pour le coup, il y avait un certain nombre de problèmes de mobilité et nécessité de voiture.
1: Ce sont de belles années, vous diriez, vous parlez de ce bac à sable. Enfin voilà, j'imagine, j'ai l'impression que vous avez de bons souvenirs de Sartrouville et de cette période et de cette enfance.
2: Oui, bah en fait j'avais effectivement des copains d'enfance qui

0: c'était mes voisins avec lesquels j'allais à l'école du coin. Donc on avait.
1: Comment elle s'appelait l'école, vous vous souvenez?
0: L'école Paul Bert.
1: Ouais. Oh bon, il y en a plein d'écoles Paul Bert en France, évidemment.
0: J'imagine. Ouais. Voilà.
1: Avec une personne qui vous a marqué, je sais pas, un instituteur, souvent quelqu'un qui nous est resté en mémoire.
0: Alors mon institutrice de CP s'appelait Madame Fornero.
1: Voilà.
0: Je me rappelle encore.
1: Et pourquoi elle? Qu'est-ce qui fait qu'elle vous a marqué?
0: J'en sais rien. En tout cas, je m'en rappelle. Effectivement, Madame Fornero, mon institutrice de CP.
1: Ouais. Voilà. Alors, les origines de votre famille, Damien, on l'a dit, nous emmène aussi à Baccara, en Lorraine, un autre endroit. Votre grand-mère avait une maison là-bas.
0: Oui. Alors moi, je n'y ai jamais habité. En revanche, j'ai beaucoup de souvenirs de regroupements familiaux. Effectivement, bien que j'ai beaucoup bougé en France et à l'étranger, on avait la chance en fait de se retrouver justement à Baccara pendant les vacances Noël ou même parfois les vacances d'été. Le point d'entrée était les grands-parents. Effectivement, on se retrouvait autour de mes grands-parents, de ma grand-mère qui habitait à Baccara, dans cette maison qui était une maison qui datait de très longtemps, sur lequel c'était une maison par exemple où les toilettes avaient été rajoutées dehors, puisqu'en fait la maison n'en comptait pas au moment où elle a été construite. Donc voilà, beaucoup de souvenirs justement.
1: Elle existe toujours cette maison?
0: Non, elle n'existe plus.
1: D'accord.
0: Au décès de ma grand-mère, cette maison a été détruite, abandonnée pour être reconstruite. Ouais.
1: Bon, une petite pensée donc aux habitants de Baccara. Hein, on l'a dit, c'est le nord-est de la France, c'est la Meurthe-et-Moselle. On sait à quel point c'est important pour vous. J'ai vu qu'il y avait plein de chapelles là-bas. Je ne sais pas si vous vous souvenez. Il y avait la chapelle Sainte-Anne des Cristalleries. Mais alors, c'est plein de chapelles.
0: Oui.
1: C'est un lieu qui est renommé mondial, ça, vous l'avez dit. Votre enfance se fait donc entre Baccara et Sartrouville. Et puis, petit à petit, vous allez partir à nouveau vers un ailleurs. Après Sartrouville, vous allez où?
0: Alors, je vais à Salon de Provence. Mon papa, qui est ingénieur en aéronautique, a cherché du travail et on l'a trouvé à Marignane. Toute la famille a déménagé en 1991, donc à mes 8 ans, et on s'est retrouvé à Salon de Provence, petite ville du sud de la France, dans les Bouches-du-Rhône, une cinquantaine de milliers d'habitants, donc petite ville quand même assez structurée. Et là, j'y passe 5 ans. Cinq belles années où justement je fréquente une école, l'école de la gare.
1: N'en dites pas plus, on va se retrouver dans un instant à Salon de Provence. On a plein de choses à découvrir, on va comprendre aussi tout ce que vous avez vécu là-bas, Damien Johannes, dans le sud, et puis ce déracinement, parce que voilà, quitter la région parisienne à 8 ans, c'est aussi quitter des copains pour aller en découvrir peut-être d'autres dans le sud. Je vous propose de retrouver Benoît Prospero et de parler du monde des vivants avec une nouvelle fois la revue des merveilles. Et aujourd'hui, Damien Johannes, on va s'intéresser à un mot, écoutez, c'est symbiose.
2: Symbiose, c'est beau comme mot, hein. Quand on dit vivre en symbiose, c'est même presque de la poésie. Mais ça veut dire quoi, vivre en symbiose? Direction Clermont-Ferrand. On part à la rencontre de Catherine Laine, très grande biologiste au laboratoire Piaf de l'université Clermont-Auvergne et autrice, d'ailleurs, de plusieurs ouvrages sur la vie des arbres paru chez Belin. Avec ICI Pays d'Auvergne, on lui a donc demandé ce qu'est la symbiose. On est dans la forêt de Cessa, au cœur de la chaîne des puits. Et donc d'abord, définition.
3: Symbiose, la biose c'est la vie, sain ça veut dire à deux, ensemble. La vie ensemble, la symbiose, c'est joli comme mot.
2: Et ici quand on parle de symbiose, on parle de quoi?
3: Et donc ça évoque ce mot, le fait que vous avez deux êtres associés, qui vivent associés, étroitement et de manière permanente, pour que chacun puisse se nourrir et survivre dans cette forêt.
2: Et quand on parle de deux êtres et qu'on est en forêt, on parle de qui?
3: Donc l'arbre et les champignons du sol.
2: Avec une idée précise quand il s'agit de symbiose.
3: C'est que chacun apporte un bénéfice à l'autre. C'est-à-dire, c'est dans une vie ensemble, dans un couple, il y a une complémentarité des deux personnes et chacun y trouve son compte, si j'ose dire.
2: Et donc d'abord, que fait l'arbre pour le champignon?
3: Donc l'arbre, en fait, va fournir au champignon les sucres qu'il fabrique par sa photosynthèse, au niveau de ses feuilles, de ses aiguilles ou de ses feuilles si c'est un feuillu. Ces sucres circulent du haut de l'arbre vers le bas, vers ses racines, et il nourrit donc ses alliés, ses champignons, qui emballent ses racines. Il peut donner jusqu'à 30% de sa production photosynthétique en une saison. C'est énorme. Un tiers de ce qu'il fabrique en sucre sert à nourrir ses alliés.
2: Et de l'autre côté, que fait le champignon pour l'arbre?
3: Le champignon va être le garant d'une bonne nutrition minérale. C'est lui qui va explorer le sol pour l'arbre, qui va aller chercher l'eau et les éléments minéraux qu'il va puiser dans le sol, qu'il va même mobiliser dans le sol. et chose que ne sait pas faire l'arbre, et il va donc nourrir cet arbre en nutrition minérale, c'est-à-dire eau et éléments minéraux.
2: C'est beau, hein ? Et cette symbiose, eh ben, elle a lieu tous les jours, partout, autour de nous, entre les arbres et les champignons, mais aussi entre de très nombreux êtres vivants. Et ça, c'est une merveille. Merci, ici Pays d'Auvergne, et merci, Catherine Laine, biologiste au laboratoire Piaf de l'Université Clermont-Auvergne et autrice de plusieurs ouvrages sur la vie des arbres. C'est paru aux éditions Belin.
1: C'est noté. Merci beaucoup, Benoît Prospero. Damien Johannes, directeur général du LIS. Vous saviez ça, qu'il existe une complémentarité comme ça entre les êtres vivants ?
0: Je viens l'apprendre.
1: Ouais. Vous pensez à tout ça quand vous vous baladez, je sais pas si vous avez l'occasion de vous balader en forêt ou quand vous êtes confronté à la nature et à l'environnement.
0: Ouais, ça m'arrive. Pas mal de, effectivement, balade en forêt, balade en nature, etc. Mais quant à la symbiose, là pour le coup, je l'ai appris aujourd'hui.
1: Ouais, merci beaucoup. On est là pour apprendre les choses et se balader dans toute la France. On retrace le parcours de Damien Johannes, directeur général du LIS. Il sera beaucoup question de mobilité avant 21h. La France qu'il connaît bien. Il a beaucoup bougé, on quitte la région Île-de-France pour Salon de Provence dans le sud de la région PACA, c'est dans un instant sur votre radio, ici.

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2: Bon, j'espère vous passer une belle soirée. Hein. Depuis 20h, la société qu'il dirige, on la découvre. Elle a pour mission de vous simplifier la vie, de vous simplifier aussi la mobilité. C'est au cœur de notre existence, hein. De toute façon, la mobilité à travers nos déplacements. Il y a plus de 6 à 8 millions hein, d'utilisateurs qui ont recours à Ulysse. Vous me confirmez, Damien?
3: 7,5 millions aujourd'hui.
2: Ouais, c'est ça, j'étais pas loin. Damien Johannes, notre invité, directeur général d'Ulysse, est avec nous jusqu'à 21h et on retrace les lieux de votre vie. Alors, pour ceux qui nous rejoignent, on a été à Aubervilliers où vous êtes né, on s'est arrêté à Sartrouville, vous avez vécu une partie de votre enfance, la maison familiale à Baccarat, en Lorraine, dans le 54. Et puis vous arrivez, vous l'avez dit, à Salon de Provence, c'était lié au métier de votre papa essentiellement.
3: Oui, certes, mon papa qui du coup travaillait en banlieue parisienne a changé d'employeur. On a trouvé un à Marignane, justement dans le sud, donc on était très contents de faire nos balises et de déménager dans le sud.
2: Il était ingénieur aéronautique.
3: Hein. Ingénieur aéronautique, absolument, et on a atterri, si je puis dire, à Salon de Provence, donc magnifique ville du sud de la France, qui compte environ 50 000 habitants dans les Bouches-du-Rhône, dans laquelle j'ai passé à peu près 5 ans.
2: Et puis à la base, la fameuse base 701, qui est à Salon de Provence, qui est la base de l'armée de l'air.
3: Exactement. Exactement, la base de l'armée de l'air. D'ailleurs, pour la petite anecdote, mon collège, qui était le collège Lurion à l'époque, je ne sais pas si ça a changé de nom, en fait, était vraiment juste à côté de cette base. Mmh. Et du coup, je me souviens très bien des profs qui devaient parfois juste se taire pendant quelques secondes, voire quelques minutes, parce qu'un avion passait.
2: Ils avaient des essais. Ils savaient à quelle heure il allait passer exactement.
3: Non, justement, c'était assez erratique. Ouais. Soit on fermait les fenêtres pour continuer le cours, soit on attendait un petit peu que ça se passe. Mmh. Mais effectivement, un avion qui passe juste au-dessus des salles de classe, ça faisait beaucoup de bruit et on était obligé d'un peu d'interrompre le cours.
2: Déracinement. Île-de-France, région PACA, vous y voyez un intérêt sympathique, le soleil, j'imagine. Une autre ambiance, une autre culture que vous découvrez.
3: Ouais, complètement. L'art de vivre dans le sud, je le découvre. Une autre culture, des autres copains. Hein. J'arrive à peu près à 8 ou 9 ans à Salon de Provence. Donc effectivement, des relations à reconstruire. Je faisais beaucoup de sport
2: Salon. Oui, vous faisiez ça. On est d'accord. Un petit AK, là.
3: Exactement. Alors, je ne sais pas si je faisais ça à l'âge où j'ai commencé le rugby. Mais effectivement, c'était mes idoles. J'ai commencé le rugby, du coup, à Salon de Provence, dans ce stade de la ville, hein, où tout était regroupé, le tennis, le foot, le rugby.
2: Alors, est-ce que c'est le stade Marcel Rouston?
3: Absolument.
2: Parce que j'y regarde, figurez-vous, je ne connais pas les stades de Salon de Provence. Vous savez combien il y en a de stades à Salon de Provence?
3: Non.
2: Il y en a 8. Et effectivement, le principal, j'ai vu que c'était Marcel Rouston, je me suis demandé si c'était là.
3: C'est donc le stade Marcel Rouston, effectivement. Là où est encore le club de rugby de Salon de Provence, avec mon éducateur, qui a été aussi l'éducateur que j'avais à l'école de sport, qui s'appelait Monsieur Colomba. Je m'en souviens encore.
2: Capitaine Guibert.
3: Absolument, c'est ça. Et là, vous y retrouvez toutes les installations. Maintenant, je crois qu'à la place du terrain, il y avait un petit terrain de foot sur lequel on se retrouvait aussi à côté avec les gamins du quartier, qui aujourd'hui est devenu un terrain de basket.
2: Ouais.
3: Voilà, mais le stade Marcel Rouston, exactement.
2: Il y a aussi celui, je l'ai noté, un Carnoug. Ou le stade de Mikou Coulier, ça vous parle, ça?
3: Alors non, ça me parle pas, pour le coup.
2: Bon, ça doit être pas très loin, en tous les cas. Vous intégrez l'équipe locale, c'est quoi? C'est les mercredis, c'est les samedis, c'est ça, hein?
3: Les mercredis. C'était un grand club, avec beaucoup, beaucoup d'enfants, toutes les catégories représentées à l'école de rugby. Alors moi, j'ai commencé dans la catégorie qui a un joli petit nom, c'est la catégorie des mini-poussins. C'était l'âge.
2: Ouais, bien sûr.
3: Voilà, exactement. Alors maintenant, on compte en âge.
2: Poussins, les minimes.
3: Voilà, c'est ça, exactement. Et ensuite, tournoi le samedi, tournoi le dimanche dans la région, avec
2: évidemment
3: les papa et les mamans qui nous amenaient.
2: L'époque d'une petite école. L'école de la gare.
3: Alors voilà, ouais, elle avait un nom magnifique, cette école. Elle a changé de nom maintenant, mais alors dans notre cœur d'enfant, elle restera toujours l'école de la gare, hein, quoi qu'il arrive. Mais cette école de la gare, effectivement, elle était, comme son nom l'indique, pas loin de la gare. Petite école de quartier, effectivement, avec des classes qui étaient tout autour d'une cour intérieure fermée, dans laquelle on retrouvait des grands arbres, des platanes, et où les élèves peu nombreux, puisqu'on était à peu près une à deux classes par niveau, si je me souviens bien, se retrouvaient dans cette cour, justement, où tout le monde se connaissait, puisque on venait tous à pied, et puis on habitait tout autour de
2: la cour. Vous êtes retourné?
3: Non, alors j'y suis retourné, oui, puisque mes parents aujourd'hui habitent à Salon de Provence, donc j'y suis retourné, mais jamais à l'intérieur.
2: Je crois que vous avez eu, vous êtes resté quand même plusieurs années hein, sur Salon de Provence. C'est toujours le même instituteur, de niveau en niveau.
3: Ah bah oui. Alors non, les instituteurs changeaient. Ça changeait plusieurs instituteurs, mais en revanche, effectivement, on retrouvait parfois les instituteurs d'une classe à l'autre quand ils changeaient de niveau. Effectivement, c'était vraiment une petite école.
2: Vous revoyez en train de jouer à l'épervier.
3: Oui, oui, c'est vrai.
2: L'épervier part en chasse.
3: Effectivement.
2: De vous presse.
3: Effectivement, là, il y avait effectivement tous les élèves, tous les gamins de tous les âges, de tous les niveaux qui se retrouvaient pour jouer à l'épervier. Et c'est vrai que c'était de bons souvenirs.
2: Quels souvenirs vous gardez d'une manière générale du Sud? Parce que j'imagine que, ok, il y a Salon de Provence, mais peut-être que vous avez découvert, je sais pas, moi, Pélissin, la Barbade, enfin voilà, tous les endroits que Vénergles qui sont autour. Vous avez peut-être un petit peu bougé quand même.
3: Oui, oui, oui. Et puis, alors, en fait, la bonne nouvelle, c'est qu'aujourd'hui, je suis basé à côté d'Avignon, à Villeneuve-les-Avignon. J'ai retrouvé le sud dans lequel j'avais habité.
2: Il n'y a pas de hasard.
3: Exactement. C'était une très belle coïncidence, effectivement, en rejoignant Ulysse en 2021. Mais oui, oui, autour de Salon de Provence, la région est absolument magnifique. Salon elle-même est une ville historique, ville de Nostradamus, hein, avec un des plus beaux châteaux forts de la région, le château de Lampéry. Ouais. Autour de ça, vous avez effectivement des villages qui sont absolument enfin, très beaux. Vous avez Grance, Lançon, Pélissane, etc., comme vous l'avez dit. Et ça, c'est autant de souvenirs.
2: Il y en a un qui sort du lot pour vous, dans lequel vraiment vous vous sentez bien et vous aimez y aller avec votre famille, vos enfants, parce que vous avez plusieurs enfants.
3: Oui, alors j'ai 4 enfants qui ont entre 4 et 12 ans. Ouais.
2: Aujourd'hui, vous êtes un jeune papa, vous avez tout juste 40 ans. Hein.
3: C'est ça, ouais, ouais,
2: 43.
3: Alors 43, ouais, effectivement.
2: 43, c'est tout juste 40 ans. Quoi.
3: Oui, voilà, c'est pas très loin, hein, plus ou moins 10%, effectivement.
2: C'est de la courtoisie. Ça, vous les emmenez dans le Sud, parce qu'on l'a compris, vous vivez dans le Sud, on parlera de votre quotidien, mais ouais. Vous les emmenez justement découvrir un peu cette région que vous avez découvert, vous, gamin.
3: Oui, bien sûr. Bah, enfin, déjà, on va visiter mes parents, leurs grands-parents, autour de Salon. Et puis, effectivement, on va visiter, on en profite pour aller visiter les villages. Ouais. Vous parliez de Pélissane. Plus autour de chez nous, en fait, il y a un village que j'aime beaucoup, dans lequel je me suis marié d'ailleurs, qui s'appelle Mossane des Alpilles. Donc là, on change un petit peu, on n'est pas exactement autour de Salon de Provence, quoique. Mais ce sont des villages qui sont magnifiques, qui sont restés figés un petit peu dans cette culture provençale, avec la place, effectivement, l'église, les cafés, etc., où il y a une douceur de vivre qu'on arrive à ressentir, même pendant des courts passages.
2: Et puis vous quittez la France, et on va en parler dans quelques minutes. Nouveau départ, alors là, vous allez loin, hein, puisque je dis vous quittez la France. Encore sans doute lié aux mutations de vos parents, de votre papa. Vous allez partir en Australie, à Sydney. On parlera, puisque vous avez passé votre bac aussi à l'étranger, puis de votre retour en France, puisque vous êtes forcément revenu à un moment donné. On va en France, vous en parlez très bien, évidemment, hein, depuis 20h, Damien Johannès. On retourne en France avec le plaisir d'entreprendre. Vous travaillez pour la mobilité, on va en parler. Parce que pour se déplacer, il y a la voiture, il y a le scooter, il y a le vélo, il y a les patins à roulettes et le skateboard. Vous êtes sportif, vous avez déjà fait du skateboard ?
3: Oui, oui, oui, bon, j'en ai fait.
2: Ah ben voilà. Eh bien, le skateboard, c'est pas qu'une planche et 4 roues, enfin pas seulement. Surtout si, comme Catherine Quicandon, vous le choisissez dans le sud-ouest.
4: À Mézos, dans les Landes, à moins de 50 km au nord de Dax, ça glisse, enfin plutôt ça roule.
5: Évidemment, ça roule, Brèche. Pourquoi ça roulerait pas ?
4: Ben, je ne sais pas, surtout si vous êtes sur un parabolique skateboard. Mais qu'est-ce donc ? C'est un skateboard fabriqué par Benoît et Mazabal. Pour la planche, il utilise du pin maritime des Landes, ce grand conifère au tronc rectiligne et à l'écorce brun, rouge, très fissuré, qui peut atteindre les 20 à 30 mètres de hauteur. Et à cela, il rajoute une petite spécificité.
6: La planche se tord sous les pieds, en fait. Il y a un système de flex, qui est un mouvement de torsion de la planche, qui n'existait pas, et que j'ai créé, du coup, avec ce que j'avais sur place. Donc, en fait, ça donne un skate qui est très intuitif, très facile à skater. Ça envoie beaucoup plus de performance.
4: Tout est fait localement, entre Mézos et Bias, sauf les matériaux complémentaires, comme les roues et les trucks, que Benoît achète aux États-Unis à défaut d'en trouver en France. Les skates sont complètement éco-responsables et pensés comme
6: quand je fabrique une pièce neuve, j'ai déjà prévu son recyclage et son re-recyclage. Et en fait, c'est quelque chose qui ira jamais à la poubelle, qui sera toujours utilisable ou réutilisable. Le bois, c'est transformable à volonté. Comme je n'utilise pas de produits toxiques qui tuent la matière, je pourrais toujours la retravailler derrière et en refaire d'autres choses.
4: Malin le lynx. Parabolic Skateboard est en fait né d'une double passion, le skate et la montagne. Il y a quelques années, Benoît le Montagnard déménage et devient Benoît le Landais. Les sensations de glisse lui manquent, alors il décide de résoudre le problème en créant une planche pour les retrouver. Initialement pensé pour l'entraînement des snowboarders en période estivale, Parabolic Skateboard peut être utilisé par qui veut. Benoît ne viendra pas vérifier, je vous le promets. Il existe plusieurs modèles. Cela démarre à 150 € s'il y a juste le plateau et cela monte en fonction des options et de la taille de la planche. Vous pouvez les acheter dans une cinquantaine de boutiques en France, dont une vingtaine sur la côte, oui, c'est logique, et sur le site internet parabolic.fr avec un K à la fin. Merci à Carl Da Silva d'ici Gascogne pour cette idée qui roule. Ici, ça entreprend Parabolic Skateboard pour une planche landaise avec un air de montagne.
2: Eh ben, merci beaucoup à ici Gascogne et à Catherine Quicandon. Ça doit vous plaire parce que vous, vous êtes un vrai sportif, Damien. Enfin, un vrai sportif. Vous êtes sportif. Je ne sais pas pourquoi je dis un vrai sportif. On va parler de rugby tout à l'heure. Le skateboard, vous l'avez dit, vous connaissez. Puis la mobilité, ben, pour le coup, le skateboard, je sais pas, vous voulez pas faire quelque chose avec Ulysse autour du skateboard?
3: Il faudrait qu'on réfléchisse un petit peu, mais effectivement, pour les parkings et l'autoroute, ça risque d'être un peu limité quand même. Hein.
2: On va quitter Salon de Provence où vous avez vécu de très belles années, même si vous vivez dans le sud aujourd'hui. On comprendra que vous êtes revenu en France, mais je l'ai évoqué il y a un instant. Il y a un départ pour Sydney en Australie. Vous allez y vivre bien des choses et c'est le début aussi de votre cursus professionnel, votre parcours d'étudiant et l'entrée dans la vie active. Le parcours aujourd'hui de notre invité Damien Johannes, c'est jusqu'à 21h sur Ici.
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17: Et de son enfance en Île-de-France à ses souvenirs lorrains, de Salon de Provence à l'Australie, bah, y a qu'un pas, hein. C'est le voyage que nous raconte ce soir notre invité. Il est avec vous depuis 20h, Damien Johannes, directeur général de Ulysse, filiale de Vinci Autoroute, je ne me trompe pas.
18: Exactement.
17: Et on va en parler avant 21h, qui a pour objectif de simplifier les mobilités au quotidien, mobilité routière. Damien Johannes, votre invité, jusqu'à 21h. Alors, il n'y a pas que Paris dans la vie, il n'y a pas que la France non plus, il y a l'Australie. Vous partez, vous avez quel âge quand vous partez à Sydney ?
18: J'ai 12 ans.
17: Assez jeune, hein ?
18: Oui, ben, j'étais au collège, en fin de 5e. Mon papa rentre à la maison et nous annonce, avec la grandiloquence qui le caractérise, on va partir en Australie.
17: Et comment vous réagissez ?
18: Ben, on est content. On est content parce que pour nous, l'Australie, c'est l'aventure.
17: C'est le bout du monde.
18: C'est le bout du monde.
17: Vous ne connaissiez pas forcément, peut-être qu'à travers les livres ou...
18: Pas du tout. Du tout, c'est ça. Hein. À l'époque, il n'y avait pas Internet. Hein. On avait la télé, la radio, les livres, la bibliothèque pour aller s'informer sur les choses, et notamment les pays. Donc l'Australie, on ne connaît pas. Sydney, on ne connaît pas. Et là, ben, écoutez, on rend l'appartement, on vend les meubles. On a eu cette envie, je me souviens, cet enthousiasme.
17: Et quand
18: familial.
17: Vous dites « on », si vous étiez combien à la maison ?
18: On était 4, mes parents, ma grande sœur et moi. Donc là, on part en famille. On avait le droit à une grosse valise chacun, je me souviens, parce qu'on avait un surplus de bagages autorisé dans l'avion.
17: Tu m'étonnes, en Australie quand même. Hein.
18: Voilà, c'est ça. Et on arrive.
17: On peut pas revenir rapidement si on oubliait quelque chose.
18: Non.
17: Généralement,
18: non. Voilà, non. Ça prend du temps. Ou alors, il faut vraiment que ça vaille le coup.
17: Vous allez à l'école française là-bas.
18: Ouais, je vais à l'école française de Sydney, qui était une école qui est dédiée à l'apprentissage pour les familles françaises qui veulent continuer le cursus français. Mmh. Et la particularité de cette école à l'époque, c'est qu'il y avait très peu d'élèves.
17: En fait, trois.
18: Effectivement, j'ai fini en terminale à 3. J'ai passé,
17: pas le droit
18: j'ai
17: d'erreur,
18: passé
17: là.
18: Ma terminale et mon bac par correspondance au CNED.
17: Ouais.
18: Et à l'époque, effectivement, la digitalisation n'était pas encore passée par là. On faisait les devoirs sur table à l'école. Et ces devoirs-là, on les envoyait en France pour qu'ils soient corrigés par la poste. Et on revenait corriger 15 jours plus tard, parce que ça mettait une bonne semaine à arriver.
17: Votre bac, c'est à Singapour où vous le passez ?
18: Alors le bac, je le passe à Singapour. En fait, pourquoi ?
17: Parce que c'est la classe quand même de dire dans la vie, moi mon bac, je l'ai passé à Singapour.
18: Ah, dis donc, c'est pas commun. Effectivement. Bah, oui. Alors le bac, je le passe à Singapour. Pourquoi ? Parce que le centre d'examen unique de cette région du monde-là était l'école française de Singapour. Donc on s'est retrouvé à 80 bacheliers qui venaient des écoles françaises de toute cette région du monde. C'est-à-dire il y avait Canberra, Sydney, Jakarta et d'autres villes en Asie et en Océanie. Et on a fait 10 jours d'hôtel et on a passé le bac.
17: Alors je vais retourner en France, hein. Je vais laisser cette parenthèse, même si vous allez y vivre combien de temps du coup en Australie ?
18: 7 ans.
17: C'est quand même une parenthèse qui est assez longue et c'est une période de votre vie plutôt préadolescence et adolescence, donc c'est aussi des lieux peut-être des premiers amours pour vous.
18: Ah oui, bien sûr.
17: Voilà, et bien d'autres choses. 2 ans de prépa en école de commerce, et là vous partez, vous revenez en France pour le coup, et vous allez à Lyon.
18: Et je vais à Lyon, et je me retrouve à la Croix-Rousse, ce magnifique quartier de Lyon, en fait, qui a vraiment une vie à part entière, une vie de village, comme les Lyonnais aime à dire, hein, les personnes qui vivaient à la Croix-Rousse. Et là, je me retrouve tout seul, à 18 ans, dans mon appartement, puisque mes parents sont repartis en expatriation. Et ma sœur, elle est partie en Afrique du Sud, cette fois-ci.
10: C'est dur, je trouve. Encore là, vous retrouvez seul à 18 ans.
18: Et là, je me retrouve seul à 18 ans. Alors, en revanche, c'était l'indépendance, c'était la belle ville. Ça y est,
10: Moi, tu m'étonnes, à 18 ans.
18: Effectivement.
10: Quoi, les boîtes lyonnaises se souviennent de vous.
18: Oui, peut-être. Même si c'était une période de ma vie où j'ai quand même beaucoup travaillé. Parce que les classes prépa, effectivement, il y a un rythme un peu intense. Et je passe 2 ans à Lyon.
10: Alors, il y a deux étapes, en tous les cas, deux lieux qui comptent à ce moment-là, pendant ces études d'école de commerce. C'est Londres. Vous allez faire un stage, il me semble, où vous allez y rester quelques temps.
18: Ouais, c'est ça. Alors après 2 ans en classe prépa, j'intègre mon école de commerce à Paris, le SCP, et donc je déménage à Paris en 2004. Et après 2 ans, dans les écoles, on fait une année de ce qu'on appelle une année de césure. Et pendant cette année de césure, on va travailler en stage pendant 1 an, 12 mois, au cours duquel vous avez la possibilité de faire un stage de 12 mois ou alors 2 stages de 6 mois. Et le premier stage que je fais, je le fais à Londres, dans une grande banque française, dans une salle des marchés, avec des traders et des vendeurs de dérivés actions.
10: Je pense que le deuxième stage est plus intéressant et on retourne à quelque chose dont nous avons déjà parlé. Vous allez faire un stage au Stade Français.
18: Alors je fais un stage
10: génial,
18: au Stade Français.
10: Vous qui adorez le rugby.
18: Dis donc, incroyable. C'était en 2007. Donc là, je suis à Londres. Et là, je dis non, il va falloir que je fasse autre chose pendant cette année de césure. Et je me mets dans la tête de revenir et de travailler dans le rugby. C'était l'époque où il y avait la Coupe du Monde de rugby en France également. Et donc j'avais postulé, en tout cas cherché à y contribuer, à y travailler dans cette Coupe du Monde de rugby. Et ne trouvant pas l'opportunité ni le poste qui allait bien, j'ai commencé à chercher un club à Paris, donc le Stade Français, où j'ai travaillé pendant 6 mois en tant que stagiaire. C'était génial.
10: J'étais un fan de rugby qui avait découvert ça, notamment à Salon de Provence.
18: Marcel Roustan, ouais, c'est ça.
10: Bon, mais alors vous installez où? Vous êtes à Boulogne-Billancourt là, à ce moment-là?
18: Non, je suis dans Paris.
10: Vous êtes dans Paris?
18: Je suis dans Paris, dans le 11e.
10: Mais Boulogne, ça compte? Je ne sais pas, vous êtes passé par Boulogne-Billancourt.
18: Alors, j'y suis passé pour le stage au Stade Français, effectivement.
10: Voilà, c'est ça.
18: Hein, c'est ça,
10: hein. Et un autre quartier, tiens, à Paris, qui vous marque, c'est la Défense. Alors, sur le papier, c'est pas extraordinaire, parce que, bon, c'est un quartier d'affaires, hein, c'est les affairies, c'est des grands immeubles un peu futuristes, hein. À l'époque, ils ont été construits pour ça, c'est des bureaux. Mais c'est un lieu qui marque votre vie pour d'autres raisons, Damien Johannes.
18: Bah, un petit peu, puisque, effectivement, fin de
10: vous
18: stage.
10: On ne comprend pas ce que vous allez dire. On vous écoute.
18: Fin de stage, je termine ma scolarité en école de commerce et là, je commence à travailler. Donc, mon premier emploi a été dans un grand cabinet d'audit qui était basé à la Défense. Et donc là, j'intègre ce cabinet d'audit.
10: Surtout, vous rencontrez quelqu'un qui compte pour vous.
18: Je rencontre ma femme dans ce cabinet d'audit.
10: Là,
18: dans
10: vous voulez en venir.
18: Dans les toutes premières semaines, justement, de ma carrière professionnelle, j'y rencontre ma femme, effectivement.
10: 4 enfants, hein, c'est ça.
18: 4 enfants.
10: Avec votre épouse. Du coup, vous êtes marié, vous nous l'avez dit, mais c'est pas du tout ici, hein, que vous êtes marié. Vous avez évoqué le lieu de votre mariage, d'ailleurs, tout à l'heure.
18: Mossène et Zelpi, dans le sud.
10: Il y a rien à voir. Alors, vous faites pas mal de missions chez les clients, un peu partout en France. C'est encore une belle occasion pour vous de vous déplacer. J'évoque comme ça quelques noms, je sais où vous y êtes rendu. Dites-moi ce que ça vous évoque ou ce que vous avez pu y vivre. Marignane, on en a déjà un peu parlé. Il y a Valenciennes aussi.
18: Ah, Valenciennes, ouais. J'y ai passé du temps mon rôle consistait à auditer les directions financières de grandes entreprises industrielles comme Alstom, comme la DCNS, comme Airbus. Et à Valenciennes, j'y suis allé un certain nombre de semaines, justement, dans le cadre de mes missions pour Alstom Transport. Et donc Valenciennes, ouais, j'y ai passé sur 2 ans, j'ai dû y passer cumulé au moins une bonne dizaine de semaines. Hein, j'ai eu l'occasion de visiter les restos, les bons hôtels, effectivement.
10: Alors on va continuer d'en parler, parce que ça c'est clair, que les bons restos, c'est ce qui vous a marqué à Cherbourg, à Marseille, que vous allez aussi découvrir. C'est aussi le point commun de toutes ces villes, c'est qu'on y mange bien.
18: Exactement.
10: C'est la suite de votre voyage, Damien Johannes, que l'on découvre ce soir sur ICI. Alors ça marche, qu'en pensez-vous? On entend votre parcours, ça marche. Autour de vous, vous connaissez forcément quelqu'un qui s'est mis à courir il n'y a pas très longtemps, et vous dites, pourquoi pas moi? Vous, je vous pose pas la question, j'imagine que voilà, vous êtes affûté, vous êtes sportif, vous courez.
18: Un petit peu,
10: un
18: oui.
10: Un petit peu. Depuis plusieurs mois, partout en France, les running clubs se multiplient. Vous savez, c'est ces groupes ou ces associations de coureurs qui se retrouvent régulièrement pour courir ensemble. Dans le Grand Est, c'est là où on va se rendre. L'un d'entre eux bat même des records de fréquentation. Voici le reportage de Robin Bernot avec Mohan Chibani.
15: À Nancy, plus précisément sur la place Stanislas. Chaque semaine, des centaines d'inconnus se retrouvent pour courir ensemble.
16: C'est un truc de fou, c'est en train de se développer d'une manière, les gens adorent.
15: Lui, c'est Valentin Bourrel. Il vient tout juste de finir ses études de kiné et il y a quelques mois, il a eu une idée que je trouve juste géniale. Il a créé le Blabla Run. Le principe est hyper simple. Tous les mardis soirs, à Nancy, ils sont des centaines à courir ensemble 6 km. Alors, il y a des jeunes, des moins jeunes, des étudiants, des salariés, des garçons, des filles, tous ont un seul et même objectif, faire un petit peu de sport, se retrouver pour un moment convivial et surtout pas de compétition. Notre reporter Mohan Chibani est allé rencontrer Valentin, le créateur du Blabla Run.
16: L'idée de départ, c'est de faire en sorte que les gens bougent leur corps, c'est d'inciter les gens à bouger, à se rassembler, à partager des choses ensemble autour du sport, qui est une bonne cause, parce que c'est aussi bien pour la santé mentale que la santé physique. Il y a des couples même qui se sont créés, donc ça c'est assez rigolo.
15: Lors des premiers rendez-vous donnés via le compte Instagram Blabla Run Club, une quarantaine de participants avaient répondu à l'appel. Aujourd'hui, ils sont plus de 700 à venir courir chaque semaine.
19: On vient assez souvent. On vient pas toutes les semaines, mais deux fois par mois minimum. Et si on vient pas, on essaye d'aller courir par nos propres moyens, mais c'est grâce à ça qu'on s'y est mis sérieusement.
15: Alors ici à Nancy, ça marche, mais vous, qu'en pensez-vous ? Emma, par exemple, elle adore l'idée.
20: Moi, je trouve ça très cool parce que j'avoue que j'ai été aussi un peu dans cette situation, à avoir peur de me lancer dans le sport, etc. Pas forcément la course à pied, mais c'est vrai que ça peut faire peur et en vrai, c'est cool de pouvoir commencer en groupe et tout, donc je trouve ça bien.
15: Pour Hugo, ce running club est avant tout un véritable lieu de rencontre où la course devient un prétexte finalement pour créer du lien.
21: Pour moi, c'est une bonne initiative. Ça permet aux gens qui sont éloignés, tout seuls chez eux, ça permet déjà de s'ouvrir principalement et pousser à faire du sport. Je sais que moi, par exemple, au début, j'ai commencé seul et j'avoue que c'était un peu compliqué. Et là, le fait de le faire en groupe, je trouve que c'est porteur, c'est une bonne initiative. Puis après, de s'ouvrir socialement. Et là aussi, c'est important. Je pense que les jeunes, ils demandent ça.
15: Même si vous n'êtes pas nancéen, je vous conseille vraiment d'aller suivre Valentin Bourrel sur les réseaux sociaux. Bourrel, B-O-U-2-R-E-L. Son contenu, il est vraiment canon. Récemment, il a par exemple donné un conseil par jour pendant un mois pour bouger, pour entretenir son corps. Le tout depuis chez soi.
10: Merci beaucoup Robin Bernot, mon invité, votre invité Damien Johannes, directeur général de Ulysse. Je ne me souviens même plus le nombre de villes qu'on a évoquées compte tenu de son parcours. On est passé il n'y a pas longtemps par Lyon, par la région parisienne, on parlera de Cherbourg, de Marseille, d'Avignon, du Sud. C'est pas fini, on a encore un beau voyage qui continue jusqu'à 21h sur votre radio ici.

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2: Et Damien Jouannès, le directeur général de Ulysse Connecté, à près de 8 millions d'automobilistes européens sur les réseaux pour faciliter vos trajets, mobilité fluide, durable. Il est notre invité jusqu'à 21h. Alors, on a évoqué ces villes où vous êtes passé dans votre parcours. J'ai évoqué Cherbourg, Marseille. Ça aussi, ce sont des souvenirs qui ont compté pour vous, Damien, parce que c'est des passages.
3: Oui, ce sont autant de passages dans lesquels j'ai passé des semaines justement, et à travailler avec ma petite bande de collègues. Cherbourg, magnifique ville effectivement, où j'allais travailler à la DCNS justement, auprès de l'entreprise qui produit les sous-marins nucléaires. Donc très intéressant, la ville magnifique effectivement, avec beaucoup de souvenirs.
2: Marseille, la Méditerranée. Vous allez en Méditerranée quand vous partez en vacances? Vous êtes pas très loin, vous habitez dans le sud aujourd'hui. Quand vous partez en vacances, vous allez où avec vos enfants?
3: On va dans différents endroits. Alors on va à la montagne, on va au ski en famille. Ça c'est la première destination. On va à Megève, une station dans laquelle on va assez régulièrement d'année en année depuis que les enfants sont petits. Donc ça c'est la station où on va. Non, sinon on va dans le Lot-et-Garonne aussi l'été, puisque on a l'habitude depuis quelques années de se retrouver avec notre bande de copains d'école, justement des couples qui ont année après année de plus en plus d'enfants.
2: C'est à Lauzin.
3: À Lauzin, exactement.
2: Au château de Lauzin.
3: Au château de la Loquerie, exactement, et qui est un magnifique château médiéval qui dont les propriétaires sont Mireille et Marc, qui nous accueillent tous les ans.
2: On le salue.
3: Exactement, je vous salue Mireille et Marc, et merci beaucoup, puisqu'il y a quelques semaines on était encore chez eux.
2: Vous allez avec vos potes de fac, vos potes d'études, quoi.
3: Voilà, c'est ça, potes d'école. Cette année, on était une quarantaine quand même. On était 8 familles, 16 adultes et 24 enfants. Chacun des couples a au moins 2, 3, voire 4 enfants. Et on fait ça depuis une dizaine d'années. Ouais. Et depuis une dizaine d'années, justement, on va à Lauzin, dans ce magnifique château de la Loquerie, accueilli par Mireille et Marc.
2: Alors, comme vous savez, la bougeotte, il y aura Milan aussi dans votre vie, qui est peut-être un lieu aussi de réussite. Vous avez mis en place une plateforme, je crois, aussi à ce moment-là. Vous vouliez partir à l'île Maurice. Ça fait partie. De vos projets, de vos opportunités professionnelles, mais il y a tout un contexte aussi qui s'est joué et qui fait que presque en un coup de tête, grâce à un chasseur de tête,
3: c'est ça.
2: Vous partez à Avignon.
3: C'est ça. On à Milan, on y part en 2013. Pareil, sur un coup de tête, on prend un camion.
2: Très coup de tête, vous.
3: Oui, on est très coup de tête. On est comme ça. Effectivement, on y part avec mon épouse. On devait y rester un petit moment, en tout cas un moment limité. Finalement, 8 ans après, on rentre à Avignon en 2021. À Avignon, en tout cas un petit à côté, puisqu'on nous on habite à Villeneuve-les-Avignons, dans le Gard,
2: qui est une tout petit peu au-dessus de
3: un tout petit peu au-dessus de l'autre côté du Rhône, effectivement.
2: Exactement, ouais, je vois
3: très bien. Le Rhône qui délimite la frontière entre la région PACA et la région Occitanie.
2: Et c'est là où il y a le pont Saint-Bénezet.
3: Exactement.
2: Qui n'est autre que le pont d'Avignon.
3: Le pont d'Avignon, effectivement. Et alors quand les touristes le découvrent sans le connaître, il est coupé au milieu, en fait, ils sont assez étonnés. Mais voilà, donc on arrive en 2021 à Villeneuve-les-Avignons pour prendre cette opportunité professionnelle qui est Ulysse, puisque les bureaux, le siège est à Nanterre, mais on a de très grands bureaux dans lesquels il y a beaucoup de monde.
2: Sur Avedène, les bureaux.
3: À Avedène, exactement, dans une ville qui est à côté d'Avignon, à la barrière de péage, Avignon-Nord. Voilà.
2: Du coup, c'est aujourd'hui votre quotidien, cette région-là. Du coup, il y a le Gard qui est pas loin, il y a la Camargue qui est pas très loin. Je sais que ce sont des repères et des marqueurs pour vous. Le Gros du Roi, par exemple.
3: Oui, bien sûr. En fait, la région est magnifique. On est très heureux. Effectivement, vous avez le Gardon qui n'est pas très loin, sur lequel vous pouvez passer des après-midi sur les plages de Galet au bord de la rivière. Le Gros du Roi avec ses plages. La Camargue avec ses balades à cheval. C'est une région dans laquelle, effectivement, il fait très bon vivre, avec une vraie belle culture locale. Et des paysages qui sont absolument magnifiques.
2: Et c'est vrai que cette région, vous connaissiez, vous y aviez fait du hockey sur glace plus petit.
3: Oui, à Avignon, effectivement. Ça, c'était mon sport après le rugby.
2: J'ai cru que vous étiez très rugby, là, vous me décevez pas.
3: J'ai changé à un moment donné. J'ai changé pour revenir ensuite au rugby, mais effectivement, j'ai joué au hockey sur glace à Avignon, à la patinoire.
2: Attendez, le rugby fait à nouveau partie de votre vie. Décidément, c'est quelque chose qui vous suit. Parce que vous jouez aujourd'hui au touch rugby,
3: c'est ça. Je joue au rugby, mais sans plaquage. C'est-à-dire que. On joue au rugby.
2: Aux angles.
3: Aux angles. Au RCAGR, exactement. Et là, on a une équipe qui est tout à fait sérieuse, avec des tournois, des licences, etc. De touch rugby. Donc, c'est un rugby qui se joue à 5. Et on ne plaque pas. En revanche, on se touche. Et quand le joueur est touché, le ballon s'arrête. Et il y a une remise en jeu.
2: Mais ça s'enseigne, ça ? Vous aimeriez pas, je sais pas, être entraîneur ? Parce que vous avez un tel parcours avec le rugby aujourd'hui.
3: Pour être entraîneur, il faut un peu de temps quand même. Il faut être dispo les mercredis, les week-ends. C'est assez incompatible avec ma vie d'aujourd'hui, malheureusement.
2: Est-ce que vous retournez à Fréjus de temps en temps ?
3: Alors non, mais en revanche, Fréjus, j'y ai passé beaucoup de temps quand j'étais plus jeune. Et bien parce que quand on habitait en région parisienne, à Sartrouville, notre lieu de vacances dans lequel on allait très régulièrement et plusieurs fois par an était Fréjus, dans une résidence qui avait été nouvellement construite, dans lequel on avait un tout petit appartement. Alors je me souviens, à l'époque, on n'avait pas le téléphone. On y allait en voiture depuis Sartrouville. Et là, c'était justement l'aventure, c'était le voyage. Mmh. Il y avait une très grande piscine au milieu de cette résidence, la plage pas très loin, et on y allait. Donc c'était vraiment les vacances d'enfance, ouais, en famille, avec les copains qu'on retrouvait d'année en année. J'en ai beaucoup de très bons souvenirs.
2: Alors vous allez peut-être me répondre dessus, mais de tous ces lieux, et depuis 20 heures, il y en a un qui sort du lot. Si vous étiez une carte, vous voyez, de France, oublions Sydney, Milan, quel serait le point central ?
3: Ah, le point central, c'est le sud. C'est Salon de Provence, c'est Avignon, c'est la région Provence. Enfin, c'est cette région-là en tant que telle. Aujourd'hui, notre base familiale est là, et je dois dire qu'effectivement,
2: c'est là où
3: on se sent le mieux. Ouais.
2: 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Parlez-moi d'Ulysse. 7,5 millions d'utilisateurs. Vous êtes le leader du télépéage en France.
3: Exactement. Alors, on est le service qui a pour vocation de faciliter la mobilité des Français. Alors, c'est une marque grand public qui est très connue. Et on rentre dans le quotidien des Français. Ce qu'il faut savoir, en fait, c'est que en dehors des villes, l'outil principal de mobilité des Français, c'est la voiture. On a besoin de la voiture. La voiture est indispensable. Et Ulysse a pour vocation de lever tous les petits irritants de cette mobilité, donc le paiement de l'autoroute, du parking, la recharge électrique, la recherche du prix des carburants, etc. etc.
2: C'est une question importante, le prix des carburants, dans l'actualité, cette année,
3: effectivement,
2: il a gonflé. Et puis, voilà.
3: Effectivement. Et du coup, en fait, on a cette grande responsabilité, justement, d'accompagner les Français dans leur mobilité, quelle qu'elle soit. C'est-à-dire qu'on a des utilisateurs, des clients qui l'utilisent tous les jours pour aller travailler, comme des clients qui l'utilisent seulement pour partir en week-end, pour partir en vacances.
2: Et vous adaptez justement par rapport à la consommation qu'on a chacun de la mobilité.
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2: C'est le pass, quoi. Hein.
3: Voilà, c'est le pass. Okay. C'est le petit boîtier que vous allez coller à votre pare-brise et qui vous permet au péage de passer sans encombre jusqu'à 30 km à l'heure dans les voies dédiées. Ça vous évite d'ouvrir la fenêtre, d'avoir froid l'hiver, de réveiller les enfants quand ils font la sieste dans la voiture sur la route des vacances.
2: Pensez à tout,
3: ça, c'est du vécu. De vous contorsionner, d'aller chercher votre carte bancaire. Ouais. Là, ça fait bip et on vous enlève toute la charge mentale qui est liée à ce genre de déplacement.
2: Alors, les trois axes, on l'a dit, on va les rappeler, c'est les autoroutes, c'est les parkings, c'est la recharge aussi des véhicules électriques. Du coup, le Pass Ulysse, il comporte aussi, il y a une application mobile, gratuite d'ailleurs, qui va avec.
3: Oui, bien sûr, gratuite. En fait, quand vous regardez aujourd'hui la mobilité des Français, de quoi ont besoin les utilisateurs ? Ils ont besoin de préparer leur voyage, ils ont besoin d'effectuer leur voyage et de voir quel est l'itinéraire, quels sont les services sur la route qui sont le plus adaptés aux différents besoins, les services sur les aires d'autoroute, les services sur l'infotrafic, etc. etc.
2: Il y a de l'infotrafic sur votre application.
3: Absolument, ouais, exactement. Et en fait, on se rend compte qu'avec la complexification de ces voyages, notamment dû à l'électrique, parce qu'aujourd'hui, quand vous avez une voiture électrique et vous faites de longs trajets pour partir en vacances, vous êtes obligé de planifier un minimum votre trajet. Ulysse apporte de la simplicité. C'est-à-dire, on va vous donner à nos utilisateurs la possibilité, via les dispositifs que vous allez avoir pour payer les infrastructures de recharge électrique, des autoroutes et les parkings, y compris avec l'application qui vous permet de préparer votre voyage et de gérer au mieux pendant pendant le voyage la possibilité justement de vous enlever toutes ces frictions.
2: Comment on fait concrètement, Damien Johannet, si on veut bénéficier de tout ça, avoir ce pass? On doit télécharger l'application? 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
2: Un dernier mot avant de vous quitter, Damien Johannet, directeur général d'Ulysse, on le rappelle. Est-ce qu'il y a une région, un lieu que vous ne connaissez pas encore, ou alors très peu en France, et que vous aimeriez découvrir demain? Vous dites, jamais eu l'occasion, je ne me suis jamais arrêté.
3: Alors c'est la Corse. C'est la Corse. Alors moi j'ai fait, pourquoi la Corse? Moi j'ai fait le tour du monde, je suis allé très loin, mais en fait en regardant, on se rend compte que dans nos régions françaises, on a vraiment des endroits absolument magnifiques, des endroits qui présentent des paysages magnifiques, très beaux, et un des endroits que j'aimerais bien découvrir pour toutes ces raisons-là, c'est la Corse.
2: Merci beaucoup, je vous le souhaite, hein, bon voyage en Corse, prochainement peut-être. Damien Johannet, notre invité aujourd'hui, bon retour dans le sud de la France.
3: Merci.
2: 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Directeur général d'Ulysse, Damien Johannet, c'était notre invité, à retrouver sur ici.fr. À très bientôt, plein de bonnes choses à vous, on se retrouve avec plaisir et bien demain sur ici. Vous pouvez réécouter l'émission sur ici.fr. Portez-vous bien et bon voyage en France.

À propos des musiques noires américaines, il a écrit des biographies qui font référence sur Aretha Franklin, Marvin Gaye ou encore Otis Redding. Son prochain bouquin sur James Brown sortira en octobre. Mais ce soir, il vient nous parler de Stevie Wonder, puisqu'on a appris il y a quelques jours l'arrivée de Stevie en Europe. Mon invité s'appelle Frédéric Adrian et il connaît ça par cœur.

tout savoir sur cette tournée de Stevie Wonder qui passera par Paris à l'Accor Arena le 15 octobre prochain, dans pile un mois. Enfin, pile, non, c'est pas vrai. Mais dans un mois, quoi. Bref, préparons-nous pour Stevie. On parle de lui et on l'écoute ce soir dans Décibels. Je vois bien qu'on est le 14 et que le concert c'est le 15 octobre. Je vois bien que ça fait pas pile un mois, mais mon cerveau qui est pas du tout mathématique me dit si, dis-leur que c'est dans pile un mois. Je vous jure. Bon, c'est pas une émission de maths, vous l'avez compris. En revanche, une émission de musique dans laquelle on vous offrira aussi tout à l'heure un joli album dédicacé de Gaëtan Roussel, son dernier album Marjolaine, dédicacé par Gaëtan. C'est le cadeau du Blind Test. Alors, vous pouvez appeler dès maintenant Alexandra. Elle vous attend au standard 0810 055 056. Venez jouer avec nous au Blind Test 0810 055 056. Le thème du Blind Test ce soir, c'est les bisous. 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

passent toujours en activité. Si vous voulez les voir en concert dans le cadre de la tournée qui suit la sortie de leur excellent album de février, joliment intitulé « Où va nous ?», ce qui est une bonne question, effectivement. Où va nous les enfants ? Eh ben, on va par exemple à Laval le 3 octobre pour applaudir les Vampasses qui passeront aussi par le festival L'Estival à Achères. Ça sera le 4 octobre.

0: et puis toujours au mois d'octobre à Montauban, à Meillan-sur-Garonne ou encore à Biarritz, à Annemasse et à Château-Renard et Nice. Vive les Vampas, n'oubliez pas, ce groupe est la preuve que Dieu existe. C'est pas moi qui le dis, c'est eux dans une de leurs meilleures chansons.
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0: On change d'ambiance avec Oria qui nous a enchantés il y a quelques jours au Ici Live Festival en direct du port de la Ciotat. C'était une scène flottante sur laquelle elle a donné un concert qui pour elle était très très important parce que Oria, on a commencé à entendre parler d'elle en fin 2024, début 2025. Donc voilà, là elle commence à chanter devant des publics de plus en plus nombreux et le public des auditrices et des auditeurs d'ici, croyez-moi, ça lui a fait quelque chose. Oria vient de sortir un nouveau single qui s'appelle Bella Vita et son album arrive le 16 octobre, histoire de vous donner envie de la découvrir. Écoutez sa reprise de Khaled, c'est somptueux.

Ses premières scènes, c'était dans le bar de ses parents, Oria. Alors quand on apprend comme ça, on peut chanter absolument partout et on a une voix à toute épreuve. On adore sa voix, il y a Toi Jamais, la reprise de Sylvie Vartan, ou encore Soirée Mondaine, le tube de l'été dernier. Oria, vous entendrez parler d'elle sur votre radio ici. On adore, on adhère.

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1: Youpi, youpi, Stevie Wonder revient dans l'actu. Alors on se met dans l'ambiance. On commence à chanter, à danser, à sortir nos disques et puis on dit mais est-ce qu'on connaît vraiment bien Stevie Wonder? Et moi quand je me pose ce genre de questions, je me tourne vers Frédéric Adrian. Bonsoir Frédéric.
2: Bonsoir Émilie.
1: Les amis, Frédéric c'est un véritable puits de science. Il a longtemps collaboré au magazine Soul Bag, un magazine de référence sur le blues et la soul, magazine français hein, depuis 1968. Il est auteur des bios de Aretha Franklin, c'est pour Aretha qu'on s'est vu la dernière fois, Marvin Gaye, Otis Redding, tout ça publié au Castor Astral. Astral, où vous sortirez d'ailleurs le mois prochain.
2: Alors, pour le coup, c'est au mois Elle Reste maintenant.
1: Ah, c'est le mois Elle Reste.
2: Oui.
1: Vous avez déménagé.
2: Mais oui.
1: D'accord, donc tout ça, c'était le Castor Astral. Et au mois Elle Reste, le mois prochain, votre biographie de James Brown. On en parlera, vous viendrez dans l'émission.
2: Parce que avec plaisir.
1: 20 ans qu'il est mort, ce bon James Brown, cette année. Et donc, vous avez aussi publié une dizaine d'années au Castor Astral une biographie sur Stevie Wonder. On a appris son retour sur scène. On savait déjà de toute façon que Stevie Wonder, on allait en parler cette année parce que c'est les 50 ans d'un album important. Hein.
2: Oui, c'est les 50 ans de Songs in the Key of Life.
1: Voilà, on parlera de ce disque en particulier tout à l'heure, mais c'est vrai que Stevie, en France, on l'aime aussi, alors parfois pour ses chansons un petit peu sirupeuses. Quand il fait des explorations aussi sonic incroyables. Est-ce qu'on a toujours aimé dès ses débuts Stevie Wonder en France, Frédéric Adrian?
2: Alors Stevie Wonder, il est venu super tôt en France,
1: ouais.
2: Puisque bah, il commence vers 61-62 et en 63 il fait un premier concert à l'Olympia. Donc il est déjà identifié un minimum par le public et il a eu son petit tube qui s'appelle Fingertips, qui est quasiment un instrumental,
1: ouais.
2: Et qui est vachement passé dans Salut les copains, enfin dans des émissions comme ça. Il passe même à la télé dans l'émission d'Albert Reiner dont le nom m'échappe.
1: Ah, je l'ai pas non plus.
2: Voilà.
1: Vous pensez bien, j'étais pas né, Frédéric.
2: Moi non plus.
1: Enfin.
2: Moi non plus.
1: Mais en tout cas, voilà, télé, radio,
2: ouais, il est déjà
1: et concert dès le début des années 60, parce que lui, il a commencé sa carrière, petit garçon.
2: Ouais, il a
1: Little
2: 11,
1: Stevie
2: 11,
1: 12 Wonder.
2: Ans quand il commence à enregistrer. Ouais. Pour la première fois et en fait il a été préparé par la Motown pendant un certain temps, mais très très vite en effet il a une... c'est quelqu'un qui a un parcours incroyable. Il doit avoir à peu près 75 ans maintenant et il a plus de 60 ans de carrière.
1: Ça ouais, fait... c'est dingue.
2: Il a toujours été dans les vies des amateurs musicaux, on va dire d'un âge raisonnable. Tout le monde peut avoir son Stevie Wonder depuis les années 60 jusqu'à récemment.
1: Ben oui, alors on va parler de tout ça, on va parler du Stevie politique, de Stevie et la France aussi, parce que voilà, il y a eu plusieurs grands moments. Là, donc, il va venir, on l'a appris il y a quelques jours, et c'était la guerre pour avoir des billets. Il va venir chanter le 15 octobre prochain, dans un mois et un jour, à Paris, à l'Accor Arena. Ça faisait longtemps qu'il n'était pas venu en France. Hein.
2: En France, 2014, ouais. Et à Paris, 2010.
1: Ah oui, donc ça
2: donc,
1: fait
2: ça fait très longtemps. Il n'a pas fait de disque depuis, hein. Il a une actualité particulière. Les gens qui le fréquentent disent que c'est Stevie Time. C'est le temps de Stevie. Il fait les choses quand il veut, à la façon dont il veut, y compris pour les gens autour de lui. Ce n'est pas complètement cela. Là,
1: ouais.
2: Là, par exemple, les places, elles ont été annoncées à peine plus d'un mois avant le concert.
1: Bah oui.
2: Personne ne fait ça. Enfin,
1: normalement, non. Mais lui, il a rempli l'Accor Arena en 25 secondes.
2: On a tous passé notre matinée.
1: Vous avez eu des tickets, vous?
2: Oui, j'ai des tickets.
1: Ah là là, les
2: tickets. Et je les ai payés. Et je les ai payés, hein, je le précise. D'ailleurs, si vous pouviez acheter mon livre, ça m'arrangerait parce que vu les prix, il faudrait en vendre quelques-uns.
1: Il est ruiné, Frédéric. Il a acheté deux places pour Stevie Wonder.
2: Deux places pour Stevie Wonder, c'était pas prévu.
1: On a pété le PEL. C'était pas prévu.
2: C'était absolument pas. Il y a des rumeurs depuis des siècles.
1: Vous en doutiez pas que pour les 50 ans de son album culte, il allait faire une petite tournée, enfin une petite tournée.
2: Ça fait longtemps qu'il faisait pas beaucoup de concerts, pas de vraies tournées depuis longtemps. Même aux États-Unis, il joue que très ponctuellement. Je me disais bien qu'il allait peut-être avoir quelque chose. Moi, je m'attendais plus à une version collector de Songs in the Key of Life, pour le coup.
1: Ouais.
2: J'avais vu des rumeurs, mais il y en a toujours autour de lui. J'avais vu des rumeurs de tournée qui disaient peut-être pour cette année l'Europe. Mais honnêtement, quand j'ai vu l'annonce, c'est un copain qui me l'a fait suivre. Et je pense pas que j'ai beaucoup... Il faut pas que je le dise, parce qu'il y a peut-être des gens qui écoutent, mais j'ai pas beaucoup travaillé de la journée, quoi.
1: Dans la foulée. Bisous, patron. Qui a travaillé quand il a entendu cette bonne nouvelle? Les 50 ans de Songs in the Key of Life, on célèbre ça sur votre radio ici avec mon invité, Frédéric Adrian. Et puis on écoute Sir Duke, chanson merveilleuse dans laquelle Stevie Wonder partage avec nous ses admirations musicales.

0: Stevie Wonder est fan de Duke Ellington. C'est pour ça que la chanson s'appelle Sir Duke. Dans cette chanson, il parle aussi de Count Basie, Glenn Miller, Louis Armstrong et Ella Fitzgerald. Toutes ses admirations musicales. Mais lui aussi, aujourd'hui, il est devenu, on est d'accord, Frédéric Adrien, Stevie Wonder, une référence pour plusieurs générations de musiciens.
1: Ah, si on regarde dans les musiciens qui sont encore vivants aujourd'hui,
0: ouais.
1: Lui et Paul McCartney.
0: C'est enfin, les deux qui restent.
1: Il n'y a personne d'autre n'a pu avoir ce côté influent et dépassant complètement le genre d'origine.
0: Ouais.
1: C'est-à-dire qu'on va avoir des versions jazz, des trucs des Beatles, comme on va avoir des versions rock, des trucs de Stevie Wonder.
0: Oui, enfin, c'est ça.
1: C'est
0: tout
1: des gens
0: monde.
1: Qui ont complètement... D'ailleurs, c'est presque difficile de l'écouter. On a tellement l'impression de l'avoir en bruit de fond. On va faire nos courses, on va entendre justement Sir Duke. Là,
0: ouais.
1: On vient de l'écouter au casque en plus.
0: Ouais.
1: Et c'est vrai qu'on réentend le truc, on se dit, mais c'est vraiment super bien.
0: C'est, ça.
1: C'est normal que ça ait marché. C'est vraiment très au-dessus de ce que font les autres. Quoi.
0: Et on a beau l'écouter 8000 fois, il y a toujours quelque chose qui se passe dans nos cœurs, dans nos oreilles. Alors quand même, Frédéric Adrien, le petit Stevie qui naît en 1950 dans le Michigan, aux États-Unis, dans une famille donc noire américaine originaire du Ghana, c'est ça.
1: C'est ce qu'il raconte lui.
0: Ah, on n'est pas sûr.
1: Pas sûr. Et
0: un peu mytho, Stevie.
1: Je pense que j'aurai pas l'occasion d'interviewer quand il viendra, donc je peux le dire.
0: Oui.
1: Je pense que c'est l'un des pires menteurs du showbiz. Il raconte n'importe quoi en interview.
0: Ah,
1: je sais pas s'il en donnera quand il va venir,
0: ouais.
1: Mais si quelqu'un veut une liste de questions et qui fait qu'il se barrera au bout de deux questions parce que ça la supporte pas, il y a plein de trucs qui sont faux dans ce qu'il raconte.
0: Mais c'est-à-dire, alors bon, sur les origines de sa famille, bon, pourquoi pas, mais il ment.
1: Sur son nom de naissance, sur plein de choses. Sur plein de choses, il veut pas parler de son père pour des raisons qui sont assez compréhensibles. Et donc, il a inventé un faux prénom. Quand on raconte l'histoire de Stephen Morris comme son nom de naissance, en fait, c'est pas ça. Il s'appelle Stephen Morris. Stephen Judkins. Du
0: ouais.
1: Nom de son père et Stéphane, qui est un prénom classique. Et il a inventé toute cette histoire au bout de quelques années parce qu'il voulait plus que son père soit dans l'histoire, donc il change le prénom, il change le truc.
0: Ah, mais oui, mais moi, je ne sais pas, c'est pas des vrais mensonges, ça. Quand la vie, elle est trop moche, voilà, il faut la redessiner.
1: Mais de même qu'il nous raconte depuis des années qu'il y a un album qui est prêt à sortir.
0: Ah, ça, c'est pas vrai.
1: Et que bah, ce sera vrai quand on le verra, quoi.
0: Oui,
1: c'est comme tout. C'est un jour ou l'autre, ça viendra, mais ça fait plus de 15 ans qu'il en parle.
0: Il est vraiment aveugle.
1: Oui, ça va continuer.
0: Non, parce que vraiment... ça serait quand même un scandale.
1: Non, c'est clair, ce serait le scoop. Ça fait pas partie des questions que je lui poserai, parce que quand même, oui. Je vais me tenir. Mais d'une façon générale, une bonne partie de ce qu'il raconte en interview est une version améliorée, oui. Mais c'est normal.
0: C'est un petit flou artistique.
1: Il est dans un monde tellement différent du
0: nôtre.
1: Depuis l'âge de 11 ans, il est musicien professionnel, il est vedette.
0: Ouais.
1: Je veux dire, il n'a pas touché un bouton de porte lui-même depuis les années, la fin des années 60. Enfin, il y a toujours quelqu'un pour lui ouvrir. Donc il est dans un monde qui n'est pas tout à fait le nôtre.
0: Oh, j'adore. Il est marié, il a des enfants, il est dragueur. C'est quoi la vie matrimoniale de Stevie Wonder?
1: Alors, il était marié plusieurs fois. Il a un certain nombre d'enfants, il y a eu quelques petites histoires de reconnaissance un peu compliquées. Là, aujourd'hui, il a l'air d'être dans une vie un petit peu plus calme qu'elle n'a été un moment. Mais là aussi, voilà, c'est toujours très très flou. L'album Songs in the Key of Life est dédié à sa femme de l'époque et à ses deux femmes précédentes, par exemple.
0: Ah, voilà. C'est bien ça. Un album, trois dédicaces. En même temps, c'est un double.
1: Oui, c'est très très bien. Non.
0: Alors, sur cet album, Songs in the Key of Life, donc qui fête ses 50 ans et qui nous permet finalement de nous réjouir de la venue de Stevie Wonder, puisque c'est à l'occasion de cet anniversaire qui vient.
1: On va voir le programme, on ne sait pas, puisqu'il n'y a pas encore eu de date de tournée. Je pense qu'il joue l'album, en fait.
0: Il joue l'album.
1: Ce qui veut dire pas tous les tubes.
0: Donc, il jouera Sir Duke, il va jouer I Wish. Il va jouer Pastime Paradise, qui avait été repris dans les années 90 par Coolio.

0: avec Sir Duke nous fait 1, 2, 3, 4, 5, 5 tubes. Alors sur toute la discographie de Stevie, effectivement, il en manquera. Mais déjà, rien que s'il joue ça, on a une chance inouïe.
1: Et puis ça veut dire qu'il jouera des chansons qu'on n'entend pas habituellement. Enfin,
0: c'est vrai.
1: De toute façon, on sait pas ce qu'il va faire. Moi, je dis ça parce qu'il avait fait une tournée des 40 ans de l'album qui n'était pas venu en Europe, où il avait fait la totalité de l'album et éventuellement un ou deux tubes à la fin.
0: En rappel.
1: Il y avait à cette époque-là, mais je ne sais pas s'il va le faire cette fois-ci, il y avait une séquence où il faisait appel à DJ Tic Tic Boom.
0: Oula.
1: DJ Tic Tic Boom, ouais. Je ne suis pas sûr que je souhaite qu'il le fasse, mais il va peut-être le faire. C'est lui. En fait, à un moment, il se va vers une platine et il dit « Je vous présente DJ Tic Tic Boom » et il passe des trucs à lui, des disques des autres, etc. etc.
0: Ah.
1: Peut-être que s'il n'y a pas ce quart d'heure-là dans le show, ce ne sera pas si grave que ça.
0: On pourrait
1: mettre plutôt des chansons à la place. Et voilà, DJ Tic Tic Boom.
0: Stevie Wonder sera à Paris le 15 octobre. C'est archi complet depuis le jour de la mise en vente. Ceci dit, à Londres, ils ont doublé la date, la date du 3 novembre et du 5 novembre. Donc, on croise les doigts pour aussi une doublette parisienne.
1: Il y a une place. Il y a une place à l'Accor Arena. Il y a deux jours. Entre les concerts, il y a une seule journée entre les concerts, là il y en a deux.
0: Bon, donc il y a une place. On croise
1: les doigts. Bloquez votre 16.
0: Et vous restez bien dans le coin, on continue à parler de Stevie Wonder sur votre radio, ici avec mon invité Frédéric Adrien.

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2: Et dans Décibel, ce soir, on parle de Stevie Wonder, des 50 ans de son album Songs in the Key of Life et de sa venue à Paris le mois prochain pour un concert à l'Accor Arena. On espère que ça se transformera en deux concerts. Notre expert ce soir, l'auteur Frédéric Adrian, qui avait sorti aux éditions du Castor Astral une très belle bio de Stevie Wonder, nous dit qu'il y a de la place dans l'emploi du temps de Stevie et il y a de la place à l'Accor Arena aussi, pour doubler le concert. Donc voilà, voilà, on espère. En attendant, est-ce que ça vous étonne, Frédéric, qu'il remplisse comme ça un Accor Arena sans véritable actualité? Ça fait 20 ans qu'il n'a pas sorti d'album.
3: Oui, il y a juste eu à faire une annonce. Enfin, il y avait une petite image qui a circulé sur les réseaux et tout de suite, tout le monde a bloqué son créneau pour gérer les réservations. Ça fait vraiment longtemps qu'il n'est pas venu. Son influence n'a pas diminué.
2: C'est fou.
3: Il y a d'autres personnes qui n'ont pas fait 10 depuis longtemps et qui auront... Il aurait peut-être un peu besoin de relancer le truc s'il voulait, revenir.
2: Lui,
3: il y a une évidence, tout le monde veut aller l'écouter.
2: Mais pourquoi? C'est quoi ce truc entre Stevie et la France? En plus, on comprend pas ce qu'il dit, parce que le public français on le sait, est pas forcément attaché aux paroles des artistes anglo-saxons parce qu'on n'est pas tous bilingues. Il y a un truc dans sa voix, c'est quoi? Il y a un lien quand même, très fort.
3: Il y a la puissance d'une série de tubes qui est vraiment hors du commun. Enfin, si on regarde, il y a une période entre, on va dire, 72-73 et justement Songs in the Key of Life, où il sort une série de disques absolument incroyables. Alors, il y en a encore après, ça continue,
2: et puis, il y en avait eu avant.
3: Enchaîne.
2: Ouais.
3: Il y en avait eu avant, mais il est au sommet de la création pendant finalement très très longtemps.
2: Ouais.
3: Et puis ça n'a pas vieilli. Enfin, là on vient d'entendre Past Time Paradise, qui date de 76. Est-ce que le son est différent du morceau de Coolio des années 90? Bien sûr que non. Oui. C'est exactement le truc. Il y a des choses qui ont vieilli. Les premiers trucs Motown, les tubes, là,
2: Oui, mais c'est joli. C'est joli.
3: C'est vintage, c'est nostalgie. Ouais. Mais Songs in the Key of Life, c'est pas vintage.
2: Non.
3: C'est complètement vivant. En plus, les chansons, elles sont reprises régulièrement, elles sont chantées. Enfin, c'est de la musique. Il a réussi à faire sans lui participer beaucoup parce qu'il tourne pas tant que ça, donc il fait pas de disques depuis très longtemps. Il a réussi à faire que sa musique reste vivante sans même qu'il le fasse lui, quoi.
2: Et puis si c'est pas Stevie qui chante du Stevie, on appelle Eddie.
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2: Sur son album Ketchup Électrique, sorti quelques temps après Songs in the Key of Life, notre bon vieux Eddie Mitchell qui reprend Superstition.
3: Il y a un truc de Dalida aussi qui reprend I Just Call to Say I Love You.
2: Oh là là.
3: Mais on peut l'écouter en privé, pas obligatoirement à la radio.
2: Pas obligatoirement à la radio, ok. Bon, je l'écouterai dans l'intimité de ma chambre. Merci Frédéric. Il n'a pas sorti d'album depuis 20 ans, mais il sort de sa réserve de temps en temps, Stevie. Est-ce qu'il y a uniquement, j'ai l'impression aujourd'hui, la politique qu'il anime?
3: Alors je pense que la musique ne l'intéresse plus beaucoup.
2: Ouais.
3: Ça fait partie des choses que je lui demandais justement.
2: À l'âge de 11 ans.
3: Je pense qu'il a fait le tour depuis un certain temps, que venir rechanter ses vieilles chansons, il y trouve un certain plaisir. Mais par exemple, son directeur musical, qui est le bassiste qu'on voit sur scène avec lui, c'est lui qui dirige maintenant. Ça se voit, alors qu'avant c'était lui qui dirigeait son orchestre. Là je pense qu'il arrive. Alors c'est toujours lui qui décide ce qu'il fait. Ça je pense que quand il était venu au Zénith en 2008, non à Bercy déjà en 2008, à un moment il a décidé de se lancer dans Free, la chanson d'une banque.
2: I'm free!
3: Voilà. Et c'était clairement pas prévu. Et les musiciens étaient en galère. On voyait le bassiste derrière qui disait toi tu joues ça, toi tu joues ça. Enfin, il est vraiment extrêmement libre. Après, je pense que la musique, il a fait probablement un peu le tour, que probablement la montagne derrière lui fait une ombre un peu forte pour qu'il ait envie de faire des choses nouvelles aujourd'hui. On sait bien qu'il va pas refaire Songs in the Key of Life. Enfin, donc autant qu'il vienne chanter Songs in the Key of Life.
2: Allez, et puis nous, on va écouter une chanson qui passe jamais à la radio. Et j'avais envie de changer ça. C'était en 1962, il s'appelait pas encore Stevie Wonder, il s'appelait Little Stevie Wonder. Frédéric nous en parlait tout à l'heure, un album tribute à Ray Charles, et la chanson s'appelle Hallelujah! I love her so! Stevie Wonder, à l'honneur, dans Décibels.

0: Stevie Wonder a annoncé qu'il allait venir jouer à Paris pour célébrer les 50 ans de son album Songs in the Key of Life. Et on en parle ce soir dans Décibel avec mon invité, l'auteur Frédéric Adrian. Quand vous avez écrit votre biographie sur Stevie Wonder, c'était compliqué d'avoir des sources directes. Les gens autour de lui ne parlent pas des masses.
1: Ah, moi, de toute façon, je fais très peu de témoignages puisque les témoins dans ce genre de domaine sont souvent très, très menteurs. Donc, oui. Je ne prends pas le risque. Mais il a beaucoup été suivi par la presse, donc il y a beaucoup de récits, presque au quotidien. Il n'y a pas beaucoup d'interviews de lui, parce que je pense qu'il n'aime pas trop ça. Par contre, il y a beaucoup de sources, il est suivi très très... C'est tellement vite une vedette que on tombe sur des articles sur « bah tiens, il a été voir tel spectacle, j'ai été tombé sur un truc, il a emmené ses enfants au cirque
0: ».
1: Et je crois que je ne l'ai pas mis dans le livre. J'espère que je ne l'ai pas mis dans le livre. Il a toujours été dans l'œil du public, donc il y a beaucoup, beaucoup de choses. On connaît bien son parcours.
0: On dit qu'il a vendu 100 millions d'albums, mais bon, si on compte toutes les cassettes qu'on a repiquées dans les années 80. Voilà, sa musique est absolument partout dans le monde.
1: Dans les films, dans les pubs, dans les...
0: Ouais. C'est un artiste absolument global et incontournable. En ce qui concerne la politique américaine, après de belles années, quand Barack Obama était président,
1: c'était l'artiste officiel
0: de la Maison Blanche.
1: C'est l'artiste officiel de la Maison Blanche. C'est encore un peu l'artiste officiel des démocrates, même s'il n'a pas beaucoup participé à la dernière campagne par rapport à d'autres fois. Il a toujours été dans ce camp politique. Il a toujours soutenu les démocrates. Et puis, il s'est surtout beaucoup investi sur les droits civiques très très tôt, à de nombreuses reprises. Contre l'apartheid, ce qu'on oublie un petit peu parce que c'est plus obligatoirement des sujets majeurs du moment, mais il a toujours été très très impliqué.
0: Il a écrit en 2020, au moment de Black Lives Matter, une chanson qui s'appelle « Can't put it in the hands of faith », contre les violences policières, le racisme institutionnel. Voilà le genre de moment qui fait sortir Stevie de sa réserve.

0: peut pas s'en remettre au destin. On, nous, sous-entendu, nous, les Noirs américains, ou les Américains, oui, démocrates en tout cas.
1: C'était juste avant les élections, donc vraiment, le message était très clair.
0: Et puis en 2024, sa chanson anti-Trump, vraiment avant l'élection, We Can Fix Our Nation's Broken Heart, on peut réparer le cœur brisé de notre nation, chantait-il. It's got a chance.

0: Trump a été élu.
1: Ça
0: n'a
1: pas marché deux fois de suite.
0: Ouais, voilà. Est-ce que ça explique aussi peut-être que Stevie ressorte vraiment de sa réserve et refasse un tour du monde? Il a envie de gagner en influence, en poids politique. Vous pensez que c'est possible, ça?
1: Je pense pas qu'il réfléchisse comme ça. D'abord, il sait, il a juste à parler. Il est très actif d'ailleurs sur les réseaux sociaux, pas à poster des choses tous les jours, etc. Mais très régulièrement, il poste des vidéos très simples, face caméra, souvent avec son petit synthé où il chante et où il parle. En particulier quand il y avait Black Lives Matter, il était très actif. Et très régulièrement, il fait soit des hommages pour les personnalités décédées, en particulier les grandes personnalités de la lutte pour les droits civiques, soit pour un événement, soit des choses comme ça.
0: D'accord. Donc il est toujours sur le coup.
1: Oui, et puis je pense qu'il ne sait pas trop. Enfin. Il entend parler de ce qui se passe autour de lui, mais il est vraiment dans un monde à part. Il est vraiment dans une bulle absolument invraisemblable. Je pense
0: mais parce qu'il vit quoi, comme un milliardaire, un peu. Il doit être milliardaire.
1: Très largement milliardaire.
0: Parce qu'il est auteur, compositeur, interprète, producteur de tout.
1: Il est propriétaire d'une bonne partie de ses bandes en plus. Ouais. Le jour où il voudra vraiment gagner beaucoup d'argent, il sortira des trucs d'archives, ce qu'il a toujours refusé de faire. Donc il a en plus le jour où il vend ses droits, par exemple, il ferait probablement un des grands records du truc.
0: Eh ben, il rachètera l'Amérique. C'est peut-être ça la solution. Allez, en attendant, s'il accorde une interview, j'espère que ce sera à vous, parce que vous le connaissez bien, vous parlez bien de lui, Frédéric Adrian. Merci beaucoup d'être venu nous
1: voir. Merci bien.
0: Et je rappelle que donc le mois prochain, vous sortirez aux éditions Le Mot et le Reste, une biographie de James Brown. Ce sera les 20 ans de la mort de James Brown en décembre, alors vous reviendrez nous voir pour en parler.
1: Avec grand plaisir.
0: Merci beaucoup Frédéric.

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1: 19h45, mais que va-t-il se passer, mes amis? Eh bien, dans le dernier quart d'heure de Décibel, on célébrera un anniversaire, celui de la naissance de la regrettée Amy Winehouse. Et puis, on va jouer au Blind Test aussi avec Patricia. Bonsoir, Patricia.
2: Oui, bonsoir, Émilie.
1: Bienvenue, Patricia. Comment ça va?
2: Merci, ça va, très bien.
1: Bon, le cadeau est joli. Ah, merci, oui. Merci Patricia. Oui, alors le cadeau est très cool aujourd'hui puisque c'est deux albums, enfin deux albums, un chacun quoi, un pour Patricia et oui. Un pour son concurrent Romain, de Gaëtan Roussel, le fameux Marjolaine, le dernier album solo de Gaëtan. Et alors il se trouve qu'on a des versions extrêmement jolies et de un, et dédicacées par Gaëtan qui était notre invité la semaine dernière. Donc voilà, ça fait un joli cadeau. Si on
2: oui, en plus, super.
1: Bah oui. Alors, oui. Patricia, on va jouer aussi avec Romain. Bonsoir Romain.
3: Oui. Bonsoir Émilie, bonsoir Patricia.
1: Bonsoir. Comment ça va Romain?
3: Eh ben, je suis bien content que l'émission soit de retour après les vacances.
1: Ah bah oui.
3: Et puis je voulais remercier aussi toute ton équipe, Alexandra, tout le monde à la réalisation standard, ils sont vraiment sympas aussi.
1: C'est vrai, t'as raison, ils sont sympas. Il y a Emma à la technique ce soir, il y a Alexandra au standard, tu l'as dit. Il y a Iris à la réalisation, il y a Mélodie qui programme tout, il y a Thierry et Thomas à la musique. Enfin, il y a du monde, hein. Il y a du monde.
3: Oui.
1: Bah oui, Romain, mais c'est pour ça qu'on est bien accueillis.
3: Tout le monde est super gentil.
1: C'est vrai. On est tous très moches, mais très sympas. C'est pour ça qu'on fait de la radio. Si on était beaux, on serait méchants et on ferait de la télé. Et voilà. Non, mais ça fait trop plaisir de vous retrouver. Et c'est vrai, Romain, que c'était bien long, ce break des grandes vacances. Donc voilà, ça fait plaisir.
3: Oui.
1: Effectivement. Alors, Romain et Patricia, le thème du Blind Test ce soir... Les bisous, les baisers en chanson, on va s'embrasser et il va falloir retrouver donc le plus rapidement possible le nom des interprètes des chansons qu'on vous passe. À la fin, tout le monde gagne, vous l'avez compris, j'en ai deux des albums dédicacés de Gaëtan Roussel, donc vous en avez à chacun, quoi qu'il arrive, Patricia et Romain. Donc maintenant, on peut jouer à la cool. Voilà, juste bonjour. Avec la musique, on cherche les interprètes de ces chansons pleines de bisous.
4: Je chante un baiser.
3: Romain.
1: Romain.
3: Je chante un baiser. Alain Souchon.
1: Oui, bravo.

0: le baiser d'Alain Souchon. Bravo Romain. Quelle rapidité.
1: Bravo, il a été rapide.
0: Patricia, on est d'accord, on ne pouvait rien faire contre lui. Il était inarrêtable.
1: Oui.
0: On continue avec une deuxième chanson, toujours sur le thème du baiser. Dites-moi, qui chantait ça dans les années 70?
2: Approchez. On va danser le big bisou.
0: Romain.
1: Le big bisou.
0: Comment il s'appelle?
1: Carlos.
0: Oui. C'est Carlos.
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2: En bas dessous. Attention, sur le nez.
0: Embrassez-vous. Mon Dieu, c'était mon tube de boom, ça, pour essayer de galocher un peu les garçons. Bah oui.
1: C'était dans toutes les fêtes.
0: Évidemment.
1: Les mariages et tout.
0: Ah, big bisous, ça nous aura sauvé quelques moments. Patricia a retrouvé Carlos. Romain, lui, a trouvé Alain Souchon. Je vous propose une petite dernière pour la route et pour le plaisir, parce que décidément, les baisers en chanson, c'est magnifique. Qui est-ce ?

0: tube, comme j'ai demandé à la Lune.
1: Oh, Indochine, Patricia.
0: Oui.
1: Indochine.
0: Bravo. Le baiser Indochine. Patricia et Romain ont tous les deux décollé en même temps quand j'ai demandé à la Lune. Et n'oubliez pas que très bientôt, le 20 novembre prochain, sortira l'Arena Tour, le film donc de la dernière tournée d'Indochine qui a suivi la sortie de l'album Babel, Babel, une tournée qui avait réuni 1 200 000 spectateurs. Donc le film promet d'être spectaculaire. Romain et Patricia, bravo, vous avez été des candidats merveilleux.
1: Bravo,
2: merci à vous.
1: Ah ouais, oui, vraiment. Bravo Romain.
0: Je vous félicite tous les deux, c'était un très bon moment. Je vous envoie donc l'album dédicacé de Gaëtan Roussel et je vous propose de continuer à faire des bisous en bonne compagnie. Voici Julien Doré sur son deuxième album Bichon, Kiss Me Forever.

0: Mais Forever, ah j'adore cette chanson de Julien Doré qui date de son deuxième album Bichon. Julien Doré qui vient de terminer son énorme tournée de festival, mais qui demeure dans l'actualité via sa guerre de courgettes avec David Beckham. Oui, je vous jure que c'est vrai, David Beckham pose sur Instagram avec une courgette géante de son jardin. Julien lui a donc fait un petit message, réponse du berger à la bergère, enfin de la maxi courgette à la mini courgette. Vous verrez ça. Franchement, rien que pour ça, ça vaut le coup de s'abonner à Instagram si c'est pas déjà fait chez vous, mesdames, messieurs. Croyez-moi, c'est magnifique cette guerre de courgettes. Évidemment, la France va gagner. On est avec Juju Doré.
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0: Allez, on laisse le jardinage pour le moment anniversaire de l'émission. Souvenons-nous de la grande, de la merveilleuse et de la fragile Amy Winehouse. Elle était née le 14 septembre 83. Elle aurait donc eu 43 ans aujourd'hui, mais voilà, elle nous a quittés il y a 15 ans, au cœur de l'été, en juillet 2011. Des suites de trop d'alcool, trop de choses, trop de larmes aussi, sans doute trop de peine, et puis trop d'hommes vraiment pas fiables dans sa vie. Vous le savez si vous avez lu sa biographie ou si vous avez vu le film qui lui était consacré au cinéma. Heureusement, Amy Winehouse, elle avait des chansons qui l'ont suivi toute sa vie, et notamment les grandes chansons soul américaines des années 50, des années 60. On parlait de Stevie Wonder tout à l'heure avec Frédéric Adrian. Il y a une chanson qu'elle a décidé de reprendre et qui s'appelle « Will you still love me tomorrow ?» Et ça la rendait très heureuse de chanter cette chanson. Voici Amy Winehouse.

0: Carole King, créée en 1960 par les Shirelles, reprise ensuite par Leslie Gore en 66, les Four Seasons en 68. Bref, elle est vraiment dans sa zone d'amour quand elle chante ça. Amy Winehouse, alors pour son anniversaire, je pensais que c'était une bonne façon de la célébrer.
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2: Bonjour à tous, que vous m'avez manqué durant ce week-end. Il est 12h05 sur votre radio Ici. Bienvenue dans votre nouveau rendez-vous. Ici, on parle bon plan, vie quotidienne, arnaque à éviter, santé. Nous sommes là pour vous rendre service parce qu'on vous doit bien ça. C'est le titre de ce nouveau rendez-vous quotidien. Nous sommes ensemble jusqu'à 13h. Moi, je m'appelle Enora Malagré.

0: qui nous a semblé très important. Vous êtes à la retraite, vous voulez changer de mutuelle. On va vous dire comment ne pas se faire avoir. Et nous avons même une éminente collègue de chez 60 millions de consommateurs qui va nous épauler sur ce sujet. Appelez-nous ou laissez-nous un vocal sur notre WhatsApp, c'est gratuit. 0810 055 056, nous sommes là pour vous. Et puis laissez-nous aussi des messages vocaux, comme l'a fait Julien d'ailleurs aujourd'hui.
1: Bonjour, c'est Julien. Je voudrais savoir ce que vous pensez des petits flyers qu'il y a collés au feu rouge avec un numéro d'épaviste.
0: Ah bah c'est vrai ça, qu'est-ce qu'on en pense? Ça c'est une question pour notre haut réseau national.
2: Oui, bah oui, parce que c'est un petit peu une arnaque. En tout cas, vous avez de grandes chances de tomber sur des épavistes. Alors ceux qui récupèrent votre vieille voiture, oui, là,
3: c'est ça, pour la mettre pas, à la casse. J'avais pas compris ce que c'était.
2: Oui, en fait, c'est vous avez une petite affiche avec le numéro d'un épaviste qui récupère votre voiture. Je vous conseille de pas appeler.
0: On y répond dans une trentaine de minutes. 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Sur votre radio ici et on va démarrer avec vous, toute la bande, mais c'est vrai en particulier monsieur Valère Coréard qui a donc invité notre éminente collègue Adélaïde Robert de 60 millions de consommateurs. Bonjour Adélaïde, bienvenue.
4: Bonjour à tous.
0: Merci beaucoup de nous éclairer sur cet épineux sujet.
5: Alors, un épineux sujet, une usine à gaz, j'ai envie de dire. Parce que quand on dit mutuelle ou complémentaire santé, on se dit tout de suite, bon, elle n'est pas forcément bien calibrée, ça me coûte une fortune, mais j'aimerais changer, mais je ne sais pas comment faire, etc. Et c'est pour ça qu'on vous a effectivement invité, Adélaïde, d'autant que dans votre dernier numéro, là, de 60 millions de consommateurs, qui est en kiosque, instant pub, eh bien, on parle
0: il fait
5: de
0: ça bien,
5: hein. Mutuelle. Voilà. Une fois qu'on a dit tout ça, toutes les questions arrivent et la première, quelle est, Adélaïde, la différence entre une mutuelle et une complémentaire santé? Parce qu'on entend les deux.
0: Ouais. En fait, alors, j'ai dit vulgairement, pardon, mutuelle senior, je sais que ce n'est pas tellement le terme qu'il faut employer. Hein.
4: En fait, c'est un terme qui est effectivement plus connu que complémentaire santé, qui est trop long, mais c'est vrai qu'il y a trois acteurs qui proposent des contrats de complémentaire santé. Il y a des mutuelles, qui sont à but non lucratif et qui, du coup, ont un système un peu différent, qui ne vont pas plafonner au niveau de l'âge, qui vont toujours, enfin, plutôt jamais utiliser de questionnaire de santé. Il y a les assurances et il y a les institutions de prévoyance.
0: Ok.
5: Bon, au moins ça c'est clarifié. Les mutuelles, il y a quand même un peu une logique de solidarité, mutualiste, etc. On peut le préciser.
4: Ok.
5: Quel est le prix d'une bonne complémentaire santé quand on est à la retraite?
4: Alors c'est une question qui est difficile puisque ça va beaucoup dépendre des besoins. L'idée c'est de pas dépenser trop par rapport aux réels besoins qu'on peut avoir. Il y en a entre, ça peut aller d'une cinquantaine d'euros vraiment au plus bas à 150, 200, 250 euros. Ça va aussi dépendre des régions. Voilà, à Paris, en PACA, on a souvent des médecins avec des dépassements d'honoraires, donc c'est vrai qu'il y a des gens qui peuvent avoir besoin de complémentaires plus couvrantes.
6: Alors, je vais pas les défendre, mais collègues, c'est clair que les dépassements d'honoraires, vous savez combien est payé, par exemple, l'ablation de l'appendicite, remboursé par la Sécu, le tarif de base, 170 euros. Okay. Avec ça, vous payez le chirurgien qui doit payer le matériel, qui doit payer le bloc opératoire, etc. Donc, il est obligé, de prendre ce qu'on appelle des dépassements d'honoraires, mais quand on est un chirurgien qui paye 170 euros remboursé par la Sécu, c'est pas du dépassement d'honoraires, c'est du rattrapage d'honoraires, j'allais dire, pour qu'il puisse gagner sa vie. Il est bac plus 14, il vous ouvre le ventre, enfin en tout cas il a votre vie entre ses mains. Donc on voit bien que le système des mutuelles, il est là justement pour compenser et un peu la variable d'ajustement. Et très souvent les collègues d'ailleurs s'adaptent en disant quelle est votre mutuelle, etc. pour pouvoir adapter ses dépassements.
0: Valère Correa.
5: Bon, la variable d'ajustement, ce sont aussi nos cotisations, donc c'est ce qu'on va essayer de régler cette fois-ci ensemble. Est-ce qu'on peut changer de mutuelle, de complémentaire santé quand on veut, Adélaïde?
4: Alors, depuis 2020, ce qui est super, c'est qu'effectivement, on peut changer au bout d'un an. Il faut attendre un an, mais au bout d'un an, on peut remettre en cause son contrat. Et c'est vraiment super parce que ça permet de s'adapter vraiment au fil de l'eau à ses nouveaux besoins et de pas trop les anticiper, en fait. Parce que les gens ont tendance à payer très cher en se disant, peut-être si j'ai plus besoin d'une audioprothèse dans 5 ans. Non, en fait, il vaut mieux prendre vraiment au regard de ce dont on a besoin.
0: Pas anticiper.
5: Oui, ça c'est important, on ne sort pas la boule de cristal, on va en parler tout à l'heure. Et d'ailleurs, je vois qu'il y a des messages qui commencent à arriver d'auditrices, d'auditeurs. On va aussi parler de celles et ceux qui ne sont pas à la retraite en deuxième partie.
0: Oui,
5: là.
0: Bien sûr.
5: Voilà, pour expliquer aussi comment mieux s'y retrouver. Quand on prend sa retraite, Adélaïde, on peut garder la complémentaire de son entreprise pendant 3 ans. Vous pouvez nous rappeler les règles?
4: Oui, c'est la loi E20 qui permet effectivement de maintenir, une fois qu'on a rompu son contrat,

0: Voilà, on part à la retraite. On peut garder son contrat la première année. Alors, avec la grosse différence, c'est qu'on va payer le double, en fait, au départ, parce qu'on va payer à la fois la part employeur, qui est en général de au moins 50%, et sa propre part. Et ensuite, la deuxième année, il y a une hausse, mais qui va être plafonnée à 25%. La troisième année, une hausse qui va être plafonnée à 50%. C'est très intéressant pour avoir le temps de, justement, faire des recherches, regarder, avoir un nouveau contrat. C'est pas forcément intéressant à long terme, parce que les contrats collectifs d'entreprise sont taillés pour des actifs et donc ne correspondent pas, vont pas donner des garanties qui correspondent aux besoins des seniors.
1: Oui, Audrazo.
2: Oui, et d'ailleurs, on a un message à ce sujet sur le WhatsApp du 0810 055 056. C'est Roselyne qui nous écrit depuis Nantes et qui nous dit il y a beaucoup de gens qui ne savent pas qu'on a le droit à la loi Evin. C'est vrai, ça?
0: Alors, le problème, c'est que normalement, c'est une obligation, c'est-à-dire que c'est pas nous à le savoir, c'est que la complémentaire santé et l'employeur doivent alerter toute personne qui part à la retraite de ce droit-là.
1: D'accord. Continuez de réagir hein, au 0810 055 056. Dans un instant, on va accueillir Monique. C'est grâce à Monique qu'on a décidé de vous parler mutuelle, notamment aujourd'hui. On sera toujours avec notre grande spécialiste Adélaïde Robert. On parlera aussi mutuelle au sens plus large. Et puis ne vous inquiétez pas, il y aura évidemment la chronique du docteur Kierzek. On parlera bronchiolite aujourd'hui, me semble-t-il.
3: Exactement, la grande campagne là, de vaccination et d'immunisation commence aujourd'hui.
1: Super, et avec Elsa Wolinski, on apprendra qu'après 50 ans, on peut toujours danser toute la nuit. On va d'ailleurs danser un petit peu sur Dalida pour l'heure. Salma ya Salama, évidemment, sur votre radio ici. Dans On vous doit bien ça.

0: Oh, j'adore Dalida sur votre radio ici, on vous doit bien ça.
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0: Ah pardon, je me suis laissée emporter en ce lundi. Il est midi 16 sur votre radio ici. On est toujours en train de parler mutuelle avec toute l'équipe dont vous doit bien ça. Nous avons reçu à cet effet, enfin qui est toujours là d'ailleurs, Adélaïde Robert de chez 60 millions de consommateurs, parce que vous avez consacré un dossier sur les mutuelles, sur les complémentaires santé dans le mensuel de 60 millions de consommateurs. Et alors nous allons recevoir Monique. Et c'est grâce à Monique qu'on a décidé aussi de vous parler complémentaires santé aujourd'hui et de mutuelles. Bonjour Monique, bienvenue.
3: Oui, bonjour.
0: Comment allez-vous Monique?
3: Ça va, on fait aller.
0: Et alors, vous appelez d'où Monique?
3: Marseille.
0: D'accord, on embrasse très très fort ici Provence. Alors vous, un petit coup de gueule quand même Monique, vous payez beaucoup trop cher votre mutuelle.
3: Je la paye cher et elle me coûte cher d'autant plus que ça fait 3 ans que je suis à la retraite.
0: Oui.
3: Et que je n'ai plus la part employeur, alors que mes revenus ont nettement diminué.
0: Mmh.
3: Et c'est le moment où on en a le plus besoin, où on va vers un âge vieillissant, avec des problèmes qui vont aller grandissant, qu'il faudrait avoir une mutuelle plus complète, donc plus chère.
0: Mmh.
3: Et on n'est pas aidé en contrepartie. Quoi. C'est le moment où on est lâché complètement.
0: Alors,
3: ouais. Ressources.
0: Valère Correa.
4: Ouais, Monique, restez avec nous. Ce que je vous propose, c'est on va en discuter avec Adélaïde et je pense que ça va répondre à pas mal de vos questions et de cette interrogation.
0: Réagissez d'ailleurs, si ça vous concerne, 0810 055 056.
4: Évidemment, le sujet, c'est la mise en concurrence, puisque c'est un marché qui est concurrentiel, qui est hyper 400 ouais. opérateurs, je crois que j'ai lu dans votre...
5: 400 opérateurs et chacun a 3 formules différentes quasiment, donc ça fait vraiment
4: ça fait
5: beaucoup, beaucoup
4: 1200 de ouais. possibilités, quoi. Donc pour s'y retrouver, première question Adélaïde, très simple, est-ce que les comparateurs de complémentaires santé, c'est un bon plan pour nous faciliter la vie, gagner du temps?
5: Alors, on ne les conseille pas, nous. Pourquoi? Parce que d'abord, finalement, on a l'impression que ça va comparer vraiment beaucoup d'opérateurs. Alors, en réalité, c'est très restreint.
0: Mm-hmm.
5: Et il n'y a pas forcément, en réalité, les opérateurs qui seront les plus intéressants pour vous. Parce qu'en réalité, il n'y aura en général pas les mutuelles, par exemple, que peuvent proposer des régions ou des villes. Il n'y aura pas les mutuelles que les gens pourront, enfin, les complémentaires santé que les gens pourront avoir proches de chez eux. Or, il y a un moment donné où c'est vrai que ça peut être pratique d'avoir des opérateurs qui sont proches de sa région, de sa ville.
4: C'est ce que vous conseillez, c'est d'abord de voir un opérateur près de chez nous.
5: C'est de voir, en tout cas, plusieurs opérateurs différents, comparer des assurances, comparer des mutuelles, se renseigner de savoir si sa ville ou sa région okay. propose une mutuelle collective. En fait, ce sont des contrats individuels, mais collectifs, en fait. Donc, ça peut être plus intéressant. Voilà, c'est tout ça qu'il faut prendre en compte. Et les comparateurs, le gros inconvénient, c'est quand même qu'on risque d'être rappelé et d'être harcelé au téléphone.
0: Ah oui, c'est ça, insupportable. Complètement.
4: Bon, premier élément, donc Monique, on va pas sur les comparateurs et on va chercher un assureur, une mutuelle et on regarde peut-être localement, on essaye d'en faire 3, ça peut être pas mal. Dans les critères de choix, est-ce qu'il faut que ce soit une complémentaire dite responsable?
5: Alors, ça dépend. L'avantage de la complémentaire responsable, c'est qu'elle va faire le 100% santé. Responsable, c'est-à-dire qu'en gros, l'État leur donne une taxe un peu inférieure. En contrepartie, ils font pas de questionnaire de santé, ils remboursent le 100% santé et ils remboursent de manière à forcer les gens en fait à respecter le parcours de soins, par exemple. Bon, voilà. Donc ça, c'est l'essentiel, c'est l'énorme majorité.
4: Et le 100% santé, c'est des soins pour les dents, c'est des soins pour l'optique, voilà, c'est des appareils auditifs, sans reste à charge.
5: Lunettes, audioprothèses, etc. Sauf que ça peut ne pas être intéressant pour certains. Voilà.
0: Ok, très bien. On va continuer de parler mutuelle avec vous, chère Adélaïde. Continuez à réagir au 0810 055 056. Si vous avez des questions, on est là pour y répondre. On va pour l'heure s'écouter une petite nouveauté. Teddy Swims, Mr. Know It All. Oh, quel accent anglais, mon Dieu. On vous doit bien ça sur votre radio ici. C'est votre nouveau rendez-vous quotidien. On est ensemble jusqu'à 13h.

0: Mr. Know-it-all, Teddy Swims sur votre radio ici.
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0: On vous doit bien ça. Mais personne ne relève mon accent ridicule.
2: Pas du tout.
3: Mais,
2: tout
3: non, il est magnifique,
2: mais pour qui
0: attends,
2: je me prends?
0: Attends, t'as une voix suave. Non, c'est surtout ça que j'écoutais. Mais pour qui je me prends? Suis-je londonienne? Pas du tout, je suis bretonne. Bienvenue dans On vous doit bien ça, votre nouveau rendez-vous quotidien sur votre radio. Ici, on est ensemble jusqu'à 13h. On est encore au cœur d'un gros dossier sur la mutuelle. On a beaucoup de messages sur notre WhatsApp gratuit 0810 055 056. Aude.
2: Oui, on a Bertrand qui nous a contacté depuis le Nord et il nous dit qu'il est en affection longue durée. Ça, ça va parler à, ouais, à beaucoup de monde, les ALD. Mm-hmm. Il nous demande s'il y a des choses de prévues pour par les mutuelles, pour les ALD.
0: Alors, Adélaïde Robert, notre collègue de 60 millions de consommateurs.
4: Alors, ce qui est surtout prévu, c'est qu'il faut prendre une complémentaire. Il y a beaucoup trop de gens à nous qui nous écrivent, ouais, qui n'en prennent pas en pensant qu'ils sont pris en charge à 100%. Ils, mm-hmm, ne sont pris en charge à 100% que pour leur ALD, pardon. Mm-hmm. Donc, en cas d'hospitalisation pour n'importe quel motif, et ça a été le cas au niveau du Covid, eh ben, ils seront pas pris en charge et ça va être une catastrophe s'ils n'ont pas de complémentaire santé. Par ailleurs, ils vont consommer beaucoup de soins avec l'âge, avec des dépassements d'honoraires qui, eux non plus, ne sont pas couverts. Donc, oui, c'est utile. Au même titre que n'importe quel autre senior.
0: D'accord, Valère Roer.
3: Oui, une question de Marie également sur le WhatsApp et elle nous rappelle qu'il y a aussi la complémentaire santé de la Sécu pour les petites retraites, Adélaïde.
4: Oui, en fait, pour les gens qui ont relativement peu de moyens, il y a la complémentaire santé solidaire, la C2S, mmh, et effectivement, il faut, avant d'aller chercher d'autres mutuelles, commencer par savoir si on y a droit ou pas.
0: Moi, j'ai une petite question. Bon, c'est quoi, en gros, la meilleure mutuelle hein, quand on a, je sais pas, entre 30 et 55 ans?
3: Je crois qu'on apporte quoi. Je crois que ça dépend.
4: Le truc, c'est que la plupart des gens entre 30 et 55 ans ont par bonheur un emploi. Et la plupart aujourd'hui des emplois privés et même maintenant beaucoup publics ont une complémentaire, un contrat collectif d'employeur. Mais donc en fait, on n'a pas le choix dans ces cas-là, sauf si on a droit à la C2S.
3: Une technique qui marche pour tous les indépendants, ceux qui sont à France Travail, ceux qui veulent changer aussi de la mutuelle de leur entreprise quand ils le peuvent. Et vous en parlez dans ce dossier qu'on retrouve, je le rappelle, dans le dernier numéro de 60 millions de consommateurs.
0: Très, très fort, c'est l'école américaine.
3: Qui est en kiosque. Non, c'est que mon patron m'a dit que je devais bien m'occuper de ce partenariat. Non, sérieusement, ce qui est important pour choisir une mutuelle, c'est de regarder nos besoins. Et pour regarder nos besoins, vous nous parlez d'une technique dans ce dossier.
4: Ouais. En réalité, il faut regarder son relevé Amélie. On a tous les comptes de remboursement, ouais, et le décompte aussi fait par la complémentaire santé, souvent sur l'appli, c'est hyper bien fait. En fait, ça nous permet de prendre conscience de notre consommation de soins, qu'on finit par perdre de vue, et pour voir justement si on a beaucoup de dépassements d'honoraires ou pas, si on utilise réellement des, par exemple, des médecines douces, mm-hmm, sachant qu'il y a des gens qui prennent parfois des contrats avec pas mal de suppléments, enfin un milieu de gamme pour en fait qui sera pas du tout rentabilisé parce que ça leur coûte plus cher, et en fait ils ont un forfait médecine douce qui est 75 euros par an.
0: Gérald,
4: pas forcément beaucoup d'intérêt.
5: Et pour aider à choisir, et moi je l'ai fait à titre personnel, c'est de prendre un courtier aussi en assurance complémentaire.
0: Mais ça coûte des sous, ça, Gérald.
5: Non, il se rémunère sur les contrats, mais surtout il va étudier, en fait il fait un peu un check-up comme un bilan assurantiel pour votre mutuelle, pour les assurances, etc. Et moi, j'ai une très bonne courtière. Et franchement, j'ai gagné de l'argent.
0: Elle s'appelle Elsa Wolinski.
3: Je ne pense pas qu'elle soit d'accord, Adélaïde.
4: Notamment, on a eu le médiateur des assurances. En fait, les courtiers, il y a vraiment à boire et à manger.
5: Il y a tout, il y a à boire et à manger, bien sûr.
4: Il y a aussi énormément de problèmes avec les courtiers. Donc, ce n'est pas du tout le premier message que j'aurais fait passer.
0: Très mauvais conseil.
5: Sauf que moi, j'ai une courtière. Elle fait très bien son travail. Et ça n'empêche pas de vérifier les choses et de comparer. Mais tout ce travail, il est quand même très compliqué, son relevé, oui, Amélie, etc. C'est complexe.
0: Un dernier conseil à Adélaïde Robert, pendant qu'on vous tient sur ces mutuelles, si vous avez vraiment une dernière chose à nous dire sur ce dossier, faites attention.
4: Alors, faites attention, notamment aux petites garanties, faites attention aux délais de carence, parce que quand on atteint, oui, un certain âge, ouais, ça va être important, aux limites d'âge pour souscrire, parce que donc il y a des contrats qui empêchent de souscrire au-delà de 75 ans, par exemple, donc il faut arriver à temps. Mais vraiment mettre en concurrence régulièrement pour s'adapter au fil du temps à ses besoins en santé.
5: Et parlez-en à votre médecin en consultation. Non, mais c'est vrai, c'est important, c'est vrai, sur les dépassements d'honoraires, bien sûr.
0: Merci pour ça, Gérald Kerzek. Merci infiniment, Adélaïde Robert. Je rappelle qu'elle est journaliste à 60 millions de consommateurs. Il y a un très gros dossier, très complet, dans le mensuel. Hein, Valère vous l'a suffisamment dit, 60 millions de consommateurs. Continuez à réagir hein, sur ce sujet, 0810, 055, 056. Mais pour l'heure, on va accueillir un gagnant Parce que vous le savez, je booste votre pouvoir d'achat tout au long de l'année. C'est 200 euros, là, dans votre poche. Et c'est Eric qui s'est inscrit sur la page ici.fr. Bonjour Eric, bienvenue à vous.
6: Bonjour Enora et bonjour à toute l'équipe.
2: Bonjour.
0: Alors, Eric, vous habitez vous habitez où ? Bourg-de-Péage.
6: À Bourg-de-Péage.
0: On embrasse très fort ici Drôme Ardèche. Vous êtes retraité. Vous avez 5 enfants et 5 petits-enfants. Vous avez bien bossé.
6: D'accord, hein.
0: Et du coup, c'est gagné.
2: Bravo.
6: Super. Bravo.
0: Mais oui, on vous doit bien ça. C'est le titre du nouveau rendez-vous.
6: Vraiment, merci beaucoup. Hein.
0: C'est avec un grand plaisir, Eric. Vous écoutez l'émission avec passion, j'imagine.
6: Ah ben oui, avec passion et avec mon poste.
0: Très bien. Bon, je vous embrasse très très fort. Prenez soin de vous, cher Eric.
6: Encore un grand merci. Hein.
0: Mais je vous en prie, c'est bien parce que je ne l'ai pas du tout piégé, l'auditeur, c'était bien. Dans un instant, on va continuer à parler un peu mutuelle et puis on va parler comment danser après 50 ans dans les boîtes de nuit, soyons fous ou folles, grâce à Elsa Wolinski. On va parler bronchiolite grâce à notre médecin, le docteur Kirzek. Et puis Aude répondra aussi à notre auditeur qui nous a laissé un message vocal tout à l'heure. Un programme encore très chargé.

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2: Midi 32 sur votre radio Ici, bienvenue dans votre nouveau rendez-vous. Ici, nous parlons bon plan, vie quotidienne, arnaque à éviter, santé. Nous sommes là pour vous rendre service parce qu'on vous doit bien ça. C'est le titre de ce nouveau rendez-vous quotidien. Nous sommes ensemble jusqu'à 13h. Je suis Enora Malagré. Je suis avec Aude Razo, Valère Coréard, Gérald Kirzek qui nous parlera bronchiolite dans un moment et Elsa Wolinski qui libérera notre esprit. Oui, on peut sortir jusqu'au bout de la nuit après 50 ans.
3: Mais oui, bien sûr.
2: Évidemment, mais pour l'heure, nous allons répondre au vocal laissé par notre auditrice ou notre auditeur Julien qui nous avait appelé au 0810 055 056.
4: Bonjour, c'est Julien de Saint-Raphaël. J'ai une voiture en fin de vie et je voudrais savoir ce que vous pensez des petits flyers qu'il y a collés au feu rouge en général avec un numéro d'épaviste. Voilà, ça, merci beaucoup.
2: Ça, c'est pour Audra. C'est une mission pour Aude Razo. Qu'est-ce qu'on en pense de ça, Audra?
3: Oui, qu'est-ce qu'on en pense, Julien? On n'en pense pas vraiment du bien. Je vais être tout à fait honnête. J'en ai vu en plus encore ce week-end, hein, sur le feu rouge, pas très loin de chez moi. En fait, pour ceux qui ne voient pas trop de quoi on parle,
5: moi, je ne vois pas du tout de quoi
3: on
5: parle.
3: Vous savez, vous êtes au feu rouge, vous êtes arrêté, et puis il y a une petite affichette comme ça, avec, en fait, c'est collé, c'est pas du tout quelque chose d'officiel, hein, c'est juste quelqu'un qui a collé ça. Et il vous dit, voilà, votre voiture, je peux la récupérer gratuitement, ou je vous donne 100 euros en échange de votre vieille voiture, je vous en débarrasse. Et appelez-moi. Et vous avez généralement un numéro, un 06 ou un 07. Il y en a vraiment, vraiment beaucoup. Et c'est vrai que je suis assez souvent questionnée sur ces questions. Alors je vous déconseille d'appeler parce que derrière ces petites affiches, souvent il y a des épavistes non agréés et il y a pas mal aussi de filières illégales. En fait, pour vous, le risque, c'est quoi, Julien? C'est que, en fait, la destruction de la voiture, puisque c'est ça l'idée, c'est qu'on veut s'en débarrasser, ne soit pas faite dans les règles. En fait, cette voiture que vous pensez détruire, que vous pensez détruite, ne le soit pas. Et que du coup, elle se retrouve ici ou là, se balader sur les routes, en train de se faire flasher par tous les radars possibles et imaginables. Parce qu'en fait,
5: là, vous
3: pas du tout.
5: Mal,
3: et là, c'est vous qui prenez la prune, parce qu'officiellement, ce véhicule est toujours le vôtre. Donc, un épaviste agréé, c'est toujours ce que je vous conseille. Il doit vous fournir un certificat de destruction. C'est très réglementé, en fait, quand on se débarrasse d'une voiture. Il faut un certificat de destruction, la preuve que cette voiture n'est plus la vôtre et qu'elle n'existe plus. Voilà.
2: Là, c'est important. Les limites en colère.
3: Ah, attention, je suis un petit peu fâchée.
6: C'est comme quand on vend une voiture ou on barre la carte grise, c'est
3: voilà,
6: ça.
3: Voilà, exactement. En fait, l'élimination d'un véhicule, ça doit être effectué par une entreprise agréée. Mm-hmm. Vous avez, alors, souvent on me dit, mais comment on les trouve? Parce qu'évidemment, c'est plus facile d'appeler les 06 qui est collé au feu rouge que de les trouver. Mais en fait, c'est pas difficile. Vous avez une liste sur le site de l'ANTS, l'Agence Nationale des Titres Sécurisés, où là, vous avez tous les centres de traitement des VHU, les véhicules hors d'usage. Mm-hmm. C'est gratuit. Il y a même aujourd'hui des filières pour assurer la collecte, le transport du véhicule jusqu'au centre. Et puis, donc, faites-le, parce qu'en fait, c'est pas si difficile que ça. Et ne cédez pas à la tentation, à la facilité du petit numéro de portable qui est collé au feu rouge.
2: Ah, elle s'énerve.
3: Dernier point important, je vais m'énerver encore plus.
2: Oh là là.
3: La planète vous dira merci de ne pas appeler ces petits numéros parce qu'en fait, il y a des règles environnementales quand on détruit une voiture. Et si vous allez chez un épaviste non agréé, il y a toutes les chances qu'en fait, votre voiture se retrouve dans une casse à ciel ouvert avec l'huile de vidange et ce qui s'écoule partout. C'est pas écolo du tout, c'est même très grave, c'est extrêmement polluant. Donc ne faites pas ça, s'il vous plaît.
2: Merci, Aude Razo. On va continuer de parler un peu mutuel juste après. Continuez à nous écrire 0810 055 056 ou bien nous appeler sur le WhatsApp, c'est gratuit. On va écouter Céline Dion et ce titre, je voudrais le dédicacer à Aude Razo parce qu'aujourd'hui, c'est son anniversaire.
5: Oui.
2: Et ce titre, c'est J'irai où tu iras. Parce que oui, Aude, j'irai vraiment où tu iras. Bon anniversaire.
3: Merci.
2: Bon anniversaire.

0: avec Jean-Jacques Goldman sur votre radio ici dans On vous doit bien ça.
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0: On est ensemble jusqu'à 13h, il est précisément midi 39. On a ouvert l'émission avec un gros sujet sur les mutuelles et vous êtes encore nombreux et nombreux à réagir au 0810 055 056 Valère.
3: Oui, une question de Marc qui cherche une mutuelle complémentaire avec notamment une grosse prise en charge sur l'hospitalisation. Mmh. En fait, il n'y a pas de nom à donner. Ce qu'il faut, c'est surtout dans les recherches, vérifier le forfait hospitalisation et faire attention à une chose, c'est la durée du forfait. Parce que parfois, c'est très bien pris en charge, mais simplement une semaine. Et donc, si l'enjeu il est plus long, c'est ça qu'il faut regarder.
0: Merci Valère. On va continuer de parler santé avec notre docteur Kirzek, puisque c'est le début de la campagne de prévention contre la bronchiolite.
4: Oui, la bronchiolite, chaque hiver, c'est la même rengaine, j'allais dire. Attention à la bronchiolite, mais généralement, on s'en aperçoit un peu tard, ou en tout cas, on voit les services d'urgence pédiatrique qui débordent, avec des gamins qui ont des difficultés respiratoires, parce que la bronchiolite, c'est une maladie respiratoire liée à un virus, c'est pas le virus de la grippe, c'est le VRS, le virus syncytial, qui attaque les petites bronches, ce qu'on appelle les bronchioles, d'où le terme bronchiolite, l'inflammation, l'infection des petites bronches, et donc ça donne une difficulté respiratoire, avec des enfants qui vont respirer très vite, qui vont avoir du mal à s'alimenter, qui vont avoir une respiration sifflante, c'est une véritable détresse respiratoire, et ça concerne généralement les plus petits, c'est les moins de 2 ans, et chaque année, c'est 500 000 nourrissons qui sont touchés chaque hiver, vous imaginez, c'est quasiment un nourrisson sur 3 qui va être atteint par la bronchiolite.
0: Elsa Wolinski.
5: Moi, ça m'est arrivé, et moi, le médecin m'a dit, vous avez 2 heures pour votre enfant, parce que ma fille avait moins de 2 ans, effectivement, donc il fallait que je trouve un kiné dans l'urgence. J'ai été complètement paniquée, et là, je suis tombée, on en a parlé avec le docteur qui disait que je suis tombée sur un kiné qui, parce qu'en fait, alors, aujourd'hui, vous me dites que c'est un peu...
4: C'est un peu controversé dans les recommandations.
5: Parce que le kiné, il appuie.
4: Il fait du clapping, exactement.
5: Il fait du clapping, c'est ça, et en fait, pour la maman, c'est atroce, parce qu'on a l'impression que l'enfant va s'étouffer, en fait.
3: Et pour le papa aussi.
0: Bien sûr.
4: C'est une infection virale, ça veut dire virus, pas d'antibiotiques. Parfois, ça nécessite de l'oxygène. Parfois, les kinés, effectivement, ça peut aider. L'essentiel, c'est de diagnostiquer tôt et de ne pas attendre que la maladie, que l'enfant soit en détresse respiratoire. Mais surtout, pourquoi on en parle aujourd'hui? Parce que ça va arriver cet automne, voire cet hiver. On en parle aujourd'hui parce qu'aujourd'hui, c'est le début de la campagne d'immunisation et de vaccination. Mais c'est quoi ces termes immunisation et vaccination? C'est un vaccin? Non, l'immunisation, c'est qu'on donne aux nourrissons, dès la naissance, le fameux Befortus, on en a entendu parler ces dernières années. Ce sont des anticorps tout faits. C'est une protection en fait, qu'on va donner, toute faite, parce que le système immunitaire des enfants, il n'est pas capable de fabriquer encore des anticorps. Donc on va faire une injection, et ça lui donne un bouclier un peu pour le protéger tout l'hiver.
0: Pas d'effet secondaire?
4: Alors, il y a toujours... vous savez, dès qu'on donne un médicament, il y a toujours une balance bénéfice-risque. Mais le bénéfice, il est indiscutable, et surtout qu'il y a une nouvelle molécule maintenant, c'est la nouveauté 2026, il y a le Befortus, mais il y a le petit frère, c'est l'Enflonsia, E-N-F-L-O-N-S-I-A, mais là aussi, c'est une immunisation passive, on va injecter au bébé, et il y a une protection quasi immédiate, quelques jours, il y a la protection immédiate qui va durer toute la saison d'hiver. Donc ça, c'est pour protéger, c'est ce qu'on appelle l'immunisation. Les pédiatres le proposent, et il y a même des formes particulières pour les enfants, les prématurés qui sont beaucoup plus fragiles à l'hôpital, où on peut avoir quelque chose systématique et qui est une autre molécule. Ça, c'est les anticorps tout faits. Et puis la vaccination, c'est pour les femmes enceintes, entre la 32e et la 36e semaine. L'idée, c'est que la maman fabrique des anticorps et qu'elle les transmet au bébé par le placenta. Elle lui donne une protection, en fait, donc on vaccine la mère, et elle va transférer au même titre que les nutriments, ce qui va permettre au bébé de vivre, et bien ça va lui donner ses propres défenses immunitaires.
0: Aude Razo a une question pour vous, je
6: vous laissais finir, mais j'avais une question parce que j'ai vu que les seniors aussi pouvaient être concerné par la vaccination contre ce virus?
4: Exactement, parce que le VRS, on y pense pour les bébés, c'est vrai que ça provoque des détresses respiratoires, mais ce VRS, évidemment, il va pas sélectionner en fonction de la carte d'identité, de l'âge et tout ça, il va aller aussi chez les plus fragiles, les plus de 65 ans, les personnes fragiles, et là, l'idée, c'est de leur faire fabriquer une protection, un peu comme le vaccin antigrippal. D'accord. On va les vacciner, elles aussi, avec un vaccin qui est dédié et qui va leur permettre de cibler le VRS. Donc globalement, quand on a plus de 65 ans, on rappelle pas les vaccins obligatoires, LDT, polio, mais en plus la grippe, en plus le Zona, on en parlera dans cette émission. Et là, je vous rajoute le VRS, parce que c'est vrai, quand on est fragile et quand on arrive en épidémie, surtout si on a des petits-enfants, etc., bah, ils ont toujours le nez qui coule, ils ont toujours un peu un rhume. C'est peut-être le VRS. Si vous l'attrapez et que vous êtes fragile, bah, c'est bien d'être protégé. Donc voilà, la campagne, elle démarre 14 septembre et elle va se terminer, allez, février-mars. La date officielle, c'est 28 février, mais comme chaque année, c'est un peu repoussé.
0: Merci, docteur Kierzek. Je pourrais l'écouter des heures.
5: Moi aussi.
0: Merci beaucoup. Dans un instant, Elsa nous dira que oui, on peut encore sortir, danser, hurler, chahuter après 50 ans. Et j'ai utilisé le mot chahuter. Vraiment, bonne année 1950. On va écouter Tracy Chapman, Talking About Revolution, sur votre radio. Ici, dans On vous doit bien ça. On est ensemble jusqu'à 13h.

0: l'inimitable Tracy Chapman sur votre radio, ici dans On vous doit bien ça.
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0: Midi 47, dans votre nouveau rendez-vous quotidien, on vous doit bien ça sur votre radio. Ici, on est ensemble jusqu'à 13h. C'est le moment du soleil de l'émission. Elsa Wojcinski qui est là, entre autres, pour nous décomplexer. Ça va être le cas aujourd'hui, encore une fois.
3: Mais oui, on a parlé bronchiolite, on a parlé mutuelle, et moi, je vais vous parler danse. Et pourquoi je vais vous parler danse? Pourquoi je vais vous dire que ce week-end,
0: c'est la
3: j'ai
0: meilleure
3: dansé
0: des mutuelles.
3: Mais oui, c'est ça. D'ailleurs, ma mutuelle m'adore parce que je suis très en forme. Et pourquoi je vous en parle? Parce qu'effectivement, continuer à sortir et à danser, ça devient presque un acte de résistance. Oh. Et d'ailleurs, Aude, effectivement, comme c'est votre anniversaire, 40 ans aujourd'hui, oh, eh bien, félicitations.
4: Merci,
3: que vous allez pouvoir continuer à danser. Figurez-vous qu'une étude de l'université de Leeds en Angleterre s'est intéressée aux femmes de 40 à 65 ans qui continuent même d'aller en rêve. Valère, je vous explique, parce que vous êtes un peu vieux jeu. Les rêves, vous savez, c'est les grandes fêtes.
5: Oui, j'en ai fait quelques-unes.
3: Ah, vous en avez fait,
5: bien sûr.
4: Okay, une très bien. Si on dirait vraiment le teuf,
3: oui. Avec Valère, il n'y a plus d'époque, de toute façon. Alors, vous savez ce qu'elle montre, cette étude? Restez concentrés, mon Enora. Cette étude, elle montre que danser, Gérald, écoutez bien, réduirait le stress, boosterait l'énergie, créerait du lien et ferait même du bien à notre santé mentale. C'est pour ça que je vais si bien, finalement, en fait. Donc la boîte de nuit, c'est presque du développement personnel. Et en France aussi, figurez-vous que ça bouge. À Toulouse, par exemple, 4 femmes ont créé Madame va danser. Des soirées de 20h à minuit pour pouvoir se lâcher, faire la fête sans avoir besoin de rentrer à 4h du matin.
0: Génial.
3: Parce que c'est ça qu'on veut, justement. À Strasbourg, il y a le clubbing des mamas. Même idée, on danse de 18h30 à 23h et hop, on va à la maison, on rentre se coucher. C'est pas que des soirées entre femmes. Gérard me regarde tout de suite en se disant, ça y est, il n'y a que les femmes qui s'amusent. Pas du tout. À Paris, par exemple, il y a des soirées électro mixtes pensées pour les plus de 40 ans qui commencent à 19h et se terminent à 23h30. Moi, vendredi, par exemple, je suis allée au Bus Palladium, j'ai pris un cours de danse de 20h à minuit.
0: Un cours de danse?
3: Mais ouais, et c'était génial.
0: Ça.
3: Alors, en fait, qu'est-ce qui est nouveau? Qu'est-ce qui est rigolo? C'est qu'évidemment, à 50 ans, on a envie de continuer à danser, mais on n'a pas non plus envie quand même de se coucher à 4h du matin. Donc moi, j'ai vraiment envie de continuer à m'amuser. À 20h, je suis Beyoncé. À 23h, je suis toujours Beyoncé. Mais à 1h du matin, je suis au lit. En fait, voilà, c'est tout. Donc j'ai envie de dire à toutes les femmes de 40, 50, 60, 70 ans qui n'osent plus aller danser parce qu'elles ont peur de ne pas être à leur place. Allez-y, il y a des lieux, il y a des soirées qui sont faites pour ça. Vous n'êtes pas trop vieille, vous n'êtes pas ridicule. Les pistes de danse ne sont pas faites pour les jeunes, pas du tout. Alors c'est parti, on se donne rendez-vous, je vous attends, retrouvez-moi, venez danser.
0: Bravo. Je voyais Gérald qui opinait du chef.
6: Mais non, ça vous être remboursé par la sécurité
0: vous
6: sociale.
0: Vous guinchez Gérald, pardon, c'est son double maléfique. Vous allez danser?
6: Ça devrait, je vais y aller, elle m'a convaincu. Ouais. Mais ça devrait être remboursé par la sécurité sociale, c'est bien pour le physique, pour le psychisme, pour les liens sociaux. Bref, c'est que du plaisir.
7: Et on a un auditeur ou une auditrice, je ne sais pas, qui commande, qui dit pas de souci pour faire la fête toute la nuit, mais comparé à mes 20 ans, j'ai beaucoup plus de mal le lendemain matin.
3: Ah bah c'est oui, sûr. Ça c'est vrai. Moi, je bois pas d'alcool, donc du coup, elle doit boire.
0: L'abus d'alcool est dangereux pour la santé en plus, mais c'est bien, effectivement, il y a des deux plus... Moi, j'allais dire, à mon époque, mais en même temps, j'ai pas non plus 120 ans, mais c'est vrai que ces nouvelles soirées pour les personnes de notre âge et un peu plus entre 20h et minuit, c'est quand même fantastique, et il y en a partout en France. Renseignez-vous, puis c'est l'occasion de faire des belles rencontres. Si c'est pas des rencontres amoureuses, ça sera aussi des rencontres amicales.
3: C'est ça, justement. Exactement, mais bien sûr, moi j'ai plein de copines.
0: Sympa, mais oui, c'est pour ça que vous avez un carnet d'adresses tellement rempli. Merci beaucoup Elsa Wojcinski. Dans un instant, on continue de parler avec vous, chers auditeurs. Il reste quelques minutes d'émission jusqu'à 13h. Il y a énormément de messages au 0810 055 056. On a une auditrice qui a une question pour vous, Gérald Kierzek, sur le Zona. Il y a aussi des questions sur les mutuelles. Bref, continuez, c'est votre émission. Vous êtes ici chez vous. À tout de suite.
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0: Encore quelques minutes à passer en votre bonne compagnie, chères auditrices, chers auditeurs. On vous doit bien ça, c'est le titre de votre nouveau rendez-vous sur votre radio ici. Et vous êtes très très nombreuses et très nombreux à appeler ou à nous laisser des messages au 0810 055 056 comme Colette. Elle est en ligne, je crois, Colette. Bonjour, Colette.
5: Bonjour Enora et bonjour à tous.
0: Bonjour. Bonjour. Quelle jolie voix vous avez là, Colette. Bienvenue. Non, mais c'est vrai. Vous aviez une question pour notre médecin, je crois, chère Colette.
5: Oui. Voilà, parce que j'ai eu... Bonjour. J'ai Bonjour. Eu un zona il y a plus de 10 ans. Et puis, vous parlez des vaccins. Alors, est-ce que c'est utile que je me refasse vacciner ?
0: Très bonne question, chère Colette. Merci.
6: Oui, beaucoup. Oui et oui, parce que alors, c'est votre médecin, bien sûr, qui le décide. Discutez-en avec lui. Mais le zona, il y a plus de 10 ans, donc il n'y a plus de problème. Même vous auriez eu un zona il y a 1 ou 2 ans, la revaccination contre le zona est proposée. Il n'y a pas de problème parce qu'il peut se réactiver, le virus. Et puis, contre le VRS, la bronchiolite, pas de problème aussi.
0: D'accord.
6: Sauf autre contre-indication, mais là, c'est votre médecin qui verra.
0: Merci, cher docteur. On vous embrasse très fort, chère Colette.
5: Eh bien, merci. Merci, au revoir.
0: Passez
5: au revoir.
0: Une jolie après-midi, chère Colette. On va essayer de répondre, pardonnez-moi, on va essayer d'aller vite sur... Parce qu'on a beaucoup, beaucoup de questions. On en a une pour vous, Audrazo, parce qu'on
7: oui.
0: a eu un vocal hein, tout à l'heure de notre cher Julien au 0810 055 056.
7: Oui, qui nous parlait de ces petits flyers, ces affichettes qu'on voit sur les feux rouges pour nous dire d'appeler un épaviste.
0: Mm-hmm.
7: Quand on veut se débarrasser de sa voiture, je vous conseillais de ne pas appeler les numéros que vous voyez s'afficher. Et Bruno, un auditeur qui a réagi sur le WhatsApp, au 0810 055 056 et il me dit oui, surtout qu'en fait ces noms, ces entreprises soi-disant qu'on voit sur les petites affichettes, il n'y a pas de nom d'entreprise, il n'y a pas de siret aussi, donc ce sont des entreprises non agréées et ça c'est aussi quelque chose qu'il faut vérifier quand vous faites appel à une entreprise, est-ce que oui ou non, vous allez sur internet et vous regardez si c'est une entreprise agréée, voilà, c'est le plus important, effectivement Bruno, ça confirme ce que je disais tout à fait.
0: Merci Audrazo et puis ça a beaucoup réagi tout au long de l'émission, parce qu'on a ouvert sur un gros dossier sur les complémentaires santé, sur les mutuelle d'ailleurs en général, et on a encore des questions. Valère.
8: Là, c'est Lorraine qui nous écoute sur Ici Champagne-Ardenne, qui nous dit certaines assurances affirment la possibilité de déduire les cotisations des revenus imposables. Alors, j'ai vérifié, non,
0: d'accord,
8: on ne peut pas déduire les cotisations d'une assurance des revenus imposables. Par contre, Aude peut vérifier qu'est-ce que font ces assureurs.
0: Merci de la patrouille.
8: Donc moi, j'invite Lorraine à nous apporter les précisions. Où est-ce qu'elle a vu ça? Qu'est-ce que c'est? Parce qu'on pourrait peut-être partager ce conseil aux autres auditeurs. Et puis une question rapidement d'Elisabeth qui nous dit, enfin, les cotisations de mutuelles avaient été gelées pour 2026 et pourtant elles ont toutes augmenté.
0: C'est vrai.
8: Et c'est assez insupportable.
7: Vraie question, ça.
8: Non, mais c'est une vraie question. Mmh. Ça fait un moment que je travaille là-dessus. Et en fait, les mutuelles disent « Oui, mais la loi n'est pas stabilisée. » Non, mais la loi, c'est stabilisé. Hein. La loi, c'est la loi. Et pourtant, elles ont augmenté leur cotisation sur plusieurs fondements. Donc, c'est assez insupportable.
0: Non, j'aime bien, il termine toujours par un petit coup de gueule, Valère. C'est ça que
8: c'est
0: j'aime chez lui.
8: Ah, j'ai pas fait gaffe.
0: Non, si, mais c'est votre petite marque de fabrique. Et je veux vous dire, on vous aime pour ça. Gérald Kirzek, ça faisait longtemps qu'on l'avait pas entendu. Non,
6: il faut dire que c'est l'État qui se désengage aussi, qui rembourse de moins en moins, et donc du coup, qui refile un peu la patate chaude aux mutuelles, et les mutuelles, à un moment donné, elles ont un modèle économique, elles sont obligées d'augmenter les cotisations.
0: Elsa Wolinski.
3: Non, je voulais juste dire que moi aussi, vous pouvez poser des questions, je suis un peu jalouse. Personne ne me pose des questions, j'existe.
0: En tout cas, on est là pour vous, on est là pour vous rendre service. C'est votre rendez-vous quotidien sur votre radio ici. Continuez, on fera aussi nos devoirs pour demain, on est là tous les jours, ça tombe bien. Demain, on parlera shopping aussi, comment dépenser moins, bien sûr, hein, c'est le but de l'émission. Merci beaucoup, on va accueillir un auditeur, parce que vous savez, je booste pendant toute l'année votre pouvoir d'achat, 200 euros à dépenser dans une grande enseigne. Et là, c'est Thierry qui s'est inscrit sur le site ici.fr. Il y a une page dédiée à cet effet. Vous allez voir, faites comme lui parce que ça marche. Thierry, bonjour, vous habitez à Lille.
9: Oui, bonjour.
0: Comment allez-vous, cher Thierry?
9: Ça va bien.
0: Bah, ça tombe bien, nous aussi. On embrasse très très fort Ici Nord, qui fait un travail remarquable. Vous êtes vous étiez directeur de la Ligue régionale de football, dis donc.
9: Waouh. C'est bien ça.
0: Et vous êtes inscrit sur le site d'ici.fr. Et c'est gagné. Bravo. Bravo Thierry.
9: Merci beaucoup.
0: On est très très heureux de vous offrir ces 200 euros. Vous avez vu, c'est tout simple. Faites comme Thierry. Bah oui, hein, Thierry, c'est tout facile. Hein.
9: Merci beaucoup.
0: Mais je vous en prie. Je sais pas pourquoi j'ai pris l'accent
9: bravo,
0: belge.
9: Bravo à Ici Nord.
0: Bah, je suis bien d'accord. Bravo à Ici Nord. On vous embrasse très très fort, là, tout le Nord. Merci beaucoup, cher Thierry. À tout bientôt. Quant à nous, chers amis, on va se retrouver évidemment demain. On parlera donc shopping. On continuera de répondre à vos nombreuses questions. Hein. Vous inquiétez pas, on est là pour ça. On vous doit bien ça. Un gros bisou à ma chère Céline à la réalisation, à Emma à la technique, à Sadika au standard et à Gwenelle à la préparation. Audrazo, Bon anniversaire.
7: Mais merci.
0: Bah oui, bon anniversaire, c'est tout.
7: J'ai un petit message pour Elsa, l'auditeur ou auditrice, qui disait que c'était compliqué les lendemains de fête. Ouais. Il s'appelle Rémi, il a 58 ans, et donc visiblement lui aussi a envie de faire la fête comme vous.
0: On va vous donner le 06 d'Elsa en antenne. Je vois que les couples se forment. Merci en tout cas, on vous embrasse très fort, on vous dit à demain.

0: Une nouvelle semaine qui commence sur des airs d'Italie avec la voix des Rose Ramazzotti ce lundi. Bonjour tout le monde, lundi matin, j'espère que vous avez passé un excellent week-end. Je suis très content de vous retrouver.
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0: Bonjour Valentine.
3: Bonjour Louis, bonjour à tous.
0: Nous sommes le lundi 21 septembre et aujourd'hui, c'est la journée internationale de la paix. Une journée créée par les Nations Unies pour rappeler l'importance du dialogue et de la réconciliation. Et la paix, elle se cultive aussi au quotidien, parfois dès le petit déjeuner. Alors avec Valentine, ce matin, on recherche un auditeur
3: qui a trouvé la technique pour mettre fin aux disputes à la maison.
0: Vous préparez par exemple un café, vous lancez une blague, vous capitulez. C'est ce que je fais. Bien, vous venez à raconter votre méthode ce matin au 0810 055 056.
3: Chaque jour, il grignote un peu plus de notre quotidien, le carburant. Quand des parents retraités n'ont plus les moyens d'aller voir leurs enfants, témoignage à 5h. Les pêcheurs, eux, sont prêts à reprendre les blocages si la rencontre avec leur ministre ce matin se passe mal. C'est l'info du jour dans une demi-heure.
0: Et pour vous accompagner jusqu'à 6h, Saveria au standard, Sarah à la technique, Charline à la rédaction en chef. Ici, dès 5h, ça commence maintenant.
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0: Lundi 21 septembre, excellent réveil, il est 5h. Le tour de l'actualité à vos côtés, Valentine, et à la une, le carburant, trop cher pour voir ses enfants.
3: À 2,40€ en moyenne le litre de gazole et 2,17€ celui du sans-plomb 95E10, les Français se privent de tout. Certains retraités n'ont même plus les moyens de voir leurs enfants, comme ce couple Justine Leblond rencontré dans le Périgord.
4: Ça fait 4 mois que Marie et Alain n'ont pas vu leur fils.
5: En téléphone, mais c'est tout.
6: On n'a pas vu de l'été.
4: Il vit à 200 km de chez eux, dans le Lot, et il est handicapé. Il ne peut pas se déplacer facilement.
6: Donc c'est nous qui allions le voir et là on ne peut plus. Un trajet jusqu'à Cahors. Maintenant, ça me paraît très très loin. Ça nous fait 200 km, aller-retour 400. Regardez la consommation, c'est pas possible. Non. Vous vous rendez compte, un plein sur cette voiture, il y en a pour 140€. Hein.
4: Alain essaye donc de faire qu'un seul plein par mois.
6: Garder simplement les courses, les commissions.
5: Les urgences.

0: sur l'approvisionnement en pétrole, la seconde sur l'aide aux gros rouleurs. En parallèle, la ministre de la Mer se rend dans l'Hérault à 7 à la rencontre des pêcheurs. Après 4 jours de blocage sur un dépôt de carburant la semaine dernière, il réclame un véritable soutien à la profession.
1: Près de 50 000 manifestants en France hier, selon le gouvernement.
0: Avec pour mot d'ordre non au permis de tuer. Une opposition à ce texte adopté par l'Assemblée nationale en juillet. Policiers et gendarmes ne seront plus systématiquement soupçonnés ou placés en garde à vue en cas d'usage de leur arme, grâce à la création de cette présomption d'usage légitime. Pour la vice-présidente de la Ligue des droits de l'homme, Emmanuelle Jourdan-Chartier, c'est un vrai danger pour toute la société.
2: Autoriser les membres des forces de l'ordre à faire usage de leurs armes sans qu'il puisse y avoir systématiquement d'enquête, présumer qu'ils sont innocents, c'est présumer que leurs victimes sont coupables. Et c'est contraire à l'ensemble des fonctionnements d'État de droit que de ne pas avoir d'enquête quand il y a un tir policier. Si le policier qui a tiré, il n'est pas mis en garde à vue immédiatement, les preuves disparaissent, il n'y a pas de confrontation, il a le temps de mettre son récit, si je puis dire, en accord avec celui de ses collègues pour se protéger. Donc la nécessité d'une enquête systématique, elle participe du devoir de redevabilité des forces de l'ordre, qui est un pilier essentiel de l'État de droit. Donc c'est vraiment une bascule qui nous concerne tous. C'est la nature même du régime qui est en cause.
0: Et les manifestants veulent empêcher l'examen de ce texte prévu au Sénat cette semaine. La nuit s'est déroulée sous haute surveillance à Saint-Pierre-des-Corps, près de Tours, où des renforts de police ont été envoyés après des affrontements ce week-end entre les forces de l'ordre et des jeunes. Au cours d'une intervention pour un rodéo urbain, une voiture de police a percuté un jeune à moto. Il est gravement blessé à la jambe. Pas d'affrontement cette nuit. Le trafic des trains entre Toulouse et Carcassonne à l'arrêt jusqu'à demain matin. C'est la dernière estimation de la SNCF après un accident sur un passage à niveau. Un TER a percuté une voiture hier à Belle-de-Roux en Haute-Garonne. Dans la collision, la conductrice de 40 ans a été gravement blessée et les dégâts matériels sont très importants. Des centaines de voyageurs à bord de plusieurs trains ont été bloqués jusque tard dans la nuit.
1: 5h04, le football et c'est l'heure de la trêve internationale.
0: Pour cause de Ligue des Nations, les championnats sont en pause pour 3 semaines et ça s'arrête pour Marseille sur une nouvelle défaite. 2-1 hier soir au Vélodrome face au Paris Saint-Germain. L'OM est désormais en position de club relégable en seconde division la saison prochaine. Jean-Pierre Blimeau.
3: Logiquement surclassé par un PSG implacable, l'OM a montré de la générosité, même mené, même à 10 dans les dernières minutes. Et c'est pour l'instant ce qui compte le plus, estime Romain, un supporter indulgent.
4: Au moins, ils ont mouillé le maillot jusqu'à la fin. Après, bon, voilà, on affronte le PSG, c'est compliqué. Mais 2-1, je ne m'attendais pas à ce score-là à la fin. Pour moi, ils ont été valeureux, ils se sont battus, ils ont mouillé le maillot, c'est l'essentiel.
3: Mais pour l'entraîneur Bruno Genesio, pas question de se satisfaire d'une défaite, aussi honorable soit-elle.
5: Ce groupe a donné le maximum ce soir et a fait même plus que le maximum. Et a tenu tête à la meilleure équipe d'Europe. Mais je ne peux pas me satisfaire de ça. Je ne fais pas ce métier pour me satisfaire de perdre 2-1 parce que c'est la meilleure équipe d'Europe.
3: Les joueurs adhèrent comme l'attaquant Neil Maupay.
6: L'investissement, l'état d'esprit et la qualité sont là. On est tous soudés et je pense que ça se voit sur le terrain. Mais maintenant, il faut prendre des points.
3: Dans les tribunes, Greg attend également des jours meilleurs, surtout contre des adversaires moins relevés.
7: Quand il va y avoir des équipes qui vont être un petit peu plus faibles, j'espère qu'on arrivera à tirer notre épingle du jeu et à remonter dans le classement parce que là, ça ne reflète pas ce que les joueurs montrent sur le terrain.
3: En attendant, Bruno Genesio, qui exclut toute idée de démission, va bénéficier de 3 semaines de trêve pour tenter de faire redémarrer un groupe marseillais pas encore payé de ses efforts.
0: À la place désormais à la Ligue des Nations, les Bleus se rassemblent à Clairefontaine aujourd'hui. La météo, Louis.
1: Du soleil hein, ce lundi du nord au sud du pays, mais pas que, puisqu'on retrouvera quelques nuages tout au long de la matinée qui viendront obstruer les rayons du soleil. Pour les températures, au petit matin, de la fraîcheur, 12 degrés en moyenne tout de suite sur le pays. Puis en milieu de matinée, les températures, elles, vont monter doucement. On attend à Metz et Strasbourg 13 degrés, Orléans 15 degrés, à Poitiers et La Rochelle au cours de la matinée 17 degrés, puis 18 à Toulouse. Cet après-midi, pas de perturbations annoncées par Météo France. Des nuages qui se font nettement moins nombreux dans le nord pour laisser place à un ciel bien dégagé. Ailleurs, des éclaircies. Puis pour les maximales, ce lundi, 24 dans le nord à Rennes. Dans le sud, on va dépasser les 30 degrés localement à Perpignan et Montpellier.
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1: Bonne fête au Mathieu qui se réveille avec nous ce lundi matin. J'espère que vous avez passé un excellent week-end, que vous avez pu vous reposer, vous balader aussi, puisque c'était les journées du patrimoine. L'occasion de voir des lieux habituellement

inaccessible. Et ce soir, figurez-vous que c'est la dernière du loto du patrimoine avec un jackpot de 3 millions d'euros. C'est le loto forcément qui contribue à restaurer un monument par département. Et d'ailleurs, si vous souhaitez découvrir celui qui se trouve à côté de chez vous, il y a la liste sur notre site ici.fr. 5h07, quelle chanson pour vous réveiller ce lundi matin ? Parler de patrimoine, eh bien j'ai envie de vous dire que celui-là, eh bien il en fait partie de notre patrimoine musical. Ici, c'est vos chansons préférées toute la journée avec Michel Berger, la copie du pianiste. Bon réveil et belle semaine à l'écoute d'ici.

0: Il est pianiste, chanson de son album Beau séjour à l'écoute d'ici, qui d'ailleurs tient le nom de la maison dans laquelle Michel Berger se trouvait lorsqu'il a écrit cet album. 5h11, vous êtes bien sûr ici pour commencer la journée. Bon réveil avec nous.
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0: Tous les jours, vous avez rendez-vous avec Stéphane Bern. Ce matin, direction Paris. Début du 19e siècle, la police française va recruter un homme au profil assez inattendu, un ancien bagnard, Valentine.
3: François Vidocq. Il connaît tous les tours de passe-passe des voleurs et des escrocs, et pour cause, il a lui-même été un hors-la-loi.
0: Un drôle de vie raconté par Stéphane Bern à 5h25.
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0: C'est votre rendez-vous quotidien aux côtés de Catherine Quicandon pour Ici, ça entreprend. Et ce matin, eh bien, on se fait une petite virée à la plage.
3: On n'oublie pas les deux essentiels du bord de mer, le maillot et bien sûr
0: la serviette. Et justement, Catherine, vous en avez trouvé une absolument parfaite dans le sud de la France.
5: À Marseille, la serviette de plage ne retient ni l'eau, ni le sable.
6: Oh, c'est Marseille, bébé!
5: Et ouais, c'est Marseille, bébé. C'est surtout Kima Rolls, une serviette de plage en microfibre 100% recyclée. L'impact environnemental est très important pour les deux cofondateurs passionnés de la mer, comme nous l'explique l'un d'eux, Nicolas Zimmer.
7: On a cherché des matériaux qui pouvaient avoir le moins d'impact possible. Bon, la microfibre en elle-même, c'est un produit qui est issu du plastique, mais la microfibre recyclée est issue de bouteilles plastiques recyclées, donc qui peuvent être récupérées dans les océans. Et après, pour ce qui est de l'import, on essaie de favoriser au maximum les imports les moins impactants, donc ça va être le bateau et le train, en évitant au maximum l'avion.
5: Oui, parce qu'en fait, c'est produit à l'étranger. Kima Rolls propose une serviette anti-sable, car c'est mieux s'il reste sur la plage. Facile à sécher, ça évitera que ça sente le chien mouillé dans votre sac. Hyper absorbante pour vous sécher en quelques instants et ultra compacte, comme ça vous pourrez la mettre ni vue ni connue dans votre sac. Ces serviettes ont également une identité graphique qui, elle aussi, est marseillaise.
7: On a travaillé avec deux graphistes marseillaises depuis le début de la marque et du coup, tous les visuels sont produits à Marseille avec des inspirations plus ou moins marseillaises, donc ça dépend. Cette année, on a fait également une collaboration avec un graffeur marseillais qui s'appelle AZ. Mais oui, on essaie de s'inspirer de nos origines et de notre vécu, des voyages qu'on a fait pour tous les designs de nos serviettes.
5: L'année prochaine, une trentaine de nouveaux visuels sont prévus, dont un qui va s'appeler Bonne Mère. L'aventure de Kima Rolls a débuté en 2022.
7: Aussi, il fait pas mal de kitesurf et il partait souvent au Maroc, notamment à Darla. Il partait souvent avec du coup son poncho de surf. Initialement, c'est le premier produit qu'on avait développé. Et il partait avec des produits qui prenaient beaucoup de place dans la valise, qui étaient encombrants et pas très pratiques pour voyager. Et de ce besoin est né Kima. Donc on a voulu inventer un produit qui pouvait être facile à transporter, facile d'utilisation, qui séchait rapidement. C'est pour ça qu'on a créé le poncho en microfibre il y a maintenant 4 ans.
5: Depuis, il y a eu donc la serviette de plage et bientôt, il y aura des coussins de plage et des sacs de plage. Vous pouvez trouver tous les produits dans plus de 200 points de vente, donc je pense que l'on peut dire que c'est une affaire qui marche. Plus d'infos sur kimarolls.com avec un K. Merci à Ici Provence pour cette idée 100% marseillaise. 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
0: Merci Catherine pour cette serviette pratique au quotidien.
3: Nous sommes le lundi 21 septembre, c'est la journée mondiale de l'Alzheimer. Et si on ne guérit toujours pas de la maladie, il existe de nouveaux soins à domicile pour travailler la mémoire.
0: Reportage et témoignage en Haute-Loire dans moins d'une minute.
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0: Eh oui, soyez les bienvenus ce lundi matin, 5h15, c'est la journée mondiale contre l'Alzheimer.
3: 1 million de malades en France, de nouveaux cas dépistés par centaines de milliers chaque année. Et s'il n'existe toujours pas de traitement, les accompagnements évoluent, les ESA notamment, pour équipes de soins et d'accompagnement. Ce sont des soins à domicile pour stimuler la mémoire des malades, Aurélie Jacquan.
11: Je fais la connaissance de Marc et de son épouse Mireille.
12: Ça va, merci.
11: C'est elle qui a été diagnostiquée il y a maintenant 2 ans.
12: C'est vrai que moi j'ai un peu la tête qui est lourde.
6: enfin, pas, je sais pas si c'est le mot vrai, lourde. Ça me tient, il y a quelque chose qui me retient.
11: Des idées qui s'embrouillent, les prénoms de ses petits-enfants qui s'envolent parfois. Alors une fois par semaine, pendant une heure, elle a travaillé sa mémoire chez elle.
6: Avant, elle récompensait des bons élèves. Image.
11: Avec une membre de l'ESA, chaque équipe est composée d'ergothérapeutes, de psychologues et d'assistants soins en gérontologie.
6: On emporte pour aller à l'école, uniforme.
12: Vous, ça vous plaît ce genre d'exercice ?
6: Ça me plaît dans le sens où ça me permet de faire des... Comment je pourrais dire ?
13: Tu aimes bien quand même faire tout ça.
6: Oui.
13: Mais au bout d'une heure, tu es entièrement épuisé.
12: Mais ça vous aide ?
6: Oui. Ça m'aide beaucoup.
13: Elle rencontre quelqu'un aussi, ça apporte toujours un petit peu.
11: Marc, lui, a du mal à avouer que ça l'a aidé aussi.
13: Non, je suis de nature déjà assez patient. C'est pas sa faute si elle oublie quelque chose.
11: Mais dans certaines familles, ces séances ont participé à recréer du lien entre le malade et son aidant. Adèle est ergothérapeute.
14: Il y a des fois où il y a une rupture, il y a quelque chose qui, du fait que la personne, elle est ce qu'on appelle dans un deuil blanc, on ne le reconnaît plus, la personne avec qui elle vit. Donc nous, c'est de montrer, votre proche est en capacité de faire telle activité si on la modifie de telle manière. Donc il y a des fois des familles qui vont acheter un jeu parce qu'ils ont vu que ça marchait bien, qui vont s'abonner à certaines activités qu'on peut proposer. C'est chouette parce qu'on voit qu'il y a un lien qui renaît par une activité.
11: Mireille est arrivée au bout des 15 séances prévues. Il ne peut pas y en avoir plus. Ensuite, ce sont d'autres organismes qui prennent le relais.
15: Parfois, les familles ont un peu de mal à accepter ce relais ou ne veulent pas, hein, clairement.
11: Émilie est la responsable de l'équipe de soins et d'accompagnement du Puy-en-Velay.
15: Certains nous disent, on vous rappellera si on peut renouveler. En pratique, on va nous demander de voir des nouvelles personnes avant de faire des renouvellements chez des gens qu'on connaît déjà. Et comme la liste d'attente est longue, voilà, y a des gens qui font des demandes de renouvellement qu'on verra finalement jamais.
11: Et puis ce qui freine aussi parfois les familles, c'est le prix de la prise en charge. Les 15 séances avec l'ESA sont gratuites, mais ensuite tout devient payant.
3: Pour la recherche médicale et l'aide aux malades et à leurs proches, vous pouvez donner sur fondation-alzheimer.org.
0: Merci Valentine. Dans les coulisses TV ce matin, Fovoto change complètement de registre. On la connaît évidemment pour Danser avec les stars, mais ce soir elle est à l'affiche de la série La Cible sur TF1 dans un nouveau rôle. Et ce matin, elle nous raconte comment elle en est arrivée là au micro de Patrice Gascoigne. C'est dans 5 minutes. Bon réveil et bon lundi sur ICI. On est en 84 tout de suite avec l'Irlandais Chris de Burgh. Un titre plein d'énergie avec On Emotion sur ICI.

0: Bourg avec Eye on Emotion à l'écoute d'ici les 5h21. Soyez les bienvenus si vous nous rejoignez à l'instant. C'est le moment en plus de nous appeler au 0810 055 056. Avec Valentine, une nouvelle fois, on veut parler à deux d'entre vous pour notre duel d'auditeurs autour de l'actualité. Et l'un d'entre vous repartira avec sa radio ici, Valentine.
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0: On retrouve tout de suite Patrice Gascoin avec ses coulisses TV. Ce lundi, Patrice, vous revenez sur la série de TF1, La Cible, mais cette fois, eh bien, vous êtes allé voir le premier rôle féminin et il s'agit de Fovoto.
3: Si vous pensez que Fovoto ne sait parler que de danse...
4: Moi, je vais te dire les choses à conserver, Stéphane. Ta gaieté, ta curiosité, ton envie et ta fantaisie, tu gardes ça parce que la danse, c'est de voir quelqu'un heureux sur un parquet, de voir quelqu'un qui s'amuse, de voir quelqu'un qui interprète et qui vit quelque chose.
3: Fovoto, juge sympa de notre Stéphane Bern, dans une émission de Danse avec les Stars. Mais depuis deux semaines, dans la série La Cible, lundi soir sur TF1, c'est dans un autre registre qu'elle nous épate en tant que comédienne. Fovoto y joue Léa Meyer, qui est en train de divorcer de Hugo Meyer, joué par Thomas Sisley, lorsqu'elle se fait kidnapper avec leurs deux enfants. Une course contre la montre s'enclenche pour les retrouver, une traque rendue compliquée par le fait que la police soupçonne son mari. Alors je suis allé demander à Fovoto comment on se prépare à tourner des scènes où votre personnage se fait quelque peu violenter. Écoutez la réponse de Fovoto.
4: C'est pas quelque chose de naturel, mais après, moi j'ai demandé à ce que la force physique soit présente. Parce que je trouve que ça t'aide beaucoup à rentrer dans le personnage et dans le réel.
3: Je comprenne bien, la force physique à vos dépens, c'est-à-dire que vous soyez un peu bougé, votre force physique à vous.
4: Non, par exemple, celle des ravisseurs, tu vois, je demandais vraiment à ce qu'on m'attrape. Les menottes, elles étaient serrées, enfin tu vois, c'était une vraie condition de kidnapping, quoi. Et je trouve, en tout cas, moi ça m'aide beaucoup dans le jeu, d'être confronté à une certaine réalité, voilà.
3: Est-ce que vous, ça vous a permis avec ce rôle d'explorer de nouvelles palettes du jeu?
4: Ouais, complètement. En fait, moi, du coup, je me suis dit déjà, c'était une grosse part à jouer. J'avais jamais eu si grosse, donc j'étais très heureuse de ça. Et c'est surtout aussi aller dans quelque chose que j'ai pas encore fait.
5: Léa, t'es où?
6: On a été enlevés par deux hommes, ils sont armés. Je sais pas ce qu'ils veulent, ils nous ont rien dit. Il est garde du corps. Il a pas du tout le profil d'un kidnappeur.
5: Je veux juste retrouver ma famille. Aidez-moi, putain! Aidez-moi!
3: Fovoto, Thomas Sisley à retrouver ce soir sur TF1 dans La Cible.
0: Merci Patrice. Autre série policière ce soir sur France 2, c'est La Mère et l'Assassin avec entre autres Hélène de Fougerolles. 5h24, bon réveil avec nous en musique. Avec un duo, c'est une nouveauté de cette rentrée 2026 aux côtés de Marc Lavoine qui a invité Patrick Fiori pour chanter cette chanson qui s'intitule « Occupé, bon réveil et bon café avec nous ».

0: Marc Lavoine et Patrick Fleury occupés sur ICI. Nous sommes le lundi 21 septembre, comme d'habitude, avant les infos de 5h30. Un petit peu d'histoire avant l'actu aux côtés de Stéphane Bern. Et ce matin, on voyage au temps où la police française a recruté un homme qui connaissait parfaitement les voleurs.
1: Quand l'ancien bagnard, François Vidocq, devient le cauchemar des criminels. Une reconversion que même LinkedIn n'aurait pas osé imaginer. Paris 1811. Depuis des années, François Vidocq entre et sort des prisons françaises comme d'autres prennent la diligence. Bagne, évasion, faux papiers, déguisement, il connaît toutes les combines. La police aussi le connaît. Elle en a assez de lui courir après et hésite presque entre lui laisser les clés ou lui faire une carte de fidélité.
2: C'est dément les avantages. Dans l'ancienne boîte, jamais je les aurais obtenus.
1: Alors Vidocq propose un marché. Au lieu de l'arrêter, pourquoi ne pas le recruter ? Le premier entretien d'embauche ou le casier judiciaire sert de lettre de motivation. Très vite, l'ancien forçat devient l'arme secrète de la préfecture de police. Il fréquente les tavernes, infiltre les bandes et reconnaît les escrocs au premier coup d'œil. Normal, il a souvent partagé leurs cellules. Autour de lui naît la sûreté, une petite brigade spécialisée dans la traque des criminels. Les Avengers avant l'heure. Les arrestations se multiplient. Vidocq se déguise en mendiant, en commerçant, en ouvrier. Parfois plusieurs personnages dans la même semaine. Disons qu'en matière de costume, il avait 2 siècles d'avance sur Masked Singer. Son parcours inspire bientôt des écrivains, comme Honoré de Balzac ou Victor Hugo. Certains voient en lui un modèle pour Jean Valjean. L'ancien détenu devient une célébrité, une ascension sociale que son conseiller d'insertion n'aurait probablement pas vu venir. Aujourd'hui, les séries policières raffolent des enquêteurs aux méthodes peu orthodoxes. François Vidocq avait pris un peu d'avance. Il a inventé le concept il y a plus de 2 siècles. Une chose est sûre, il était fort, le forçat.
0: Merci beaucoup Stéphane. Après les infos, eh bien on fêtera l'anniversaire de Stephen King. Je vous raconterai comment son tout premier succès a bien failli terminer à la poubelle. Rendez-vous à 5h40, puisque tout de suite, il est 5h30. Voici l'actualité en France et dans le monde en 90 secondes. C'est avec vous, Valentine Lettès.
3: Urgence, carburant, 2 réunions au programme du gouvernement ce lundi face à l'explosion des prix et à une situation qui s'enlise au Moyen-Orient. Le Premier ministre travaille sur une prolongation de l'aide aux gros rouleurs et reçoit les directeurs de centrales pour parler approvisionnement en pétrole. Emmanuel Macron aux 20h dans ce contexte. Le président de la République sera interviewé jeudi sur TF1 et France 2. Il répondra aux questions de Gilles Boulot et de Caroline Roux à 7 mois de la fin de son mandat. C'est un désastre, reconnaît le chancelier allemand. L'AFD, parti d'extrême droite, anti-migrant et pro-russe, arrive en tête des élections régionales allemandes dans un deuxième land du pays. Pas de train entre Toulouse et Carcassonne, au moins jusqu'à mardi. Le trafic SNCF est totalement interrompu après une collision hier entre un TER et une voiture sur un passage à niveau. Des centaines de passagers ont été bloqués toute la nuit à bord de plusieurs trains. La fierté de Paul Sexas avec sa médaille de bronze autour du cou. Le Français de 19 ans termine 3e au contre-la-montre des championnats du monde de cyclisme. Chapeau, lunettes et guitare, près de 300 objets de Brigitte Bardot sont vendus aux enchères à Paris ce lundi. Les profits de la vente iront à la fondation de la star dédiée à la protection des animaux.
0: L'info du jour, c'est le face-à-face entre les pêcheurs et leur ministre.
3: Catherine Chabot, attendue ce matin sur le port de Sète dans l'Hérault, après 4 jours de blocage la semaine dernière et de premières mesures de soutien face à la hausse des prix, les marins pêcheurs, dans l'attente de nouvelles annonces, Joséphine Ortuot, ont repris le travail.
4: À l'arrière de son bateau, Lélio reprend la mer pour la première fois depuis la levée du blocus. Vous avez quoi dans le filet là ?
5: On a des beaux poulpes. Ça va que la pêche a été plutôt bonne. Déjà qui nous ferme la criée. Exceptionnellement, il nous ouvre demain pour nous, justement, pour les petits métiers. Sauf que si la ministre ne donne pas des bonnes réponses, il faut la refermer.
4: Des réponses sur le plan de la Commission européenne contre la pêche de fond, sur le poids des contraintes administratives, mais aussi...
5: Que le prix à la pompe, il reste fixe.
4: Aujourd'hui, le prix à la pompe, pour vous, c'est combien ?
5: Pour moi, il est à 1,08€.
4: Pourtant, en mai, Lélio et ses collègues ont cru pouvoir souffler 35 centimes remboursés par litre à la pompe, promesse de l'État.
5: Sauf qu'on les a toujours pas reçus. C'est pour ça que nous, on veut pas avoir des aides payées plus tard. On préfère les avoir à la pompe, que ce soit fixe.
6: au lieu de devoir payer de notre trésorerie, de nos armements et devoir attendre les aides.
4: Et si la ministre ne répond pas à vos attentes aujourd'hui ?
6: On rebloque tout. On rebloque tout et là, ça ne sera pas pareil parce que s'il faut bloquer la Méditerranée, nous, on va la bloquer. Sur ça, il n'y a pas de souci.
4: Pour l'instant, aucune mobilisation n'a été annoncée. Les pêcheurs attendent de rencontrer la ministre avant de s'organiser.
3: Catherine Chabot, attendue sur le port de Sète à 9h45 ce matin, quand le gouvernement enchaîne de son côté les réunions sur le carburant. Deux au menu du Premier ministre aujourd'hui. La première sur l'approvisionnement, l'autre sur une possible extension de l'aide aux gros rouleurs.
0: Merci Valentine. À 5h33, tout de suite, la météo de votre lundi avec du soleil aujourd'hui, du nord au sud du pays, mais pas que, puisqu'on retrouvera quelques nuages tout au long de la matinée qui viendront obstruer les rayons du soleil. Pour les températures, au petit matin, de la fraîcheur tout de même, 12 degrés en moyenne tout de suite, puis en milieu de matinée, les températures, elles, vont monter progressivement à Metz et Strasbourg, 13 degrés, Orléans, 15 degrés, à Poitiers et La Rochelle, en milieu de matinée, 17 degrés, puis à Toulouse, 18 degrés. Cet après-midi, pas de perturbations annoncées par Météo France, des nuages qui se feront nettement moins nombreux dans le nord pour laisser place à un ciel plus dégagé. Ailleurs, ce sont des éclaircies. Et puis pour les maximales, ce lundi, 24 degrés dans le nord à Rennes. Dans le sud, on va dépasser les 30 degrés localement à Perpignan et Montpellier.
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0: Dans un instant, c'est votre rendez-vous quotidien, le duel des auditeurs autour de l'actualité. Et l'un d'entre vous repartira, Valentine,
3: avec sa radio ici pour nous écouter partout et pour vous éclairer aussi, puisqu'elle fait lampe torche, absolument.
0: Et c'est pour ça qu'il faut nous appeler au 0810 055 056. Bon lundi. On prend la route en musique pour commencer la journée. Peut-être d'ailleurs que vous nous écoutez déjà en voiture, de bonne heure, sur la route. Pour le boulot, on est ravis de vous accompagner. Je vous propose de monter un petit peu le son. On commence la journée en douceur avec Gérald de Palmas sur la route, à l'écoute d'ici.

0: Dès 5h avec vos chansons préférées, c'était De Palmas à 5h38. Cette info, tiens, ne va peut-être pas vous plaire et c'est pourtant bien vrai. L'hiver approche, avec lui Valentine, le retour des arnaques concernant le bois de chauffage.
1: Et oui, prix cassé, livraison gratuite, certaines offres sont très séduisantes. Sauf qu'une fois le paiement effectué, les bûches n'arrivent jamais. Audrazo vous donne les bons réflexes dans quelques minutes sur Ici.
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0: C'est l'heure du duel, le duel des auditeurs autour de l'actu. Et ce matin, c'est le duel des auditrices, Valentine. On va dire bonjour à Anne-Marie qui est avec nous du Var.
1: Bonjour, bonjour Anne-Marie.
4: Bonjour, vous allez bien?
0: Ça va bien. Et vous, fraîchement réveillée, puisqu'habituellement, tiens, je vois que ce n'est pas vos horaires. Vous êtes plutôt réveillée sur les coups de 7h. Et là, pour commencer la semaine, vous avez décidé de venir un petit peu plus tôt.
4: Oui, mais souvent, des fois, j'ai ma petite fille et je l'accompagne le matin au bus. Et voilà, c'est un peu compliqué en ce moment parce qu'elle est en seconde et voilà, il faut qu'elle s'organise. Donc
0: c'est le mois de septembre, c'est encore le début. En tout cas, on est ravis
4: de
0: vous avoir.
4: Voilà, tout à fait.
0: Avec nous aussi ce matin, Marie-Paul de la Marne.
1: Bonjour Marie-Paul.
0: Bonjour Marie-Paul.
4: Bonjour tout le monde.
0: Auxiliaire de vie, lève très tôt aussi, 5 heures, je suppose, oui. Pour aller bosser.
4: Voilà.
0: Très bien, on va jouer ensemble avec une question toujours autour de l'actualité. Ce lundi, nous sommes le 21 septembre, figurez-vous que l'on fête l'anniversaire d'un grand maître de la littérature d'horreur, Stephen King, qui fête ses 79 ans aujourd'hui.
4: Oui.
0: Est-ce que vous saviez que sa carrière, eh bien, elle a failli ne jamais commencer. On est dans les années 70. Découragé, eh bien, il avait jeté les premières pages de Carrie à la poubelle. Eh bien, c'est sa femme qui les a récupérées, l'a convaincu de terminer le roman. Depuis, Stephen King est devenu l'un des plus grands et des meilleurs auteurs de la planète. Et la question que je vous pose ce matin, à combien estime-t-on le nombre d'exemplaires de ses livres vendus dans le monde? Il me faut un chiffre, Anne-Marie.
4: Oh là là, dans le monde entier, oh là là, oui, je sais.
0: En millions.
4: En millions, oui, j'allais vous dire, ça doit être des millions, je ne sais pas, 7 millions, 8 millions.
0: 8?
1: Allez, 8 millions, allez. Pour Anne-Marie.
0: On garde 8 millions pour Anne-Marie et oui. Marie-Paul.
4: 10 millions.
0: 10 millions pour Marie-Paul. Valentine, avant de donner la réponse, on a oublié de donner le cadeau.
1: Ah bah oui. La radio ici, bien sûr, un poste de radio multifonction pour nous écouter partout. Il est incroyable ce poste, il fait même lampe torche, il se recharge à l'énergie solaire, bref, vous allez l'adorer.
0: Demain, je vous le ramène puisque vous n'avez pas encore testé la fonction lampe torche, c'est promis. Et la réponse du coup, Valentine?
1: Vous avez été petite joueuse, les filles, ce matin. Environ 400 millions d'exemplaires vendus à travers le monde. Stephen King, c'est plus de 60 romans à son actif et d'innombrables adaptations au cinéma. Shining, Sa Misery ou encore La Ligne Verte.
0: C'est donc Marie-Paul qui remporte ce lundi matin. Sa radio ici.
4: Merci.
0: Bravo Marie-Paul. Anne-Marie.
4: Merci beaucoup.
0: C'était un plaisir de jouer avec vous ce matin. Donc,
4: c'est un cadeau de vous avoir.
0: Ah, c'est gentil. C'est gentil.
1: Vous retenterez votre chance, Anne-Marie.
0: C'est ce que j'allais dire. Oui. Rien que pour ça. J'espère qu'on aura l'occasion de se reparler très vite. Je vous embrasse très fort. Je souhaite une belle journée,
4: allez.
0: Anne-Marie.
4: Vous aussi également. Allez.
1: À bientôt.
0: Marie-Paul, un petit mot sur votre passion. Passion brocante. Est-ce que vous avez chiné ce week-end?
4: Non, ce week-end, je ne vais pas chiner. Je vais travailler.
0: Ah, vous allez travailler. Bon, bah tant pis.
4: Ah bah oui.
1: Elle va gagner les sous pour chiner le week-end prochain.
4: Voilà, exactement.
0: Eh bien, Marie-Paul, je vous souhaite une belle journée, je vous souhaite un bon lundi. Merci beaucoup d'avoir joué avec nous ce matin. J'en profite pour vous dire aussi qu'aujourd'hui, nous recherchons un auditeur qui, c'est votre rendez-vous quotidien, juste avant vos infos locales de 6h. C'est aujourd'hui une journée internationale, celle de la paix. Et la paix, elle se cultive parfois dès le petit déjeuner. Alors avec Valentine, on recherche un auditeur qui a la technique pour mettre fin aux disputes à la maison.
1: Voilà, vous ramenez le café au lit le matin pour vous faire bardonner. Le bouquet de fleurs, c'est une tradition. Ou alors la boîte de chocolat, dites-nous tout.
0: Venez nous le raconter ce matin au 0810 055 056.
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0: Chaque matin, on découvre une initiative qui marche quelque part en France et celle-ci, eh bien, va faire du bien à notre portefeuille. Le prix des tomates flambe, 5 à 7 euros le kilo en supermarché. Mais Valentine, on va découvrir une alternative qui permet de diviser la facture par deux.
1: Oui, dans les Pyrénées-Orientales, vous pouvez trouver des tomates à moins de 2 euros le kilo. Et en plus, elles sont 100% locales. Pour ça, il va falloir mettre la main à la pâte, ou plutôt les bottes dans le potager.
0: Explication avec Robin Bernot tout à l'heure à 5h55, c'est ici. Un petit bijou du disco pour commencer ce lundi matin pendant 79. Quelques notes qui scintillent et la voix qui arrive tout en douceur. Danita Ward avec Ring My Bell à l'écoute d'ici. Bon réveil avec nous.

0: Anita Ward, Ring My Bell, à l'écoute d'ici à 5h46. Tout de suite, c'est pas vrai, c'est votre rendez-vous anti-arnaque.
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0: Avec Aude Razo. Aude, on commence à se préparer pour l'hiver et les arnaques aux boîtes de chauffage, elles, sont de retour.
3: Oui, le scénario se répète hein, chaque année, à peu près là, milieu, fin septembre. Et cette année, donc, je suis tombée sur l'alerte de Raphaël. Raphaël, il a commandé du bois de chauffage sur un site internet. Il est débité le jour même. Il est censé être livré dans la foulée. Mais un mois plus tard, toujours rien, pas de bûche à l'horizon. L'entreprise, elle, est aux abonnés absents. Ne vous faites pas avoir comme moi, c'est ce qu'il écrit. Raphaël, malheureusement, il est victime d'un piège très classique et il aurait pu éviter l'arnaque. Comment ? En tapant dans Google le nom de ce site internet. C'est ce que j'ai fait. Je suis tombée sur plus d'une soixantaine de commentaires d'internautes extrêmement fâchés. Ils ont tous un point commun, ils n'ont jamais été livrés. Faites ça toujours avant de commander quoi que ce soit d'ailleurs. Hein. Une petite recherche, ça prend allez, 30 secondes et ça peut vous éviter bien des problèmes.
0: Mais Aude, comment on repère au premier coup d'œil une offre de bois malhonnête ?
3: Alors, ce n'est pas toujours facile, mais la première chose qui doit vous alerter, c'est le prix. Comparer les prix du bois à prix cassé avec une livraison gratuite alors que l'entreprise est basée à 100 km de chez vous, c'est trop beau, c'est très suspect. Je vois pas mal d'annonces d'ailleurs sur Le Bon Coin ou sur la marketplace de Facebook avec des jolies photos de palettes et de tas de bois à un prix très alléchant. Je serais vous, j'éviterais, hein, ça sent mauvais. Et puis point important, méfiez-vous toujours du vendeur qui exige un paiement intégral et immédiat avant la première livraison. Attention parce que les escrocs sont toujours très habiles. Il pique parfois le nom d'une vraie entreprise, son logo, ses photos de bûches, de camions, son adresse, etc. Gardez en tête qu'un site joli et crédible n'est pas forcément honnête.
0: Il faut donc redoubler de vigilance et ne pas hésiter à prendre son temps, vérifier un maximum d'infos avant de passer quelconque commande. 5h49, je vous souhaite à tous un excellent début de semaine à l'écoute d'ici. On est ensemble jusqu'à 6h. Dans 3 minutes, on va découvrir une initiative qui marche quelque part en France. C'est juste après Jérémy Frérot. Sur ici.
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0: Belle semaine et bon réveil sur ICI, c'était Jérémy Frérot, 5h51. Chaque matin, on découvre avec vous une initiative qui marche quelque part en France et celle-ci va ravir le pouvoir d'achat d'une commune dans les Pyrénées-Orientales. Alors que le kilo de tomates peut atteindre des prix faramineux, 5 à 7 euros le kilo, Robin, vous avez trouvé une commune au sud de Perpignan qui propose des tomates bien moins chères et 100% locales. Mais alors Robin, elles coûtent combien ? Enfin, plutôt, il coûte combien ce kilo de tomates ?
1: Ici, votre kilo de tomates vous coûtera moins de 2 euros.
2: Ah bah c'est imbattable, c'est clair, c'est imbattable.
1: Nous sommes à Elne, à une quinzaine de minutes en voiture de Perpignan. Bienvenue chez Christelle Lopez, agricultrice installée sur l'exploitation familiale il y a quelques années. Sa famille a fait le choix de se lancer dans le maraîchage. Et ici, le principe est simple, ce sont les clients eux-mêmes qui récoltent directement les fruits et légumes qu'ils souhaitent acheter.
3: Les gens sont respectueux, il y a un vrai échange sur la culture et pas seulement sur la cueillette.
1: Mais au-delà de ce circuit ultra court, ce qui nous intéresse vraiment aujourd'hui, c'est le prix. Imaginez un kilo de tomates paysannes à moins de 2 euros. Difficile de faire moins cher.
3: Ben oui, parce qu'en fait, il n'y a pas de dépenses salariales et on sait que dans une entreprise, ce qui coûte le plus cher, c'est le salarié. Et comment faire pour nous aussi vivre mieux et pour la clientèle vivre mieux ? Ben c'est ça. C'est de la pédagogie, d'expliquer comment on cultive et qu'il faut faire attention à plein de choses. Et une fois que les gens ont compris ça et qu'eux aussi gagnent de l'argent sur leur panier, c'est parti.
1: Alors ici, près de Perpignan, ça marche, mais vous, qu'en pensez-vous ? On va en discuter avec Floriane, plutôt séduite par l'idée.
4: Je trouve que c'est une bonne initiative, ça marche plutôt bien. Personnellement, je le pratique, pas avec des tomates, mais avec d'autres produits comme les fraises. Qu'est-ce qu'on fait ? On fait les fraises, on fait les courgettes. Chercher les champignons.
1: Des cueillettes où l'on vient récolter soi-même ses fruits et légumes. Aujourd'hui, il en existe un petit peu partout en France. Floriane, elle, a franchi le pas il y a déjà quelques années.
4: C'est la qualité des produits déjà. Mon intérêt pour l'écologie, même si je ne suis pas une écolo dans l'âme, mais je trouve qu'il serait peut-être temps quand même de réfléchir à certaines choses et d'arrêter les conneries pour être poli. Il y a beaucoup de métiers, beaucoup de gens qui sont en souffrance. Mais les agriculteurs, justement, et les producteurs ne sont pas les derniers, malheureusement.
1: Et Christelle, que je vous présente aujourd'hui, ne s'arrête pas là, puisqu'elle organise également, toujours près de Perpignan, des vides cueillettes. Des rendez-vous très attendus, annoncés sur les réseaux sociaux. Et pour cause, ce jour-là, le prix est particulièrement attractif, seulement 1 euro le kilo.
0: Robin Bernot et David Rochier, 5h54. Nous sommes le lundi 21 septembre, c'est la journée internationale de la paix. Ce matin, on recherchait un auditeur qui a une technique un petit peu particulière pour mettre fin aux disputes, et nous l'avons trouvé. Il sera en ligne avec nous juste après la musique d'ici, Eli Medeiros.

0: Baila Calypso, Eli Medeiros à l'écoute d'ici 5h57. On recherche un auditeur qui, à l'occasion de la Journée internationale de la paix, eh bien, qui a une petite technique particulière pour mettre fin aux disputes du quotidien. Et Valentine, nous avons une auditrice, c'est Brigitte des Bouches-du-Rhône qui est avec nous ce matin.
1: Bonjour Brigitte.
2: Et bonjour, comment allez-vous?
0: Ça va bien,
1: bien et vous?
2: Ce matin détendu.
0: Ouais. Vous aussi?
2: Oui, tout à fait, on essaie.
0: Et en plus, la détente, j'ai envie de vous dire, c'est un petit peu votre technique justement pour apaiser les tensions, les disputes qui peuvent survenir dans un couple. Vous, c'est la respiration, la détente.
2: Absolument, c'est tellement important de bien respirer.
1: Comment vous faites, Brigitte? Vous avez une technique, genre vous pensez, vous respirez, vous comptez, dites-nous.
2: Oui, absolument. J'essaye de compter quand je sens que je vais m'énerver, m'agacer ou que je suis un peu tendue.
0: Donc, six petites disputes, on compte jusqu'à 10. Six grosses disputes, voilà. On peut aller jusqu'à combien?
2: Alors, en fait, la vraie technique, c'est ça. C'est de respirer. Par exemple, vous faites la technique du 5-7-8. Hein?
1: D'accord.
2: Vous inspirez par le nez tranquillement 5 fois. Alors, après, vous restez en apnée, c'est-à-dire sans respirer, vous comptez jusqu'à 7.
0: Ouais.
2: Et après, vous soufflez sur 8.
1: Sur 8 secondes.
2: Vous comptez jusqu'à 8. Alors, vous comptez jusqu'à 5. Vous mettez poumon plein pendant 5.
1: On retient pendant 7.
2: On retient pendant 7.
1: Et on expire pendant 8.
0: Et on expire pendant 8. Eh bien, écoutez, Brigitte, je crois qu'on va tous tester ça cette semaine si jamais une dispute vient à survenir. Merci à tous d'avoir été là. À 6h, vous avez rendez-vous avec l'actualité de vos régions. À 6h30, vous retrouvez Valentine Lottès.
1: Pour l'info en France et dans le monde, en 90 secondes.
0: Et tout de suite, vous retrouvez les équipes d'ici matin qui sont là ce lundi. Belle journée qui commence ici.
3: Eh oui, on est là. Bonjour à tous. Bonjour le Nord et le Pas-de-Calais. Bonjour Thomas Schoner et Charlotte Schumacher.
4: Bonjour Charlène.
3: Le journal à suivre dans un instant. En attendant, ouvrez les yeux. On vous souhaite un très bon réveil.
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3: Lundi 21 septembre, bon réveil avec Ici Matin. Il est 6h.
5: Matin.
6: Charlène Villemer.
3: Le premier journal avec Charlotte Schumacher. C'est une nuit d'horreur qu'a vécu une famille de Vendin-le-Vieil ce week-end.
6: Un couple et leurs deux enfants séquestrés, ligotés dans leur maison dimanche par 4 personnes. Tout cela pour de la crypto-monnaie. Une affaire qui choque dans ce quartier pavillonnaire peu habitué à ce genre d'histoire. Et les voisins rencontrés n'ont d'ailleurs rien entendu de ce qu'il s'est passé dans cette maison en pleine nuit, Léa Oudoir.
7: 4 malfaiteurs cagoulés entrent dans cette maison individuelle située rue Simone Veil à Vendin-le-Vieil à 4h du matin. Ils fouillent le logement puis ligotent les occupants de la maison, un couple et ses deux enfants, une petite fille de 12 ans et un garçon de 8 ans avec du scotch noir. Mais les suspects en ont surtout après le père de la famille, un informaticien qui travaille dans le secteur des crypto-monnaies, c'est-à-dire des monnaies virtuelles. Les agresseurs l'insultent, le menacent, le frappent, ils l'obligent à communiquer ses informations et ses codes d'identification avec un seul but, lui dérober l'équivalent de 40 000 euros en crypto-monnaie. Les 4 individus restent pendant plus de 3 heures dans la maison avant de prendre la fuite à bord d'un véhicule. Ils sont toujours recherchés par la police. Après avoir passé une partie de la nuit attachées, les 4 victimes, elles, réussissent finalement à se libérer de leurs liens. En état de choc, elles vont être examinées par un médecin légiste.
6: Le parquet de Béthune a ouvert une enquête pour séquestration et extorsion en bande organisée. Les 4 mises en cause risquent jusqu'à 20 ans de prison. À Douai, le procès des 3 jeunes hommes soupçonnés du meurtre de Sofiane Millot s'ouvre aujourd'hui devant la cour d'assises des mineurs, car l'un des accusés était mineur au moment des faits. Une semaine de procès pour comprendre ce qu'il s'est passé dans la nuit du 20 août 2022 à Cassel. Le corps de Sofiane Millot, 29 ans, est retrouvé au petit matin en bas d'un chemin. Le jeune homme a été tué d'une 20aine de coups de couteau pour un vol de blouson, d'après les premiers éléments de l'enquête. Après des années à rester rangées, les gilets jaunes pourraient ressortir des placards dès aujourd'hui dans le Nord. Trop de taxes, essence trop chère, panier de courses trop cher. Alors des actions sont organisées à Hazebrouck par exemple dès 8

0: autoriser les membres des forces de l'ordre à faire usage de leurs armes sans qu'il puisse y avoir systématiquement d'enquête, présumer qu'ils sont innocents, bah, c'est présumer que leurs victimes sont coupables. Et c'est contraire à l'ensemble des fonctionnements d'État de droit que de ne pas avoir d'enquête quand il y a un tir policier. Si le policier qui a tiré, il n'est pas mis en garde à vue immédiatement, les preuves disparaissent, il n'y a pas de confrontation, il a le temps de mettre son récit, si je puis dire, en accord avec celui de ses collègues pour se protéger. Donc la nécessité d'une enquête systématique, elle participe du devoir de redevabilité des forces de l'ordre, qui est un pilier essentiel de l'État de droit. Donc c'est vraiment une bascule qui nous concerne tous. C'est la nature même du régime qui est en cause.
1: Et le texte doit maintenant être examiné au Sénat dans les prochains jours. Le tribunal pour enfants d'Arras investit 12 000 euros pour transformer totalement la salle d'attente des enfants. Fini les murs blancs et les vieilles tables en bois. Il y a désormais de la couleur, du mobilier tout neuf, des livres et de quoi dessiner. Un endroit plus chaleureux pour des enfants, souvent très stressés à l'idée de voir le juge. Reportage sur place dans l'info d'ici à 6h30. Une marche des femmes pour la paix est organisée aujourd'hui à Lille en cette journée internationale pour la paix, créée le 21 septembre 1981 par l'ONU. Le départ de la marche est prévu à 19h, place de la République.
2: Des résidents d'EHPAD près de Lens font travailler leur mémoire grâce à une exposition photo.
1: Et tout cela grâce au bien célèbre photographe des Yéyés, Jean-Marie Perrier. Il est venu à la maison de retraite Les Lys de Montigny-en-Gouëlle cette semaine, avec sous le bras 22 photos consacrées aux années 60 et surtout aux vedettes de l'époque, Johnny Hallyday, Sylvie Vartan, Alain Delon, Françoise Hardy. L'idée de l'exposition, c'est de faire remonter des souvenirs aux résidents grâce aux photos en cette journée mondiale de la maladie d'Alzheimer. Mais cette exposition, c'est aussi pour apporter du plaisir, tout simplement, explique le photographe Jean-Marie Perrier.
3: Je l'ai fait pendant le Covid parce que je me suis dit, mais alors il y a des gens qui sont dans des EHPAD, on leur retire leur vie, leurs enfants, leurs chats, leurs animaux, leurs meubles, tout, et on les met dans un endroit blanc avec des infirmières qui sont vraiment des femmes extraordinaires. Heureusement qu'elles sont là, mais enfin, ils sont là pour attendre de mourir, quoi. Donc je me suis dit, il faut absolument que je trouve un moyen de créer des conversations. Et donc, j'ai dit, ben, si je mets les photos des années 60, et ça va engager des conversations.
4: Ça a une vertu thérapeutique, notamment pour les personnes atteintes de la maladie d'Alzheimer.
3: Oui, ça leur rappelait au moins la jeunesse quand ils se mariaient, quand ils avaient les enfants. Je suis pareil, j'ai absolument plus aucune mémoire de l'immédiat. Je me souviens d'avant, d'il y a longtemps. Si je vais dans une autre pièce, je ne sais plus pourquoi j'y suis allé, hein.
1: Et on continue de parler de la journée mondiale de la maladie d'Alzheimer ce matin sur Isidore avec notre invité à 7h45 et de 9h à 10h dans l'émission de Clarence Fabry.
2: En sport, les footballeurs lillois perdent la première place de Ligue 1.
1: Ils sont désormais quatrième du championnat après la défaite à Nice, la première de la saison. Le LOSC a perdu 2-1 et cela confirme bien que les Aiglons sont la bête noire de Lille. Le LOSC a gagné un seul match à Nice en 10 ans. Place maintenant un bon repos pour nos footballeurs. C'est la trêve internationale. Elle va durer 3 semaines. C'est donc le retour de l'équipe de France. Les Bleus vont jouer 4 matchs de Ligue des Nations. Et ce sera sans Robin Rissert. Le gardien du RC Lens était pourtant dans la liste de Zinedine Zidane. Mais finalement, il est forfait, trop amoindri physiquement, dit la Fédération Française de Football. C'est le nordiste comme Jean Butez, né à Lille et formé au LOSC, qui viendra le remplacer. Et côté ciel, Charlène, est-ce qu'on va voir le soleil aujourd'hui ou c'est gris?
5: Oui,
1: je vois vos yeux s'écarquiller. Oui, on va le voir, le soleil.
5: Oui, après un dimanche pluvieux, retour au temps calme et bien ensoleillé. Cet après-midi, le soleil va rester largement dominant sur l'ensemble de la région avec très peu de nuages. Le vent, lui, sera très faible, moins de 15 km/h aujourd'hui. Et côté température, eh bien, c'est une ambiance douce au programme pour la saison, entre 20 et 23 degrés. Demain, ça va continuer, on aura encore du soleil avec 21 à 23 degrés et très peu de vent. Et mercredi, les nuages reviendront. L'infotrafic à 6h07, pas grand-chose à vous signaler dans le Nord et le Pas-de-Calais sur les routes. En revanche, vous posez certainement la question de ce matin, combien je vais devoir débourser pour payer mon essence? Eh bien, les prix à la pompe n'en finissent pas d'augmenter, vous le savez. Alors, pour connaître tous les prix des stations, services dans le Nord et dans le Pas-de-Calais, rendez-vous sur ici.fr.

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1: Une fois qu'on est élevé, ça va beaucoup mieux. Queen, Don't Stop Me Now. Tonight.

0: réveil à 6h11 avec Don't Stop Me Now.
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0: Et bonjour à tous. J'espère que vous allez bien ce lundi 21 septembre, que vous avez passé un bon week-end. Il a fait beau samedi pour les journées du patrimoine. Il a fait très moche ce week-end, ce dimanche notamment. Est-ce que vous êtes allé voir, tiens, le monument préféré des Français 2026 ce samedi, la piscine Art déco de Bruy-la-Bussière? Dites-le nous sur WhatsApp au 03 20 55 89 89. Dites-nous ce que vous avez fait. Vous, les copains, vous avez fait quoi ce week-end?
3: Une braderie, il a plu.
0: Oui, alors il a
4: plus finalement.
0: Bon, alors vous avez quand même fait des... Ouais. Vous avez fait des affaires ou pas quand même, Thomas?
3: Oui, bah oui, on trouve toujours, mais c'est... sous la pluie, c'est quand même moins marrant. Hein.
0: Vous aviez les bâches et tout?
4: Oui, bah évidemment. On marche un peu plus vite.
0: Oui, c'est ça.
4: Ça a la hâte. Non, moi, j'étais à Paris avec des amis, mais il faisait pas trop mauvais à Paris.
0: Il a fait beau?
4: Oui. Bon. Pas de pluie, un beau ciel bleu.
0: Et bah, vous l'avez ramené avec vous.
4: Exactement.
0: Ce ciel bleu, ce soleil, Charlotte. Tiens, à suivre, on va continuer de parler des trésors du Nord-Pas-de-Calais, parce qu'il n'y a pas que la piscine Roger Salengro. Agnès Delbar nous en dira plus.
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0: À 6h13, vous avez rendez-vous avec les trésors du Nord-Pas-de-Calais et Agnès Delbar. Ce matin, on découvre des objets magnifiques qui racontent notre vision du monde au XVIIe siècle.
7: Bienvenue au 32 rue de la Monnaie, dans le Vieux-Lille, à l'hospice comtesse devenu musée. Aujourd'hui, je vous emmène dans un lieu qui ressemble à un cabinet de curiosité et qui va vous permettre de découvrir comment les hommes voyaient le monde à l'époque de Louis XIV. Nous sommes au premier étage de la maison de la communauté des sœurs Augustines, dans l'ancien dortoir, face à deux globes majestueux. Chacun a presque la taille d'un homme, copie plus petite d'un cadeau fait à Louis XIV, décrit par Loïc van de Weg de l'Hospice Comtesse.
8: Deux globes majestueux, un globe céleste, un globe terrestre qui font 4 mètres de diamètre et qui sont réalisés par le cosmographe Vincenzo Cornelli. Cosmographe, cartographe, ils sont pensés pour Versailles, ils seront à Marly finalement quelques années plus tard. Ça montre la puissance monarchique, donc il en est content quand même, sachant que le globe céleste, on a fixé les étoiles à la nuit de sa naissance, en 1638. Le globe terrestre, lui, va montrer une vision eurocentrée, ça va monter sa puissance pour les mers.
7: Évidemment, on a envie de les toucher, on ne peut pas. Par contre, depuis quelques temps, il y a un écran où ont été numérisés ces globes que l'on peut retourner dans tous les sens. Présentation avec Florence Raymond.
9: Les visiteurs, ils vont pouvoir plonger soit en se disant bah oui, moi j'ai besoin d'un contexte scientifique. Puis on peut aussi se dire bah ah oui, tiens, il y a des signes astrologiques, mais quel était le signe astrologique de ce grand Louis XIV dont on parle encore aujourd'hui?
7: Quand vous rentrez dans cet ancien dortoir, vous découvrez à la fois des objets tout à fait insolites comme ces globes ou encore des objets de la vie quotidienne qui nous racontent tous l'histoire de l'île. À découvrir à l'Hospice Comtesse.
0: Les trésors du Nord et du Pas-de-Calais à réécouter sur ici.fr. Et puis comme elle l'adore, Agnès Delbar, et ben on va écouter Alain Souchon.

0: C'est l'histoire d'une chanson et d'un baiser sur la plage de Malo-les-Bains. Mais qui est cette fille? Eh bien finalement, c'était une imagination. Michael Pachène part tous les jours à votre rencontre, les gens du Nord. C'est quoi la différence aujourd'hui entre un kiné et un ostéopathe? Il va nous dire tout ça.
1: Vous allez craquer pour notre invité du jour, dont le métier est justement de faire craquer.
2: Bonjour, je m'appelle Vincent François, je suis ostéopathe à Marc-en-Barœul.
1: Et à quel moment dans une vie se dit-on, tiens, je vais devenir ostéopathe?
3: Bonjour docteur.
2: Quand j'ai découvert que je voulais faire ce métier, j'avais à peu près 14 ans. Je faisais du rugby à l'époque, j'ai pris un méchant plaquage et en fait, je me suis retrouvé avec le dos complètement bloqué pendant plusieurs mois et en fait, si bien que au collège, à des moments, j'étais obligé d'aller à l'infirmerie, appeler mes parents pour qu'ils viennent me chercher parce que j'en pouvais plus, j'arrivais plus à marcher. J'ai eu la possibilité, ma mère a entendu parler de quelqu'un, un ostéopathe, on savait pas trop ce que c'était, et donc on a eu la possibilité d'aller voir ce monsieur, et ça a quand même franchement bien amélioré les choses, et ensuite on a vu une deuxième personne qui m'a complètement débloqué, et ça a été une révélation.
1: Et la formation alors, elle s'est passée comment?
2: Je suis passé par trois écoles. Dans un premier temps, j'étais à Nantes, au COS Nantes, qui a malheureusement fermé en fin d'année. Donc je me suis retrouvé dans l'école qui était voisine, on va dire, qui était IDEO Nantes. Et du coup, je suis arrivé, j'ai intégré en troisième année le CO, le Collège Ostéopathique de Cergy-Pontoise, qui maintenant s'appelle Holistea, où j'ai appris, en fait j'ai un peu désappris ce que j'avais appris dans l'autre école d'avant, et j'ai découvert une méthode de traitement qu'on appelle traitement tissulaire, traitement fonctionnel, méthode avec laquelle je travaille aujourd'hui.
1: Et au fond, c'est quoi la différence entre un kiné et un ostéopathe?
2: Le kiné, c'est la rééducation. L'ostéopathe, c'est l'amélioration du schéma corporel pour retrouver de l'élasticité, retrouver une aisance dans le mouvement. En fait, le but de mon travail, c'est de chercher à comprendre, de mener mon enquête, de comprendre l'ensemble du corps, la globalité de la personne, observer différents schémas d'adaptation corporelle pour pouvoir essayer de solutionner par des techniques, par des manipulations. Dans les termes de manipulation, on entend souvent des manipulations type craquement, etc. Mais c'est un peu galvaudé parce qu'il n'y a pas que ça. Le but est de dérouler le fil au fur et à mesure pour donner du mou, jusqu'à temps que la zone qui est responsable de la douleur puisse se relâcher.
1: Donc, dès qu'on a mal, on va chez l'ostéo.
2: On vient voir un ostéopathe. Généralement, c'est ce qui déclenche la prise de rendez-vous lorsqu'on a mal. Mais si on pouvait faire davantage de prévention, aller chez l'ostéo, c'est comme aller un peu chez le médecin. Il faut pas attendre d'être malade pour aller consulter. Moi, c'est ici, Vincent François, ostéopathe. Mon but est d'aider les gens à comprendre leur corps, améliorer leur état de santé, prendre en main leur santé, pour qu'ils aillent mieux le plus longtemps possible.
0: Plus que deux jours avant l'automne, idéal pour un été avec toi. Et Adèle Castillon, à 6h22.

0: s'appelle Adèle Castillon et c'était Un été avec toi. Bon réveil à 6h25.
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0: Ça y est, c'est lundi 21 septembre, c'est bientôt l'heure de se lever, c'est peut-être même l'heure de se lever, de prendre le petit café. Prenez votre temps, l'équipe d'ici matin est là, Charlotte Schumacher, Thomas Schoner, on a Vincent qui réalise l'émission aujourd'hui et Baptiste vous accueille. L'horoscope en ch'ti, tiens, c'est avec José Ambre, bonjour.
6: Bonjour Mégien, bonjour Terre tous. Bélier, tu vas te raconter un de ces coups qui n'a dit qu'ils sont forts contre un type qui t'attravale. Continue comme chaud, tu vas recevoir des bons points. Taureau, t'as un projet d'un tiers que t'acquiers et que tu voudrais bien réaliser, mais tu ne sais pas encore combien que ça va te coûter. Renseigne-toi quand même avant de te lancer. Hein. À Gémeaux, il n'y a quelqu'un qui t'a fait une fleur. Mais ça ne va pas aller sans que te lire un flic. Hein. Va falloir y tirer un voix chez la sincère. Cancer, il y a quelqu'un qui pourrait bien te faire une proposition. Oh, j'ai risque de bousculer un petit peu, t'as sauté un train de tous les jeux. Hein. Mais bon, vu que ça peut rapporter quelques sous, ça vaut peut-être le coup d'essayer. À Lyon, t'es devant pour te priver de dire chou que te passe, dis, hein. Te séduque, te va, et puis chou qui a à faire pour, et te va le faire savoir. Vierge, tu vas prendre quelques distances avec quelqu'un de t'entourage. Eh, comme chose, ça va te permettre d'y voir un peu plus clair, et te permettre de réajuster ta jugement sur lit. Ouh, balance, tu pourrais bien avoir une grande discussion, dis. Y'a un de ces causes sur lequel t'es point d'accord, et tu ne veux pas pour un empire qui n'a que qu'un d'autre qui mette sa nez là-dedans. Scorpion, si tu te prendras le temps de raviser un peu plus au fond des choses, tu pourras te rendre compte qu'il y a des affaires qui ne sont pas si graves que chaud. Ça te permet trop de points à vouloir à terre tous. Sagittaire, t'es fait chou que tes gros bons de fer par rapport à chou que te pince. Tant pis si il ne que ça dérange. Capricorne, tu vas savoir être pas chien pour obtenir chou que te veux de ta travale. Ouais, j'ai plus prudent comme chaud, hein. Et de vouloir aller trop vite, des fois, on n'a rien du tout. Eh ouais, Verseau, t'as de l'allant et te crois chou que t'es fait. Et en plus, tu sais le faire partager avec les autres. J'ai un force de camaraderie, tout ça. Et pour finir, petit pichon, il y a une corvée que te tient pour le forcher de fer. Alors t'es va prudemment lécher faire ça les autres. T'as raison, faut jamais remettre au lendemain ce qu'elle peut faire faire par un autre le jour même. Allez, au revoir mes chiens, puis à demain.
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0: Lundi 21 septembre, bonjour à vous qui nous rejoignez à la télévision. Nouvelle semaine aux côtés de Charlotte Schumacher et Thomas Schoner. Ça va les amis ?
7: Mais ça va très bien vous Charlène.
0: Oui, ça va super bien. Sauf, au réveil, j'ai une grosse araignée dans ma chambre et...
7: Bah, remarque, ça arrivait rapidement.
0: Hein. Bah, vraiment.
7: Là, on sent un sursaut du
0: lit. Exactement,
7: hein.
0: J'ai fait, elle était vraiment énorme, hein. Bon. J'espère que vous, à la maison, en tout cas, vous vous réveillez en douceur. Vous avez passé un bon week-end. J'ai une pensée ce matin pour les chauffeurs routiers qui nous écoutent, les chauffeurs de VTC également. Et j'embrasse Rachid, que j'ai croisé hier soir pour rentrer. Fort sympathique. Bienvenue à vous, en tout cas, dans Ici Matin. Alors, au menu, dans moins de 10 minutes, tiens, on ira prendre des nouvelles de l'icône du disco Amanda Lear. Oui. Ça va pas très fort ce matin. Thomas fonctionnaire nous dira pourquoi. Pour l'instant, tiens, on va faire un point sur l'actualité dans le Nord et dans le Pas-de-Calais avec vous, Charlotte Schumacher.
7: Le choc toujours à Vendin-le-Vieil dans le Pas-de-Calais après la séquestration d'une famille dans la nuit de samedi à dimanche. Un couple et leurs deux enfants ligotés plusieurs heures par quatre personnes en quête de crypto-monnaie. Une enquête est ouverte par le parquet de Béthune. Des centaines de personnes rassemblées dans la rue à Lille hier contre le projet de loi sur la présomption de légitime défense pour les forces de l'ordre. Les opposants parlent d'un permis de tuer accordé aux policiers. Rassurer et mieux accueillir les enfants convoqués par le juge, c'est la volonté du tribunal pour enfants d'Arras qui vient de terminer des gros travaux dans l'espace d'accueil. Un espace mieux aménagé, plus coloré et chaleureux pour les enfants. Reportage à suivre dans l'info d'ici.
0: Mais d'abord, c'est l'actualité en France et partout dans le monde. Votre rendez-vous quotidien à 6h31, c'est avec le 90 secondes. Ce matin, le 90 secondes vous est présenté par Valentine Lepès.
8: Comment faire baisser les prix du carburant? Le gouvernement travaille ce lundi sur cette équation particulièrement complexe. Les directeurs des centrales d'approvisionnement en pétrole sont reçus à Matignon quand les ministres planchent sur les aides carburant. Dans ce contexte, Emmanuel Macron, 20h, le président de la République sera interviewé jeudi sur TF1 et sur France 2. Des centaines de passagers bloqués sur les rails, le trafic des trains interrompu au moins jusqu'à demain matin entre Toulouse et Carcassonne. Après une collision hier entre un TER et une voiture sur un passage à niveau, la conductrice de 40 ans est gravement blessée et les dégâts très importants. Attaque de frelons sur une quarantaine de cyclistes hier en Haute-Vienne. Au cours d'une sortie de groupe sur un chemin, un essaim similaire à un mur a piqué les vététistes de 14 à 65 ans. Deux ont été hospitalisés en urgence absolue. C'est la journée mondiale de l'Alzheimer. 1 million de Français en souffrent et chaque année, les médecins diagnostiquent 225 000 nouveaux cas. Aucun traitement n'existe encore aujourd'hui pour guérir la maladie. La toute première sélection de Zizou se réunit à Clairefontaine. Les Bleus préparent la Ligue des Nations de foot, synonyme de 3 semaines de pause pour la Ligue 1. La 5e journée s'est terminée hier sur une nouvelle défaite de Marseille, battue 2-1 par le Paris Saint-Germain. La 3e place pour Paul Sexas au championnat du monde de cyclisme. Le Français de 19 ans s'est emparé du bronze sur le contre-la-montre hier.
7: L'info d'ici dans le Nord et le Pas-de-Calais, c'est une salle d'attente toute neuve pour accueillir les plus jeunes au tribunal pour enfants d'Arras, convoqués devant le juge. Un moment souvent douloureux et redouté pour ces enfants, suivis après des actes de délinquance ou placés en famille d'accueil. Le tribunal pour enfants vient donc de refaire tout l'espace d'accueil pour rendre l'endroit un peu plus apaisant et chaleureux en attendant d'aller voir le juge Vanessa Lamar.
9: Les tables étaient vieilles, en bois. D'un autre temps, les murs étaient défraîchis, pas de couleur, un lieu triste pour recevoir des enfants en pleine tourmente. Julie Astorg est la présidente du tribunal judiciaire d'Arras.
10: Alors, c'est pas seulement une question esthétique, c'est une question de respect et c'est aussi une question d'apaisement pour ces enfants et pour ces familles. Arriver dans un lieu beau, accueillant, c'est aussi respecter et se faire respecter.
9: Désormais, il y a du mobilier récent, de quoi dessiner, des dizaines de livres et des fresques géantes sur les murs rafraîchis. Ces fresques ont été réalisées en partie par des jeunes suivis par la protection judiciaire de la jeunesse. Dylan, 17 ans, connaît bien les couloirs du tribunal pour enfants.
11: Ah non, franchement non, c'est pas un moment facile. Moi je sais, en connaissance de cause, j'y ai passé à 14 ans, 13 ans. Et quand je vois les petits, les petits là, en train de pleurer, ça me fait mal au cœur, quoi. Donc c'est pour ça que je me suis amusé en fait à faire des fresques pour leur donner le sourire qui peut émerveiller les yeux des enfants.
9: Chaque année, le tribunal d'Arras gère la situation d'environ 2000 enfants dans le Pas-de-Calais et prend des décisions, soit de placement, soit de suivi judiciaire. Mathieu Guérineau, juge pour enfants au tribunal d'Arras.
12: C'est toujours un passage compliqué, parce que les enfants n'y sont pas préparés, parce que les enfants, c'est un choc déjà de venir devant le juge, parce que c'est souvent l'autorité, et que parler dans un bureau grand, souvent, avec un greffier ou une greffière et un magistrat, c'est pas une chose facile, que l'on soit adulte ou enfant. Alors quand on a 6 ou 7 ans, c'est encore plus difficile.
9: Et pour rendre le moment moins douloureux, une fois par semaine, des lecteurs et lectrices viennent raconter des histoires. Isabelle Stella, directrice de l'opération Lis avec moi, un service de l'association Sauvegarde du Nord.
13: Ce qui se passe au tribunal, c'est que les enfants attendent très longtemps. Parfois ils sont tout seuls, parfois ils sont accompagnés d'adultes, mais le temps d'attente est très long et on peut imaginer l'état de tension et d'angoisse que ça représente. En fait, on arrive, on leur propose. S'ils refusent, ils refusent. Mais nous, on a des petits trucs. On lit à côté et ils peuvent voir comment ça se passe. Enfin, on est quand même du professionnel, on a l'habitude, quoi. Et ça fait comme une bulle d'oxygène. Ça ouvre un autre espace, un autre temps dans lequel les enfants trouvent un apaisement, des belles images, un émerveillement, de la poésie, parce qu'on choisit très soigneusement nos livres. Les juges, nos partenaires, disent que ça aide les enfants à se poser et ça aide les enfants à se centrer pendant les audiences, parce qu'il n'y a pas eu ce temps d'angoisse qui peut être tellement oppressant pour les enfants. Donc il y a eu cet espace-là qui a permis d'apporter un apaisement.
9: Et pour aménager cet espace constitué de plusieurs petites salles, le tribunal d'Arras a dû faire appel à la bonne volonté de son personnel et à des mécènes.
1: À des travaux qui ont coûté 12 000 euros.
0: Dans le prochain journal à 7h, on revient sur la colère et l'amertume de la maire communiste de Rouvroy dans le Pas-de-Calais.
1: En colère et déception car l'harmonie musicale de Rouvroy, créée en 1921, quitte la commune pour s'installer dans la ville RN de Billy-Montigny. La maire de Rouvroy envisage un recours. Côté ciel, mais c'est une belle journée qui s'annonce, non ?
0: Oui, c'est un temps calme et ensoleillé sur l'ensemble du Nord et du Pas-de-Calais aujourd'hui. Cet après-midi, on aura un beau soleil qui va dominer largement. Et puis des températures pourront atteindre les 23 degrés. On aura 22 du côté de Dunkerque, 20 à Boulogne-sur-Mer, 22 du côté d'Arras, 21 à Lille. Cet après-midi, avec un vent très faible, 15 km/h, c'est à se demander si c'est bientôt l'automne. Moi, j'ai envie de dire, bon, ça sera mercredi. Mais pour l'instant, oui, soleil. Demain, c'est pareil, on aura un très beau temps. L'infotrafic à 6h36. Pas grand-chose à vous signaler sur la route, même rien du tout. C'est le calme plat en ce lundi 21 septembre. En revanche, si vous vous posez la question de savoir où est-ce que le carburant coûte le moins cher, eh bien rendez-vous sur ici.fr. On vous a mis une carte interactivité pour vous.
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0: Si je vous dis Chiki Boom.

0: Chiki Boom, chanté par Niagara, le premier tube.
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0: Lundi 21 septembre, et ça, ça va vous faire la journée. Cesse de parler d'eux.
3: Décidément,
0: j'ai envie de dire,
3: on devient des professionnels d'Oasis quand même, spécialistes d'Oasis.
0: C'est clair. Le groupe Oasis, alors après l'annonce de deux concerts en juillet au Stade de France, le bras de fer avec le préfet de la région également aujourd'hui, c'est l'anniversaire de Liam Gallagher, 54 ans, donc joyeux anniversaire à lui. Joyeux anniversaire aussi à François Cluzet, 71 ans aujourd'hui. François Cluzet, que vous avez peut-être vu hier soir sur France 2 dans Un métier sérieux, avec Vincent Lacoste et Adèle Exarchopoulos. Ils incarnent cette fois des profs, un film qui raconte donc les enjeux de l'école aujourd'hui. Et il est disponible d'ailleurs gratuitement depuis aujourd'hui sur la plateforme France TV. Charlotte, vous aussi, vous nous parlez d'un anniversaire ce matin.
3: Et oui, on fête aujourd'hui les 32 ans d'un endroit bien connu à Lille. Le centre commercial Euralille est né un 21 septembre, le 21 septembre 1994. Implanté entre les gares de Lille-Flandre et Lille-Europe, le centre commercial abrite aujourd'hui 120 boutiques et restaurants. Et on a retrouvé un article de l'époque pour annoncer l'ouverture, un article des Échos titré « Lille inaugure ». Son nouveau centre commercial, et il est signé d'une certaine Nicole Buise, notre spécialiste éco, voix bien connue d'ici Nord. Dans son article, Nicole explique que c'est l'arrivée du TGV qui a encouragé et suscité ce projet de création, voilà, d'un grand centre commercial comme ça entre les deux gares. Aujourd'hui, Euralille, c'est plusieurs millions de clients chaque année, 15,8 millions en 2024.
0: Ah ouais, quand même. Avec Thomas, ça. Avec vous ce matin, cette interview d'Amanda Lear qui accuse Miley Cyrus de plagiat.
4: Oui, Miley Cyrus qui a sorti vendredi son tout dernier album. Il y a dessus une dizaine de titres et c'est l'une de ses chansons qui a poussé Amanda Lear à réagir d'abord sur les réseaux sociaux, puis dans une interview ce matin au Parisien. Cette chanson, c'est Red Lights sur le nouvel album de Miley Cyrus. Been free like birds and got wild like white horses in the night. Et Amanda Lear raconte que ce sont des fans qui lui ont envoyé des messages après avoir entendu cette chanson. Alors des fans d'Amanda Lear, des fans de la carrière de chanteuse d'Amanda Lear qui a été chanteuse dans les années 70-80, parce que dans ce titre, ils ont cru reconnaître celui-ci. I wish I could be like the king who said to his people, my friend. Cette chanson, c'est The Sphinx d'Amanda Lear, sortie en 79 en pleine période disco. Et selon elle, eh bien, cette chanson et celle de Miley Cyrus, eh bien, ce sont les mêmes. Et notamment la mélodie vocale, la partie vocale. Est-ce que vous voulez réécouter ?
0: C'est
4: Miley Cyrus. Ah, ouais. Et ça, c'est Amanda Lear.
0: Il y a des similitudes.
3: Un petit peu, oui.
4: Bon.
3: Oui.
4: Miley Cyrus a-t-elle plagié Amanda Lear? Il paraît qu'elle est fan en plus.
0: Ah oui, c'est vrai.
4: Amanda Lear raconte dans cette interview au Parisien que Miley Cyrus a mis dans sa playlist des chansons d'Amanda Lear, donc a priori, de toute façon, elle connaît.
0: Oui.
4: Amanda Lear dit avoir alerté son producteur, sa maison de disques, à voir si les deux arrivent à s'arranger ou si l'affaire se termine en procès. Parce que vu le nombre de disques que vend Miley Cyrus.
0: Ouais.
4: Il y a un peu des histoires de sous derrière,
0: c'est
4: quand même.
0: C'est sûr.
3: Ça va être comme Oasis. On va suivre le feuilleton. On va suivre cette histoire.
0: Est-ce que les chanteurs ne s'inspirent pas d'autres chanteurs et d'autres groupes? C'est une histoire sans fin.
3: C'est le débat.
0: Oui.
3: C'est le débat. Bon. Est-ce qu'il y a inspiration ou est-ce qu'on copie totalement?
0: Bon, on verra ça. On vous pose la question. Tiens, au 03 20 55 89 80.
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0: À 6h45, vous avez rendez-vous avec notre vétérinaire Pierre Fabin. Docteur, le grand ménage de la maison est une habitude pour nous, mais c'est un danger invisible pour nos animaux. Nos produits ménagers sont-ils vraiment toxiques?
6: Eh bien oui, globalement, tout ce qui est toxique pour nous, d'un point de vue produits ménagers, l'est pour eux aussi. Mais soyez particulièrement vigilants avec vos sols. Quand vous lavez par terre, rincez toujours très bien à l'eau claire. Nos animaux marchent dessus puis se lèchent les pattes, alors que nous, on ne lèche pas le dessous de nos pantoufles. Et attention aussi à l'eau de Javel. On l'utilise souvent pour le bac à litière, mais l'urine du chat contient de l'ammoniac. Et sans un rinçage parfait, le mélange crée des vapeurs toxiques qui peuvent un peu brûler leur voie respiratoire. Et en plus, la Javel, ça attire les chats. Si votre chat urine sur le carrelage et que vous nettoyez la Javel, il va se dire « Génial, c'est ici qu'on fait ses besoins » et reviendra au même endroit. Utiliser plutôt du vinaigre blanc, c'est sans risque.
0: Et pour la lessive, on a parfois des dosettes qui traînent. Il paraît qu'ils aiment bien jouer avec.
6: Bah oui, la dosette, c'est très tentant pour un jeune chien. Ça ressemble à un jouet en plastique tout mou. Par contre, si jamais il en ingère une, n'essayez surtout jamais de le faire vomir. Le produit qui va remonter va rebrûler son œsophage une seconde fois et la mousse irait directement dans ses poumons. L'astuce d'urgence, c'est de ne surtout pas lui faire boire de l'eau, mais de lui faire avaler 2 ou 3 cuillères à soupe d'huile végétale pour tapisser son estomac et empêcher la mousse. Et ensuite, vous foncez chez votre vétérinaire. Pensez aussi au danger de la machine à laver. Le tambour est une cachette de rêve pour un chat. C'est sombre et le linge sale porte votre odeur. Le drame arrive si on lance un cycle sans vérifier. Prenez l'automatisme de laisser le hublot fermé et de toujours passer la main au fond avant d'allumer.
0: Alors, on aime aussi parfumer notre intérieur avec de l'encens, des bougies ou des huiles essentielles. C'est dangereux ça aussi ?
6: Et oui, c'est assez dangereux, surtout pour les chats. Brûler de l'encens ou des bougies parfumées libère des composés organiques volatiles. Ça irrite leur voie respiratoire et ça déclenche des graves crises d'asthme ou des bronchites. Mais le pire, ce sont les diffuseurs d'huiles essentielles. Le foie du chat ne possède pas l'enzyme nécessaire pour éliminer ces molécules. Respirer de l'huile d'eucalyptus ou de l'arbre à thé tous les jours peut finir par l'intoxiquer. Et surtout qu'il y a des petits malins, des petits curieux qui essayent même d'en lécher. Et là, c'est le drame. La seule méthode saine pour rafraîchir l'air de la maison et sans risque pour vos animaux, c'est d'ouvrir en grand les fenêtres au moins 10 minutes par jour.
0: Tiens, lui, il s'est coincé le dos il y a quelques semaines en portant son chien de plus de 40 kilos, 49 kilos pour être précis. La fièvre, c'est Julien Doré.

0: Julien Doré avec la fièvre à 6h51. On va parler des nuisances sonores ce matin avec Bruno Béard dans le Pense pas si bête. Vous aimez faire la sieste l'après-midi, mais votre voisin, lui, il en a décidé autrement.
1: Aujourd'hui, avec Nicolas Brige de la Maison de la Médiation et du Citoyen Lille, nous parlons des nuisances sonores. Le camion Bleu France Service poursuit sa tournée, une date dans un instant et tout de suite en selle. Si vous êtes à la fois passionné d'équitation et de nature, notez qu'en vous formant, vous pouvez devenir ATE, accompagnateur de tourisme équestre. Votre mission sera d'encadrer des cavaliers amateurs le temps d'une sortie. Pour vous renseigner, allez sur equiresources.fr. Le camion Bleu France Service poursuit sa tournée pour nous aider dans nos démarches administratives, santé, emploi, retraite ou impôts. Notez qu'il sera dans le Cambrésis le 2 octobre prochain à Fontaine Notre-Dame, rue Salengros, de 9h à 13h. Avec nous aujourd'hui Nicolas Brige de la Maison de la Médiation et du Citoyen à Lille. Bonjour Nicolas.
2: Bonjour Bruno.
1: Alors mon voisin fait constamment du bruit en journée, je vais le voir et il me répète qu'il a le droit de faire autant de bruit qu'il souhaite jusqu'à 22h, est-ce vrai ?
2: Alors il est possible de faire du bruit, ce sont ce qu'on appelle des inconvénients normaux de voisinage. Par contre, de jour comme de nuit, du bruit peut devenir un trouble anormal de voisinage et c'est là qu'il sera sanctionné, notamment du fait de sa durée, de son intensité ou de la répétition. Du bruit.
1: Que faire si le bruit persiste en journée ?
2: Si le bruit persiste, c'est d'aller voir son voisin, de l'informer qu'il y a une nuisance et là, il peut se corriger par lui-même. Il n'est pas obligé de faire constater par des mesures de décibels, mais c'est toujours mieux d'avoir des billes pour présenter, notamment si on doit aller en justice. Mais avant d'aller en justice, il y a un interlocuteur qui est essentiel, c'est le conciliateur de justice. Le conciliateur de justice peut inviter les voisins à se rencontrer, à discuter et à trouver des solutions par eux-mêmes.
1: Très bien, donc ça c'est important, il faut le noter. Merci Nicolas. Où est-ce qu'on peut vous joindre ?
2: Vous pouvez nous rencontrer sur rendez-vous à l'hôtel de ville de Lille, mais vous pouvez aussi nous saisir 7 jours sur 7, 24 heures sur 24 sur le site mesdemarches.lille.fr.
1: Voilà, et c'est la Maison de la Médiation et du Citoyen à Lille. Merci Nicolas. À bientôt.
2: À bientôt Bruno, merci.
0: Pour éviter les troubles anormaux de voisinage, ben dites à vos voisins d'écouter ici Nord, comme ça vous écouterez la même musique. Kids in America, Kim Wilde.

0: retour dans les années 80 avec Kim Wilde, Kids in America.
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0: À 6h57, c'est le philosophe. Bonjour,
9: oui,
0: Jeff.
9: Bonjour.
0: Alors, tous les jours, un événement historique ou pas dans le Nord, oui, et dans le Pas-de-Calais. On va où en vacances ce matin ?
9: Alors, on est le 5 juillet 2020 et ça ne date pas
0: d'hier.
9: Ah ouais, quand même.
4: Un plus petit d'hier. Un plus petit parce que c'est pas plus récent.
9: Et avant-hier, ça ne date pas d'hier quand même.
0: Oui, donc, voilà.
9: Donc, et on est à Vimy.
0: Ah oui.
9: Hein, pour situer Vimy, mémorial canadien, la crête de Vimy, oui. 14-18, Chantrelens et Arras. Voilà. Point.
0: Au revoir.
9: Ben non, mais si vous voulez y aller, ça situe. Et là, le 5 juillet 2020, il y a un agriculteur que ce jour-là, il avait décidé de pas aller déverser du purin sur une préfecture. Il va faire ce que tous les Saint-Cyr font taire tous les jours. Hein, il va dans ses champs.
0: Oui.
9: Pour vaporiser des trucs. Ils aiment bien faire des pchit-pchit sur les plantes. Mais ils le font avec amour. Vous savez quoi ? Parce que l'amour est dans le spray. Et ma
0: jupe... Elle est la place, c'est celle-ci. Bravo.
9: Et ma jupe bute, Saint-Cyr, qui s'appelle Gérard Benoît, en arrivant dans sa champ, il découvre un bazar pas normal que ce gif, elle pâche qu'à terre, à tel point qu'il dit « Ah oh ben brin, un gif, elle pâche qu'à terre ». Vous voyez ? Et en effet, il y a une partie de sa champ de blé qui a été couchée durant la nuit, échappée des motifs géométrique.
0: Ah là là.
9: Coucher qui a fait ma GG. Ben, il appelle la gendarmerie pour qu'ils viennent constater les faits ou les méfaits. Parce qu'il se dit, je suis encore chez Punk Kaka qui sont venus écouter de techno de ma chambre et ils ont foutu le brin. Mais comme il n'y avait pas de canette de 8-6 nulle part, les gendarmes, ils ont écarté la piste. Et alors.
0: Ils étaient peut-être juste propres. Hein.
9: Et alors, vu du ciel, ça représente soit un immense fleur, selon certains,
0: ouais,
9: et il y en a des autres qui vaut une croix stylisée. Voilà. Alors très vite, l'affaire, elle fait le tour des réseaux asociaux. Du coup, il y en a des curieux comme des maguettes, ils vont tout de suite dire ça. Alors, il y en a qui disent que c'est une farce qu'on a voulu faire à Gégé pour le faire quiller, comme s'il avait que ça à foutre, ma camarade.
0: Oh,
9: mais il y en a des qui disent que c'est des extraterrestres.
0: Encore ?
9: Ouais.
0: Encore.
9: Il y en a même des qui vont d'Alger. Oui, il y a des extraterrestres qui viennent dans le Nord, je pense qu'ils viennent foutre l'homme, mais bon. Il y en a même des qui vont dans le champ pour méditer et qui soutiennent Mortibus ressentir des vibrations spéciales au centre du motif.
0: Ah ouais ?
9: Je dis qu'ils n'aisent pas tous leurs kilos quand même. Hein. Ou alors, chez Charvib, c'est un téléphone parce que ta femme, elle cache après ti parce que t'es pas en train de maison. Enfin bref, mais aucun auteur est identifié. Le mystère, il reste entier. Alors, je bazar, ça s'appelle un crop circle. Hein, cercle de culture en français. Mais je dis, si c'est les extraterrestres, moi j'ai la solution. C'est les tchos qu'on fait ça. Les parents aliens, ils les ont laissés dans le champ. Ils leur ont dit, restez là, va sur Mars, Anna revient dans deux minutes. Et pendant ce temps-là, faisait des dessins et bougez pas de là. Mais quelques semaines plus tard, le champ y est moissonné. Et le crop circle, il disparaît. Mais je dis que GG, il n'y a aucun respect pour le travail des enfants.
0: Bah oui, c'est clair.
9: Ouais, mais comme j'ai dit tout à l'heure, il avait certainement autre chose à foutre.
0: Bah ouais, voilà. On embrasse en tout cas tous nos agriculteurs.
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0: C'est lundi, vous écoutez Ici Nord. Bon réveil, il est 7h.
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0: Le journal présenté par Thomas Schoner. Thomas, le photographe Jean-Marie Perrier expose certains de ses clichés les plus connus dans une maison de retraite de Montigny-en-Gouëlle.
11: Oui, alors que c'est aujourd'hui la journée mondiale consacrée à la maladie d'Alzheimer, cette initiative montre comment les photos peuvent déclencher des souvenirs et provoquer des émotions. Jean-Marie Perrier, dans les années 60, a été de Johnny à Françoise Hardy, le photographe des stars et des yéyés. Depuis le Covid, il expose ses clichés en faisant cadeau de ses droits dans des établissements du groupe Emeis, Lys, la dernière exposition en date. C'est donc celle-ci à la maison de retraite Les Lys de Montigny. Vanessa Lamar a assisté à l'inauguration.
10: Annick s'avance avec sa canne devant le cliché mythique de 1966 de Jean-Marie Perrier, la photo du siècle. 46 vedettes des yéyés qui posent pour le magazine Salut les copains.
12: Il y a celle de...
13: Ah, Sylvie Vartan.
12: Sylvie Vartan, voilà, puis celle à côté.
13: Vous avez quel âge?
12: On est en quelle année? Ça fait 6 au bout.
13: 86?
12: Oui.
10: Sur son âge, Annick hésite. Sur ses idoles, un peu moins.
12: Il y avait Claude François.
13: Eddie
12: Mitchell.
10: Edwige aussi a oublié sa date de naissance, mais pas le nom de l'interprète de l'idole des jeunes.
13: Johnny, tout en blanc, voilà. C'était mon époque aussi. Ça nous marque, ça.
10: Jean-Marie Perrier, 86 ans, a voulu, en offrant ses photos aux maisons de retraite, faire ressurgir des souvenirs heureux.
14: Si je mets les photos des années 60, ça leur rappeler au moins la jeunesse quand ils se mariaient, quand ils avaient les enfants. Je suis pareil, j'ai absolument plus aucune mémoire de l'immédiat. Je me souviens d'avant.
10: Soit d'infirmière coordinatrice de la résidence souligne les vertus thérapeutiques de cette exposition.
15: En effet, on a ce tiroir de la mémoire qui s'ouvre et un souvenir va revenir, une chanson va renaître et avec elle un sourire apparaît. Ces moments sont très précieux, ils créent du plaisir et du lien.
10: L'exposition Mes années 60 est ouverte au public, il suffit de prendre rendez-vous auprès de la maison de retraite pour la visiter.
11: Un reportage à Montigny-en-Gohelle de Vanessa Lamar. Aujourd'hui en France, on estime que plus d'un million de personnes sont atteintes de la maladie d'Alzheimer, une maladie neurodégénérative sur laquelle travaillent de nombreux chercheurs. Notre invité à 8h moins le quart tout à l'heure est l'un d'entre eux, chercheur à l'INSERM. Il nous présentera ses travaux sur le rôle joué par une cellule du cerveau dans le déclenchement justement de la maladie.
0: Dans le Pas-de-Calais, une famille séquestrée ce week-end, le parquet de Béthune ouvre une enquête.
11: Mais vers 4h du matin, dans la nuit de samedi à dimanche, quatre personnes ont pénétré dans la maison de cette famille à Vendin-le-Vieil. Le couple et leurs deux enfants âgés de 8 et 12 ans ont été ligotés. Les malfaiteurs en avaient, après le père qui est informaticien, sous la menace, il leur a versé 40 000 euros en crypto-monnaie. Ce n'est qu'après le départ de leurs agresseurs que la famille est parvenue à se libérer et à appeler les forces de l'ordre. À Lille, à Valenciennes, à Boulogne, mais aussi à Paris ou à Marseille, quelques

0: Valérie Cuvillier, la maire de Rouvroy, ne veut pas aller sur ce terrain, mais elle ne veut pas non plus en rester là. Elle dit avoir fait des propositions à l'harmonie et à ses musiciens.
1: J'ai appris début août qu'il y avait une assemblée générale extraordinaire qui aurait lieu le 4 septembre et qui acterait le déménagement de l'harmonie. Je n'ai évidemment pas été invitée et j'ai été mise en copie d'un mail adressé à tous les musiciens à ce moment-là et donc j'ai répondu en disant que je ne comprenais pas ce qui était en train de se passer, que nous étions très attachés à notre harmonie. C'est un patrimoine, cette harmonie. Et il a été acté, là, les changements statutaires de l'association avec un nouveau nom, donc en harmonie à Billy Montigny, et de nouveaux statuts qui actaient le nouveau siège à Billy Montigny. Ce que je n'accepte pas, c'est la manière dont ça a été fait, et puis surtout le fait qu'on emmenait tout doucement tout ce qui est patrimoine culturel de l'harmonie de Rouvroy, qu'on emmène des instruments. Enfin, moi j'envisage un recours et puis de récupérer ce qui appartient à la ville de Rouvroy, bien entendu.
0: Mais le maire de Billy Montigny n'a pas souhaité nous répondre sur ce dossier. En revanche, la soixantaine de musiciens que compte l'harmonie, une vingtaine serait prêt à recréer un nouvel ensemble musical pour rester à Rouvroy.
2: Du sport maintenant, les footballeurs du LOSC s'inclinent sur la Côte d'Azur et perdent leur place sur le podium de la Ligue 1.
0: Oui, décidément, l'ère de la Méditerranée ne réussit pas au club du Nord-Pas-de-Calais, puisqu'après la défaite de Lens samedi face à Monaco, eh bien c'est Lille qui s'est incliné hier soir à l'Allianz Riviera face à l'OGC Nice, une défaite 2-1, la première des Dogs depuis la reprise du championnat, et qui plus est face à un adversaire qui n'avait plus gagné depuis le mois de mars. Tout ceci explique sûrement la frustration entendue dans la réaction hier soir du capitaine lillois Benjamin André.
3: Je pense qu'on n'a pas fait les choses ensemble. Il y avait beaucoup d'espace entre les lignes, beaucoup d'espace dans le bloc. C'était une équipe qui était en manque de confiance, donc on savait qu'ils allaient jouer en contre-attaque, avec de la vitesse devant. C'est exactement ce qui s'est passé. Voilà, c'est évidemment pas le match qu'on voulait faire. Je pense qu'il y a eu 20 dernières minutes qui ont été bien meilleures, mais c'est sûr que c'est pas suffisant et c'est pas ce qu'on veut faire cette saison. En tout cas, faut qu'ils servent ce match. C'est notre première défaite en championnat, donc voilà, elle est dure parce qu'elle est juste avant la trêve, donc elle va nous rester dans la tête, mais on aura 3 semaines derrière pour bien analyser. Ça fait partie de notre métier aussi. On va pas gagner tous les matchs cette année, hein. Je préfère vous rassurer.
0: Hier, lors de cette rencontre, Lille a été menée dès la 22e minute, 2-0 à la 67e. C'est Ayase Ueda qui a permis de réduire le score avec un but inscrit à la 79e minute. Défaite donc 2-1, Lille s'incline, retombe à la 4e place de Ligue 1. Prochain match après la trêve pour les Lillois le 10 octobre. Mathis Caron et ses invités reviendront sur les matchs du week-end ce soir dans vos émissions Ici Lens et Ici Lille à partir de 19h. Robin Risser, lui finalement, ne sera pas dans le groupe des Bleus pour les prochains matchs de Ligue des Nations. Selon la Fédération Française de Foot, le gardien du RC Lens est amoindri physiquement. Il est donc forfait pour ses rendez-vous internationaux. Le sélectionneur Zidane appelle pour le remplacer Jean Buté, gardien né à Lille, formé au LOSC et actuel gardien du club de Côme en Serie A italienne. Vous avez les photos ce matin sur ici.fr. La funambule Tatiana Mossio Bongonga a mis un peu plus de 36 minutes hier après-midi pour relier les terrijumeaux de Los Angeles. Le fil sur lequel elle a marché faisait à peine 16 mm de diamètre et était tendu à 100 mètres de haut. Plus de 9000 personnes sont venues voir cette performance réalisée à l'occasion des Journées du Patrimoine.
2: La météo, c'est avec notre prévisionniste Patrick Malliard. Bonjour Patrick.
4: Bonjour Charlène.
2: Vous l'aviez promis, hein, le soleil est de retour aujourd'hui.
4: Oui, effectivement Charlène, et ce sera plutôt généreusement. Alors ce matin, le Nord-Pas-de-Calais retrouve un temps calme, donc bien ensoleillé. Cet après-midi, le soleil restera largement dominant sur l'ensemble de la région, très peu de nuages. Le vent sera faible autour de 15 km à l'heure. Côté température, une ambiance assez douce pour la saison, puisqu'on attend 20 à 23 degrés. On aura oublié un peu la fraîcheur de ce petit matin.
2: Et cette belle météo, Patrick, elle va durer ?
4: Eh oui, globalement, Charlène, effectivement, demain, ça reste très ensoleillé, toujours entre 21 et 23 degrés, peu de vent. Mercredi, quelques passages nuageux, mais sans pluie attendue. Toujours une grande douceur, 21, 24 degrés. Alors, jeudi, un peu plus mitigé, davantage de nuages, davantage de vent aussi, autour de 40 km à l'heure. Et puis, vendredi, retour d'un franc soleil avec plus de 25 degrés. Et ce temps très agréable de cette fin de semaine va durer aussi le prochain week-end.
2: Et alors, sur la côte d'Opale, les conditions sont tranquilles aujourd'hui ?
4: Ouais, vraiment tranquille. Le Charlène, le vent de nord-est souffle autour de 10 à 15 km à l'heure, guère plus. La mer est donc belle, calme, avec des vagues inférieures à 40 cm. Donc de très bonnes conditions pour toutes les activités nautiques, de bonne visibilité. Et il fera entre 20 et 22 degrés sur les plages.
2: Et bah c'est super, merci beaucoup Patrick pour ces bonnes nouvelles. Bonne journée à vous, à demain. 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

0: trafic à 7h08. Pas grand-chose à vous signaler sur la route. Simplement ce bouchon habituel hein, sur la 25 en direction de Lille. Ça coince dans le secteur d'Armentières pendant près de 15 minutes. Partout ailleurs, rien à signaler.
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0: Vous prenez la route à 7h09. Eh bien, on va la prendre avec Indochine. Le Chant des Cygnes, c'est pour vous.

0: En attendant, une nouvelle série de concerts. Vous pouvez réécouter Indochine, évidemment, sur votre radio ici.
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0: En ce lundi 21 septembre, on vous offre un bon d'achat ce matin. Un bon d'achat de 40 euros, puisque le bruit qui court n'a pas été remporté ce vendredi. Le bruit qui court, c'est celui-ci. C'est pas simple, hein. Je l'avoue, c'est pas simple. On a eu des pas dans la neige, on a eu un bruitage de lave-vaisselle aussi. Voilà,
3: c'est vrai, j'avais oublié.
0: Faites vos jeux. Au 0320 55.
3: Cette proposition, je veux dire.
0: Charlotte, vous avez une idée, parce que vous ne le connaissez pas, ce bruit qui court.
3: Mais moi, je pensais plus au pas dans la neige. Enfin, je trouvais que c'était une très bonne idée. J'avais pas tout pensé à une machine ou la machine à laver. Donc, je resterais plus, sur des pas.
0: Ouais,
3: mais je ne sais pas.
4: Moi, j'ai trouvé, mais je le dis pas parce que moi, je veux appeler pour gagner.
0: Évidemment.
4: On prend pas mon appel au standard à chaque fois.
0: Bah, non, vous n'avez pas le droit d'appeler. Je vous ai bloqué.
3: Faut changer de voix. Ah oui, non, il est bloqué.
0: La liste. 03 20 55 89 89, si vous avez une idée. Ce ne sont pas des pas dans la neige et ce n'est pas non plus un lave-vaisselle.
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0: 7h14 sur Ici Nord.
4: C'est l'heure de Mon œil, l'édito de David Ossioux. Et ce matin, David, la visite en France de Léon XIV. Le pape a prévu de se rendre à Paris, à Lourdes ainsi qu'à Metz, mais il n'ira pas à Bondy.
6: Et moi, je me demande s'il sait ce qu'il va rater. Parce qu'une visite à Bondy avait bien été envisagée pendant la préparation de son voyage, avant d'être abandonnée. Certains ont fait un rapprochement avec la présence de deux points de deal près de l'endroit où le pape aurait pu se rendre. Ce qui a agacé le maire de la ville. Arrêtez de réduire Bondy à ça, dit-il. Le diocèse assure que ça n'est pas la raison. Il évoque des contraintes d'agenda et des logistiques. C'est quand même dommage, parce que ce voyage... Léon XIV l'a justement voulu tourner vers les réalités de la société française. Et Bondy en raconte une. Une église qui est plantée depuis 60 ans au milieu des immeubles, des dizaines de gamins accueillis pendant les vacances, chrétiens et musulmans, des repas servis aux habitants, une paroisse qui vit simplement avec son quartier. Des quartiers comme celui-là, il y en a partout en France, à Marseille, à Roubaix, à Limoges, à Strasbourg, partout, avec leurs difficultés évidemment, mais aussi leurs familles, leurs associations, leur solidarité. Des endroits dont on parle beaucoup quand ça brûle, et beaucoup moins quand les gens y vivent. Mais après tout, j'ai encore envie de croire à un miracle. Quand François est venu à Marseille en 2023, lui aussi avait changé son programme quelques jours avant son arrivée pour aller à la rencontre des familles en difficulté à Saint-Mauron, qui est l'un des quartiers les plus pauvres de France. Alors Léon XIV peut encore demander Bondy. Vendredi matin, les cloches des églises de France sonneront toutes ensemble pendant 7 minutes pour l'accueillir. Celle des cathédrales, celle des villages et celle des églises au pied des immeubles. Il reste quelques jours au pape pour en choisir une.
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0: L'infotrafic, c'est avec nos amis de la préfecture du Nord. Bonjour. Ah, ils ne sont pas encore là, nos amis de la préfecture.
3: Ils dorment encore.
0: Oui, ils font dodo, j'avoue. Alors, je vais regarder quand même sur la carte. Qu'est-ce qui se passe? Ah, ça y est, ils sont là. Vous êtes là, bonjour.
7: Mais bien sûr, Charlène, on est toujours là.
3: C'était juste le temps de prendre le café.
7: C'était
3: et c'est bon.
7: Juste le temps de prendre le camion, mais le casque est toujours sur mes oreilles à 15 piles.
0: On nous a pas mis en ligne avec vous.
7: Il n'y a pas de souci. Après, bon, ce matin, ça se passe bien.
0: Bon.
7: Parce qu'on va quand même parler de la route un petit peu.
0: Bah oui, bien sûr.
7: Non, pour le moment, c'est très calme. Écoutez, on a des points de densité sur la 25 dans le sens Dunkerque vers Lille. C'est tout à fait habituel, surtout à hauteur d'Armentières. Ensuite, on a des points de densité sur l'autoroute A1. On est dans le sens Paris vers Lille. Ça commence à Dourges et ça s'étend jusque quasiment Seclin. Après, sur les caméras, on peut le voir, ça roule bien pour le moment. Mais on a déjà pas mal de circulation. Mmh. Sur l'autoroute A23, dans le sens de Valenciennes vers Lille, on a un point de densité sur Orchy. Forcément, c'est l'échangeur, il y a du monde qui commence à affluer, mais pas d'incident non plus. Et le dernier point de densité qu'on a actuellement, c'est sur l'autoroute A22. Pareil, c'est tout à fait habituel. On est entre Ronque et Bondu, dans le sens de la Belgique vers Lille. Pas d'incident sur tout le secteur. Croisons les doigts que ça dure comme ça. Le Valenciennois, c'est ouvert. Et la côte, c'est ouvert.
0: Merci beaucoup.
7: À tout à l'heure.
0: À tout à l'heure. Allez, beau café. Retour en musique pour prendre la route. Qu'est-ce qui arrive ? C'est Diana Ross, Upside Down. 7h18. Allez, bonne journée à vous.

0: Diana Ross avec Upside Down. Oui, on rigole aussi en dehors du micro, ça nous arrive, j'avoue.
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0: Il est 7h22 sur Ici Nord.
3: C'est l'heure de l'écho d'ici. Nicole Buys, vous nous parlez ce matin de la société lilloise Corneille qui a créé il y a 4 ans une application du même nom pour accompagner les élèves d'école primaire dans l'apprentissage de la lecture tout en s'amusant. Aujourd'hui, la société lance une nouvelle application baptisée Racine. Celle-ci s'adresse à un public plus âgé, finalement à toutes celles et ceux qui auraient des difficultés de lecture.
4: Oui, les jeunes adultes ou encore les adolescents, notamment au niveau secondaire, devant le constat qu'un jeune sur 5 éprouve des difficultés persistantes en lecture à l'entrée au collège. Et le tout récent PISA, le programme international pour le suivi des acquis, a montré qu'un tiers des jeunes de 15 ans sont en difficulté de lecture dans leur quotidien. Anna Megeléa, fondatrice de Corneille.
5: C'est pas pour lire Proust, mais vraiment pour des difficultés de lecture de la vie courante. Et on sait que tout ce qui est intelligence artificielle va augmenter ces difficultés.
4: Et les solutions existantes pour les aider sont souvent inadaptées, car soit trop enfantines, soit trop stigmatisantes. Là, en utilisant une application pour smartphone ou tablette, cela passe par un outil que cette classe d'âge a l'habitude d'utiliser et cela devient ludique. Cela commence par un test du niveau de lecture qui ensuite définit un parcours.
5: Pour ceux qui sont en vraie difficulté de lecture, on va avoir un parcours où on revient sur les bases de l'apprentissage de la lecture qui sont des bases phonétiques. C'est-à-dire, je vais devoir identifier les sons dans des mots. Donc c'est un peu les jeux de rimes qu'on va faire avec les enfants. Tout est basé en fait sur des audios. Même les textes, même les questions de compréhension d'un texte vont aussi pouvoir être écoutés justement pour pas mettre les personnes qui sont déjà en difficulté, les mettre encore plus en difficulté.
4: L'application Racine permet de se réapproprier ensuite des mots de la vie courante, leur sens, de savoir les épeler, mais également pour ceux qui sont en formation, permet la compréhension de mots correspondant à un secteur d'activité comme celui du bâtiment par exemple.
3: Et cette application Racine, elle est relayée comment, Nicole ?
4: La personne en difficulté, adulte ou adolescent, la trouve sur Internet, via les portails. Mais Corneille propose également Racine directement aux établissements scolaires. Les lycées professionnels, les EREA, ces établissements régionaux d'enseignement adaptés, ou encore les SECPA, sections d'enseignement général et professionnel adapté. Anna Megeléa.
5: C'est les enseignants qui vont proposer justement en rémédiation à des élèves qui sont en difficulté. On fait une expérimentation à Lille, justement avec un de ces EREA en classe de 4e, l'exemple qu'on nous donnait, ils ont des niveaux de lecture très différents. Un équivalent de début de lecture, donc ce qu'on pourrait attendre en CP-CE1, et après on va avoir des enfants qui apprennent à lire comme un enfant de 3e. Donc ces enseignants doivent s'adapter à tous ces niveaux, et pour ceux qui sont en difficulté, doivent leur proposer en individuel des ressources pour revenir un peu aux bases phonétiques de l'apprentissage.
4: Soit ils utilisent Racine sur un ordinateur en classe, en autonomie, ou avec l'aide d'un enseignant, soit ensuite par eux-mêmes sur leur téléphone, en rentrant chez eux, dans le métro, en train ou à la maison.
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0: Et à 7h27, on joue pour remporter un bon d'achat, comme tous les jours. Aujourd'hui, 40 euros à gagner, peut-être pour François, que l'on accueille. Bonjour François.
9: Bonjour.
0: François, le bruit qui court. Vous avez une idée de ce que c'est? Je voulais le réécouter, peut-être.
9: Je pense que c'est le bruit d'une machine, d'une locomotive à vapeur.
0: Ah, carrément, tout de suite, une locomotive à vapeur. Vous en avez entendu beaucoup, vous, des locomotives à vapeur?
9: Pas beaucoup, mais j'en ai déjà entendu un petit peu, ouais.
0: Du côté de Falampin. Bon, est-ce que c'est ça? Non, ce n'est pas ça. Comment ça va, François, du côté de Falampin? Ouais.
9: Ça va bien. On rappellera, on réessayera.
0: Oh, bah, bien sûr, oui. Oui, vous réessayerez, vous connaissez le chemin.
9: Oui, bien sûr. Le plus dur, c'est de vous avoir.
0: C'est vrai, ça, parce que vous êtes beaucoup à appeler le matin. Ouais, c'est vrai.
9: Exact.
0: Bon, ça faisait longtemps que vous essayiez, c'est ça?
9: Ouais. Alors, le dernier bruit qui court, j'ai essayé beaucoup de fois. Ouais. Il y avait du monde.
0: Hein. Bah oui. C'était pour notre cri de manchot ou de pingouin, je ne sais pas. Oui, vous pensiez que c'était quoi?
9: Alors, j'avais pensé à un rouet, machine pour filer de là.
0: Ah oui, même dans la verrie.
9: J'avais pensé à des oies.
0: Ah bah oui. Et bon, on les avait eu les deux. Ouais, vous n'étiez pas tout seul.
9: C'est pas bon.
0: Bon, c'est pas grave, François. On réessayera de toute façon. Ce matin, c'était 40 euros, donc pour l'instant, tout va bien. Dites-moi un petit peu, tiens, ce que vous allez faire du côté de Falampin aujourd'hui.
9: Eh ben, on va sortir le vélo, puis on va aller chercher du pain en vélo. Et un peu plus loin, histoire de faire.
0: Oh, c'est cool ça. Moi, j'aimerais bien venir avec vous, tiens, François. En plus, il va faire beau aujourd'hui.
9: Et ben, on va en profiter.
0: Ah ouais, trop bien. La petite sortie avec le vélo, le pain. Bon, c'est sympa. J'aime bien, je prends. Merci François d'avoir été avec nous.
9: Bonne
0: vélo.
9: Journée, à bientôt.
0: Bonne journée à vous. Michel est également avec nous. Bonjour.
10: Bonjour.
0: Michel nous appelle depuis Rosult. Comment ça va?
10: Écoutez, très très bien.
0: Bon.
10: Tranquille, voilà.
0: C'est toujours à gagner, en tout cas, le bruit qui court et ce bon d'achat de 40 euros. À votre avis, de quoi s'agit-il?
10: Alors, moi, je pense à un menuisier qui rabote une planche. C'est le bruit du rabot sur la planche.
0: C'est une très bonne idée. Michel, est-ce que c'est assez? Ça, je...
3: Non. Ah là là, il va être dur celui-là, je le sens aussi.
0: Ah ouais, vous pensez qu'il va être dur?
3: Ouais. Oui, parce que là, on parle d'une action et puis d'autres nous parlent de machines, de bruit de pas. Bon. Ça va être dur.
0: Ça va être dur. C'est pas pour vous, en tout cas, Michel. Désolé. On vous embrasse. Et vous retentez votre chance quand vous voulez, évidemment. Bon, bah demain, ça sera 60 euros, voilà, bon d'achat à gagner, à condition de trouver ce bruit qui court. Le bruit qui court qui va être difficile, hein, Charlotte. Hein.
3: Je pense.
0: Bon, on va faire un point, tiens, sur l'actualité dans le Nord et dans le Pas-de-Calais avec vous, justement.
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12: Charlène Villemer.
13: Un couple et leurs deux enfants ligotés pendant des heures dans leur maison à Vendat-le-Vieil dimanche matin. Tout cela pour 40 000 euros de crypto-monnaie. Les quatre agresseurs sont toujours en fuite ce matin. Une enquête est ouverte par le parquet de Béthune. La maire communiste de Rouvroy dans le Pas-de-Calais envisage un recours judiciaire après le déménagement de son harmonie municipale dans la commune voisine RN de Billy-Montigny. La petite troupe est partie avec les instruments de l'école de musique de Rouvroy. Des manifestations partout en France hier pour dire non à la proposition de loi sur la présomption d'usage légitime des armes pour les forces de l'ordre. Un permis de tuer, estiment les opposants. Ils étaient plusieurs centaines dans les rues de Lille. On y revient dans l'info d'ici.
0: Que se passe-t-il en France et partout dans le monde? C'est le 90 secondes avec Valentine Lettès ce matin.
14: La menace de nouveaux blocages sur les dépôts de carburant avec tracteurs et bottes de foin. Une trentaine d'agriculteurs ont coupé l'accès au centre d'approvisionnement de toute la région Grand Est hier soir avant de lever le camp pour donner une chance au gouvernement. Deux réunions au programme du Premier ministre ce lundi. Aucun train, au moins jusqu'à demain, entre Toulouse et Carcassonne, prévient la SNCF. Et une nuit particulièrement longue pour des centaines de passagers bloqués depuis hier fin d'après-midi après une collision entre un TER et une voiture sur un passage à niveau en Haute-Garonne. Une nuit calme à Saint-Pierre-des-Corps près de Tours, sous haute surveillance après les affrontements de ce week-end entre des policiers et des dizaines de jeunes. Provoqué par l'intervention de la police sur un rodéo urbain, un jeune homme a été blessé. C'est un désastre, reconnaît le chancelier allemand. L'extrême droite poursuit sa progression dans le pays. L'AFD, parti anti-migrant et pro-russe, arrive en tête des élections régionales dans un deuxième land du pays. Quatrième défaite consécutive pour Marseille en Ligue 1 de football. Battu par le Paris Saint-Germain 2-1 hier soir, l'OM pointe à l'avant-dernière place du classement. Ce premier jour de pause dans le championnat, pour cause de Ligue des Nations, les Bleus de Zidane se réunissent à Clairefontaine aujourd'hui. Une paire de bottes, sa machine à écrire et les colliers de ses chiens. Près de 300 objets de Brigitte Bardot sont vendus aux enchères à Paris ce lundi pour financer sa fondation pour la défense des animaux.
13: L'info d'ici dans le Nord et le Pas-de-Calais, c'est la colère de centaines de manifestants dans les rues de Lille hier contre le texte de loi sur la présomption d'usage légitime des armes accordées aux forces de l'ordre. Une loi pour protéger les policiers et gendarmes en considérant qu'ils ont agi dans le respect de la loi et en état de légitime défense lorsqu'ils utilisent leurs armes en intervention. Mais pour les manifestants dans les rues de Lille, il s'agit surtout d'un permis de tuer. Juliette Penn, vous étiez dans le cortège lillois.
12: Beaucoup de jeunes, des moins jeunes aussi, venus manifester leur inquiétude quant à cette loi.
15: C'est que c'est préoccupant dans la mesure où les violences policières augmentent, que la police a toujours plus de moyens, toujours plus de droits. Maintenant qu'ils aient le droit de pouvoir légalement utiliser leurs armes et d'être protégés, bah c'est juste, on n'est pas d'accord avec ça.
16: C'est scandaleux qu'une loi qui était à l'origine dans le programme du Front National de Jean-Marie Le Pen soit passée avec le vote des soi-disant centristes et même des socialistes.
12: Une loi proposée par les Républicains, soutenue par le gouvernement, une loi raciste selon Bill.
17: Parce que globalement, ça va pas viser des gens comme nous, des petits blancs. On l'a vu, les dernières violences policières se font surtout sur des noirs, des arabes, des personnes issues de l'immigration.
12: Il cite entre autres l'affaire du jeune Naël, un adolescent franco-algérien tué par balle il y a 3 ans. Une affaire que Mokhtar a toujours en tête.
18: Je suis pas une personne blanche, c'est assez terrifiant de voir ce genre de loi passer en France. On sait pas quel gouvernement va arriver en 2027. On sait pas comment il pourrait instrumentaliser cette loi et à quelle fin. Et même le gouvernement actuel, on en est pas vraiment sûr de comment il pourrait utiliser cette loi et ça fait peur quoi.
12: Il espère que cette mobilisation fera bouger les lignes puisque le texte n'est pas définitivement adopté. Il doit encore passer devant le Sénat.
13: Et oui, pour l'instant le texte a seulement été adopté par l'Assemblée nationale le 7 juillet avec 313 voix pour. Le texte sera examiné par le Sénat dans les prochains jours.
0: Et nous on vous pose cette question ce matin. Est-ce qu'il faut une présomption de légitime défense pour un policier qui fait usage de son arme à feu ? Vous nous dites au 03 20 55 89 89. Vous pouvez aussi nous laisser des messages sur WhatsApp. Dans quelques minutes, à 7h45, on reçoit un chercheur à l'occasion de la journée mondiale d'Alzheimer.
13: 100 ans après la découverte de cette maladie, elle reste pour les médecins et chercheurs un grand mystère. Mais à Lille, une équipe de l'université et du CHU continue de faire des découvertes sur la maladie et ses origines. On en parle à 7h45 avec notre invité, Vincent Prévost, le directeur de recherche à l'INSERM de Lille. Et côté météo, ça va être une bonne journée aujourd'hui.
0: Oui, c'est un temps très calme aujourd'hui qui vous attend avec des températures douces, entre 20 et 23 degrés aujourd'hui. Alors pour l'instant, on est autour de 11 degrés. Ça caille un petit peu ce matin, on peut se le dire. Vous faites aussi la météo avec nous sur Facebook. Alors, j'essaye de lire vos messages, mais... ça y est, oui, la page s'est actualisée. Je n'arrivais pas à accéder aux messages Facebook.
13: J'ai eu peur, j'ai cru qu'on n'en avait aucun.
0: On en a toujours. Oui. Évidemment. Eric nous écrit depuis Hasbrook où il fait 7 degrés. Michel nous écrit depuis la Bassée, 7 degrés également. Vous voyez, ça, il fait un peu frais ce matin, mais ça va remonter. 23 degrés cet après-midi dans le secteur, 12 degrés pour l'instant du côté de Dunkerque. Vous aurez 22 cet après-midi, les Dunkerquois. À 7h36, c'est l'infotrafic. Et globalement, ça coince dans les secteurs habituels, entre notamment sur la 25 en direction de Lille. Ça coince à Armentières pendant une quinzaine de minutes. À partir d'Orchy, ça coince également sur la N41 en direction de Lille. Ça coince depuis Fourne-en-Web. Vous ralentissez pendant près de 19 minutes. Bon courage. À vous.
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0: Fredericks, Goldman and Jones, 1, 2, 3.

0: fait 1, 2, 3. Fredrix, Goldman and Jones à 7h40.
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0: Vous écoutez Ici Matin, on est ensemble jusqu'à 9h. On va partir du côté de la Belgique avec notre correspondant Benjamin Maréchal. Bonjour.
3: Bonjour la France, bonjour Charlène.
0: Et la superstar du jour s'appelle Remco Evenepoel. Le Belge a remporté hier soir le championnat du monde de contre-la-montre pour la 4e fois d'affilée.
3: Oui, c'est tout simplement exceptionnel. Puissance 4, comme l'écrit le journal Sud Info ce matin, Remco Evenepoel entre dans l'histoire en devenant donc l'homme qui a remporté 4 titres d'affilée après Glasgow, Zurich, Kigali. Voici la victoire au Canada. Inutile de vous dire qu'on le savait en forme après sa 2e place au Tour de France et son 4e sacre dans la classique Saint-Sébastien. Mais là, hier à Montréal, le boulet de canon s'est imposé avec, tenez-vous bien, 57 secondes d'avance sur Philippe Pogano et 1 minute 13 sur Paul Sexas. Et alors que tout le monde se demandait ce qu'il fera lors de l'épreuve route le week-end prochain, eh bien le champion a temporisé. Je vais d'abord profiter de cette victoire, la savourer avec l'équipe et avec ma famille, a-t-il expliqué après avoir fait un bisou à sa très médiatique épouse Oumi, qui est une véritable star en Flandre. J'étais évidemment très motivé pour cette victoire, a dit Remco Evenepoel, mais pas forcément parce qu'elle constituait un record, tout simplement parce que c'est ma discipline de prédilection. Hier, le boulet de canon s'est imposé. Oui, c'est exceptionnel. Il mérite la une ce matin.
0: Et depuis le Tour de France cet été, les amateurs de cyclisme savaient déjà que Remco était très fort. Mais il faut dire aussi qu'il n'avait rien laissé au hasard pour ce contre-la-montre.
3: Oui, alors c'est peu de dire que tout a été pensé au millimètre. Son soigneur explique que Remco a étudié le tracé des mois à l'avance avec des outils de visualisation et d'analyse du parcours. Et comme à chaque fois quand il est arrivé sur place, la reconnaissance du parcours a en fait servi à confirmer l'image mentale qu'il avait pu se faire du circuit. Un tracé qu'il connaissait par cœur, des sensations qu'il connaissait aussi, puisqu'avant d'emprunter un bout du circuit Gilles Villeneuve à Montréal, Remco avait reproduit les mêmes efforts sur le circuit de Spielberg en Autriche pour être déjà en quelque sorte dans le mouvement. Et puis, il y a le matériel, bien sûr. Depuis qu'il est junior, Remco est équipé par le géant Specialized, qui est le géant américain, qui simule par ordinateur des configurations de matériel. Aujourd'hui, on simule le matériel en cas de vent, en cas de pluie, quel comportement du braquet, ce qui a permis à Remco d'arriver directement dans la compétition avec le bon matériel. Et puis à ça, vous ajoutez une oreillette pendant le contre-la-montre qui lui donne des indications précises sur les virages, un peu comme le ferait un copilote et un pilote en rallye WRC. Et puis le reste, bien sûr, eh bien, c'est le talent, c'est ce qu'il a démontré hier. La suite, c'est la course sur route le week-end prochain.
0: Et la suite, ce sera avec vous demain. Bonne journée.
3: À demain la France.
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0: 7h43, c'est l'invité d'Ici Matin. Le 21 septembre, aujourd'hui, c'est la journée mondiale consacrée à la maladie d'Alzheimer. En France, on estime que plus d'1 million de personnes souffrent de cette maladie neurodégénérative. Mais d'où vient-elle? À Lille, des chercheurs de l'université et du CHU ont mis en évidence le rôle joué par une cellule du cerveau dans le déclenchement de la maladie. Vincent Prévost est directeur de recherche à l'INSERM. Il est notre invité et répond aux questions de Stéphane Barbereau.
8: Bonjour Vincent Prévost.
9: Bonjour.
8: Vous avez mené des études avec peut-être une étape importante pour la maladie d'Alzheimer. Tout cela financé grâce à la Fondation pour la Recherche Médicale. Qu'est-ce que vous avez découvert ?
9: En réalité, nous avons découvert que le cerveau, bien sûr, pendant la journée, lorsqu'il est actif, il va produire des déchets comme toute usine qui fonctionne. Et ces déchets doivent être évacués. Et ils le sont la nuit, lorsque l'on dort, dans ce qu'on appelle le liquide céphalo-rachidien, qui est un liquide qui circule à l'intérieur de notre cerveau. Et parmi ces déchets évacués, eh bien, il y a des protéines qui, si elles s'accumulent dans notre cerveau, peuvent devenir pathologiques, comme la protéine tau ou la protéine A-bêta, qui sont deux protéines qui conduisent, lorsqu'elles s'accumulent, à la maladie d'Alzheimer.
8: Qu'est-ce qu'elles vous ont raconté, ces protéine quand vous vous êtes intéressé de plus près à elle?
9: Eh bien, nous avons découvert, grâce à des modèles animaux, la voie par laquelle ces protéines auraient été évacuées. Ceci était jusqu'alors inconnu. Et ces cellules sont très peu nombreuses dans notre cerveau. Il y a des milliards de neurones dans notre cerveau. Et les cellules qui sont en charge d'évacuer ces protéines toxiques s'appellent les tanycites. Et ils ne sont que quelques dizaines de milliers. Ils se trouvent au-dessus de notre palais, vraiment en bas de notre cerveau. Et ils vont évacuer les déchets du liquide céphalorachidien vers le sang.
8: Qu'est-ce qui va bloquer à ce moment-là, c'est ça? Parce qu'à un moment, cette évacuation ne se fait plus.
9: Alors voilà, on a découvert cette route d'évacuation. Et après, grâce à des modèles génétiques chez la souris, on a réussi à bloquer la capacité de ces cellules à éliminer ces protéines. Et lorsque l'on fait ça, et notamment dans un modèle de souris qui va développer des caractéristiques de la maladie d'Alzheimer, eh bien, on a vu que ça accélérait la pathologie. Du coup, on s'est dit que ce qu'on avait découvert pouvait avoir des implications importantes dans le cas de la maladie d'Alzheimer. Et du coup, ensuite, on a voulu confirmer notre hypothèse chez l'humain. Et là, il y a des cohortes nationales. On a utilisé une cohorte de nos collègues de Paris, de patients qui portent la maladie d'Alzheimer, mais aussi des aidants qui se prêtent au jeu et chez qui on fait des ponctions lombaires. Donc, on va prélever du liquide céphalorachidien ou des prises de sang. Et on a pu, en mesurant le rapport de la protéine Tau dans le liquide céphalorachidien et le sang, on a pu constater que il y avait, alors que chez les patients Alzheimer, bien sûr, il y a beaucoup plus de protéines Tau dans le cerveau et dans le sang que chez les personnes qui ne portent pas la maladie d'Alzheimer, eh bien, le rapport de protéines Tau qui sont présentes dans notre cerveau versus celui qui est présent dans le sang était bien plus important chez le patient Alzheimer, suggérant qu'il y avait un déficit d'évacuation de cette protéine Tau chez ces patients.
0: Ici Nord, il est 7h47. Nous sommes avec Vincent Prévost, directeur de recherche de l'INSERM de Lille, qui nous raconte ses travaux pour mieux comprendre les causes de la maladie d'Alzheimer.
8: Ça veut dire quoi en fait, du coup? Quelle conclusion on en tire, ce que vous étiez en train de nous expliquer à l'instant?
9: Eh bien, conclusion, on en tire que, en fait, les protéines s'accumulent et lorsqu'elles résident trop longtemps dans le cerveau, elles vont former soit des plaques, soit s'accumuler en dehors ou à l'intérieur des neurones et intoxiquer les neurones et leur fonctionnement. Donc c'est ce qu'on appelle la neuropathologie de la maladie d'Alzheimer. Et avec le temps, eh bien, cela va conduire à une perte cognitive chez la personne.
8: Qu'est-ce qui empêche aujourd'hui, qui rend compliqué en effet de traiter cette maladie? Ce qui est compliqué, c'est d'accéder à notre unité centrale là au cerveau, c'est ça?
9: Oui, tout à fait. Il y a plusieurs thérapies en cours, notamment des thérapies qui utilisent des anticorps qui cherchent à cibler les protéines qui s'accumulent dans le cerveau que l'on cherche à évacuer par tous les moyens. Alors, c'est vrai que les tanycites dont je vous parlais sont importants pour évacuer ces protéines, mais pourraient aussi être des voies cellulaires très utiles pour permettre à ces anticorps thérapeutiques de pénétrer dans le cerveau et faire leur travail.
8: On utilise la nature finalement, hein, c'est ça, pour avec les moyens qu'on a, pour être plus efficace et peut-être dégrader le moins de choses possible, c'est ça? Parce qu'il y a d'autres traitements qui posent plus questions pour la maladie d'Alzheimer.
9: Oui, en effet, il faut savoir que le cerveau, c'est un château fort impénétrable. Il y a ce qu'on appelle la barrière hématoencéphalique, et cette barrière est faite pour protéger le cerveau et son fonctionnement de toutes les choses néfastes qui pourraient être véhiculées par la circulation de notre sang, par exemple. Et c'est vrai qu'il y a certains chercheurs qui cherchent à ouvrir cette barrière afin de permettre à certains médicaments de pénétrer dans notre cerveau. Mais peut-être que c'est assez risqué, même si on ouvre que pendant une fraction de seconde la barrière du cerveau, peut-être que cela va créer plus de mal que de bien. En fait.
8: Des risques d'hémorragie après ou des choses comme ça.
9: Voilà, des micro-hémorragies.
8: Merci beaucoup Vincent Prévost pour ses recherches donc et pour nous avoir raconté le bilan de vos recherches aujourd'hui autour de la maladie d'Alzheimer. Et vous êtes directeur de recherche à l'INSERM. C'est en association avec l'Université de Lille et le CHU. Bonne journée.
9: Merci beaucoup. Bonne journée à vous.
0: Entretien réécouté sur ici.fr. des manifestants à Lille, Valenciennes et à Boulogne hier pour dire non, Thomas.
5: Oui, pour dire non à une proposition de loi qui a été adoptée au mois de juillet à l'Assemblée nationale, qui doit désormais passer au Sénat, également validée par le Conseil constitutionnel. Tout ça pour dire que ce n'est pas la fin de son parcours parlementaire. Mais effectivement, il y a eu 50 000 personnes hier dans plusieurs villes de France qui ont manifesté contre une proposition de loi visant à créer une présomption de légitime défense pour les forces de l'ordre dans l'exercice de leurs fonctions. C'est-à-dire quand un policier, quand un gendarme utilise son arme, il serait, si cette loi, encore une fois, est validée, il serait considéré comme ayant agi en état de légitime défense. Il faut savoir qu'aujourd'hui, quand les policiers utilisent leur arme, ils doivent l'utiliser de manière proportionnée. Il faut que ça soit justifié par la situation. Et il y a toujours... Ensuite, enquête, ils doivent prouver, les policiers ou en tout cas leur avocat doivent prouver qu'ils étaient bien en état de légitime défense au moment où ils ont fait usage de leur arme. Si jamais cette proposition ne voit pas, ce serait l'inverse qui se produisait. La justice ou en tout cas l'instruction part du principe qu'ils étaient en état de légitime défense et charge à ceux qui veulent démontrer le contraire de démontrer le contraire. Encore une fois, il ne s'agit pas de pouvoir faire ce qu'on veut avec une arme à feu. Mmh. Encore une fois, si un policier tire et qu'il n'était pas en état de légitime défense, il pourra très bien être condamné. Mais les manifestants qui étaient là hier à l'appel de plusieurs organisations et de plusieurs partis considèrent que cela pourrait s'apparenter à un permis de tuer. On met des grosses guillemets, bien évidemment, à cette expression accordée aux forces de l'ordre. Qu'est-ce que vous en pensez? Est-ce que vous pensez que il faut laisser la loi actuellement, c'est-à-dire un policier fait usage de son arme, un policier ou un gendarme fait usage de son arme, et on enquête ensuite, il doit prouver qu'il était bien en état de légitime défense, ou il faut accorder une présomption de légitime défense pour les forces de l'ordre? Vous nous appelez et on vous écoute tout à l'heure après 8h.
0: 03 20 55 89 89.

0: s'appelle Charlotte Cardin, vous la connaissez déjà sur ici. Ce nouveau titre s'appelle The Way We Touch. L'infotrafic à 7h54. Alors ça coince d'abord sur l'A16 en direction de Calais à partir de Ferque. Là ça coince pendant près de 15 minutes. Vous avez beaucoup de ralentissements dans le secteur. Alors j'ai pas d'infos supplémentaires à vous fournir. On demandera tout à l'heure à nos amis de la préfecture du Nord. Ça coince aussi dans la métropole lilloise, notamment sur la N41 pendant près de 23 minutes. Vous ralentissez à partir de Fournanwep jusqu'à l'échangeur d'Anglos. Vous ralentissez également sur l'A25 cette fois-ci pendant plus d'une demi-heure pour rejoindre Lille. Un peu de patience à partir du secteur d'Armentières. Bon courage à vous sur la route. Le mochti, c'est tous les jours avec vous, Zef.
1: Oui.
0: C'est quoi aujourd'hui?
1: Ah, le mochti d'aujourd'hui, vous allez être déçus. Parce qu'ils m'ont demandé de faire des mots plus pointus. Vous voyez, des mots plus spécifiques. Plus comme dans un dictionnaire, d'où qu'il y a plein de mots, tu comprends pas même la définition.
0: Oh là là.
1: Voilà. Alors je vous jure que je dis là, ils vont être déçus, hein, parce que j'ai été le cacher loin. J'ai un verbe, et c'est se ramatuvoir.
0: Se ramatuvoir.
1: Ben, je l'avais dit.
2: Faut que je l'écrive pour le réaliser.
1: Ouais. Comme ça, les sens qui me demandent de faire des trucs, ils vont vite arrêter. Parce qu'ils vont, dire, ça sert à rien d'y demander quelque chose. À chaque fois, ils nous font quiller. Donc, voilà. Mais chérie, je vais aller jusqu'au bout. Alors en plus, ce mot-là a un rapport indirect avec la journée mondiale d'aujourd'hui que c'est... Ah, c'est quoi déjà?
0: Je crois que c'est la journée mondiale d'Alzheimer. Hein.
1: Vous êtes qui? Non, je rigole, je sais qui vous êtes. Vous êtes Agnès Zelbar.
0: Ouais,
1: je faisais
0: exactement.
1: Voilà. Alors, revenons à notre vieux mot comme Mérope. C'est un rapport avec la journée mondiale parce que ça veut dire se rappeler ou se souvenir. Se ramatuvoir.
0: Ramatuvoir.
1: Voilà. Ouais, se ramatuvoir. Alors, j'ai un vieux mot, Achille, j'ai dû la secouer avant de le servir. Il y avait de le pauvre fringue tout partout. Hein. Et du coup, quand ça veut dire souvenir, un d'idée, ramatuvance. Mmh. De vous l'utiliser au Moyen-Âge. Et après, les gens, ils se sont plus ramatuvés de ce mot-là. Alors, d'où que ça vient? Du latin. Je précise parce qu'il n'a des crottes qu'on invente des mots pour les faire quiller comme si on parle breton. Non.
0: Pas du tout.
1: On les invente pas les mots, hein, non. Ça vient du latin mens ou mentis, qui veut dire esprit.
0: Ah oui, j'allais dire, je sais pas, mentir.
1: Mens ça. Sana in corpore sana.
0: Ouais.
1: Un esprit sain pour aller au sauna. Alors, j'ai un mot qui a donné, le mental.
0: Ah oui.
1: Mens et mentis a donné le mental, l'esprit. Et avec le verbe ramatuvoir, on a fait plein d'autres mots. Parce qu'il n'y a pas que nous. Chez Anglais, pour se dire rappeler, ils disent quoi?
0: Remember.
1: Bah ouais, ça vient de là. Remember, ça vient de là. Chez nous, qu'on leur a ramené avec Guigui le Conquérant. Hein.
0: Ah oui.
1: Chez un Normand, mais bon, je sais pas grave, ça s'attrape pas. Et on leur a donné, plein de mots à chez Anglais. Sinon, ils parleront encore barbare.
0: Ah bah oui.
1: Hein, ils parleront saxon. Hein. Ça fait quoi quand on parle saxon?
0: Oui, j'allais dire,
1: c'est nul, mais j'ai lundi. Mais voilà, donc, tous ces gens qui ont cette maladie de bras, là, Alzheimer, ils ont plus de ramatuvance, ou alors ils confondent les ramatuvances.
0: Ah oui.
1: Voilà. Mais je me demande des fois si je me ramatuve, parce que tous les jours, je me ramatuve plus, donc j'ai mis les clés.
0: Ah bah oui. Alors, j'ai le même problème.
1: Bah ouais, alors on m'a donné un conseil, on m'a dit, mets-les dans le frigo, au-dessus du beurre. Comme ça, tu t'aramatuveras, donc tu les as mis, tu les retrouveras. Je l'ai fait, mais je m'aratuve pas que je m'ajonne de beurre de bonne heure au matin. Donc du coup, je suis pas allé virer le beurre, donc j'ai quand même caché après mes clés.
0: Ah oui.
1: Voilà. Après, quand ça se ramatuve que je suis un chopé babache, on fait moins attention, quoi, je veux dire. Mais j'ai dit, j'ai quand même con d'oublier un mot qui veut dire se souvenir.
0: Bah oui, c'est vrai.
1: Bah ouais, allez, adé, terre tous.
0: Adé, terre tous. Vous serez là demain.
1: Oui.
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0: Comme tous les matins, on voyage avec Stéphane Bern. Et ce matin, on voyage au temps où la police française a recruté un homme qui connaissait parfaitement les voleurs.
4: Quand l'ancien bagnard, François Vidocq, devient le cauchemar des criminels. Une reconversion que même LinkedIn n'aurait pas osé imaginer. Paris 1811. Depuis des années, François Vidocq entre et sort des prisons françaises comme d'autres prennent la diligence. Bagne, évasion, faux papiers, déguisement, il connaît toutes les combines. La police aussi le connaît. Elle en a assez de lui courir après et hésite presque entre lui laisser les clés ou lui faire une carte de fidélité.
5: C'est dément les avantages. Dans l'ancienne boîte, jamais je les aurais obtenus.
4: Alors Vidocq propose un marché. Au lieu de l'arrêter, pourquoi ne pas le recruter? Le premier entretien d'embauche ou le casier judiciaire sert de lettre de motivation. Très vite, l'ancien forçat devient l'arme secrète de la préfecture de police. Il fréquente les tavernes, infiltre les bandes et reconnaît les escrocs au premier coup d'œil. Normal, il a souvent partagé leurs cellules. Autour de lui naît la sûreté, une petite brigade spécialisée dans la traque des criminels. Les Avengers avant l'heure. Les arrestations se multiplient. Vidocq se déguise en mendiant, en commerçant, en ouvrier. Parfois plusieurs personnages dans la même semaine. Disons qu'en matière de costume, il avait deux siècles d'avance sur Masked Singer. Son parcours inspire bientôt des écrivains, comme Honoré de Balzac ou Victor Hugo. Certains voient en lui un modèle pour Jean Valjean. L'ancien détenu devient une célébrité, une ascension sociale que son conseiller d'insertion n'aurait probablement pas vu venir. Aujourd'hui, les séries policières raffolent des enquêteurs aux méthodes peu orthodoxes. François Vidocq avait pris un peu d'avance. Il a inventé le concept il y a plus de deux siècles. Une chose est sûre, il était fort, le forçat.
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0: Ici Matin vous accompagne tous les jours jusqu'à 9h. Il est 8h.
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0: Charlène Villemer. Le nouveau journal de Charlotte Schumacher. Une enquête est ouverte par le parquet de Béthune après la séquestration d'une famille à Vendin-le-Vieil dimanche matin.
2: Un couple et leurs deux enfants de 8 et 12 ans attachés, la bouche scotchée pendant plusieurs heures dans la nuit de samedi à dimanche. Une famille séquestrée par quatre personnes en quête de crypto-monnaie. Dans ce quartier pavillonnaire, sans histoire, le choc est immense. Juliette Penn, vous avez rencontré un voisin de cette famille.
6: Des camions de pompiers, des voitures de police, Daniel n'a jamais vu cela dans sa rue.
7: C'est très calme, on voit pas de gens qui rôdent.
6: Rien d'anormal. Quant à ses voisins directs, il décrit une famille
7: très très discrète.
6: Alors quand il apprend que cette même famille a été séquestrée pendant près de 3 heures à moins de 10 mètres de chez lui.
7: Ça pourrait arriver à n'importe qui dans le quartier. On n'est pas rassuré là. Là, un peu d'inquiétude.
6: Et ce qui l'étonne le plus, c'est de n'avoir rien entendu quand les agresseurs, quatre personnes cagoulées, entrent chez ses voisins. Vers 4 heures du matin, ils ligotent toute la famille, les parents et leurs deux enfants. Ils sont là pour de la crypto-monnaie. Le père est spécialisé dans ce domaine. Il est informaticien. Les agresseurs le menacent, lui demandent de leur donner ses codes d'identification. Ils finissent par prendre la fuite à bord d'un véhicule. Quant à la famille en état de choc, elle sera examinée par un médecin légiste.
2: Les quatre malfaiteurs sont repartis avec 40 000 euros en crypto-monnaie pour la séquestration de plusieurs personnes et l'extorsion en bande organisée. Il risque jusqu'à 20 ans de prison. À Douai, le procès des trois jeunes hommes soupçonnés du meurtre de Sofiane Millot s'ouvre aujourd'hui devant la cour d'assises des mineurs, car l'un des accusés était mineur au moment des faits. Une semaine de procès pour comprendre ce qu'il s'est passé dans la nuit du 20 août 2022 à Cassel. Le corps de Sofiane Millot, 29 ans, est retrouvé au petit matin, en bas d'un chemin. Le jeune homme a été tué d'une vingtaine de coups de couteau pour un vol de blouson, d'après les premiers éléments de l'enquête. Après des années à rester rangés, les gilets jaunes pourraient ressortir des placards dès aujourd'hui dans le Nord. Trop de taxes, essence trop chère, panier de course trop cher. Alors des actions sont organisées à Hasbrouck, par exemple, en ce moment, au rond-point de la Creule, au rond-point du Bowling et à celui de la rue d'Air. Un appel à la mobilisation lancé sur les réseaux sociaux.
0: La commune de Rouvroy, dans le Pas-de-Calais, perd son harmonie municipale et ça ne plaît pas du tout à la maire communiste.
2: C'est un déménagement qui passe mal. L'ensemble musical, créé en 1921, prend ses valises et s'en va dans la commune voisine, la commune RN de Billy Montigny. L'harmonie a même décidé de changer de nom pour s'appeler En Harmonie à Billy Montigny. Cela faisait 2 ans que les musiciens de Rouvroy étaient accueillis là-bas, faute de salles adaptées dans leur commune. Mais c'était juste le temps de trouver un nouveau lieu à Rouvroy, d'où la colère et la déception de la maire Vanessa Lamar.
8: Depuis 2024, l'harmonie de Rouvroy était hébergée par Solidarité dans la commune communiste voisine de Billy Montigny. La salle de répétition à Rouvroy était trop vétuste pour recevoir les musiciens. Cette mesure devait être provisoire et à plusieurs reprises, la maire de Rouvroy, Valérie Cuvillier, a proposé à l'harmonie de revenir dans la

0: Valérie Cuvillier ne souhaite pas politiser le sujet, mais se pose la question. Quant au maire de Billy-Montigny, n'a pas souhaité nous répondre sur ce dossier. Silence aussi du côté des représentants de l'harmonie de Rouvroy.
1: Sur la soixantaine de musiciens de l'harmonie de Rouvroy, une vingtaine pour l'instant seraient prêts à rester pour recréer un ensemble musical à Rouvroy. C'est une maladie découverte il y a plus de 100 ans, mais qui reste encore une énigme pour les médecins et chercheurs. La maladie d'Alzheimer, 1 million de personnes touchées en France et des avancées à Lille. C'est ce que nous disait notre invité il y a quelques minutes, Vincent Prévost, le directeur de recherche à l'Inserm de Lille. Une équipe de chercheurs à l'université et au CHU vient de faire de nouvelles découvertes sur la maladie. On continue d'en parler sur l'antenne d'ici Nord toute la matinée, à l'occasion de la journée mondiale de la maladie d'Alzheimer. Le tribunal pour enfants d'Arras investit 12 000 euros pour transformer totalement la salle d'attente des enfants. Fini les murs blancs et les vieilles tables en bois. Il y a désormais de la couleur, du mobilier tout neuf, des livres et de quoi dessiner. Un endroit plus chaleureux pour des enfants souvent très stressés à l'idée de voir le juge. Reportage sur place dans l'info d'ici à 8h30.
2: Et en football, la première défaite de la saison en Ligue 1 pour les joueurs du LOSC.
1: Les Lillois ont perdu 2-1 sur la pelouse de Nice. Les Lillois, méconnaissables, dominés dès le début. Premier but des Niçois à la 22e minute, deuxième but à la 67e. Et malgré la détermination d'Ayaz et Ueda, qui arrive à réduire le score en fin de rencontre, ça n'a pas suffi à faire trembler les aiglons. C'est donc un coach lillois très agacé que nous avons retrouvé après le match. David Ancelotti n'a pas du tout apprécié la performance de son équipe, notamment dans l'attitude. Il attendait plus de caractère de ses joueurs pour rivaliser avec les Niçois, très conquérants.
3: On a préparé un match pour jouer agressif. Je demande beaucoup à ces joueurs parce que je connais le potentiel qu'il y a, et en sachant que nous, pour gagner les matchs, il faut se battre. Il faut garder le même niveau de solidarité, d'intensité dans les duels qu'ils ont les autres, parce que les autres, l'équipe de Nice, à chaque duel, à chaque deuxième ballon, ils étaient mieux que nous. Ils jouaient pour sa vie et nous, on l'a fait les dernières 10 minutes. Et je pense que c'était ça un peu la dynamique. Et nous, on doit jouer avec cette exigence et c'est pas suffisant.
1: Les Lillois sont désormais 4e de Ligue 1. Place maintenant à un peu de repos. C'est la trêve internationale et elle va durer 3 semaines. La trêve internationale, c'est donc le retour de l'équipe de France. Les Bleus vont jouer 4 matchs de Ligue des Nations et ce sera sans Robin Risser. Le gardien du RC Lens était pourtant dans la liste de Zinedine Zidane, mais finalement il est forfait, trop amoindri physiquement, dit la Fédération Française de Football. C'est le Nordiste Jean Buté, né à Lille et formé au LOSC, qui viendra le remplacer. Et puis c'est l'image du week-end, celle d'une femme, Tatiana Mosio-Bongonga, qui marche dans le vide entre les deux terris de Los Angeles, les deux plus hauts d'Europe. Il a fallu 36 minutes et 15 secondes à la funambuliste pour relier les deux terris perchés à 100 mètres de hauteur, sans attache ni filet. Une traversée de 400 mètres sous les yeux ébahis de 9000 spectateurs. C'est à voir en images sur ici.fr. Et côté ciel, ce ne sont que des bonnes nouvelles aujourd'hui.
2: Oui, c'est un temps très calme et ensoleillé après ce dimanche bien pluvieux, avec des températures plutôt douces entre 20 et 23 degrés cet après-midi. Bonjour à vous qui nous écrivez sur notre page Facebook comme tous les jours. Nathalie nous écrit depuis Pommiers où il fait 11 degrés. Joe nous écrit depuis Saint-Amand-les-Eaux, 10 degrés actuellement. Alors c'est vrai que ça caille un petit peu ce matin. Quand on est sorti, quand on s'est levé, il faisait pas chaud. Catherine nous écrit depuis Anzin où il fait 7 degrés et Stéphane est en direct de Bali. Alors là, ça dépasse les 30 degrés. J'ai envie de dire, on vous embrasse Stéphane, vous et votre femme. Merci pour la petite photo. Ça nous fait voyager. L'infotrafic à 8h08, c'est avec nos amis de la préfecture du Nord. Rebonjour Antoine.
4: Rebonjour Charlène, bonjour à tous.
2: Bon, y a pas mal de difficultés là.
4: Ouais, effectivement, on va commencer par l'incident le plus grave qu'on a actuellement. On est sur la départementale 300 entre Capelbrook et Crévic à Bourbourg exactement. On a un accident grave actuellement avec une coupure de route. Donc il y a une déviation soit en prenant la départementale numéro 3 pour passer par Louberg et reprendre la départementale numéro 11, ou dans l'autre sens en prenant la départementale numéro 46 et en récupérant Bourbourg-Centre pour récupérer la D300 à la suite ou directement.

0: directement la 16. Donc attention en arrivant sur le secteur. Ça bouge beaucoup, notamment à Louberg. Donc prudence, ça va durer encore un petit moment. On n'a pas d'indication sur l'horaire, sur le temps que ça va prendre. Ensuite, on est sur l'autoroute A1. On a deux incidents. Le premier dans le sens Paris vers Lille. On est juste après l'échangeur de Seclin. On a un véhicule en panne qui est sur la bande d'arrêt d'urgence avec un petit débordement sur la voie de droite. Donc prudence en arrivant sur ce secteur. Là actuellement, on a avec l'addition de l'heure et du monde qu'il y a sur la route, à peu près 8 km de ralentissement depuis Courrières jusque Seclin. Donc attention, et la voie de covoiturage est activée, donc ça rajoute quelques ralentissements. Dans l'autre sens, on a un accident qui nous a été déclaré à Canfin en Carambeau. Trois véhicules légers sur la voie de gauche. Là, actuellement, on a 2 km de ralentissement depuis Falampin jusque le lieu de l'accident. Prudence en arrivant sur ce secteur. Pareil, ça vient d'arriver, donc ça va durer encore un petit moment. Ensuite, sur la 16, on a effectivement des travaux. Vous en parliez tout à l'heure, hein, ça crée pas mal de ralentissements. On est dans le sens de Boulogne vers Calais. En tout cas, c'est sur la portion juste avant Calais que ça bouge le plus, avec environ 2,5 km de ralentissement depuis Boningue-les-Calais quasiment jusque Calais, hein. Donc attention, hein, forcément ça va prendre un petit peu plus de temps par rapport à d'habitude. Et pour terminer, on a un accident sur l'A25. On est à Métairène. C'est un véhicule léger, je n'ai pas la voie d'impacter, et pour le moment je n'ai pas trop d'impact sur ce secteur. Donc on est dans le sens de Dunkerque vers Lille à Métairène. Voilà, ensuite pour le reste du trafic, écoutez, c'est assez dense ce matin, notamment sur la 25 à hauteur de Armentières, puis ensuite sur le nœud d'Anglo avec tout le boulevard périphérique sud de Lille. La N41 avec la jonction d'Anglo est très chargée également dans le sens de la Bassée vers Anglo. La rocade nord-ouest est bien chargée entre Saint-André-les-Lille et Ouascal, comme à son habitude, hein, dans le sens de Anglo vers Ouascal. Et la 22, comme tout à l'heure, on en parlait encore, depuis Neuville-en-Ferrin jusque Bondu, dans le sens de Belgique vers Lille. Pour le reste, ça va à peu près. Le Valenciennois est épargné pour le moment, et c'est tant mieux. Voilà.
1: Merci beaucoup, Antoine. On a des difficultés également sur le TER, hein, Thomas.
2: Oui, puisqu'il y a eu un accident dans les alentours de 6h30. Une personne a été percutée par un train à hauteur d'Aubourdin, ce qui fait qu'il y a des répercussions sur le trafic. La circulation des TER est interrompue entre les gares de Dont-Saint-Guin et de Lille, ce qui fait que il y a des retards et des trains supprimés sur les axes Béthune-Lille et Lille-Lens, et ce, dans les deux sens.
1: Merci beaucoup, Thomas, pour ces précisions.
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1: Bonjour à tous, 8h12, vous écoutez Ici Matin, on est ensemble jusqu'à 9h. Je suis accompagnée par Charlotte Schumacher et puis Thomas Schoner, toujours à mes côtés. Ça va les amis?
5: Oui.
1: Toujours.
6: Ouais.
1: En plus, vous nous avez annoncé du beau temps pour aujourd'hui.
6: Mais oui, il va y avoir du beau temps. Alors c'est vrai que là, on l'a entendu à l'instant avec Thomas, avec Antoine de la préfecture du Nord, c'est chargé sur la route.
1: C'est compliqué aussi sur le réseau TER ce matin, mais en tout cas, nous, on vous accompagne jusqu'à la porte de votre travail dans la joie et dans la bonne humeur. Dans un instant, qu'est-ce qui va se passer? Eh bien, c'est de la musique. On m'annonce de la musique. Oui, qui a...
6: Oh, et quelle musique!
1: C'est pas
6: on
1: mal,
6: va danser, là, même, en plus.
1: Ah oui, un petit boogie, non?
6: Oh,
1: des
6: oui,
1: boogies ensemble.
6: Avec plaisir.
1: On danse, on fait ça? Et puis, on va avoir, évidemment, le rendez-vous anti-arnaque. C'est avec Aude Razo. Ce matin, elle va nous dire qu'il va falloir se préparer pour l'hiver. Bon, pas tout de suite, il va y avoir 20-23 degrés, mais on se prépare quand même.

0: On vous avait promis un Boogie Wonderland, c'est avec Earth, Wind and Fire.
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0: C'est pas vrai, c'est votre rendez-vous anti-arnaque tous les jours avec Aude Razo. Aude, on commence à se préparer pour l'hiver et les arnaques au bois de chauffage sont de retour.
7: Oui, le scénario se répète hein, chaque année, à peu près là, milieu, fin septembre. Et cette année, donc, je suis tombée sur l'alerte de Raphaël. Raphaël, il a commandé du bois de chauffage sur un site internet. Il est débité le jour même, il est censé être livré dans la foulée, mais un mois plus tard... Toujours rien, pas de bûche à l'horizon. L'entreprise, elle, est aux abonnés absents. Ne vous faites pas avoir comme moi, c'est ce qu'il écrit. Raphaël, malheureusement, il est victime d'un piège très classique et il aurait pu éviter l'arnaque. Comment ? En tapant dans Google le nom de ce site internet. C'est ce que j'ai fait. Je suis tombée sur plus d'une soixantaine de commentaires d'internautes extrêmement fâchés. Ils ont tous un point commun, ils n'ont jamais été livrés. Faites ça toujours avant de commander quoi que ce soit d'ailleurs. Hein. Une petite recherche, ça prend allez, 30 secondes et ça peut vous éviter bien des problèmes.
0: Aude, comment on repère au premier coup d'œil une offre de bois malhonnête?
7: Alors, ce n'est pas toujours facile, mais la première chose qui doit vous alerter, c'est le prix. Comparer les prix du bois à prix cassé, avec une livraison gratuite alors que l'entreprise est basée à 100 km de chez vous, c'est trop beau, c'est très suspect. Je vois pas mal d'annonces d'ailleurs sur Le Bon Coin ou sur la marketplace de Facebook avec des jolies photos de palettes et de tas de bois à un prix très alléchant. Je serais vous, j'éviterai, hein, ça sent mauvais. Et puis point important, méfiez-vous toujours du vendeur qui exige un paiement intégral et immédiat avant la première livraison. Attention parce que les escrocs sont toujours très habiles. Il pique parfois le nom d'une vraie entreprise, son logo, ses photos de bûches, de camions, son adresse, etc. Gardez en tête qu'un site joli et crédible n'est pas forcément honnête.
0: Merci beaucoup, Aude Razo. L'info trafic à 8h20, on a plusieurs accidents à hein, vous signaler, notamment d'abord sur la D300 entre Saint-Omer et Lonne-Plage, dans le secteur de l'A16, on a eu un accident de minibus, alors minibus vide, ça coince notamment à Capelbrook et on a eu un accident très grave, mortel, hein, du côté de Bourbourg. Sur l'A1 aussi, dans le sens nord-sud, on a cet accident entre trois véhicules qui est toujours en cours à Canfin en Carambeau. Là, vous ralentissez pendant encore près de... Je regarde en même temps que vous hein, en direct sur notre carte. Là, ça coince pendant près de 40 minutes hein, dans le secteur. Donc, vigilance. Et puis, on a eu un accident de personne également sur le réseau TER Hauts-de-France sur les axes Béthune-Lille et Lens. Et Lille notamment, pardon, c'est un accident de personne qui s'est produit dans le secteur d'Aubourdin. Le trafic est interrompu pardon, dans les deux sens sur ces axes jusqu'à au moins 9h. Qu'est-ce qui se passe à cette heure-ci? C'est le retour de la musique, oui. Et c'est Vanessa Paradis qui arrive.

0: chanteur préféré, vous venez de croiser Vanessa Paradis avec Divine Idylle. Les gens du Nord, c'est avec Michael Pachen.
1: Vous allez craquer pour notre invité du jour, dont le métier est justement de faire craquer.
2: Bonjour, je m'appelle Vincent François, je suis ostéopathe à Marc-en-Barœul.
1: Et à quel moment dans une vie se dit-on, tiens, je vais devenir ostéopathe?
3: Bonjour docteur.
2: Quand j'ai découvert que je voulais faire ce métier, j'avais à peu près 14 ans. Je faisais du rugby à l'époque, j'ai pris un méchant plaquage et en fait, je me suis retrouvé avec le dos complètement bloqué pendant plusieurs mois et en fait, si bien que au collège, à des moments, j'étais obligé d'aller à l'infirmerie, appeler mes parents pour qu'ils viennent me chercher parce que j'en pouvais plus, j'arrivais plus à marcher. J'ai eu la possibilité, ma mère a entendu parler de quelqu'un, un ostéopathe, on savait pas trop ce que c'était, et donc on a eu la possibilité d'aller voir ce monsieur, et ça a quand même franchement bien amélioré les choses, et ensuite on a vu une deuxième personne qui m'a complètement débloqué, et ça a été une révélation.
1: Et la formation alors, elle s'est passée comment ?
2: Je suis passé par trois écoles. Dans un premier temps, j'étais à Nantes, au COS Nantes, qui a malheureusement fermé en fin d'année. Donc je me suis retrouvé dans l'école qui était voisine, on va dire, qui était Idéo Nantes. Et du coup, je suis arrivé, j'ai intégré en troisième année le CO, le Collège Ostéopathique de Cergy-Pontoise, qui maintenant s'appelle Holistea, où j'ai appris, en fait j'ai un peu désappris ce que j'avais appris dans l'autre école d'avant, et j'ai découvert une méthode de traitement qu'on appelle traitement tissulaire, traitement fonctionnel, méthode avec laquelle je travaille aujourd'hui.
1: Et au fond, c'est quoi la différence entre un kiné et un ostéopathe ?
2: Le kiné, c'est la rééducation. L'ostéopathe, c'est l'amélioration du schéma corporel pour retrouver de l'élasticité, retrouver une aisance dans le mouvement. En fait, le but de mon travail, c'est de chercher à comprendre, de mener mon enquête, de comprendre l'ensemble du corps, la globalité de la personne, observer différents schémas d'adaptation corporelle pour pouvoir essayer de solutionner par des techniques, par des manipulations. Dans les termes de manipulation, on entend souvent des manipulations type craquement, etc. Mais c'est un peu galvaudé parce qu'il n'y a pas que ça. Le but est de dérouler le fil au fur et à mesure pour donner du mou, jusqu'à temps que la zone qui est responsable de la douleur puisse se relâcher.
1: Donc, dès qu'on a mal, on va chez l'ostéo.
2: On vient voir un ostéopathe. Généralement, c'est ce qui déclenche la prise de rendez-vous lorsqu'on a mal. Mais si on pouvait faire davantage de prévention, aller chez l'ostéo, c'est comme aller un peu chez le médecin. Il faut pas attendre d'être malade pour aller consulter. Moi, c'est ici, Vincent François, ostéopathe. Mon but est d'aider les gens à comprendre leur corps, améliorer leur état de santé, prendre en main leur santé, pour qu'ils aillent mieux le plus longtemps possible.
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0: Tiens, est-ce qu'on va passer une bonne journée avec vous, José Ambre ? Bonjour.
9: Bonjour Mégien, bonjour Terre tous. Bélier, tu vas te raconter un de ces coups qui n'a des qui sont forts contre un type qui t'attravale. Continue comme ça, tu vas recevoir des bons points. Taureau, t'as un projet d'un tiète que t'acquiers et que tu voudras bien réaliser, mais tu ne sais pas encore combien que ça va te coûter. Renseigne-toi quand même avant de te lancer, hein. À Gémeaux, il n'y a que quelqu'un qui t'a fait une fleur. Mais ça ne va pas aller sans que te lire un flic. Hein. Va falloir y te renvoyer chez la Saint-Sœur. Cancer, il n'y a que quelqu'un qui pourrait bien te faire une proposition. Oh, j'ai risque de bousculer un petit peu ta sauter à traite tous les jours. Hein. Mais bon, vu que je peux rapporter quelques sous, ça vaut peut-être le coup d'essayer. À Lyon, tu ne vas pas te priver de dire chou que te passe, dis. Hein. Te séduque, te va, et puis chou qui a à faire pour, et te va le faire savoir. Vierge, tu vas prendre quelques distances avec le cas de teinturage. Hey, comme chose, ça va te permettre d'y voir un peu plus clair et te permettre de réajuster ta jugement sur lit. Ouh, balance, tu pourrais bien avoir une grande discussion, Tim. Il y a un de ces causes sur lequel t'es point d'accord et tu ne veux pas pour un empire qui n'a que qu'un d'autre qui mette sa nez là-dedans. Scorpion, c'est que tu prendras le temps de raviser un peu plus au fond des choses. T'es pour te rendre compte qu'il y a des affaires qui ne sont pas si graves que chaud. Ça te permet trop de points à vouloir à terre tous. Sagittaire, t'es fait chou que tes gros bons de fer par rapport à chou que te pince. Tant pis si il ne que ça dérange. Capricorne, tu vas savoir être pas chien pour obtenir chou que te veux de ta travale. Ouais, c'est plus prudent comme chaud, hein. Et de vouloir aller trop vite, des fois, on n'a rien du tout. Eh ouais, Verseau, t'as de l'allant et te crois chou que t'es fait. Et en plus, tu sais le faire partager avec les autres. Ça renforce de camaraderie, tout ça. Et pour finir, petit pichon, il y a une corvée que tu te sens pour le forcher de fer. Alors t'es va prudemment lécher faire ça aux autres. T'as raison, faut jamais remettre au lendemain ce qu'elle peut faire faire par un autre le jour même. Allez, au revoir mes chiens, puis à demain.
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0: L'actualité dans le Nord et dans le Pas-de-Calais avec vous, Charlotte Schumacher.
3: Le choc, toujours à Vendin-le-Vieil dans le Pas-de-Calais, après la séquestration d'une famille dans la nuit de samedi à dimanche. Un couple et leurs deux enfants ligotés plusieurs heures par quatre personnes en quête de crypto-monnaie. Une enquête est ouverte par le parquet de Béthune. Des centaines de personnes rassemblées dans la rue à Lille hier contre le projet de loi sur la présomption de légitime défense pour les forces de l'ordre. Les opposants parlent d'un permis de tuer accordé aux policiers. Rassurer et mieux accueillir les enfants convoqués par le juge, c'est la volonté du tribunal pour enfants d'Arras qui vient de terminer des gros travaux dans l'espace d'accueil. Un espace mieux aménagé et plus coloré pour les enfants. Reportage à suivre dans l'info d'ici.
0: Le 90 secondes, c'est tout de suite avec Valentine Lottès.
10: Quelle solution à la flambée des prix du carburant? La prolongation des aides pour les gros rouleurs comme l'approvisionnement de la France en pétrole sont au cœur de réunions aujourd'hui au gouvernement. En parallèle, pêcheurs et agriculteurs menacent de nouveaux blocages. Et dans ce contexte, Emmanuel Macron sera aux 20h. Le président de la République est interviewé jeudi sur TF1 et sur France 2. La galère pour des centaines de passagers. Plus aucun train ne circule entre Toulouse et Carcassonne. Après une collision entre un TER et une voiture sur un passage à niveau hier, et vu les dégâts, le trafic ne reprendra pas avant demain matin, selon la SNCF. Attaque de frelons sur une quarantaine de cyclistes hier en Haute-Vienne. Au cours d'une sortie de groupe, un essaim similaire à un mur a piqué les vététistes de 14 à 65 ans. Deux d'entre eux ont été hospitalisés en urgence absolue. 1 million de Français souffrent d'Alzheimer. C'est la journée mondiale de lutte contre la maladie et aucun traitement n'existe encore pour la guérir. Zinedine Zidane et sa première sélection à Clairefontaine ce lundi. Les Bleus préparent la Ligue des Nations de foot, synonyme de 3 semaines de pause pour les championnats. La 5e journée de Ligue 1 s'est terminée hier sur une nouvelle défaite de Marseille, battue 2-1 par le Paris Saint-Germain. Et puis la fierté de Paul Seixas avec sa médaille de bronze autour du cou. Le Français de 19 ans termine 3e au contre-la-montre des championnats du monde de cyclisme.
3: L'info d'ici dans le Nord et le Pas-de-Calais, c'est une salle d'attente toute neuve pour accueillir les plus jeunes au tribunal pour enfants d'Arras, convoqués devant le juge. Un moment souvent douloureux et redouté pour ces enfants, suivis après des actes de délinquance ou placés en famille d'accueil. Le tribunal pour enfants vient donc de refaire tout l'espace d'accueil pour rendre l'endroit un peu plus apaisant et chaleureux en attendant d'aller voir le juge Vanessa Lamar.
11: Les tables étaient vieilles, en bois, d'un autre temps, les murs étaient défraîchis, pas de couleur, un lieu triste pour recevoir des enfants en pleine tourmente. Julie Astorgue est la présidente du tribunal judiciaire d'Arras.
12: Alors c'est pas seulement une question esthétique, c'est une question de respect et c'est aussi une question d'apaisement pour ces enfants et pour ces familles. Arriver dans un lieu beau, accueillant, c'est aussi respecter et se faire respecter.
11: Désormais, il y a du mobilier récent, de quoi dessiner, des dizaines de livres et des fresques géantes sur les murs rafraîchis. C'est fresques ont été réalisées en partie par des jeunes suivis par la protection judiciaire de la jeunesse. Dylan, 17 ans, connaît bien les couloirs du tribunal pour enfants.
13: Ah non, franchement non, c'est pas un moment facile. Moi je sais, en connaissance de cause, j'y ai passé à 14 ans, 13 ans. Et quand je vois les petits, les petits là, en train de pleurer, ça me fait mal au cœur, quoi. Donc c'est pour ça que je me suis amusé en fait à faire des fresques pour leur donner le sourire qui peut émerveiller les yeux des enfants.
11: Chaque année, le tribunal d'Arras gère la situation d'environ 2000 enfants dans le Pas-de-Calais et prend des décisions, soit de placement, soit de suivi judiciaire. Mathieu Guérineau, juge pour enfants au tribunal d'Arras.
14: C'est toujours un passage compliqué, parce que les enfants n'y sont pas préparés, parce que les enfants, c'est un choc déjà de venir devant le juge, parce que c'est souvent l'autorité, et que parler dans un bureau grand, souvent, avec un greffier ou une greffière et un magistrat, c'est pas une chose facile, que l'on soit adulte ou enfant, alors quand on a 6 ou 7 ans, c'est encore plus difficile.
11: Et pour rendre le moment moins douloureux, une fois par semaine, des lecteurs et lectrices viennent raconter des histoires. Isabelle Stella, directrice de l'opération Lis avec moi, un service de l'association Sauvegarde du Nord.
15: Ce qui se passe au tribunal, c'est que les enfants attendent très longtemps. Parfois, ils sont tout seuls, parfois, ils sont accompagnés d'adultes, mais le temps d'attente est très long et on peut imaginer l'état de tension et d'angoisse que ça représente. En fait, on arrive, on leur propose. S'ils refusent, ils refusent. Mais nous, on a des petits trucs, on lit à côté et ils peuvent voir comment ça se passe. Enfin, on est quand même du professionnel, on a l'habitude, quoi. Et ça fait comme une bulle d'oxygène. Ça ouvre un autre espace, un autre temps dans lequel les enfants trouvent un apaisement, des belles images, un émerveillement, de la poésie, parce qu'on choisit très soigneusement nos livres. Les juges, nos partenaires, disent que ça aide les enfants à se poser et ça aide les enfants à se centrer pendant les audiences. Parce qu'il n'y a pas eu ce temps d'angoisse qui peut être tellement oppressant pour les enfants. Donc il y a eu cet espace-là qui a permis d'apporter un apaisement.
11: Et pour aménager cet espace constitué de plusieurs petites salles, le tribunal d'Arras a dû faire appel à la bonne volonté de son personnel et à des mécènes.
3: À des travaux qui ont coûté 12 000 euros.
0: On vous explique dans quelques minutes le projet de loi adopté à l'Assemblée qui doit désormais être examiné au Sénat.
3: Une proposition de loi qui vise à reconnaître une présomption de légitime défense pour les forces de l'ordre dans l'exercice de leurs fonctions. À 8h45, on vous explique cette proposition de loi et pourquoi elle a été déposée. Côté ciel, Charlène,
0: il est généreux. Il est généreux aujourd'hui, notre ciel. On aura un temps calme et bien ensoleillé avec un vent très faible jusqu'à 15 km/h aujourd'hui. Pas de vigilance particulière et des températures plutôt douces pour la saison. Généralement 20 à 23 degrés. Vous aurez 22 notamment du côté de Dunkerque. On aura 22 également à Arras, 21 à Lille et 20 degrés du côté de Boulogne-sur-Mer. Le soleil va continuer de vous accompagner cette semaine au moins jusqu'à mercredi avec encore des températures douces. 21 à 24 degrés. Jeudi, le temps sera beaucoup plus mitigé avec le retour des nuages et des rafales de vent jusqu'à 40 km/h. L'infotrafic, à 8h36, on a beaucoup d'événements à vous signaler, notamment d'abord cet accident toujours en cours sur la D300 entre Saint-Omer et Lonne-Plage. Ça coince notamment du côté de Capelbrook suite à cet accident d'un minibus. On vous invite à ralentir dans le secteur. Il faut emprunter la D46 et reprendre par la départementale 11. Voilà, c'est compliqué à l'heure actuelle sur la D300 dans les deux sens. C'est compliqué aussi sur la 1 dans le sens nord-sud. On a toujours cet accident du côté de Canfin en Carambeau entre trois véhicules. Là, vous ralentissez pendant près d'une dizaine de minutes. Et puis, ça coince beaucoup sur la 25 en direction de Lille. Là, c'est pendant 38 minutes que vous ralentissez depuis Armentières. Difficile aussi sur le réseau TER ce matin sur les axes Béthune-Lille et puis l'axe Lens-Lille. Pardon, c'est dans le secteur d'Aubourdin. Le trafic est interrompu dans les deux sens suite à cet accident très grave.
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0: Si vous êtes actuellement dans les bouchons à 8h37, prenez votre mal en patience, prudence, et puis on vous laisse chanter avec Gold surtout.

0: On vous laisse faire ce que vous voulez sur Ici Nord. Laissez-nous chanter, c'était avec Gold.
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0: Lundi 21 septembre, bienvenue à vous sur Ici Nord. Et ça va vous faire la journée. Thomas, avec vous ce matin, cette interview d'Amanda Lear qui accuse Miley Cyrus de plagiat.
3: Oui, Miley Cyrus, star internationale, qui a sorti vendredi son tout dernier album. Il y a dessus une dizaine de titres, mais c'est l'une de ses chansons, l'un de ses titres qui a poussé Amanda Lear à réagir d'abord sur les réseaux sociaux. Puis dans une interview ce matin au Parisien, la chanson dont on parle, c'est Red Lights, qui est donc sur le nouvel album de Miley Cyrus.
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3: Alors Amanda Lear raconte que ce sont des fans à elle qui lui ont envoyé des messages, des fans de sa carrière de chanteuse, puisqu'Amanda Lear a fait beaucoup de choses dans sa vie, mais elle a notamment été chanteuse dans les années 70, parce que ce titre de Miley Cyrus ressemble, selon ses fans, à celui-ci.
4: I wish I could be like the king.
3: Alors cette chanson, c'est une chanson d'Amanda Lear. C'est The Sphinx, chanson qui est sortie en 1979, en pleine période disco. Et selon Amanda Lear, eh bien, cette chanson et celle de Miley Cyrus, c'est les mêmes, hein. Et notamment la mélodie vocale. Vous les réécoutez pour
0: être
3: sûr?
0: Oui, je veux bien, ouais.
3: Allez.
0: Ouais.
3: Ça, c'est Miley Cyrus.
0: Ouais.
3: Et là, c'est Amanda Lear.
5: Ah, même l'intonation, ouais.
0: Il y a des similitudes, quand même.
3: Alors, dire que... Amanda Lear étant Amanda Lear, elle dit plein de choses dans cette interview. Elle dit, oh, ça me fait rigoler, etc.
0: Voilà.
3: A priori, elle est même plutôt contente que Miley Cyrus lui reprenne. Mais voilà.
0: Miley Cyrus, fan de Amanda Lear?
3: Oui, aussi, parce que selon Amanda Lear, Miley Cyrus a dû Amanda Lear dans sa playlist.
0: Ouais. C'est chouette, mais la classe, moi, j'ai envie de dire.
3: Si on en parle quand même, c'est que potentiellement Miley Cyrus va faire beaucoup d'écoutes, va vendre beaucoup de disques, et peut-être que Amanda Lear aimerait bien gagner 2-3 bifetons dans l'histoire. Donc elle a quand même alerté son producteur, sa maison de disques, parce que s'il y a plagiat, il faut que Miley Cyrus reverse des droits à Amanda Lear. À voir si les deux arrivent à s'arranger, sinon l'affaire pourrait terminer en procès. Hein. C'est ce que dit Amanda Lear.
0: Alors Charlotte, vous nous parlez d'un anniversaire ce matin.
5: Et oui, on fête aujourd'hui les 32 ans d'un endroit bien connu à Lille. Le centre commercial Euralille est né un 21 septembre, le 21 septembre 1994. Implanté entre les gares de Lille, Flandre et Lille Europe, le centre commercial abrite aujourd'hui 120 boutiques et restaurants. Et on a retrouvé un article de l'époque pour annoncer l'ouverture, un article des Échos. Titré « Lille inaugure son nouveau centre commercial » et il est signé d'une certaine Nicole Buiz, notre spécialiste éco, voix bien connue d'Ici Nord. Dans son article, Nicole explique en fait que c'est l'arrivée du TGV qui a suscité et un petit peu accéléré aussi ce projet. Mmh. Aujourd'hui, Euralille, c'est plusieurs millions de clients chaque année, 15,8 millions pour l'année 2024 par exemple.
0: Merci beaucoup Charlotte.
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0: À 8h46, on vous explique. Ce matin, Thomas, nous revenons sur cette proposition de loi adoptée à l'Assemblée et qui doit désormais être examinée au Sénat.
3: Oui, proposition de loi qui vise à reconnaître une présomption de légitime défense pour les forces de l'ordre dans l'exercice de leurs fonctions contre ce texte. Environ 50 000 personnes ont manifesté hier dans plusieurs villes de France. À Lille, les manifestants étaient par exemple plusieurs centaines, beaucoup comparant cette présomption de légitime défense à un permis de tuer accordé aux forces de l'ordre.
0: Alors pourquoi cette proposition de loi a-t-elle été déposée ?
3: Alors parce que régulièrement, le débat refait surface. Chaque fois qu'un policier ou qu'un gendarme fait usage de son arme et qu'il se retrouve en situation d'être poursuivi, ça a été le cas par exemple après la mort de Naël, mais avant cela il y avait eu également la mort de Brahim Moussa à Lille, le policier de la BAC, auteur du tir, a d'ailleurs bénéficié au mois de mai d'un non-lieu. À chaque fois que cela arrive, certains considèrent que les forces de l'ordre doivent être protégées puisqu'elles agissent dans le cadre de leurs fonctions. Voilà dans quel esprit cette proposition de loi a été rédigée.
0: Et alors ça changerait quoi, Thomas ? Et pourquoi certains y sont opposés ?
3: Alors légitime défense aujourd'hui, il faut tout d'abord souligner que c'est pour tout le monde. Hein. Il faut que ce soit nécessaire et proportionné. Il y a bien sûr des conditions, mais c'est pour tout le monde. Tout le monde peut en bénéficier. Pour les forces de l'ordre, s'y ajoute la possibilité de faire usage d'une arme dans un certain nombre de situations. Mais le principe, sauf quelques exceptions, c'est oui, il y a légitime défense, mais je dois prouver que j'ai agi en état de légitime défense, c'est-à-dire que je suis présumé responsable de l'infraction que j'ai commise, donc en l'occurrence ici un homicide. S'il y a présomption de légitime défense, eh bien la logique s'inverse, c'est-à-dire que je suis présumé irresponsable, donc quelqu'un doit démontrer le contraire. Voilà ce que change cette proposition de loi. Un policier qui tire et qui tue quelqu'un alors qu'il n'est pas en état de légitime défense sera toujours condamné. Mais pour cela, il faudra qu'on en apporte la preuve. Cette éventualité a été critiquée par le défenseur des droits. Elle pourrait conduire les enquêteurs ou le parquet à considérer que l'usage de l'arme est d'emblée justifié.
0: Merci Thomas. L'infotrafic à 8h48. Accident grave sur la D300, d'abord entre Saint-Omer et Lonne-Plage. Accident entre un minibus vide et une voiture. Et ça coince du coup à Capelle-Brouck. Ralentissez bien dans le secteur. Vous êtes coincé pendant près d'une dizaine de minutes. Accident également entre trois véhicules sur l'A1 dans le sens nord-sud. C'est à Canfin en Carambeau que ça se passe. Là, ça coince pendant près d'une demi-heure encore dans le secteur. Et puis sur l'A25, cette fois-ci en direction de Lille, vous ralentissez à partir de la chapelle d'Armentières pendant près de 28 minutes. Donc c'est assez bouché ce matin et assez compliqué. Vigilance si vous êtes sur la route à 8h49. Accident de personnes également sur le réseau TER des Hauts-de-France, sur les axes Béthune-Lille et puis Lens-Lille. C'est dans le secteur d'Oubourdin. Le trafic est interrompu dans les deux sens.
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0: Marine arrive avec Tricheur.

0: Gros tricheur, selon Marine sur ICI Nord. Après-midi prochain, le 27 septembre, un vent solidaire va souffler sur le zénith de Lille. Le Secours Populaire va produire un spectacle sur scène des artistes locaux et les années 80 pour 25 euros la place. Bonjour Delphine Roussel.
1: Bonjour.
0: Vous êtes directrice adjointe du Secours Populaire Français, Fédération du Nord. Donc on l'a dit, il va y avoir la folie des années 80 avec Émile et Images, Patrick Hernandez ou encore Jean-Pierre Madère qu'on vient d'entendre. Un spectacle qui va faire chanter et danser le Zénith. Mais derrière, il y a une vraie cause, hein, la solidarité. À quoi vont servir les fonds récoltés ce jour-là ?
1: Donc au Secours Populaire Français, dans notre Fédération du Nord, quand on organise des événements comme ça, c'est surtout là, le zénith de la solidarité, c'est vraiment un événement pour nos familles, pour les familles qui sont accompagnées au sein de nos permanences sur le département. Mais ensuite, effectivement, il y a la possibilité aussi d'acheter des places à 25 euros, un peu plus élevées, puisque les familles et nous, on demande simplement 5 euros. Et avec les 25 euros qu'on demande, enfin par billet supplémentaire acheté à l'extérieur, c'est l'occasion pour nous de continuer à faire vivre la solidarité à travers des initiatives, à travers d'autres activités de solidarité.
0: C'était important pour vous de que ces personnes elles puissent profiter de ce moment de fête, ces bénéficiaires, ces familles.
1: Oui, c'est important parce que effectivement la culture, l'accès à la culture, ben c'est un droit fondamental. Au Secours Populaire Français, on ouvre aussi la possibilité d'accéder à la culture. C'est vrai que beaucoup de personnes que nous accompagnons au sein de nos structures ne peuvent malheureusement pas penser à s'offrir un peu de loisir, entre autres un concert. Et donc c'est une occasion pour nous de leur offrir cette possibilité-là d'ouvrir les portes du Zénith de Lille.
0: Votre fédération dans le Nord, ce sont 74 comités antennes, environ 3700 bénévoles et des dizaines de milliers de personnes accompagnées chaque année. Est-ce que ce concert, c'est aussi une manière d'interpeller les pouvoirs publics ? Il y a un message ce jour-là à faire passer ?
1: Oui, alors il y a un message à faire passer. Effectivement, c'est toujours comment je peux expliquer ça. Effectivement, au Secours Populaire, dans notre fédération, on accompagne 92 000 familles, enfin 92 000 personnes, pardon. Mmh. Voilà. Donc on distribue plus de 20 millions de repas. Donc ça correspond à plus de 10 tonnes de denrées récoltées et plus de 8700 colis distribués par mois. Ce qui, effectivement, c'est l'occasion aussi pour nous de rappeler que nous avons aussi besoin des pouvoirs publics et de grandes subventions que l'État pourrait nous apporter pour continuer à développer nos activités de solidarité et puis à répondre aussi à l'aide alimentaire. C'est celle pourquoi on ouvre la porte de notre association pour la première fois.
0: Alors, pour celles et ceux qui veulent participer à cette grande fête solidaire, rendez-vous dimanche 27 septembre au Zénith de Lille. Ouverture des portes à 13h, spectacle de 13h30 jusqu'à 18h. Et les places sont donc à 25 euros. Merci beaucoup Delphine Roussel d'avoir été avec nous ce matin. Je rappelle que vous êtes la directrice adjointe du Secours Populaire Français, Fédération du Nord, et vous offrez ce matin 3 passes famille. 4 places pour les 3 premiers appels pour donc inviter vos proches. 03 20 55 89 89. Merci beaucoup.
1: Merci.
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0: La consultation gratuite, c'est avec le docteur Kirzak. Pourquoi je n'arrive pas à perdre du poids malgré tous les efforts que je fais ? Vous posez cette question, vous aussi. Réponse avec vous, docteur. Bonjour.
4: Bonjour à toutes et à tous. C'est effectivement un grand classique. Alors, la semaine dernière, je parlais de métaphore foot. Aujourd'hui, je fais une métaphore justice. Il est placé en garde à vue, ce métabolisme, avec un réquisitoire qui est assez sévère. Vous mangez raisonnablement, vous faites des efforts, et pourtant, votre poids ne bouge pas. Monsieur le métabolisme, c'est de votre faute. Qu'avez-vous à déclarer ? En fait, c'est plus compliqué que ça. C'est pas que le métabolisme qui est en accusation. Il y a différents métabolismes entre les individus. C'est lié à l'âge, c'est lié à la génétique, c'est lié à la masse musculaire aussi. Certaines personnes vont dépenser naturellement un peu plus d'énergie que d'autres, y compris lorsqu'elles sont au repos. On n'est pas tous égaux et nous ne partons pas tous avec le même moteur finalement. Certains organismes consomment comme un vieux radiateur électrique réglé sur la position 8 et d'autres ont manifestement obtenu le diagnostic énergétique d'un studio tout neuf. Pas une calorie ne sort sans présenter trois justificatifs. Mais un métabolisme plus lent ne condamne pas forcément à jamais perdre de poids. Il peut ralentir le processus, demander davantage de stratégie, mais à lui seul, c'est pas quelque chose qui est à perpétuité. En revanche, l'accusation dispose d'une pièce beaucoup plus sérieuse, c'est l'adaptation métabolique. Alors on parle de quoi ? Lorsque nous perdons du poids, notre organisme peut interpréter cette baisse comme une menace. Il ne sait pas que nous essayons simplement de rentrer dans un pantalon qu'on vient d'acheter, on a été un peu optimiste, on veut perdre quelques kilos, et lui, le corps, il croit que c'est la famine qui se prépare, et donc il va convoquer une réunion de crise. Et qu'est-ce qu'il va faire ? Il va réduire spontanément ses dépenses énergétiques au repos, augmenter la sensation de faim pour tenter de revenir au poids qu'il connaissait auparavant. Et on connaît bien, c'est ce fameux cercle vicieux et cet effet yo-yo.
0: Merci beaucoup docteur et bonne journée.
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0: Mais il y a quelqu'un au bout du micro, c'est Clarence Fabry, bonjour.
8: Oui, allô, bonjour.
0: Vous êtes là. Coucou.
8: Ça va, mesdames ?
0: Ça va et vous-même ?
8: Ben oui, en pleine forme, merci beaucoup. J'espère que vous avez passé un bon week-end. Vous en avez parlé depuis ce matin, je vous ai écouté attentivement avec Charlotte Thomas et vous-même, Charlène, la journée mondiale de la maladie d'Alzheimer. On va poursuivre ce thème entre 9h et 10h. J'aurai le plaisir vraiment de recevoir un ponte, comme on l'appelle dans le milieu, le professeur des universités, praticien hospitalier Thibault Lebouvier. Il est spécialisé en neurologie. On va tout comprendre de la maladie d'Alzheimer. Et puis s'il y a des témoignages, n'hésitez pas à nous appeler ce matin en 03 20 55 89 89. On va même terminer cette émission avec les avancées médicales parce qu'il y a plein de bonnes nouvelles. Et j'aime bien, vous le savez, mettre un petit peu de positif.

0: L'activisme comme ça dès le lundi matin, ah oui. C'est important, même quand on parle de sujets qui sont un petit peu moins joyeux comme celui-ci. Je vous embrasse, moi je vous dis à demain.
1: Moi je vous fais un gros bisou,
0: oh,
1: à
0: c'est
1: demain.
0: Adorable, dès 6h, salut.
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0: Bonjour Thomas Schoeneur.
3: Bonjour Clarence.
0: Il est 9h, c'est les infos. Et un accident de la route ce matin près de Dunkerque, une personne a été tuée.
3: Oui, vers 7h30, une voiture et un minibus se sont percutés sur la D300 à hauteur de Bourbourg. Suite à cet accident mortel, la départementale a été coupée à hauteur de la jonction avec l'autoroute A16. Dans la métropole lilloise, le trafic des TER a été perturbé ce matin. Une personne a été percutée par un train en gare d'Aubourdin, selon la SNCF, qui ajoute que 74 voyageurs dans ce train ont dû être évacués. Conséquence de cette collision, le trafic depuis 6h30 est interrompu entre Lille et la gare de Don-Saint-Guin. Cela impacte les lignes Lille-Lens et Lille-Béthune. Le retour à la normale était envisagé dans les environs 9h. Le parquet de Béthune a ouvert une enquête pour séquestration et extorsion après ce qu'il s'est passé ce week-end à Vendin-le-Vieil vers 4h du matin. Dans la nuit de samedi à dimanche, 4 personnes sont entrées par effraction dans une habitation. Le couple et les 2 enfants vivant sur place ont été ligotés. Les malfaiteurs en avaient après le père, qui est informaticien. Sous la menace, il leur a versé 40 000 euros en crypto-monnaie. Ce n'est qu'après le départ de leurs agresseurs que la famille est parvenue à se libérer et à appeler les forces de l'ordre. Alors que c'est aujourd'hui, vous allez en parler Clarence tout à l'heure, la journée mondiale consacrée à la maladie d'Alzheimer, et bien voilà une initiative qui montre comment des photos peuvent déclencher des souvenirs et provoquer des émotions. À Montigny-en-Gohelle, le photographe Jean-Marie Perrier est venu il y a quelques jours présenter certains de ses clichés les plus connus. Jean-Marie Perrier qui a été dans les années 60 le photographe des stars et des yéyés. Il a notamment photographié Johnny Hallyday, Françoise Hardy, etc. Depuis quelques années, il expose ses photos dans des établissements du groupe EMEIS en faisant cadeau de ses droits. Pour les résidents, ces photos permettent de se souvenir, vous allez l'entendre, puisque la dernière exposition en date, c'est donc celle-ci, à la maison de retraite Les Lys de Montigny. Vanessa Lamar a assisté à l'inauguration.
4: Annick s'avance avec sa canne devant le cliché mythique de 1966 de Jean-Marie Perrier, la photo du siècle. 46 vedettes des yéyés qui posent pour le magazine Salut les copains.
5: Il y a celle de...
6: Ah, Sylvie Vartan.
5: Sylvie Vartan, voilà, puis celle à côté.
6: Vous avez quel âge?
5: On est en quelle année? Ça fait 6 au bout.
6: 86?
5: Oui.
4: Sur son âge, Annick hésite. Sur ses idoles, un peu moins.
5: Il y avait Claude François.
6: Eddie
5: Mitchell.
4: Edwige aussi a oublié sa date de naissance, mais pas le nom de l'interprète de l'idole des jeunes.
7: Johnny, tout en blanc, voilà. C'était mon époque aussi. Ça nous marque, ça.
4: Jean-Marie Perrier, 86 ans, a voulu, en offrant ses photos aux maisons de retraite, faire ressurgir des souvenirs heureux.
8: Si je mets les photos des années 60, ça leur rappeler au moins la jeunesse quand ils se mariaient, quand ils avaient les enfants. Je suis pareil, j'ai absolument plus aucune mémoire de l'immédiat. Je me souviens d'avant.
4: Swad, infirmière coordinatrice de la résidence, souligne les vertus thérapeutiques de cette exposition.
9: En effet, on a ce tiroir de la mémoire qui s'ouvre et un souvenir va revenir, une chanson va renaître et avec elle un sourire apparaît. Ces moments sont très précieux, ils créent du plaisir et du lien.
4: L'exposition Mes années 60 est ouverte au public, il suffit de prendre rendez-vous auprès de la maison de retraite pour la visiter.
3: Un reportage de Vanessa Lamar. Mathis Caron et ses invités reviendront ce soir dans vos émissions Ici Lille et Ici Lens, mais l'air de la Méditerranée n'a pas vraiment réussi à nos clubs du Nord-Pas-de-Calais ce week-end. Après Lens qui a perdu samedi face à Monaco, et bien c'est Lille qui s'est incliné hier soir face à l'OGC Nice à l'Allianz Riviera. Défaite 2-1. Première défaite des Dogs depuis la reprise du championnat, depuis la rentrée. Et qui plus est, une défaite face à un adversaire qui n'avait plus gagné depuis le mois de mars, à savoir Nice. Tout cela explique sûrement la frustration qu'on entendait chez certains Lillois hier soir, notamment la frustration du capitaine Lillois, Benjamin André.
10: Je pense qu'on n'a pas fait les choses ensemble. Il y avait beaucoup d'espace entre les lignes, beaucoup d'espace dans le bloc. C'était une équipe qui était en manque de confiance, donc on savait qu'ils allaient jouer en contre-attaque, avec de la vitesse devant. C'est exactement ce qui s'est passé. Voilà, c'est évidemment pas le match qu'on voulait faire. Je pense qu'il y a eu 20 dernières minutes qui ont été bien meilleures, mais c'est sûr que c'est pas suffisant et c'est pas ce qu'on veut faire cette saison. En tout cas, faut qu'ils servent ce match. C'est notre première défaite en championnat, donc voilà, elle est dure parce qu'elle est juste avant la trêve, donc elle va nous rester dans la tête, mais on aura 3 semaines derrière pour bien analyser. Ça fait partie de notre métier aussi. On va pas gagner tous les matchs cette année, hein. Je préfère vous rassurer.
3: Lille qui s'incline 2-1, qui retombe de ce fait ce matin à la 4e place de Ligue 1. Prochain match pour les Dogs, ce sera après la trêve, le 10 octobre. Robin Risser, lui, finalement, ne sera pas dans le groupe des Bleus pour les prochains

0: Merci beaucoup Thomas, on vous retrouve demain.
1: Bonne journée.
0: Bonne journée dès 6h avec toute l'équipe d'ici matin et on file sur les routes de la région parce qu'il y a beaucoup de choses à dire. C'est Antoine qui est avec nous depuis la cellule vigilance de la préfecture du Nord. Bonjour Antoine.
2: Bonjour Clarence, bonjour à tous.
0: On va revenir sur cet accident de la route. C'était ce matin près de Dunkerque. Accident mortel sur la départementale 300 à hauteur de Bourbourg.
2: Tout à fait. La route actuellement est toujours coupée, en tout cas selon nos informations. Il y a toujours cette déviation qui est mise en place, soit par la départementale 46 en direction de Bourbourg, soit en reprenant la départementale numéro 3 en traversant Loubergue. Loubergue qui est très saturé d'ailleurs, dû à cet accident et cette coupure. Donc patience si vous passez par cet endroit-là. J'espère que ça ne va pas trop durer. Pour le moment, on n'a pas d'infos supplémentaires, en tout cas, sur la durée des secours, etc. Même si ce sera surtout du dégagement, malheureusement. Ensuite, on est à hauteur de Calais, un petit peu avant Calais, dans le sens Boulogne vers Calais. On a toujours ces travaux sur la 16. On est entre Boningue et Calais, donc on est à peu près dans les deux sens. Hein. On a pas mal de ralentissements sur ce secteur-là. Donc attention, c'est des travaux qui vont durer pendant plusieurs jours encore. Donc si vous passez là tous les jours, prenez en considération pour le temps de trajet qui va augmenter. C'est toujours le cas également sur la 25 avec les travaux à hauteur de Berg, dans les deux sens, hein, donc des ralentissements sur ce secteur. Ensuite, on est sur la Nationale 42, on est dans le sens de Saint-Martin-les-Boulognes jusque La Capelle-les-Boulognes. On a un véhicule accidenté en voie de droite qui se situe à Saint-Martin-les-Boulognes. Donc là, actuellement, ça crée des ralentissements sur ce secteur-ci. Ça s'est un petit peu diminué puisque l'heure avance et que forcément on a un petit peu moins de monde sur la route, heureusement. On a encore de la densité sur la 1, plus d'incidents à déclarer sur ce secteur, ça s'étend toujours de Dourges jusque quasiment l'Équin. On a de la densité mais ça roule quand même plutôt bien pour le moment. Gros point de densité sur la rocade nord-ouest entre Lambersart et Marquette-les-Lilles, sans incident déclaré. On est dans le sens de Anglo vers Ouascal, donc prudent sur ce secteur. Ouais. Toujours de la densité également sur la Nationale 41, surtout entre Fourmont-Web et Anglo. Ça tend à se dégager aussi là avec l'heure qui avance. Donc pas d'incident à déclarer non plus. Le Valenciennois roule toujours très bien, c'est tant mieux. Et puis écoutez, on refait un point tout à l'heure et normalement ça ira encore mieux.
0: Merci Antoine, à tout à l'heure.
2: À tout à l'heure.
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0: Qu'est-ce que je suis content de vous retrouver. Nouvelle semaine les amis, j'espère que vous avez passé un agréable week-end. Vous êtes peut-être sorti vous balader, visiter, vous cultiver avec ces journées européennes du patrimoine. Ou comme moi, vous êtes resté sous le plaid. C'est pas mal aussi. Voici Louis Bertignac, bonjour. Bébé.

0: Louis Bertignac avec Les Visiteurs, c'est le nom du groupe qui l'accompagne. Ses idées là à 9h12. Et ça y est, bonne nouvelle, départemental 300 est en train de rouvrir. Ouais, et ça va donc aller en s'améliorant pour les minutes à venir, évidemment.
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0: C'est une maladie qui touche plus d'un million de personnes en France, la maladie d'Alzheimer. On vous en parle depuis ce matin. Aujourd'hui, lundi 21 septembre, c'est la journée mondiale de la maladie d'Alzheimer. Alors concrètement, qu'est-ce que la maladie d'Alzheimer? Comment peut-on la prévenir? Peut-on espérer un jour totalement la guérir? On en parle ce matin avec le professeur Thibault Lebouvier, professeur des universités et praticien hospitalier en neurologie, spécialisé en neurologie cognitive au CHU de Lille. Bonjour professeur.
3: Bonjour monsieur Fabry.
0: Merci d'être venu, j'adore, c'est classe. Bonjour monsieur Fabry, bonjour monsieur Lebouvier. On va parler avec vous forcément de cette maladie, on va essayer de comprendre un petit peu ce qui se passe chez les patients, puisque Emmanuel Bordeaux, quant à lui, est au centre mémoire des ressources et de recherche du CHU de Lille. Bonjour Manu. Bonjour monsieur Bordeaux.
4: Bonjour monsieur Fabry, bonjour à tous. Oui, le centre mémoire de ressources et de recherche du CHU de Lille, c'est un lieu dédié à l'évaluation, à l'accompagnement, à la prise en charge des troubles de la mémoire, parce qu'il n'y a pas évidemment que Alzheimer. Et pourquoi faut-il consulter? Comment se déroule une consultation? Et surtout, comment mieux accompagner les patients et leurs proches? On va répondre à toutes ces questions ce matin jusqu'à 10h et surtout découvrir les missions des professionnels qui y travaillent.
0: 03 20 55 89 89, ce numéro de téléphone à la maison, vous le connaissez. Hein. N'hésitez pas à nous appeler si une personne, un proche a été atteint de la maladie d'Alzheimer, des troubles de la mémoire aussi. Si vous avez des questions pour mon invité, vous n'hésitez surtout pas, il y a toujours le WhatsApp ici Nord avec le même numéro de téléphone. Professeur Lebouvier, alors avant de parler des progrès de la recherche, qu'est-ce qui se passe concrètement dans le cerveau d'une personne atteinte de la maladie d'Alzheimer ?
3: Eh bien, la maladie d'Alzheimer, c'est une maladie neurodégénérative. Qui va donc se caractériser par un dysfonctionnement, une disparition progressive des cellules nerveuses et des connexions entre les cellules nerveuses. Cette souffrance des cellules nerveuses, elle va se manifester surtout dans le cortex cérébral, c'est-à-dire la superficie du cerveau, des régions qui sont très impliquées dans ce qu'on appelle la cognition, les fonctions intellectuelles, la capacité qu'on a à percevoir notre environnement et à agir sur notre environnement. Et cette souffrance qu'on observe dans la maladie d'Alzheimer, elle est contemporaine d'une incapacité du cerveau à se débarrasser de certaines protéines. Il y a deux types de protéines qui vont s'accumuler dans le cerveau dans la maladie d'Alzheimer. C'est la protéine Tau, d'une part, qui est une protéine qui est très importante pour le cytosquelette, le squelette cellulaire des neurones, et puis le peptide bêta-amyloïde, d'autre part.
0: À vos souhaits. Et cette deuxième protéine, oui, elle est importante aussi.
3: Oui, c'est un petit. On pense que c'est le prime. C'est par là que commence la maladie. Cette D'accord. accumulation de ce peptide bêta-amyloïde va engendrer l'accumulation secondaire de la protéine Tau dans les neurones, leur souffrance, le fait que les disparitions entre le fait que les connexions entre les neurones disparaissent.
0: Mmh. On sait d'où ça vient. Est-ce qu'on sait pourquoi ces protéines sont plus importantes dans le cerveau? Est-ce que c'est par rapport, je dis, peut-être des bêtises, mais notre nutrition ou autre, ça n'a rien à voir?
3: La réponse simple, c'est non, on ne sait pas d'où ça vient. Mais on connaît certaines choses, on connaît certains facteurs de risque, on connaît certains déterminismes, certaines explications à l'accumulation de ces protéines. Il y a une explication génétique. On peut avoir un patrimoine génétique qui prédispose à accumuler ces protéines.
0: Ouais.
3: Et puis, il y a des facteurs de risque qu'on appelle environnementaux. Il y a un certain nombre de facteurs qui font qu'on peut être un petit peu plus prédisposé à accumuler ces protéines.
0: Il n'y a pas de profil type, en fin de compte. Hein. Ça peut arriver à n'importe qui, à monsieur et madame tout le monde ou pas, professeur?
3: Bien. Certaines familles sont un petit peu plus prédisposées que d'autres à cause du terrain génétique, mais globalement vous avez raison, c'est une maladie qui peut survenir chez quiconque.
0: 03 20 55 89 89, si vous voulez témoigner ce matin, vous prenez le téléphone, vous nous appelez, le WhatsApp ici Nord aussi avec le même numéro de téléphone, je le disais. On parle de la maladie d'Alzheimer jusqu'à 10h.

0: Il était l'invité de Léa Salamé dans Quelle Époque samedi pour le retour d'ailleurs de cette émission avec cette nouvelle saison pour parler de son karaoké tour qui passera dans la région. C'était Soprano sur Essinor.
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0: Journée mondiale consacrée à la maladie d'Alzheimer, forcément. Le 9h-10h est consacré donc à cette maladie. Nous en parlons avec Emmanuel Bordeaux, depuis le service du Centre Mémoire de Ressources et de Recherche du CHU de Lille, aux côtés du docteur Adeline Rollin.
15: Exactement, neurologue, bonjour.
16: Bonjour.
15: Quels sont les types de patients qui viennent dans votre service ici?
16: Alors, c'est des patients qui viennent parce qu'ils se plaignent de leur mémoire, le plus souvent, mais pas que. Donc, et dans les maladies que les patients peuvent présenter, il y a évidemment la maladie d'Alzheimer, il y a aussi d'autres maladies neurodégénératives, par exemple un grand groupe de maladies qu'on appelle les dégénérescences lobaires frontotemporales, mais il y a aussi des patients qui viennent pour des maladies à corps de Lévy ou également des troubles cognitifs vasculaires. C'est les grosses...
15: Voilà, mais il n'y a pas qu'Alzheimer, non, évidemment, non. Puisque c'est souvent la peur du patient d'être atteint de cette maladie, ce sort d'épée de Damoclès quand on passe 70-80 ans, j'oublie mes clés à un moment donné, ça y est, j'ai Alzheimer. Ça, vous rencontrez aussi ces patients,
16: oui,
15: très inquiets?
16: On a des patients qui sont inquiets et des fois, on rassure les gens, hein, sur l'absence de maladies neurodégénératives. Donc voilà, il n'y a pas toujours une maladie d'Alzheimer ou une autre maladie. Parfois, ça peut être un peu d'anxiété ou d'autres symptômes, mais c'est important de consulter quand on se pose des questions.
15: Quand il y a un doute, ouais. Ça, donc on passe par son médecin traitant qui va nous renvoyer, et après on va peut-être venir un jour ici avec une prise en charge globale. C'est,
16: oui,
15: ça qui est très intéressant, ouais, aussi dans votre service.
16: Oui, alors donc on a des consultations et un hôpital de jour. Donc les patients viennent soit d'abord en consultation, soit d'abord en hôpital de jour. Ça dépend un petit peu des problématiques qui nous sont présentées, hein, par les médecins traitants. Et donc ils ont souvent le minimum, c'est une évaluation, une consultation bien sûr, médicale, avec un neurologue, un gériatre ou un psychiatre, hein, ça dépend un petit peu de la porte d'entrée. Et après, ils ont donc au moins une évaluation neuropsychologique.
15: Voilà, c'est ce qu'on verra tout à l'heure à travers les différents tests. En plus, vous êtes spécialisé dans le sujet jeune atteint par la maladie d'Alzheimer.
16: Oui.
15: Donc ça veut dire quoi, les personnes qui ont à peu près 50 ans?
16: Alors, les patients jeunes, en fait, maladie d'Alzheimer ou autres maladies neurodégénératives, ce sont des patients qui ont moins de 65 ans au début des premiers symptômes. Donc, mais c'est vrai que pour les patients...
15: Donc évidemment, c'est plus rare, mais ça peut aussi... Arriver.
16: Oui, tout à fait, ça peut toucher, il y a moins de personnes, hein, qui sont touchées par la maladie quand ils sont plus jeunes, mais effectivement, on est un centre de référence pour les patients Alzheimer jeunes.
0: Professeur Le Bouvier, je vais forcément réagir au propos du docteur Rollin à l'instant, et avec Emmanuel Bordeaux, forcément cette question des clés, les amis, les clés qui peuvent être oubliées à un moment donné, ça arrive à tout le monde. Quels sont les premiers signes d'une maladie d'Alzheimer pour déjà essayer, vous savez, de regardez ce qui se passe chez nous.
5: Il n'y a pas de réponse unique, malheureusement. Mais Clarence, si le message fort que je pourrais faire passer ce matin, c'est qu'il faut impérativement consulter devant une tendance répétée dans le temps à oublier des événements récents. C'est ça le symptôme principal de la forme typique de la maladie d'Alzheimer. Pas le fait de perdre ses clés de temps en temps, de perdre ses affaires, d'aller dans une pièce et d'oublier ce qu'on vient y faire. Ce sont des symptômes banals. Le fait d'oublier en revanche un événement qu'on a vécu récemment, si ce type d'épisode se multiplie dans le temps, a tendance à s'aggraver dans le temps, c'est vraiment le symptôme principal. Après, il y a d'autres symptômes qui peuvent justifier une consultation, le fait de chercher ses mots, le fait d'avoir plus de mal à se repérer dans des endroits qu'on connaît pourtant, le fait d'avoir des difficultés à reconnaître des visages connus également. Tout ça sont des symptômes qui peuvent pousser à consulter et mener au diagnostic. Mais, je reviens sur ce que disait ma collègue, le docteur Rollin, que je salue. Si vous êtes inquiet, s'il n'y a pas de cause évidente, mauvais sommeil, stress, si ça persiste dans le temps, même si s'il ne s'agit juste que d'une tendance à perdre vos affaires, consultez. Mais les médecins, enfin, consulter pour des troubles de la mémoire, c'est un motif de consultation tout à fait honorable.
0: Bien sûr.
5: Et les médecins généralistes sont là pour vous rassurer dans l'immense majorité des cas. S'il y a une plainte, vous pouvez passer des tests et être rassuré dans la majorité des cas.
0: Et être accompagné, ne restez jamais seul. Ça, c'est un message que nous passons ce matin. Nous aurons Isabelle dans quelques minutes, auditrice d'ici Nord, qui voudra témoigner et parler de sa grand-mère, puisqu'elle a raison, sa grand-mère a eu Alzheimer il y a 30 ans. Alzheimer, il y a 30 ans, n'était pas du tout géré comme aujourd'hui. Et on verra justement ses avancées. 03 20 55 89 89, si vous voulez vous aussi appeler, témoigner. On vous attend jusqu'à 10h sur la maladie d'Alzheimer ce matin.

0: Avec Jeannette, il est 9h29.
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0: Et nous parlons de la maladie d'Alzheimer ce matin avec le professeur Thibault Lebouvier à mes côtés. Et nous sommes aussi, je le disais, au CHU de Lille avec Emmanuel Bordeaux. Vous êtes à côté du neuropsychologue Xavier Delbecq.
3: Exactement, c'est vous qui faites passer, bonjour, notamment les tests aux patients pour voir où en est leur mémoire, si je veux vraiment résumer.
4: Tout à fait, oui, en résumant, c'est ça, on va essayer un petit peu de comprendre comment leur mémoire fonctionne à l'heure actuelle et repérer s'ils devaient avoir des difficultés à ce niveau-là ou à un autre niveau des capacités cognitives, hein, parce qu'il n'y a pas que la mémoire, il y a aussi l'attention, la concentration, il y a aussi le langage où on va avoir des orthophonistes qui vont spécifiquement intervenir quand la difficulté se situe à ce niveau-là. On va un petit peu, en fonction des personnes, cibler cette évaluation sur certains aspects.
3: Alors, quel type de test ils vont passer, ces patients?
4: Alors, ça va dépendre. Donc, au niveau de la mémoire, c'est vrai que c'est souvent, on va avoir des tests qui, on va leur demander de mémoriser de nouvelles informations et voir comment ils les retiennent. Et s'ils ne les retiennent pas, on va être amené à utiliser différentes stratégies pour voir où ça pose souci, justement, en essayant de leur apporter certaines aides, en regardant si ça fonctionne, en leur donnant ces aides-là, etc., pour justement cibler ceux qui posent problème au niveau de la mémoire. La mémoire, c'est un phénomène assez complexe. Il faut qu'on décortique un petit peu tout ça pour réussir vraiment à trouver ce qui est à la source des difficultés de la personne. Et à partir de là, on va mieux comprendre son fonctionnement et diriger vers certaines causes aux difficultés du quotidien de la personne.
3: Parce que la mémoire, ouais, elle peut être auditive, visuelle. Donc j'imagine que les tests, ils sont aussi adaptés à tout cela.
4: Alors, ils sont adaptés, oui, en fonction des capacités des personnes. On va évaluer justement ces différents types de mémoire. Comment ça se passe quand l'information est au niveau plus verbal? Comment ça se passe quand ces informations plus visuelles? On sait qu'au niveau de notre fonctionnement de mémoire, il y a plusieurs type de fonctionnement, donc on doit avoir une idée un petit peu de l'ensemble, parce que parfois aussi on peut aider aussi des personnes à mieux gérer leur fonctionnement de la mémoire au quotidien, en utilisant justement les capacités qui sont encore fonctionnelles.
3: Ouais, c'est ça qui est très intéressant également.
0: Le 03 20 55 89 89, c'est le numéro de téléphone pour témoigner ce matin. Isabelle est avec nous, auditrice d'Ici Nord. Bonjour Isabelle.
5: Bonjour Clarence, bonjour.
0: Bonjour. C'est un sujet qui vous touche. Je suis aux côtés donc du professeur Thibault Lebouvier, puisque votre grand-mère a eu Alzheimer il y a 30 ans. Il n'y avait pas de prise en charge à cette époque-là. C'est bien ça, Isabelle?
5: C'est tout à fait ça. C'est plus que 30 ans, puisqu'elle est décédée il y a 30 ans. Suite à une... Enfin, je pense qu'elle avait déjà des problèmes de mémoire. Elle était kleptomane aussi. Et elle avait oublié qu'elle avait, elle avait volé. Mais ça a toujours été, enfin, pendant presque toute sa vie d'adulte. Et après, elle a eu cette maladie qui a empiré suite à une chute. Et à l'époque, c'est vrai qu'il n'y avait aucune prise en charge. On savait que c'était la maladie d'Alzheimer qui a continué à avancer assez fort pendant les 15 dernières années de sa vie. Elle est décédée à 70 et 75 ans. Et pour moi, à l'époque, je pense qu'elle avait moins de 60 ans quand elle a démarré vraiment tous les symptômes.
0: Et puis, vous avez cette question, y a-t-il des tests à faire, puisque cela est génétique, entre guillemets? Il y a beaucoup de choses, professeur Lebouvier, sur lesquelles j'aimerais qu'on revienne. Déjà, elle parlait de la chute de sa grand-mère Isabelle. Ça peut être un facteur accélérant de la maladie, une chute, professeur?
6: Oui, il peut y avoir des ruptures de parcours liées à des accidents de la vie, des infections, des chutes qui peuvent parfois de façon indirecte. Vous voyez, à l'occasion d'une hospitalisation, on se rend compte que la personne a perdu ses repères ou à l'occasion d'une infection peut développer une confusion qui est le signe d'une vulnérabilité du cerveau qui n'est plus capable de s'adresser à ces stress de la vie quotidienne.
0: D'accord.
6: Et donc oui, effectivement, ça peut être des motifs de révélation.
0: Les prises en charge évidemment ont changé, nous y reviendrons durant cette émission, parce qu'aujourd'hui il y a eu beaucoup d'avancées et c'est tant mieux, ne serait-ce d'ailleurs que ce centre où se trouve Emmanuel Bordeaux en ce moment. Isabelle, voilà la question, j'aimerais qu'on lui réponde. Professeur, y a-t-il des tests à faire, puisqu'elle a peur, hein? On en parlait tout à l'heure de ces inquiétudes, de ces personnes qui, malheureusement, dans la famille, ont eu des personnes atteintes d'Alzheimer.
6: Il faut que je revienne sur le terme de génétique. C'est vrai qu'il y a certaines familles qui, dans lesquelles on observe plus de maladies d'Alzheimer que d'autres. La raison, c'est que on peut avoir dans notre patrimoine génétique des gènes qui nous prédisposent légèrement à présenter une maladie d'Alzheimer. Ça ne fait pas de la maladie d'Alzheimer une maladie héréditaire, c'est-à-dire avec un risque sur deux de développer la maladie si jamais l'un de vos parents proches est atteint. Ces maladies d'Alzheimer héréditaires, elles existent, mais c'est vraiment 1 à 2% des maladies d'Alzheimer sont des maladies très particulières qui surviennent avant l'âge de 50 ans dans l'immense majorité des cas. Et dans ces circonstances-là, c'est vrai, il y a des diagnostics présymptomatiques qu'on peut proposer aux apparentés au premier degré, c'est-à-dire aux enfants, aux frères et sœurs.
0: D'accord.
6: Mais c'est vraiment une minorité.
0: Bon.
6: La génétique intervient sous la forme de facteurs de risque. On en connaît plus de 91, mais ça ne se dose pas.
0: Donc, concrètement, on le dit là ce matin, professeur, si ma maman, ma grand-mère, mon grand-père ou quoi que ce soit a eu Alzheimer, ça ne veut pas forcément dire que moi, j'aurai Alzheimer.
6: Absolument. Il faut rassurer Isabelle sur ce point. En revanche, bien sûr, si elle est amenée à présenter un jour des troubles de la mémoire,
0: il faut faire un petit test.
6: Qu'elle consulte son médecin traitant et dans la majorité des cas, on la rassurera.
0: Bon, Isabelle, plutôt rassurée donc.
5: Bon, on va dire que oui. Merci.
0: Et ben avec plaisir, merci pour votre témoignage. Passez une belle journée, un bon lundi. À bientôt Isabelle, évidemment, au revoir. Et puis si comme Isabelle vous avez une question, 03 20 55 89 89. On file sur les routes de la région avec Antoine, en direct de la cellule vigilance de la préfecture du Nord. Antoine, on repart sur la départementale 300. Bonne nouvelle, elle est rouverte.
7: Oui, tout à fait, ça a été réouvert il y a un petit quart d'heure maintenant. On a encore une toute petite répercussion sur le village d'à côté, du coup, qui était Louberge, si je ne me trompe pas, si je le prononce correctement.
0: Oui, c'est bien, bravo.
7: Voilà, où on avait un petit peu de densité forcément parce que il y avait un feu rouge sur le centre-ville, donc forcément ça fait des ralentissements. Et là tout est ouvert, donc si vous reprenez sur ce secteur-là, pas d'inquiétude. On a toujours du coup sur le secteur les zones de travaux sur la 16 notamment, dans le sens entre Boulogne et Calais, donc c'est dans les deux sens, hein, environ 500 mètres à 1 km de chaque côté. Là actuellement c'est à hauteur de Coquel surtout, donc prudence quand vous arrivez sur ce secteur-là. Ensuite la N225 à la fin de l'autoroute A25 à hauteur de Berg, toujours cette zone de travaux avec ses ralentissements forcément dans les deux sens. On a encore toujours cet accident sur la N42 entre Saint-Martin-de-Boulogne et La Capelle-les-Boulogne, dans le sens Saint-Martin vers La Capelle, toujours en voie de droite, ce n'est pas terminé, en tout cas on n'a pas eu d'information dans ce sens-là. Pour le reste, écoutez, ça roule plutôt bien, le Valenciennois toujours très calme pour ce matin, là avec encore un petit peu de densité, notamment entre Carvin et Seclin, voilà, dans la direction de Lille, tout à fait, et encore un tout petit peu de densité juste avant le nœud d'Anglo, sur la Nationale 41, entre Labassé et Anglo.
0: En espérant que ça aille mieux dans les minutes qui arrivent. Merci beaucoup, Monseigneur. Belle journée à vous.
7: Belle journée, merci.
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0: Et voici Louis Chélide, ainsi soit-il, moteur.

0: Michel Idé, ainsi soit-il à 9h40.
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0: Toujours au centre mémoire de ressources et de recherche du CHU de Lille, Emmanuel Bordeaux, toujours avec le neuropsychologue Xavier Delbecq.
3: Exactement, et on parlait en antenne de ce qui a changé un petit peu dans la société. Aujourd'hui, dès qu'on perd ses clés, on se dit j'ai Alzheimer, et puis avant c'était un peu l'inverse quoi.
4: C'est vrai qu'avant on avait tendance à dire que avec l'âge, la mémoire automatiquement allait se modifier et qu'on allait devenir plus dépendant des autres. Aujourd'hui, fort heureusement, les choses ont changé à ce niveau-là et on arrête de banaliser ces changements. Et on est passé, par contre, sur une crainte systématique de la maladie, alors qu'il y a vraiment de nombreux autres facteurs qui peuvent aussi expliquer les difficultés que peuvent rencontrer les personnes.
3: Et il y a beaucoup de patients qui viennent ici et on leur dit, ne vous inquiétez pas, vous n'avez pas la maladie d'Alzheimer, qui repartent assez, en tout cas, rassurés.
4: Alors, rassurés sur cet aspect-là, mais on va dire en tout cas qu'on n'est pas dans un processus de cet ordre-là, mais on n'arrête pas les choses là, puisqu'il reste toujours la plainte derrière. Donc notre objectif, c'est aussi de faire en sorte que les personnes soient le moins gênées possible, que soit parce que c'est une maladie d'Alzheimer derrière les difficultés, que soit parce que ce sont d'autres causes qui sont là. Ça peut être par exemple des problèmes d'hygiène de sommeil, de troubles du sommeil, et dans ce cas-là, il faut absolument mettre en place tout ce qu'il faut pour que ces aspects-là soient améliorés,
3: ouais,
4: et voir si la plainte diminue de ce fait.
3: Centre de mémoire ici, voilà, il n'y a pas que évidemment Alzheimer. Quel conseil vous donneriez quand même à toutes celles et ceux qui nous écoutent pour peut-être pas se prémunir de cette maladie, parce qu'on la connaît mal encore, mais en tout cas pour en reculer les effets et son apparition?
4: Alors, il y a deux cas de figure. Quand on est inquiet, en tout cas, il faut faire le point, parce qu'il faut essayer de comprendre et justement être aidé pour identifier les facteurs qui sont derrière les difficultés et la plainte qu'on peut ressentir. Et puis après, il y a le fait d'avancer en âge, et automatiquement, c'est vrai qu'on est on pourrait être plus fragilisé sur ce genre de problématiques. Donc il est important de mettre en place tous les conseils finalement de bonne santé en général, c'est-à-dire garder une bonne activité physique, garder une activité sociale aussi, les relations sociales sont extrêmement importantes. Tous ces moments qu'on va passer à prendre plaisir aussi à faire des choses sont extrêmement importants, parce que ça permet de cultiver un petit peu toutes ces capacités.
3: Voilà, et on peut éventuellement reculer un petit peu l'apparition de la maladie, mais ça, voilà. Ça, c'est
4: En tout cas, on peut vivre au mieux.
3: Donc, voilà, vivre au mieux.
4: Essayer en tout cas que, quoi qu'il se passe dans notre quotidien, on prenne plaisir à faire des choses et qu'on soit en bonne santé de façon globale.
0: On a une très bonne question, professeur Le Bouvier, au standard d'ici Nord, c'est Maryse qui va la poser. Bonjour Maryse.
5: Bonjour.
0: Est-ce qu'on peut une personne ayant la maladie d'Alzheimer? Ça, voilà, c'est intéressant.
5: Est-ce que ça peut engendrer de l'agressivité, le fait de la contrarier?
0: Alors, professeur.
6: C'est pas une question simple. Il faudrait voir quel est le motif de la contrariété, qu'est-ce qui se passe à ce moment-là. Je peux quand même essayer d'y répondre. Maryse, avec grand plaisir. Quand on a des troubles de la mémoire, on peut avoir tendance à reposer plusieurs fois la même question. Et puis, au bout d'un moment, et c'est bien naturel, on peut perdre patience face à son proche et dire « mais je te l'ai déjà dit ». Et puis, engendrer de la contrariété et parfois un peu d'irritabilité qui peut perturber un peu le quotidien de l'aidant proche et de la personne.
0: Qu'est-ce qu'il faut faire en tant qu'aidant alors?
6: Les formations des aidants qui sont proposées par nos centres mémoire ou par les associations de patients comme France Alzheimer ont des programmes qui sont très très utiles pour justement trouver des voies de contournement, essayer de changer de sujet, essayer justement d'éviter les situations de conflit pour améliorer le quotidien. Et c'est vrai qu'il ne sert à rien chez quelqu'un qui a une idée fixe et qui a des troubles de la mémoire et qui n'enregistrera pas votre réponse. Alors on parle de maladie déjà avancée. Il ne sert à rien d'argumenter sans cesse.
0: Voilà, écoutez Maryse.
5: Je vais vous poser une question. Le fait, par exemple, je suis arrivée un jour, elle avait laissé sa robe de nuit en dessous de sa robe de la journée. Est-ce qu'il faut que je lui fasse remarquer ou alors je la laisse comme ça, quoi?
6: Il n'y a pas de réponse simple, ça dépend un petit peu du niveau contexte. D'irritabilité, du contexte. Mais ce que je veux dire, c'est que parfois, il est important de se focaliser sur ce qui peut mettre les personne en difficulté et en danger. Avoir sa chemise de nuit en dessous, ça met personne en danger.
0: Donc voilà,
6: et donc, parfois, il faut apprendre à lâcher.
0: Ouais. Maryse, une simple question, c'est un proche qui est atteint?
5: Non, c'est une voisine.
0: D'accord. Eh bien, écoutez, maintenant...
5: Elle est aidée, elle a les auxiliaires de vie qui viennent 3 fois par jour, les infirmières. Moi, j'y vais entre deux, quoi. J'y fais une fois matin, une fois après-midi, une fois le soir.
0: Eh bien, en tout cas, bravo pour ce que vous faites et merci pour votre question, Marie. C'était un plaisir de vous avoir. Je vous embrasse. Belle journée à vous, professeur. Des avancées sur les recherches, il y en a eu, hein, tant sur le diagnostic que sur la... le terrain thérapeutique. On va commencer par le diagnostic. J'ai presque l'impression, après des recherches sur le sujet, qu'on pourrait aujourd'hui diagnostiquer la maladie d'Alzheimer avec une simple prise de sang. J'ai bien dit presque.
6: Mais vous auriez partiellement raison à le dire.
0: C'est vrai que ça a avancé ce côté-là.
6: Ça a beaucoup avancé, oui. L'une des révolutions dans notre domaine, elle est survenue dans les années 2000, c'est ce qu'on appelle les biomarqueurs. La capacité d'avoir la signature biologique de la maladie d'Alzheimer. Avant, on avait la preuve de cette maladie qu'on avait diagnostiquée du vivant des gens que quand on analysait le cerveau au décès des personnes. Vous vous rendez compte que c'était pas très satisfaisant pour un médecin ni pour les personnes atteintes. Et les biomarqueurs ont fait qu'on était capable de faire un diagnostic précis du vivant des personnes dès les premiers symptômes. Ces biomarqueurs, malheureusement, jusqu'à présent, il fallait aller les chercher dans la ponction lombaire ou avec des techniques de médecine nucléaire coûteuses et pas disponibles partout sur le territoire. Aujourd'hui, on a des biomarqueurs sanguins qui font presque aussi bien que la fameuse ponction lombaire. Mais attention, ces biomarqueurs sanguins ne se prescrivent qu'après des tests de mémoire qui montrent qu'il y a une perte de la mémoire compatible avec une maladie d'Alzheimer.
0: D'accord.
6: Ça se prescrit pas
0: comme ça n'importe comment
6: à la moindre plainte chez la moindre personne anxieuse ou déprimée, parce que dans ce contexte-là, ça marche beaucoup moins bien. C'est la combinaison d'un trouble de la mémoire compatible avec la maladie d'Alzheimer et d'un biomarqueur positif qui fait qu'on peut arriver à un diagnostic fiable aujourd'hui avec une prise de sang.
0: Et des avancées, je le disais, sur les médicaments, on y reviendra avec vous, professeur, dans quelques minutes.
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0: le nouveau Gaëtan Roussel que j'aime beaucoup, que je partage avec vous sur Essinor avec Tout s'en va.
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0: Et parfois, lorsque la mémoire s'en va, on est inquiet. On parle de la maladie d'Alzheimer. On va conclure sur ce sujet. Nous sommes toujours avec Emmanuel Bordeaux, Centre Mémoire de Ressources et de Recherche du CHU, aux côtés de Lorraine Chalon, assistante sociale.
3: Oui, parce qu'on a parlé avec la neurologue, avec le neuropsychologue, mais aussi, évidemment, il faut assister les familles qui se trouvent confrontées à cette maladie pour leurs parents. Il y a des sujets aussi qui sont un peu jeunes, hein, Lorraine, qui sont parfois encore en activité. Donc là, on peut les aider aussi pour adapter leur vie à cette maladie très handicapante, évidemment.
4: Oui, tout à fait. Donc on intervient effectivement quand ils sont en activité professionnelle pour leur faciliter effectivement le maintien dans le travail si c'est possible, avec des aménagements de temps de travail, notamment par le biais de la RQTH, ou alors si le maintien dans le travail n'est plus possible, on encadre cela avec la mise en invalidité si jamais c'est plus possible.
3: Et puis vous accueillez aussi les aidants qui se retrouvent parfois dans des situations assez compliquées aussi, avec un papa, une maman qui a Alzheimer et ils se trouvent un peu désemparés. Est-ce qu'il existe aujourd'hui des aides, des aménagements, quand on a encore des enfants, on s'occupe de ses parents aussi? Ça, c'est la réalité de beaucoup de gens en France aujourd'hui. Et en plus, il y a Alzheimer, c'est quand même très compliqué.
4: Oui, tout à fait. Quand les patients sont jeunes, on intervient avec notamment la MDPH hein, pour leur permettre d'avoir des temps d'auxiliaire de vie à domicile pour s'occuper du patient. Et on peut également embrayer avec une PCH parentalité dès lors qu'il y a des enfants pour accompagner le parent dans son rôle.
3: D'accord, il y a quelqu'un qui va venir garder les enfants.
4: Oui, c'est ça, qui va garder l'enfant, en tout cas qui va encadrer effectivement, aider le parent avec son enfant.
3: Donc il existe voilà plein de choses que vous connaissez parce que vous êtes à travers ce service-là. Il ne faut pas hésiter aussi à demander de l'aide et vous renvoyer aussi vers d'autres structures, j'imagine aussi pour aider les aidants.
4: Hein. Exactement, on oriente également vers la maison des aidants hein, qui sont sur tout le territoire pour justement permettre à l'aider d'avoir des temps de répit, d'échanger également avec d'autres aidants.
3: Voilà, et c'était très important de parler de ceux aussi qui sont confrontés par cette maladie indirectement, parce que ça aussi c'est un vrai sujet.
0: Merci beaucoup Lorraine, merci Manu. Et c'est le cas justement, je rebondis avec Fabrice, auditeur d'Issinor, qui a emmené justement sa maman dans une association, un groupe de parole géré par France Alzheimer. Bonjour Fabrice.
5: Bonjour Clarence, bonjour professeur.
6: Bonjour.
5: Ça m'a profondément marqué. Hein. Mon père a déclaré la maladie à 68 ans. Il est décédé, ça fait 7 ans maintenant. C'était assez lourd pour ma mère. Bon, moi je suis issu du handicap, donc naturellement je me suis dit tiens on va chercher. Et France Alzheimer proposait dans les clics, en fait, un comité local. Des formations, des informations, et on est allé, et franchement, moi je suis allé avec ma maman, parce que bon, alors je la voyais râler sur mon père, mais je dis laisse tomber maman, laisse tomber, ça va aller, et le fait de l'emmener dans cette association, d'avoir de l'information, ouais. D'avoir une formation, de voir aussi d'autres personnes qui étaient dans son cas et qui étaient beaucoup plus, je dirais, dépendants, agressifs. Mon père n'était pas agressif, on avait cette chance-là. Ça l'a vraiment soulagé, mais alors d'une force incroyable, quoi. Donc je recommande vivement de vous rapprocher de France Alzheimer qui font un boulot super. On a une psychologue qui était super. On a une approche et ma mère, ça a complètement transformé sa vie et celle de mon père aussi et la mienne aussi, donc frères et sœurs. Et donc ça, c'est une reconnaissance. Mais en fait, mon père, il y a eu 13 ans cette maladie, hein, oui. Il en est décédé. Hein, et j'ai tendance à dire que c'est pas qu'ils reconnaissent plus les personnes, ils reconnaissent les personnes. Mon père me reconnaissait quand je revenais, mais il savait plus qui j'étais. Il savait pas que j'étais son fils. Il savait pas que. Donc voilà. Donc il faut avant que la personne, on voit qu'elle angoisse dans ses yeux et avant qu'elle dit bonjour papa, c'est Fabrice, ça va, voilà, et avec une voix enjouée, très parce que les émotions restent aussi chez les personnes atteintes de la maladie d'Alzheimer.
0: Fabrice, merci beaucoup pour votre témoignage évidemment poignant, et je reprendrai les mots du professeur Le Bouvier qui est à mes côtés. C'est important aussi, voilà, de parler, d'échanger, de se faire aussi accompagner par des associations telles que France Alzheimer pour savoir comment aider. Moi, j'aime bien les appeler les aidants, mais aussi les aimants. Merci Fabrice d'avoir été avec nous. Je vous souhaite de passer une excellente journée. Je vais laisser la parole au professeur Le Bouvier pour conclure sur cette émission, puisqu'il y a eu des avancées thérapeutiques, professeur. Et je voulais absolument en parler, parce qu'aujourd'hui, ça avance. Est-ce qu'un jour, on guérira la maladie d'Alzheimer ?
6: Ce jour n'est pas proche, mais en tout cas, agir sur la sur la trajectoire de la maladie d'Alzheimer, oui, c'est peut-être possible. De nouveaux traitements ont commencé à le montrer. Il s'agit de ce qu'on appelle les immunothérapies anti-amyloïdes. Vous vous souvenez, Clarence, je peux vous interroger si vous voulez, mais il y a deux protéines s'agrègent dans le cerveau dans la maladie d'Alzheimer, tau.
0: Et le truc bizarre, très long.
6: Le peptide bêta-amyloïde. Voilà. Et donc ce peptide bêta-amyloïde, on peut agir dessus avec des anticorps et nettoyer complètement la superficie du cerveau avec des anticorps monoclonaux qui permettent de faire un grand nettoyage. Et il a été montré dans des grands essais récents que deux de ces immunothérapies anti-amyloïdes étaient capables, si elles étaient prescrites très tôt, de ralentir l'évolution de la maladie.
0: Ça veut dire qu'on peut gérer une des deux protéines, la deuxième
6: Exactement.
0: Pas encore.
6: La deuxième pas encore, mais c'est le fruit de nombreuses recherches. Alors, pour terminer sur les immunothérapies anti-amyloïdes, des résultats encourageants, mais des effets secondaires. Il faut encore qu'on travaille notre copie, et c'est la raison pour laquelle ces traitements ne sont pas arrivés en France encore, mais ils sont disponibles dans d'autres pays. On travaille sur notre copie et on va essayer d'améliorer ça. Pour agir sur tôt, c'est l'objet de travaux de recherche, et je voudrais citer par exemple ceux de notre institut de neurosciences lillois. Travaux, bien sûr, de Isabelle Landrieux, Luc Buet, Clément Danis, qui travaillent sur des petits anticorps issus du chameau, qui sont de toute petite taille et qui pénètrent beaucoup mieux dans les cellules qu'on appelle les nanobodies, pour essayer de se fixer aux agrégats de protéines tau. C'est une voie très très très prometteuse, et c'est l'une de nos recherches lilloises.
0: Et ça, on en est fiers. Merci infiniment, professeur Thibault Le Bouvier, d'avoir été avec nous, professeur des universités, praticien hospitalier en neurologie et spécialisé en neurologie cognitive. À bientôt, professeur.
6: À bientôt, merci.
0: Et une émission que vous retrouvez dès maintenant sur ici.fr.
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0: Allez, 10h, les infos. Charlotte Schumacher, bonjour.
7: Bonjour.
0: Il y a un accident mortel sur les routes du Nord ce matin.
7: Un accident sur la D300 à hauteur de Bourbourg, entre un minibus scolaire vide et une voiture. Une personne est décédée. Après plusieurs heures d'intervention, l'axe vient de rouvrir à la circulation. Une enquête est ouverte par le parquet de Béthune après la séquestration d'une famille à Vendin-le-Vieil ce week-end. Un couple et leurs deux enfants ligotés pendant des heures dans leur maison. Tout cela pour 40 000 euros de crypto-monnaie. Les quatre agresseurs sont toujours en fuite ce matin. À Douai, le procès des trois jeunes hommes soupçonnés du meurtre de Sofiane Millot s'ouvre aujourd'hui devant la cour d'assises des mineurs, car l'un des accusés était mineur au moment des faits. Une semaine de procès pour comprendre ce qu'il s'est passé dans la nuit du 20 août 2022 à Cassel. Le corps de Sofiane Millot, 29 ans, est retrouvé au petit matin en bas d'un chemin. Le jeune homme a été tué d'une vingtaine de coups de couteau pour un vol de blouson, d'après les premiers éléments de l'enquête. Le tribunal pour enfants d'Arras investit 12 000 euros pour transformer totalement la salle d'attente des enfants. Fini les murs blancs et les vieilles tables en bois. Il y a désormais de la couleur, du mobilier tout neuf, des livres et de quoi dessiner. Un endroit plus chaleureux pour des enfants souvent très stressés à l'idée de voir le juge.
0: Et en sport, les footballeurs lillois perdent la première place de Ligue 1.
7: Ils sont désormais quatrième du championnat après la défaite à Nice, la première de la saison. Le LOSC a perdu 2-1, et cela confirme bien que les Aiglons sont la bête noire de Lille. Le LOSC a gagné un seul match à Nice en 10 ans. Place maintenant à un bon repos pour nos footballeurs. C'est la trêve internationale, elle va durer 3 semaines. C'est donc le retour de l'équipe de France. Les Bleus vont jouer 4 matchs de Ligue des Nations, et ce sera sans Robin Risser. Le gardien du RC Lens était pourtant dans la liste de Zinedine Zidane, mais finalement il est forfait trop amoindri physiquement, dit la Fédération française de football. C'est le nordiste Jean Buté, né à Lille et formé au LOSC, qui viendra le remplacer. Et côté météo, c'est une belle journée qui s'annonce.
0: Soleil dominance lundi, température douce pour commencer la semaine, entre 20 et 23 degrés pour les maximales cet après-midi. Profitez-en parce qu'il n'y a pas de pluie, pas de nuages et c'est tant mieux. Merci Charlotte, on vous retrouve demain dès 6h.
7: À demain, bonne journée.
0: Et on file sur les routes de la région avec sur la Nationale 47, toujours un petit peu de monde dans le sens de la Bassée vers Billy-Berclos. Il y a jusqu'à 20 minutes de temps de parcours supplémentaire sur ce tronçon-là. Et toujours sur l'A16, zone de travaux entre Boulogne-sur-Mer en direction de Calais. Soyez vigilant. Et s'il y a un accident, un ralentissement, vous le savez, vous nous appelez 03 20 55 89 89.
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0: Et voici Laurent Voulzy. Un petit peu de vacances, belle île en mer, Marie-Galante.

0: Voilà, Belle-Île-en-Mer, Marie Galante, avec Laurent Voulzy.
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0: Je vais vous présenter le destin ordinaire et même extraordinaire, on peut le dire, de cette femme auditrice d'Ici Nord et qui a décidé de se mettre à l'écriture. 10 ans de vie, d'émotion, d'écriture réunies dans un seul livre. Elle est originaire de Cuincy dans le Nord. Emma Razi publie Anthologie 2016-2026. 10 ans de poésie, un recueil qui rassemble environ 110 poèmes écrits au fil d'une décennie. Elle, formée à la musique et à l'histoire, elle a connu plusieurs vies professionnelles avant de revenir dans le Nord en 2009. Après avoir traversé un cancer du sein, elle retrouve véritablement l'écriture en 2016. Alors depuis, elle met en mots la nature, l'amitié, l'amour, les animaux, mais aussi les épreuves de la vie avec beaucoup de pudeur et de sensibilité. Bonjour Emma Razi.
3: Bonjour Clarence.
0: Merci d'être avec nous. C'est un plaisir de vous retrouver pour présenter donc ce recueil de poèmes. Vous avez décidé de rassembler aujourd'hui 10 années d'écriture dans une simple anthologie. Mais pourquoi 10 années d'écriture, dis donc? Qu'est-ce qui s'est passé?
3: J'ai écrit Bonjour Clarence d'abord, je vous remercie de m'inviter et puis c'est une joie de me retrouver ici alors que je suis auditrice assidue tous les jours de ma vie.
0: Je l'ai appris là tout à l'heure, lorsque je vous ai accueilli pour vous installer dans ce studio, vous m'avez dit « Ah mais je vous écoute tous les jours ». Et ben voilà, c'est à votre tour maintenant de prendre place derrière ce micro. L'écriture, ça a été vraiment un refuge pour vous, Emma Razi.
3: Disons que j'y suis venue par des circonstances diverses, notamment plus ou moins gaies, plus ou moins importantes dans ma vie. Et j'ai toujours aimé la poésie, donc ça m'est venu naturellement d'accéder à ce mode de littérature.
0: Mais pourquoi la poésie? Est-ce que ça a été, un coup de cœur dans votre jeunesse, pendant des cours peut-être de français, c'est ça?
3: Exactement. J'ai pas de formation littéraire à part entière, mais j'ai eu une professeure de français qui m'a donné le goût du français.
0: Ah ouais. Ils sont importants, ces professeurs. Je parie même que vous vous rappelez encore de son nom.
3: Ah ouais. c'est une voisine de mon père qui est à Cuincy, qui s'appelle Madame Babst. Voilà, je la cite. Je sais pas si elle m'écoute.
0: Peut-être ce matin, et elle doit se dire qu'elle est fière parce que ses professeurs marquent aussi notre parcours.
3: Bah oui, elle le sait peut-être pas, mais bon, moi, j'aimais bien la façon dont elle me présentait les textes et tout ça, et ça m'a suivi un petit peu. Et si vous voulez, moi j'ai une formation au conservatoire, et j'aime bien tout ce qui est musical,
0: rythmique,
3: tout ça. Voilà, rythmique. Ouais.
0: Et la poésie, justement, avec la construction de la poésie, ça répond un petit peu à tout cela. C'est-à-dire que vous alliez l'écriture, vous alliez la rythmique, la musicalité aussi, dans les mots, dans les phrases, dans le phrasé. Oui. Et c'est ce qui vous a plu tout de suite. Vous avez pu concilier votre amour de la musique, l'amour de l'histoire et l'amour de la littérature.
3: Un peu, ça, c'est un peu tout ça, c'est ça. Et les rimes, ça, c'est ce qui me vient le plus naturellement, justement. C'est pas vraiment volontaire, mais c'est ce qui me paraît le plus musical. Et on m'a déjà fait la remarque. J'ai connu aussi des personnes qui écrivaient de la poésie.
0: Bien sûr.
3: Ça m'a influencé aussi.
0: Ça vous a influencé votre vie. Vous avez eu plusieurs problèmes de santé, Emma Razi, et c'est là où vous avez pu sortir, en fin de compte, par votre imaginaire de cette condition de malade. On verra ça dans quelques minutes. Mm. Et c'est pour ça que je voulais vous recevoir aujourd'hui, parce que votre parcours de vie est très intéressant et va peut-être aussi donner envie aux gens qui nous écoutent ce matin de se lancer dans l'écriture. Pourquoi?

0: cœur du groupe Tame Impala avec Jenny. Ça s'appelle Dracula. Il est 10h14. On va se retrouver juste après ça.
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0: C'est une femme qui a traversé des années très compliquées, qui a décidé de se réfugier dans l'écriture de poèmes. Elle a décidé de sortir Anthologie 2016-2026, 110 poèmes écrits de sa main. Emma Razi est de la région, elle est avec nous donc jusqu'à 11h, je le disais Emma. Et c'est avec votre autorisation d'ailleurs que nous allons parler de ces années très compliquées, parce que vous avez dit, moi c'est important d'en parler aussi pour qu'on comprenne mon écriture et pour qu'on comprenne aussi pourquoi et comment l'écriture m'a autant sauvé entre 2010 et 2020. Ça a été vraiment 10 années terribles pour vous, Emma Razi. Il y a eu le décès de votre mari en 2012. Quelques années plus tard, c'est votre maman qui décède en 2015.
2: Oui.
0: Suite à ces deux décès qui forcément vous ont marqué de manière très lourde, on ne sait pas si vous développez un cancer du sein à cause de cela, mais en tout cas, votre santé se dégrade très fortement. Et là, vous vous dites, quand on vous annonce le cancer du sein, je ne vais pas me laisser partir, c'est hors de question, je vais me battre.
8: Exactement. Puis j'ai eu le soutien d'amis aussi qui a été très très important, qui m'a donné envie de me battre. Et suite à ça, je me suis dit, là, il faut que je fasse quelque chose, faut que je remonte la pente. Et j'ai décidé d'écrire par moi-même, d'abord pour exprimer ce que je ressentais au plus profond de moi, parce que avant je ne savais pas bien exprimer ce que je ressentais, et puis l'écriture après ces événements m'a considérablement aidé à exprimer, ouais, tout ça. Et
0: c'était pas le poème au départ, vous écriviez juste des mots sur une page, ou vous laissiez un petit peu comme ça laisser votre imaginaire parler à votre place? Comment ça s'est passé?
8: Alors,
0: le premier contact entre la plume et le papier?
8: Déjà j'avais déjà écrit quelques poèmes auparavant.
0: Pour le plaisir.
8: Voilà, pour les amis, pour mon mari, tout ça. Et j'ai quand même écrit, je m'étais mise à écrire un mot comme ça jeté pour voir un peu clair. Et puis après je me suis mis tout de suite au poème. Et enfin, je recommande à chacun d'essayer de trouver le poète qui est en lui, parce que ça fait du bien à soi et aux autres.
0: Et aux autres aussi, c'est ça la magie de la poésie. Hein. Enivrez-vous, d'ailleurs, moi j'aime beaucoup, enivrez-vous de poésie, de vin et d'amitié, pour reprendre un célèbre poème. Et justement, Emma Razi, la poésie, vous, ça traite de quoi concrètement vos poèmes? Il y en a 110 quand même, hein.
8: Ah, on va un peu marcher avec votre livre. J'en ai fait plus, ouais. Là c'est une sélection, j'ai dû en faire entre 350 et 400.
0: Ah oui, d'accord. Oh là là, bah dis donc.
8: Mais
0: et c'est quoi le thème qui revient? Est-ce que c'est la vie, les animaux?
8: C'est la
0: aussi
8: vie,
0: beaucoup
8: oui, voilà, j'ai eu pas mal d'animaux dans ma vie et c'est un thème qui m'est cher, mes chats, mon lapin, les chiens, etc.
0: Vous êtes un petit peu notre Jean de La Fontaine, quoi.
8: Non, mais pas seulement, hein, pas seulement. Je parle de tout, des relations humaines, ouais, l'amitié, la nature qui m'est chère, parfois des thèmes d'actualité. Mm-hmm. Dans un de mes derniers livres, je parle, par exemple, le dernier qui est sorti, je parle de... des feux de forêt, vous voyez, c'est tout récent.
0: Par rapport à l'actualité de cet été, évidemment.
8: Ouais. Voilà,
0: donc,
8: voilà.
0: Ouais, vous partez d'un sujet comme ça et vous laissez le papier dicter le reste.
8: Ça, c'est ça, ouais. C'est l'inspiration qui se fait toute seule et c'est formidable parce que moi je suis derrière le stylo, mais ça se fait tout seul.
0: Ah bah, tant mieux, moi je suis ravi pour vous, Emma Razi. Hein. Ça c'est bien aussi, une poète de la région qui donc sort, et ne l'oubliez pas, ce livre, Anthologie 2016-2026. On continue à en parler avec vous, Emma Razi. Et d'ailleurs, tiens, on va écouter un poète dans l'âme, Jo Dassin. Voici À toi sur Essinor.
8: Une magnifique chanson.

0: Jonassin, à toi, il est 10h23.
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0: Alors j'ai le sourire aux lèvres, pourquoi? Parce qu'Emarazi est une poète de la région, elle est avec nous, elle s'est mise à l'écriture après des drames qui ont traversé sa vie, des décès mais aussi une maladie, un cancer du sein qui l'a poussée à écrire et encore à écrire, et tellement qu'elle m'a sorti tous ses livres sur la table. Et pourquoi j'ai le sourire? Parce que, comme quoi le destin, moi je le dis toujours, il vient frapper à notre porte, et c'est encore ce qui vient de nous cueillir, vous et moi ce matin dans ce studio. Je joue Jodassin à toi. Les paroles de la chanson « À la vie, à l'amour, à nos nuits, à nos jours ». Et vous avez sorti un livre qui s'appelle « Mes chers animaux, à la vie, à l'amour, à l'amour. ». Et au moment où je joue Jodassin, vous me sortez ce livre. Comme quoi c'est fou, hein.
3: Il n'y a pas de hasard, Clarence.
0: Non, je suis d'accord. C'est signé Maria Lermenier. Alors, voilà. C'est pas votre sœur, c'est vous.
3: C'est mon vrai nom.
0: C'est ça. Votre vrai nom, Emarazi.
3: Emarazi, c'est mon nom de, jeune fille. Voilà.
0: Pourquoi Emma?
3: Ah, parce que c'est un prénom que j'aime beaucoup, et j'ai un compte Facebook, d'ailleurs, Emma Girardmer, avec un H, mais j'aimais déjà ce prénom-là, et je trouve que ça allait bien.
0: J'ai dans la main aussi ce très joli livre que vous venez présenter ce matin, Anthologie 2016-2026, 10 ans de poésie. Vous y regroupez 110 poèmes que vous avez choisis d'ailleurs, parce qu'il y en a beaucoup plus. Ouais. Mon cœur en vérité, tiens, je me permets de lire vos vers. Sans me prendre au sérieux, car ce n'est pas le lieu, sachez que mon cœur en vérité appartient à qui voudra, tant qu'il battra. C'est une belle déclaration, ça, dis donc.
3: Voilà, vous pourriez la dire aussi pour tous les auditeurs, par exemple. J'essaie d'être accessible pour tous, quoi. Puis je ressens, je pense que les gens qui me lisent, ils ressentent une proximité aussi, humaine, quoi.
0: Ouais.
3: C'est très simple.
0: Et c'est de la poésie. Je vais utiliser ce mot, et c'est de manière, attention, un vrai compliment. C'est de la poésie accessible. Elle parle à tout le monde. Parce qu'il y a certaines poésies, on va pas se mentir, Emma ou Maria, je sais pas comment je vais vous appeler, Emarazi, tiens. Parce que il y a de la poésie où c'est un peu compliqué, on se torture la tête pour chercher pourtant une émotion simple. Vous touchez directement dans le cœur. Bah, moi, c'est ce que j'ai aimé avec votre livre. Hein.
3: Disons que il y a des poésies, c'est vrai, comme j'ai pas de formation littéraire vraiment, il y a des poésies qui sont très élaborées, enfin qui sont des vers des alexandrins, des quatrains, et tout. Et moi, je fais des choses plus simples
0: et qui
3: viennent du cœur et de l'esprit, et très simples en fait. Donc, je pense que c'est accessible aux gens, oui, en effet.
0: Je t'attendais depuis toujours. Des rires, une ambiance ou du bruit, de la violence. Quel que soit le décor, j'ai besoin de ta présence pour recouvrer mon calme et retrouver du sens, que tu sois là, la nuit, le jour, même seulement en pensée. Je t'attendais depuis toujours, mon amour.
3: Bah oui, je pense qu'on a tous besoin d'avoir la chance d'avoir quelqu'un qui nous accompagne, qui nous d'avoir un repère. On a tous besoin de ça.
0: Vous avez pensé forcément, j'imagine, à votre maman, à votre mari, lorsque vous avez écrit
3: ces
0: poèmes.
3: Oui, voilà, même à des amis, même...
0: Vous leur dites, vous leur avez dit à vos amis, par exemple, tiens, en fait, ce poème, bah, je parlais de toi.
3: Pas forcément, non.
0: C'est un secret que vous gardez précieusement, Emma, c'est ça?
3: Absolument.
0: C'est bien.
3: Il y en a qui se reconnaissent.
0: Mais comme un magicien, il ne faut pas non plus élaborer tous ses tours, il ne faut pas le dire. Hein.
3: Bah,
0: il y a des petits secrets quand même.
3: Voilà.
0: Comment vous avez, après 350, presque 400 poèmes, choisi ces 110? Ça a été une sélection quand même compliquée, non?
3: Bah, j'ai choisi les plus gais, les plus
0: parlants, peut-être.
3: Les plus parlants, ceux que je trouvais beaux.
0: Ah, ça y est, elle est perturbée. Il y a Zef qui vient de rentrer. Vu qu'elle adore Zef, elle arrive.
3: Ouais, voilà. Ouais,
2: Tu étais le plus discret.
0: Tu lui as coupé la chic, mon coquin.
2: Une fois.
0: Non, mais c'est pas ça, c'est qu'elle est fan de toi. Donc,
2: ah, bah, je suis ravi de vous rencontrer.
3: Moi aussi, Zaf, moi aussi. J'écoute tous les jours
0: allez,
3: le
0: ça chic y est.
3: Qui gagne.
0: Je vais vous laisser tous les deux, puis on va plus parler de l'émission, c'est pas grave. Non, mais allez-y, ça va être. Zaf qui va parler du chic qui gagne dans quelques instants, justement, Emma Razi. Si de l'autre côté, d'ailleurs, du poste, vous êtes en train de vous intéresser à cette poésie, parce que je n'ai lu que deux poèmes, il y en a encore 110. Anthologie 2016-2026, 10 ans de poésie. Celui-ci, il est pour les auditeurs, vous m'avez dit, notamment d'ailleurs, Emma.
3: Celui qui appellera, qui sera intéressé, pourquoi
0: alors,
3: pas.
0: Ce sera tout à l'heure. N'appelez pas tout de suite, les amis, parce que là, je sais qu'il y en a plein qui vont se dire « Ah oui, de la poésie, en plus, qui vient de la région, je l'appelle immédiatement. » Non. Auparavant, il y aura le ch'ti qui gagne. On va faire un petit tour sur les routes de la région, puisque Marazi est avec nous jusqu'à 11h. Il n'y a rien. Ça roule, c'est fluide. 03 20 55 89 89. Accident, ralentissement, vous nous appelez, évidemment. Et donc, bonjour, Joseph.
2: Oui. Bonjour, salut Clarence. Salut Terre, tous de l'autre côté de la radio. En cette journée magnifique du 21 septembre,
0: ouais.
2: Jour de la Saint-Mathieu,
0: ouais.
2: Et de l'anniversaire de ma femme.
0: C'est vrai?
2: Ou le contraire, je sais plus. Bon bref, d'ailleurs pour fêter ça, j'invite tous les types à qui il n'y a plus qu'un cheveu, parce qu'il n'y a plus qu'un cheveu sur
0: la tête à Mathieu,
2: bah oui, de venir pour ce que ce soit, pour l'anniversaire, je me suis dit...
0: Ah ouais, en plus il fait beau aujourd'hui.
2: En plus il fait beau. Mais attention, c'est important. Voilà. J'aime bien les petits messages de prévention quand même.
0: Ça avait raison.
2: Et ce soir, ce sera filet mignon, préalablement mariné, que j'aurai de mes mains amoureusement cuisiné. Vous avez vu? Je fais des vers sans en avoir l'air comme Voltaire dans ses water. Hein, parce qu'on reçoit une poétesse aujourd'hui et pas n'importe quelle espèce, je vous prie, puisque nous recevons Emma Razi qui m'a on dit qu'on met de la poésie. Bonjour Emma, comment ça va?
3: Bonjour Zef.
2: Ouais, je me suis dit, ça va bien, je m'en suis douté quand j'arrive. Et d'ailleurs, comment se disent bonjour les poètes? Salut, ça rime? On dit que ni. Nous on dit évidemment, comment ça bonnette? Je le rappelle s'il en est besoin. Mais nous allons lancer le jingle de l'invité avec soin et vous verrez que si des rimes il y a, elles sont générées par l'IA.
4: Oh, à quoi ça sert un poème? Ça sert à jouer des mots comme on joue de la guitare, de la flûte ou du piano. Ça remplace quelques larmes.
2: Et oui, c'est là qu'on comprend que dans le mot, il y a artificiel et on cherche encore l'intelligence. Mais je ne suis pas venu pour étaler ma science, mais pour vous annoncer le ch'ti qui gagne dans 11h à midi, où on pourra gagner de lundi à vendredi 2 billets pour assister à un dîner-spectacle au grand cabaret de Vieux-Berquin. 5 candidats viendront et à la fin, il n'en restera qu'un. 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Donc si je résume, le 03 20 55 89 89 est le bon numéro pour venir jouer avec nous à la radio et tenter de gagner une soirée dans un cabaret. Et le pire, c'est qu'on risque aussi de se marrer. Venez jouer au ch'ti qui gagne avec Agnès et Zef, duquel des deux on ne sait qui est le chef.
0: Et tout ça en rime. Moi j'applaudis.
2: Merci beaucoup.
0: Il y a eu Baudelaire, il y a eu Zef. Hein.
2: C'est ça.
0: Merci
2: c'est
0: ça, mon Zef. Tout à l'heure.
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0: Et voici Blondie pour réussir son lundi.
2: Ah bravo.
0: Voilà, c'est tout ce que j'ai moi.

0: avec Blondie. Excellent lundi, je le disais, à 10h35.
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0: Emma Razier est notre invitée jusqu'à 11h. Elle est poétesse, moi j'aime bien ce mot-là, dis donc. Elle écrit des poèmes, elle a sorti Anthologie 2016-2026, 10 ans de poésie. À cette heure-ci, Emma, je présente à mes invités une initiative de notre quartier, de notre région du Nord et du Pas-de-Calais. Et aujourd'hui, je suis sûr que ça va vous plaire, c'est l'initiative de Pauline et de plusieurs bénévoles qui réalisent de magnifiques rencontres autour de la poésie.
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2: Présentez-vous.
3: Je suis Pauline Groux, je suis responsable de l'animation culturelle de la maison natale de l'abbé Prévost à Hesdin.
2: Quelle est votre idée ?
3: Depuis 3 ans, avec l'association des Amis de la Maison, on a créé là un lieu de vie et de partage culturel et artistique autour des thématiques qu'a insufflé l'abbé Prévost. Donc l'abbé Prévost, c'est l'écrivain qui a écrit Manon Lescaut au 18e. Et donc nous avons ouvert une petite librairie qui vient soutenir en particulier les éditeurs et des auteurs de la région. On est ouvert toute l'année, mais on propose en plus des événements. Et lors de ces événements, depuis un an, on propose des poèmes à la machine et la personne pendant 3 minutes va nous raconter quelque chose. On prend le temps de taper à la machine un poème qui sort de ce qu'on vient d'écouter. Et puis on le lit à la personne et on lui offre le poème.
2: Et quel a été le déclic ?
3: Alors le déclic, c'est la venue l'hiver dernier de la compagnie Les Parlantes. Elles ont fait leur poème à la machine pendant tout notre marché de Noël et on a trouvé ça tellement formidable qu'on leur a demandé de nous aider à faire les nôtres. Depuis, on est 6 dans l'association pour taper des poèmes à la machine.
0: Alors, je me retourne vers vous, Emma Razier, forcément, c'est une initiative complètement géniale.
4: Ouais.
0: Partager comme ça une pensée, une émotion, et puis des bénévoles créent ce poème sur une machine à écrire.
4: Oui, c'est formidable. C'est fou l'inspiration aussi du moment. Je note.
0: Les bénévoles d'ailleurs de l'association des Amis de la Maison de l'Abbé Prévost proposent ce week-end leur poème à la machine gratuitement. Ce sera ce dimanche 27 septembre. C'est à Hesdin-la-Forêt lors du festival des Jours Heureux. Voilà, si vous avez envie d'y faire un petit tour.
4: D'accord.
0: Emma Razier y sera ce dimanche, j'en suis sûr. Vous aussi à la maison, à Hesdin-la-Forêt. Vous écrivez sur quoi, tiens d'ailleurs, Emma Razier ? Vous tapez à la machine, vous, ou vous écrivez à l'ancienne ?
4: Ah ben, à l'ancienne, vous voyez, j'ai mon...
0: Ah, c'est votre carnet de poèmes ?
4: Ben, souvent, les amis m'offrent un livre blanc,
0: oh.
4: Et moi, je rédige.
0: Oh là là, voilà. Mais c'est génial.
4: Un crayon de bois pour les petites corrections. Et ben, je remplis des cahiers, comme ça.
0: J'adore. Je découvre en même temps en direct. Hein. Ah, c'est marrant, vous avez fait votre bio. Bonjour, merci de m'avoir invité sur Ici.
4: Non.
0: Non, je ne vais pas tout balancer. D'accord, donc vous écrivez à l'ancienne, en fin de compte. Et ça, c'est ce qui vous permet, en fait, de ne pas perdre aussi une idée qui arrive à un moment donné, c'est ça ? Parce qu'une idée peut être fugace.
4: Oui, mais voilà, c'est ça. J'essaie de tout noter au fur et à mesure. Et puis... en faisant des vers, enfin des rimes, et puis
0: De structurer votre pensée, ouais.
4: Vous voyez, là, c'est un poème, par exemple, celui-là.
0: Qui est à droite, que vous avez écrit où ?
4: Récemment.
0: Un lien ténu mais vrai, se tenir par la main pour avancer. Tous les jours, des petits mots proches de l'amour qui tiennent chaud. Dans nos vies parallèles, elles en deviennent plus belles, mais nous le savons, jamais ensemble nous ne vivons. Juste un bien ténu, mais vrai, se tenir par la main pour avancer. C'est beau ça. Vous écrivez à des moments particuliers de la journée ?
4: Le soir. J'écris beaucoup le soir.
0: Ah bah voilà. Ça y est, on retombe dans le cliché des poètes maudits qui ne dorment pas la nuit et qui écrivent.
4: Mais oui, ben, c'est quand tout se calme à la maison et j'écris beaucoup avec le chat sur les genoux, en fait. Quand je suis sur le canapé, tout se calme. Je regarde la télé en mode veille, enfin en mode silencieux. Et,
0: ouais, et les images que vous regardez.
4: Voilà, sur...
0: Vous prenez aussi des médicaments aujourd'hui, Emarazi, contre l'épilepsie, parce que ça, on n'en a pas parlé tout à l'heure, mais c'est aussi malheureusement quelque chose qui vous a touché. Est-ce que parfois vous luttez contre vous-même, contre les médicaments? Est-ce que c'est compliqué au quotidien là-dessus?
4: Oui, parce que ça me donne une grande fatigue et ce sont des médicaments aussi qui me donnent des effets secondaires, beaucoup. Et ben, c'est une maladie insidieuse. Pendant 18 ans, je n'en avais pas fait. Et puis, j'en ai fait une là au mois de crise en juin. Donc, à nouveau, interdiction de conduire. Et c'est comme ça. C'est comme ça.
0: Mais ça ne vous empêche pas d'écrire, et c'est tant mieux pour nous.
4: Ah non.
0: Ça, jamais.
4: Au contraire.
0: Effectivement, Emarazi. Allez, on continue à parler donc de ce livre, Anthologie 2016-2026, 10 ans de poésie. Et d'ailleurs, je vous en offrirai un dans quelques minutes. Pas encore, n'appelez pas. Je vous connais à la maison. Là, ils sont déjà sur le téléphone. Puisqu'il y aura le choix de votre invité, Emarazi, dans quelques minutes, son coup de cœur. Quelque chose me dit que ça va concerner encore l'humain, cette affaire-là.

0: Daniel Lavoie avec Il s'aime. Elle aime la poésie, elle partage son amour de la poésie. Emma Razi nous partagera surtout son choix. La poésie sera encore au menu juste après ça.
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0: Et nous allons déjà conclure cette émission avec le choix de notre invitée Emma Razi ce matin. Elle qui a décidé de se lancer dans la poésie, d'en faire un livre d'ailleurs, Anthologie 2016-2026, 10 ans de poésie. Et ce choix, ma chère Emma, concerne un poète de la région qui nous a malheureusement quitté. C'est votre coup de cœur, ça a été une rencontre déterminante dans votre vie.
13: Oui, parce que voilà, au début que j'écrivais, j'ai rencontré un certain poète qui était lui-même poète, donc un monsieur âgé qui s'appelait Robert Notenbaum. Et autour de lui, il y avait beaucoup de gens qui écrivaient également, et tous les week-ends, nous nous réunissions autour d'un café tous les samedis avec d'autres auteurs. Et on refaisait le monde et on parlait écriture et il y avait une amie avec lui, Annie Devaux-Berthelot, il y avait Laurence Fontaine, il y avait Ghislaine Rotelli.
0: Beaucoup de poètes qui étaient réunis autour de l'amour de la poésie, l'amour des mots qu'il avait. D'ailleurs, lui qui était un amoureux aussi de la ville, nous a quitté malheureusement il y a 3 ans, à l'âge de 92 ans, des suites d'une maladie. Il se battait contre le cancer depuis une vingtaine d'années. Il avait d'ailleurs vraiment fait un appel au droit à mourir dans la dignité. Il avait contacté nos collègues et confrères de la Voix du Nord pour justement faire un appel à cela. Depuis, la loi a changé sur l'aide à mourir dans la dignité. Je pense qu'il aurait été content de le voir. En tout cas, je suis sûr que de là où il est, il le voit et il continue à vous lire, Emma Razi. Ça a été un plaisir, en tout cas. Merci d'avoir été avec nous ce matin pour nous parler de votre vie.
13: Ça a été un grand plaisir pour moi aussi, Clarence, de pouvoir parler de ça en public et surtout dans votre radio, voilà.
0: Merci Emma. À bientôt.
13: À bientôt, à une autre fois.
0: Avec plaisir, de l'autre côté du poste.
13: Dans 10 ans, à la prochaine anthologie.
0: À la prochaine anthologie. Les mots guérissent, ça c'est important de le dire. Emma Razi, anthologie 2016-2026. 10 ans de poésie qu'elle partage dans une seule et même anthologie, que je vous offre maintenant d'ailleurs. 03 20 55 89 89, le premier qui m'appelle, la première qui m'appelle, vous allez pouvoir lire ces mots magnifiques qui parlent, eh bien, de tout, de la vie, de l'amour, des animaux, de tout ce qui nous fait du bien. 03 20 55 89 89. C'est une émission que vous retrouvez dès maintenant sur ici.fr.

0: C'est la lune de Christophe Maé.
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0: Il est 10h53. Votre kilo de tomates, vous le payez combien en ce moment? 5, 6 ou 7 euros? Eh bien, dans les Pyrénées-Orientales, ce même kilo de tomates qui, plus est, en circuit court 100% local, vous coûte beaucoup moins cher. Mais alors, comment est-ce possible? Élément de réponse avec Robin Vernot et David Rochy au sud de Perpignan.
2: Ici, votre kilo de tomates vous coûtera moins de 2 euros.
3: Ah bah c'est imbattable, c'est clair, c'est imbattable.
2: Nous sommes à Elne, à une quinzaine de minutes en voiture de Perpignan. Bienvenue chez Christelle Lopez, agricultrice installée sur l'exploitation familiale il y a quelques années. Sa famille a fait le choix de se lancer dans le maraîchage. Et ici, le principe est simple, ce sont les clients eux-mêmes qui récoltent directement les fruits et légumes qu'ils souhaitent acheter.
4: Les gens sont respectueux, il y a un vrai échange sur la culture et pas seulement sur la cueillette.
2: Mais au-delà de ce circuit ultra court, ce qui nous intéresse vraiment aujourd'hui, c'est le prix. Imaginez un kilo de tomates paysannes à moins de 2 euros. Difficile de faire moins cher.
4: Ben oui, parce qu'en fait, il n'y a pas de dépenses salariales et on sait que dans une entreprise, ce qui coûte le plus cher, c'est le salarié. Et comment faire pour nous aussi vivre mieux et pour la clientèle vivre mieux? Ben c'est ça, c'est de la pédagogie, d'expliquer comment on cultive et qu'il faut faire attention à plein de choses. Et une fois que les gens ont compris ça et qu'eux aussi gagnent de l'argent sur leur panier, ben c'est parti.
2: Alors ici, près de Perpignan, ça marche, mais vous, qu'en pensez-vous? On va en discuter avec Floriane, plutôt séduite par l'idée.
5: Je trouve que c'est une bonne initiative, ça marche plutôt bien. Personnellement, je le pratique, pas avec des tomates, mais avec d'autres produits comme les fraises. Qu'est-ce qu'on fait? On fait les fraises, on fait les courgettes. Je suis allée chercher les champignons.
2: Des cueillettes où l'on vient récolter soi-même ses fruits et légumes. Aujourd'hui, il en existe un petit peu partout en France. Floriane, elle, a franchi le pas il y a déjà quelques années.
5: C'est la qualité des produits déjà, mon intérêt pour l'écologie, même si je suis pas une écolo dans l'âme, mais je trouve qu'il serait peut-être temps quand même de réfléchir à certaines choses et d'arrêter les conneries pour être poli. Il y a beaucoup de métiers, beaucoup de gens qui sont en souffrance, mais les agriculteurs justement et les producteurs sont pas les derniers, malheureusement.
2: Et Christelle, que je vous présente aujourd'hui, ne s'arrête pas là, puisqu'elle organise également, toujours près de Perpignan, des vides cueillettes, des rendez-vous très attendus, annoncés sur les réseaux sociaux et pour cause. Ce jour-là, le prix est particulièrement attractif, seulement 1 euro le kilo.
0: Et dans la région, il y a aussi beaucoup de choses. Merci Robin Vernot. Agnès Delbar, bonjour.
6: Bonjour Clarence, Fabrice.
0: Oh, je suis content de vous retrouver.
6: Mais
0: avec
6: moi aussi.
0: De nouveaux cadeaux cette semaine.
6: Mais oui, un magnifique spectacle au cabaret du Vieux Berquin. On va vous raconter tout ça parce qu'il y a plein de choses à découvrir sur ce spectacle. Mais je vous dis tout de suite que vous allez pouvoir jouer et gagner des places.
0: Mais
6: si.
0: Oh là là,
6: le ch'ti qui gagne, c'est comme ça.
0: 03 20 55 89 89 Zef Agnès. Après les infos de 11h, régalez-vous, je vous souhaite une belle journée.
6: Merci, vous aussi.
0: On se quitte avec les Texas Midnight Brothers, comme on Aileen.
6: À demain.

0: Midnight Runners sur votre radio. Ici Nord, merci de nous avoir choisis.
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0: 11h, tout de suite, on fait un point sur l'actualité. L'info avec Odile Senelard. Bonjour Odile.
2: Bonjour.
0: Le skipper nordiste Thomas Ruyan jette l'éponge.
2: Il annonce ce matin qu'il ne prendra pas le départ de la prochaine course de la route du Rhum en novembre. Il n'a pas trouvé de sponsor pour financer l'aventure. Il lui fallait 2,5 millions d'euros pour cette édition, puis 4 à 5 millions d'euros par an jusqu'au prochain Vendée Globe en 2028. Le skipper de Dunkerque, âgé de 45 ans, spécialiste des courses transatlantiques, qui avait remporté la dernière édition de la route du Rhum. Un accident de la route mortelle ce matin à Bourbourg, près de Dunkerque. Une collision entre un minibus scolaire qui était vide au moment de l'accident et une voiture. Une personne est décédée. Autre accident mortel ce matin, c'était vers 6h30 à Haubourdin, près de Lille. Une personne est morte percutée par un train. Les 74 voyageurs qui se trouvaient à bord du train ont dû être évacués. Le trafic a été interrompu entre les gares de Lille et de Dont-Saint-Guin, avec des impacts également sur les lignes Lille-Lens et Lille-Béthune. Trois hommes sont jugés à partir d'aujourd'hui devant la cour d'assises des mineurs à Douai pour le meurtre de Sofiane Millot. C'était à Cassel en août 2022. Le corps de la victime de 29 ans avait été retrouvé sur un chemin. Le corps lardé d'une vingtaine de coups de couteau. C'est a priori une affaire de vol de blouson qui est à l'origine de ce crime. L'un des mis en cause avait 16 ans au moment des faits, ce qui explique que le procès se tienne à huis clos devant la cour d'assises des mineurs. Et puis le foot avec la fin hier de la 5e journée de Ligue 1. Lille s'est incliné 2 buts à 1 sur la pelouse de Nice. Première défaite de la saison pour les Dogs, qui étaient jusqu'à présent en tête du classement, qui tombe à la 4e place. Lens de son côté 15e après sa défaite vendredi à Monaco 2 buts à 1. Et nous reviendrons sur ces résultats ce soir dans votre émission Ici c'est Lens à 19h, suivi à 19h30 de Ici c'est Lille. Pour la météo, comment commence-t-on cette semaine, Agnès ?
0: Sous le soleil, on peut chanter le lundi au soleil, avec quelques petits nuages d'altitude, histoire de décorer un peu le ciel. Ce matin, le ciel était très bleu, avec plein de petits nuages, on aurait dit troupeau de nuages, c'était très mignon. Les températures au meilleur de la journée, oui, c'est l'automne qui me rend bucolique et poétique. Les températures au meilleur de la journée, 21 si vous êtes à Fourmies, 19 si vous baladez à Bray-Dunes, 20 en métropole lilloise, dans les Flandres, du côté d'Arras, on est autour de 21-19 si vous êtes dans le Domarois. Voilà pour ce qui est de la météo. Merci beaucoup Odile, on se retrouve pour le journal de midi.
2: Exactement, à tout à l'heure.
0: Et puis rien à signaler sur le réseau routier ou autoroutier du Nord et du Pas-de-Calais. Bon, il y a toujours parfois un petit ralentissement, il y a des zones de travaux par exemple sur l'autoroute A25 à hauteur de Bierne. Je vois qu'il y a une petite difficulté de circulation, semble-t-il, dans les deux sens. Mais bon, il n'y a pas vraiment pour le moment de ralentissement. Ça ralentit, mais ça ne bloque pas. Si vous avez une explication là-dessus, n'hésitez pas à nous appeler, comme vous pouvez aussi nous tenir au courant d'autres états de la route, au 03 20 55 89 89. Merci d'être avec nous.
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0: It's good to be the king, on est d'accord, Mel Brooks.

0: Voilà, c'est une... Merci beaucoup, monsieur Mel Brooks. C'était donc une version un peu rap de cette chanson chantée, écrite et chantée par Mel Brooks. Et il y a un film sorti en 81 qui s'appelle La folle histoire du monde. Vous vouliez rajouter quelque chose?
1: On se demandait s'il était en bonne santé. Il a 100 ans.
0: Ouais.
1: Il a eu 100 ans cette année.
0: Il est très fort. Il faut dire que l'humour, ça conserve, hein, semble-t-il.
1: C'est vrai. Regardez-moi.
0: Et donc, It's good to be the king, c'était la phrase que lançait Mel Brooks, qui réinvente un peu l'histoire du monde à travers ce film. Et là, il était déguisé en Louis XVI. Je ne suis pas sûre qu'il ait dit longtemps « It's good to be the king ».
1: Bah après, c'était beaucoup plus facile, difficile de parler.
0: C'est ça.
1: Sans la tête.
0: Voilà.
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0: Un ch'ti qui gagne qui commence bien, installé sur la guillotine de la Révolution française. Non, on en termine là. Le ch'ti qui gagne, c'est avant tout un jeu de divertissement qui vous fait rire, qui vous fait plaisir, puisqu'on vous offre des invitations pour assister à un très beau spectacle au cabaret Le Vieux Berquin. On y retrouve vraiment tout le principe du musical et du cabaret, hein, à Vieux Berquin. On y reviendra d'ici quelques instants avec vous, Zef. On a besoin de 5 candidats qui nous appellent au 03 25 45 89 89. 5 candidats qui doivent connaître les règles du jeu. Et c'est là que vous intervenez, mon cher
1: Zef.
0: N'oubliez pas, votre mission est très importante.
1: C'est donner les règles.
0: Il faut que les candidats comprennent les règles du ch'ti qui gagne.
1: Je donne les règles. La règle du ch'ti qui gagne est aussi simple que de fêter la fête au Mathieu. On doit rester le plus longtemps possible dans le jeu avec le nombre de points qu'on ait marqué, que ce soit 1, 2 ou 3 points.
0: Et pourquoi Mathieu ?
1: Parce, attendez, comment ça se passe ? On marque un point, on s'installe sur notre siège éjectable et on attend tel le cheveu orphelin de la tête à Mathieu. Mais si un candidat marque un point de plus...
0: Oh là là ! C'est toute la perruque
1: allez,
0: qui s'envole sur le siège.
1: Au revoir, Mathieu. Et ainsi de suite jusqu'au cinquième candidat. Et pour jouer avec nous, ce jour de l'an 2026, le 19e jour du mois de septembre, la Saint-Mathieu, c'est donc la fête à Mathieu. Et dicton du jour, à la Saint-Mathieu, tu peux rester dans ton pieu. Ou sinon, tu peux te dire ça.
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1: Et oui, je sais, ça vous énerve, mais bientôt, un autre jingle viendra vous casser les pieds. C'est ce que devaient se dire les pirates en revenant de l'abordage.
0: Les pieds ?
1: Non, parce que samedi, c'était la journée due par les pirates et j'étais pas là.
0: Ah, vous étiez déçu.
1: C'est ça, et je sais qu'aujourd'hui, c'était la journée d'Alzheimer, mais je m'en souvenais plus. Alors donc, ils sont la grand voile, hissé haut. Il est beau comme un trois-mâts, fin comme un oiseau, hissé haut, voilà. Alors, jingle ! Bon, c'est pas très 2026 comme jingle, mais je rappelle que les pirates non plus ne sont pas très 2026. Pour mieux préparer Nord Fofanterie, les forbans qui nous écoutent peuvent appeler le 03 20 55 89 89. Le boucanier de l'accueil les accueillera en leur chantant du rhum, des femmes et de la bière, nom de Dieu, sauf si c'est Ahmed, Sophie, Alexandre ou Baptiste, ce qui fait que personne ne le fera. Et il sélectionnera 5 candidats qui viendront jouer avec nous dans le studio B.
0: Oui.
1: B comme Barberousse.
0: Ou barbe bleue, ou barbe noire plutôt.
1: Pour jouer, c'est plus simple que le supplice de la planche. En fait, hein, question région, culture générale. Quel est le pirate ennemi de l'ancêtre du capitaine Haddock?
0: Ah oui, je ne me souviens plus comment
1: Rackham,
0: il s'appelle.
1: Rackham le Rouge,
0: pardon.
1: Question, mot fléché en 8 lettres, Jean Bart n'était pas pirate, mais...
0: corsaire.
1: Évidemment, après il y aura des questions chansons, cinéma, calcul mental, conjugaison, je flibuste, tu flibustes. Mais si tu flibustes, quand te déflibusteras-tu ?
0: Oh, joli.
1: Et le meilleur du chic qui gagne pourra repartir avec le cadeau dont vous a parlé Agnès, deux habitations, grand cabaret de Vieux Berquin, pour le dîner spectacle de votre choix parmi deux shows possibles et deux titres différents. Ça sera à votre convenance et à la date de votre convenance. Voilà, un cadeau d'une valeur de 115 euros.
0: S'il vous plaît.
1: S'il vous plaît. Donc appelez le 03 20 55 89 89.
0: On est d'accord, le dîner spectacle, c'est pour deux. Hein.
1: C'est pour deux. Si une question vous semble pas assez, 1000 milliards de 1000 sabords, le joker aujourd'hui sera...
3: Du rhum des femmes et de la bière.
1: Voilà, du rhum des femmes, ça suffira peut-être. Vous marquez pas de points, mais...

0: Vous n'êtes pas éliminé. Appelez le 03 20 55 89 89. Venez jouer avec Agnès et Zef qui ont la carte où le trésor est caché.
1: Mais on ne dévoilera pas le trésor tout de suite. 03 Alors, 20 55 89 89 pour vous inscrire. On sera ravis de vous accueillir. Et ça tombe bien, hein, ce qu'on va écouter, c'est l'aventurier. C'est pas loin du pirate.
0: C'est pas mal.
1: Indochine.

0: Soyez notre aventurier aujourd'hui pour gagner des invitations pour un dîner-spectacle pour deux au cabaret de Vieux-Berquin avec le spectacle au choix, s'il vous plaît, parce qu'il y a deux spectacles avec la date de votre choix. N'hésitez pas, appelez-nous 03 20 55 89 89.
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0: C'est Annie qui nous appelle. Bonjour.
3: Bonjour Annie.
4: Bonjour.
0: Annie, elle nous appelle de Landrecy.
4: C'est bien ça.
0: Quel temps fait-il à Landrecy aujourd'hui?
4: Il fait un soleil magnifique, il fait très beau.
0: Ah, sur la nature, dans votre coin, ça doit être superbe.
4: Ah oui, tout à fait, oui. On est à deux pas de la forêt de Mormal.
0: Bah et oui.
4: Aux alentours, ce sont les pâtures, les vaches, les haies.
0: Je sais bien, c'est très paysage à la fois campagnard, mais aussi arboré, quoi. Hein, y a...
4: Exactement. Ah, oui.
0: Vous êtes retraitée de la fonction publique territoriale. Qu'est-ce que vous faisiez exactement, Annie?
4: Eh bien, j'étais secrétaire générale d'une petite mairie.
0: Ah, c'est chouette. D'accord. Oui. Et
4: donc,
0: vous aimez... Ah bah oui, j'imagine que là, il faut savoir tout faire hein, dans une petite mairie.
4: Tout à fait.
0: Annie, vous aimez peindre et chanter, ça c'est votre côté artistique, et vous aimez faire quelque chose qui met Zef en transe.
3: Oui, en fait, on peut faire les trois en même temps, peindre, chanter et faire de la cuisine.
4: On ne peut pas tromper le pinceau dans la...
3: Ah bah non, il ne faut pas confondre le pinceau et la louche, hein, c'est pas pareil.
4: Exactement.
3: Qu'est-ce que mange ce midi?
4: Je ne sais pas encore.
3: Ah.
4: Figurez-vous, j'ai une fuite d'eau chez moi.
3: Ah merde. Parce qu'à 11h17, il faut quand même un petit peu penser à manger, parce que manger, c'est quelle heure, d'habitude?
4: Midi, 1h. Hein.
3: Ah ouais, c'est ça. Ouais. Là, c'est que moi, je commence à avoir faim depuis à peu près...
0: 3h30, c'est long.
3: À 6h30, déjà, j'ai envie de manger des trucs.
0: Et c'est parce que c'est un homme qui se lève tôt, si
3: Oui, c'est ça. Et là, j'ai très faim.
0: Ouais. Ouais.
3: Donc, tant pis.
4: Les heures sont longues.
3: Mais récupérez l'eau pour faire des nouilles.
4: Oui.
0: Bon, Annie... C'est pas tout ça, mais en attendant le plombier, nous allons jouer. Nous avons 45 secondes pour marquer un maximum de points pour que vous puissiez vous installer sur le siège qui, alors, n'est pas éjectable, mais de la future gagnante ou du futur gagnant. Vous avez un mot de passe pour passer une question qui ne vous inspire pas. L'avez-vous retenu?
4: Oui, du rhum, des femmes et de la bière, nom de Dieu.
0: Quelle belle énergie, Annie. Vous ne pouvez l'utiliser qu'une fois et dès que vous donnez une mauvaise réponse, le jeu s'arrête. Oui. Tout va bien pour vous?
4: D'accord, pas de problème.
0: On peut y aller?
3: Ah, moi, je peux y aller. Allez, top.
0: Question région. Donc, ça se passe dans notre région. Qu'appelle-t-on la petite Suisse du Nord?
4: Oh, ben la
0: Vénois. Oh, ben oui, mais vous êtes dans le coin.
4: Ah,
0: question, mot fléché, en 5 lettres, on le pose ou on le mange au pruneau?
4: Lapin.
0: Oui, lapin.
3: Oui.
0: Qui a chanté Gare aux
4: Grilles?
3: Arrêtez.
4: Je repasse. Hein.
0: Quelle est la capitale de l'Ukraine?
4: De
3: l'Ukraine.
4: La capitale de l'Ukraine.
3: On en parle souvent, là, en ce moment. Oui, vous avez dit Kiev. Oui, j'ai entendu.
0: Eh ben voilà, on s'arrêtera là. Mais ça nous fait 4 points.
3: Ça fait 4 points, c'est bien.
0: Et vous n'avez même pas utilisé le mot
3: joker.
0: De passe, Annie.
4: D'accord, formidable.
0: 4 points, ça veut dire que vous installez sur le siège et que les 4 autres candidats vont devoir vous battre. Donc faire 5 points, ce qui n'est pas rien. Bravo, Annie.
3: Bravo.
0: On se retrouve juste après la toute dernière chanson de Céline Dion.

0: Il n'y a pas de quoi.
1: Bonjour, pardon, merci Céline Dion. Sur votre radio ici Nord, on se retrouve pour le Ch'ti qui gagne d'ici quelques instants. À gagner deux invitations pour un super moment à passer au cabaret Le Vieux Berquin, un dîner spectacle. Et vous pouvez choisir, ils ont deux spectacles et vous choisissez celui qui vous plaît le plus. 03 20 55 89 deux fois.
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1: Dominique, bonjour. Bonjour Dominique.
11: Bonjour.
12: Dominique est dans les fleurs.
1: Ouais, notre deuxième oui. candidate. Vous aimez votre retraite ?
11: Ah, j'adore.
12: Mais nous aussi, on aime votre retraite.
1: Vous vous occupez de votre petite fille ?
11: Oui, quand elle n'est pas à l'école.
1: Hein, elle s'appelle comment ?
11: Aussi. Jade.
1: Oh, elle a quel âge, Jade ?
11: 4 ans.
1: Oh, voilà,
12: 4 ans, c'est des trucs. C'est, voilà, c'est, on ne peut pas faire autrement que de fondre, en fait,
1: bah,
12: à 4
1: exactement.
12: Ans. Ils font des câlins et tout. C'est, après,
1: ouais.
12: c'est terminé, il faut les mettre dans des camps, et tout.
1: Arrêtez ! Alors, Dominique, vous êtes déterre, vous êtes déterminé.
12: Oui, les deux.
1: Oh, c'est toujours tentant de faire cette blague à deux balles. Dominique, avant, vous étiez fleuriste, vous aviez votre magasin de fleurs ?
11: Ah non, je travaillais je travaillais chez un fleuriste.
1: D'accord.
11: Et je suis fleuriste.
12: D'accord.
1: Oh,
12: et,
1: okay.
12: et tous les mois, quand elle a été payée, elle regardait la somme, elle faisait, ça c'est le bouquet.
1: Ah, joli. Dominique, vous allez jouer pendant 45 secondes avec Zev. Vous devez battre les 4 points d'Annie, ça veut dire qu'il faut en faire 5. Vous avez besoin d'un joker pour passer une question qui ne vous inspire pas. Pouvez-vous me donner ce joker ?
11: Non.
1: Ah,
12: voilà. Ah, on va vous le donner.
1: Du rhum, des femmes et de la bière.
12: Voilà.
11: Okay.
12: Ça suffira.
1: Du rhum, des femmes et la bière,
11: nom de Dieu.
12: Voilà.
1: Voilà. C'est parce que c'est pourquoi, rappelez-nous.
12: C'était la journée du parler pirate.
1: Voilà.
11: Oui.
1: Voilà, voilà. Alors bon, tout ça qu'importe, l'idée c'est bien d'utiliser ce joker quand vous avez une question qui vous fait douter, ça vous permet de passer la question et de continuer de jouer. Parce que dès que vous donnez une mauvaise réponse, le jeu s'arrête. Êtes-vous prête ?
11: Oui.
1: Top !
12: Alors, quel personnage a inventé Jules Mousseron, le poète mineur ? À Denain. On
11: la bière des pas, mais la bière.
12: Ok. Voilà. Mot fléché en trois lettres, c'est lui le boss de la basse-cour.
11: Le coq.
1: Oui.
12: Citer un acteur du film La Piscine.
11: Alain Delon.
1: Oh oui. Oui.
12: Qui a écrit Le Barbier de Séville? Beaumarchais ou Marivaux?
11: Beaumarchais.
1: Oui.
12: Bravo. Complétez l'expression suivante. Bon pied.
11: Bon œil.
12: Question vraie ou faux. Philippe Noiret est né à Lille.
11: Non.
12: Ah
1: eh ben si.
12: Ah si, c'est vrai, il est né à Lille.
1: Il était lillois.
12: Ah, là, c'était le but en or, ça s'appelle.
1: Ah ouais.
12: Ça
1: s'appelait, quel voilà. Personnage a inventé Jules Mousseron? Il a inventé Cafougnette.
12: Voilà.
11: Ah, okay. Voilà.
12: Ou Alphonse, d'Alphonse et Julma, pour les plus. Okay. Non, c'est pas lui. Okay. C'est pas lui.
1: Non, c'était
12: les... Ah oui, c'est vrai, c'est vrai. Excusez-moi. C'est un autre.
11: Eh ben.
1: Bon, tout va bien se passer pour Zaf.
12: Oui, oui, c'est lundi. C'est Cafougnette. En plus, je les connais par cœur. C'est bien bon. Coq, le boss de la basse-cour.
1: Ouais,
12: Romy Schneider.
1: Maurice René.
12: Maurice René.
1: Et Jane Birkin, qui est dans l'un de ses premiers rôles.
12: C'est bien Beaumarchais qui a écrit Le Barbier de Sévigne.
1: Figaro.
12: Bon pied, bon oeil. Et Philippe Noiret, né à Lille. Ça vous fait 4 points, ce qui est bien. Et vous avez répondu à 6 questions avec le joker. Et vous avez chuté à la dernière, vous auriez pu marquer 5 points et battre Annie.
1: Mais malheureusement, ça n'a pas été le cas. Dominique, vous revenez jouer avec nous, on sera ravis de vous accueillir, on fait comme ça.
11: Pas de problème, et puis bonne chance à Annie.
1: Oh, voilà. Vous êtes trop mignonne, Dominique, on vous embrasse.
11: Je vous en prie, moi aussi. Bisous.
1: Et on embrasse bien Jade, et j'en connais une qui a eu chaud, qui a eu froid, qui s'est accrochée à son siège, c'est Annie, mais vous êtes toujours là, Annie.
12: Elle est partie faire
1: manger. Elle rit.
12: Elle est en train de te boucher la fuite d'eau, en fait.
1: On a juste le temps de faire un Paris-Séchelles et on revient.

0: Voilà, on est revenu, on a atterri. Merci Julien Doré.
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0: Dans quelques instants, on joue à nouveau au Ch'ti qui gagne avec notre troisième candidat, Pascal. En attendant, je vous annonce que le Festival de cinéma de Valenciennes se prépare. Ça va débuter ce vendredi avec bien entendu des films à découvrir comme l'affaire Marie-Claire ou encore Une femme aujourd'hui. Mais également, on retrouvera de grands classiques du cinéma puisque le principe du Festival de cinéma de Valenciennes, c'est d'aimer le cinéma sous toutes ses formes, qu'il soit étranger, français, d'hier ou d'aujourd'hui. N'hésitez pas à vous rapprocher de la programmation pour découvrir vraiment la richesse et tous les contrastes de cette programmation 2026. Vous allez vous régaler.
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0: On écoute Phil Collins et on revient.

0: Phil Collins.
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2: Alors Pascal, il n'a pas un autographe de Phil Collins, mais il en a un de Sting. Bonjour Pascal.
3: Bonjour Agnès et Zeph.
4: Moi j'ai un autographe sur un string. Pardon, laissez tomber. Ça se répète pas, ce genre de blague.
2: Une fois, si ça tombe à l'eau, ça tombe à l'eau. Vous êtes un chasseur d'autographes, Pascal.
3: Ouais, un chasseur de photos et puis d'autographes. Plus les photos que les autographes, quand même.
2: Et alors, Sting, il est sympa ?
3: Sting, ouais, très sympa, ouais.
2: Vous l'avez au Main Square ?
3: Non, je l'ai eu au studio d'Europe 1 sur Paris.
2: Ah oui, vous allez loin, vous.
3: J'ai beaucoup sur Paris pour c'est plus facile d'avoir les artistes sur Paris qu'en province.
2: Ah bah oui, c'est sûr, Pascal. Sinon, vous êtes retraité de la restauration. Vous teniez une brasserie ?
3: Non, j'étais cuisinier.
2: Ah d'accord.
4: Ah, cuisinier, mes copains. Voilà.
2: Oh là là. Je vous laisse avec lui parce que là, il va devenir hystérique.
4: Non, mais quand j'ai vu votre CV qu'on nous met sur notre petit tableau, j'ai vu
2: il a failli faire un arrêt cardiaque.
4: Ouais, chez Poisson, j'ai dit, oh là, Lich, ça va être ma copain. Voilà, ouais. C'est ce que je me suis dit. Voilà, parce que le Welsh, j'aime bien, et Poisson avec. Ouais. Voilà.
2: Bien. Sinon, vous aimez bien aussi la musique, Pascal.
3: Ah, j'aime bien la musique, et je vais voir beaucoup de concerts. Hein.
2: Le dernier concert que vous ayez vu ?
3: Le dernier concert, je suis allé voir Louis Bertignac à Coudekerquebranche.
2: Ouais, hein. C'était bien ?
3: Ah, ouais, très bien, ouais. Hein. Et après, je vais voir Florent Pagny prochainement au Zénith à Lille. Après, je vais voir Placebo sur Paris.
2: Oh, bah, dis donc.
3: Adoché pour la troisième fois sur Paris.
2: Génial. Hein, voilà. Pascal est un homme qui bouge.
4: C'est ça.
2: Écoutez. Oui, on vous écoute, Pascal, pardon. Vous voulez dire quoi ?
3: Non, j'ai pas réussi à avoir des places pour Céline Dion.
2: Mais ça, c'était très compliqué, Céline Dion. Il fallait vendre un rein, voire deux.
4: Oui.
3: Ouais.
2: Pascal, vous avez 45 secondes pour battre les 4 points d'Annie. Ça veut dire qu'il faut que vous fassiez 5 points. Vous avez un mot de passe pour passer une question qui ne vous inspire pas. L'avez-vous retenu ?
3: Du rhum des femmes de la...
4: Du rhum des femmes, ça ira très bien.
2: Ouais, c'est très bien.
3: Du rhum des femmes.
2: Pascal, on joue à deux. Est-ce que vous êtes prêt ?
3: Je suis prêt.
2: Alors, je vous rappelle juste que vous pouvez utiliser votre mot de passe qu'une fois, dès que vous donnez une mauvaise réponse, c'est terminé. Et qu'est-ce que je voulais vous dire d'autre ? Oui, et que la première réponse que l'on donne...
4: Est la bonne.
2: On ne peut pas dire « Ah ben non, c'était pas ça que je voulais dire ». Ça marche pas.
3: Moi, j'ai déjà joué avec vous.
2: Parfait. Alors, on lance le top ?
4: Allez, top !
2: Question mot fléché en 7 lettres. Éteint des feux et fait de beaux calendriers.
3: Éteint des feux et... beau calendrier du rhum des femmes.
2: D'accord. Qui chantait la chanson Les Marionnettes ?
3: Christophe.
2: Oui, Guillaume le Conquérant était duc de Normandie. Vrai ou faux ?
3: Faux.
4: Non, c'est
2: si,
4: vrai.
2: C'est vrai. Oh.
4: C'est vrai, était duc de Normandie.
2: Et alors, qui c'est qui éteint des feux ?
4: Mais les pompiers.
2: Pascal.
4: Les pompiers.
3: Des pompiers, oui.
2: Ah, qui fait des calendriers, ils font des calendriers aussi.
3: Ah ouais, c'est vrai.
2: Ah, voilà. Bon, écoutez, c'était pas un questionnaire qui vous inspirait. Le prochain, ça sera beaucoup mieux. Il suffit de nous rappeler. Avec grand plaisir, on vous accueille.
3: Bah, je vous remercie et je vous souhaite une bonne journée.
4: Vous aussi,
2: bonne journée. Plein de beaux concerts.
4: Au revoir.
3: Au revoir.
2: À très vite. Julien Lib sur votre radio Ici Nord. Sa chanson s'appelle « Autrement ».
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0: Julien Lieb qui est en tournée. Il sera le 23 novembre prochain au Théâtre Sébastopol à Lille, mais également le 8 décembre à Arras. Et entre deux, l'Olympia pour ce jeune artiste. Quelle chance il a.
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0: Autour de Sabine d'Armentières. Bonjour.
3: Bonjour Sabine.
4: Bonjour, bonjour.
0: Sabine, c'est notre quatrième candidate qui joue pour le spectacle du Grand Cabaret. Un dîner spectacle pour deux à découvrir dans ce chouette cabaret des Hauts-de-France à Vieux-Berquin. Sabine, vous avez 45 secondes. Ah ben non, moi je vais d'abord vous demander d'abord Armentières, vous travaillez, Sabine ? Vous êtes à la retraite ? Vous aimez la cuisine ?
4: Je travaille, je suis pas à la retraite et j'aime bien manger.
3: Ah, moi aussi, voilà.
0: Alors comme ça, elle va pouvoir vous poser sa question. Non, mais...
4: Les restes. Ouais,
0: mais qu'est-ce que c'est comme reste ?
3: Regardez, moi je suis un bon reste.
4: Des tas de choses, je vais pas faire la liste, hein, ça pourrait être trop de temps, il y a des choses plus intéressantes à raconter.
0: Bon d'accord, et qu'est-ce que vous faites comme boulot, Sabine ?
4: Je travaille chez un grossiste en fleurs coupées.
3: Vous avez déjà joué avec nous.
4: Oui, c'est vrai.
0: Est-ce que vous avez un hobby dans votre vie ?
4: J'aime bien tout ce qui est patrimoine, marche, nature. Donc hier, je me suis régalée.
3: C'était bon,
4: du européen du patrimoine.
0: Vous avez vu quoi ?
4: Alors, hier, j'étais voir la mosquée d'Armentières. J'étais accueillie de façon royale parce que je suis du quartier. Enfin, peu importe, mais super bien accueillie. J'ai appris plein de choses très intéressantes. Après, je suis aux archives départementales du Nord. Ben, pareil, plein les oreilles. Et puis, je suis allée à la Treille aussi dans un dernier temps parce que voilà. Après, c'est beaucoup écouter, beaucoup en retenir aussi. Donc,
0: je suis d'accord.
4: Voilà, puis une belle journée, donc vraiment un régal hier.
3: Tu m'étonnes que tu cuisines des restes aujourd'hui.
0: Alors, Sabine, vous avez 45 secondes et vous jouez avec Zef.
3: Oui,
0: il faut battre les 4 points d'Annie, ça veut dire qu'il faut en faire 5. Est-ce que vous avez retenu le mot de passe du jour ?
4: Entendu, mais pas retenu.
0: Du rhum, des femmes, Sabine, si vous dites du rhum, des femmes, c'est bien.
4: Du rhum, des femmes.
0: Vous l'utilisez qu'une fois, vous passez une question donc qui ne vous va pas, mais ça veut dire que d'ailleurs vous n'avez plus de joker et si vous répondez mal, le jeu s'arrête. Vous êtes prête ?
4: Je suis prête.
0: Top !
3: Question région, vrai ou faux ? Annick Dole est une spécialité charcutière de Cambrai.
4: Non, pas du tout.
3: Non, c'est faux. Bonne réponse. Alors, attention, en 4 lettres, mot fléché. L'alcool des Antilles.
4: Rhum.
0: Rhum.
3: On en parlait. Qui chante la chanson, Que je t'aime ?
4: Johnny Hallyday.
3: Oui. Conjuguer le verbe être à l'imparfait, à la première personne du pluriel. Nous.
4: Étions.
3: Bonne réponse. Culture générale. Qui surnommait-on le roi soleil ?
4: Louis XIV.
3: Mais c'est lui-même.
0: Oui.
3: Question calcul mental. 100 au carré. 100 par 100.
4: 1000.
3: Combien vous avez dit ? 1000 ? Non, c'est 10 000.
4: 10 000. J'ai dit
3: 10 000. Vous
4: avez dit 10 000 ? Oui.
3: Replay, s'il vous plaît. On va appeler la VAR, comme ils font au foot. Non, je rigole. Si, elle le fait quand même. Ah, Cécile, quand on lui demande quelque chose. Mais je crois que c'est 10 000.
4: J'ai dit 10 000 et c'est 1000.
0: Non, c'est 10 000. On a entendu 1000, nous, en fait.
4: J'ai dit 10 000,
3: ouais. Cécile, elle dit quoi ?
0: Oui, c'est un moment de suspense insoutenable. Je vous rappelle que vous jouez pour le spectacle du Grand Cabaret Hauts-de-France.
3: En tout cas, conjuguer le verbe être à l'imparfait, c'est bien.
0: Oui.
3: Excusez-moi. Nous étions. Oui, non, Annick Dole, c'est pas une spécialité charcutière de Cambrai.
0: Vous avez raison.
3: Ben, oui. Vrai ou faux.
4: En plus, je suis à Cambrai, donc faut pas dire ça.
0: L'alcool des Antilles, c'est bien du rhum. C'est bien Johnny qui chante que je t'aime. Pardon.
3: Vous avez dit que j'avais pas le droit de chanter.
0: Le roi soleil, c'est bien Louis XIV. On écoute les 10 000.
3: Mais de toute façon, ça fait déjà 5 points.
0: Ouais, ça faisait 5 points. Donc vous battiez donc, déjà Annie. Mais
3: voilà.
0: C'est pour savoir si vous avez fait 5 ou 6 en gros.
4: Oui, d'accord. Oui, important. 1000.
3: On sait ou pas ?
0: Bah, j'entends 1000, moi.
3: On entend 1000.
4: Ah ouais.
3: Donc ça fera ça.
0: Je suis désolée. Mais 5 points, ça vous permet de battre Annie et de vous installer sur le siège. Quant à Annie.
3: Au revoir.
0: Désolée, Annie. C'était bien parti, Annie. On vous embrasse. Voilà.
3: C'est lundi aussi pour le ciel éjectable.
0: C'est lundi au soleil. Alors, ma chère Annie, on vous embrasse. On vous dit de revenir quand vous voulez. À très vite.
3: Bisous à Jeanne.
0: Non, c'était pas.
3: Ah non, c'était pas elle, Jeanne.
0: Mais non, on l'a dit avant.
3: Franchement,
0: à bientôt, Annie. Oh, je vais y arriver. Sabine, on vous garde sur le siège qui n'est pas éjectable, qui est de la future gagnante. 03 20 55 89 89 pour le dernier ou la dernière candidate.
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0: Lavoine sur votre radio Ici Nord. Merci d'être dans le jeu, le ch'ti qui gagne.
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0: Notre dernier candidat, c'est Sébastien. Bonjour,
3: bonjour Sébastien.
4: Bonjour Agnès, bonjour Joseph.
3: Il aime les livres, Sébastien, parce qu'il veut devenir bibliothécaire.
0: Et il adore aussi les cabarets, les comédies musicales. Voilà pourquoi vous jouez avec nous au ch'ti qui gagne.
4: Voilà.
0: Vous connaissez le cabaret des Hauts-de-France à Vieux-Berquin?
4: Oui, j'y suis allé il y a 2-3 ans.
0: Et ça vous a plu?
4: Oui, énormément, oui.
0: Formidable. Alors, Sébastien, on joue, mais il va falloir battre les 5 points de Sabine.
3: La grande mission, là.
0: Alors, on va jouer ensemble, 45 secondes. Oui. Un mot de passe pour passer une question qui ne vous inspire pas. Vous l'avez
4: Joker,
0: retenu?
4: C'est Joker, non?
0: Non, c'est... Vous l'utilisez qu'une fois, vous passez cette question. Derrière, si vous donnez une mauvaise réponse, le jeu s'arrête. Vous êtes prêt, Sébastien?
4: Oui.
0: Eh ben, on
3: moi,
0: est
3: je donne le top. Allez, top.
0: Question région. C'est valenciennois, c'est de la langue fumée et du foie gras. Ça s'appelle... Est-ce que vous connaissez cette recette?
4: Les rondépanes.
0: D'accord. Question mot fléché en 7 lettres. La capitale de la Grèce.
4: Athènes.
3: Oui, oui, c'est elle.
0: Qui chante Voyage, voyage?
4: Désirlet.
3: Oui, bien. Bravo.
0: Question de culture générale. Qui a dit Alea Jacta Est? C'est du latin.
4: César.
0: C'est bien César.
3: C'est lui-même.
0: Complétez ces paroles. Dans le port d'Amsterdam, il y a...
4: Les marins qui chantent.
0: Oh bah oui,
3: aussi,
0: très
3: ouais.
0: Joli. Question... Oh bah. Oh, c'est dommage. La question, la langue Lucullus, c'était pour le valenciennois.
4: Ah oui.
0: De la langue fumée et du foie gras, c'est la langue Lucullus.
3: Un gastronome romain, Lucullus.
0: Ah, sinon, oui. C'est 4 points. Vous avez super bien joué, ah, Sébastien.
3: Bravo,
0: il faut revenir avant la fin de la semaine. Vraiment.
4: Ouais,
0: un petit
4: peu, oui.
0: Ah, mais oui, vous inquiétez pas. On vous embrasse à très vite. Bon
3: merci
0: lundi.
3: Merci, Sébastien.
4: À bientôt, au revoir.
0: À bientôt et bravo
3: Sabine.
0: À Sabine. Qui ira au Grand Cabaret des Hauts-de-France pour découvrir ce dîner-spectacle. On vous embrasse, Sabine.
5: Et bien moi aussi, merci.
3: Des bisous.
0: Des bisous, des bisous, Sabine. Et nous, on se dit
3: à demain.
0: Voici Bonnie Tyler.

0: 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C'était Bonnie Tyler. Merci d'écouter Ici Nord.
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0: Il est midi, bon appétit. On fait un point sur l'actualité. Le journal est présenté par Odile Senelard. Bonjour Odile.
2: Bonjour.
0: Une initiative originale dans la région à l'occasion de la journée mondiale Alzheimer.
2: Ça se passe à Montigny-en-Goële, près de Lens. Le célèbre photographe des années Yéyé et du magazine Salut les copains expose une série de 22 clichés dans une maison de retraite. L'objectif, raviver grâce à ces photos les souvenirs des 74 résidents, grâce donc aux portraits de Johnny Hallyday, Françoise Hardy ou encore Dutron. Le photographe de 86 ans, qui a fait cadeau de ses droits sur ses 22 clichés, également exposés dans deux autres maisons de retraite.
3: Je l'ai fait pendant le Covid, parce que je me suis dit, mais alors il y a des gens qui sont dans des EHPAD, on leur retire leur vie, leurs enfants, leurs chats, leurs animaux, leurs meubles, tout, et on les met dans un endroit blanc avec des infirmières qui sont vraiment des femmes extraordinaires, heureusement qu'elles sont là, mais enfin, ils sont là pour attendre de mourir, quoi. Donc je me suis dit, il faut absolument que je trouve un moyen de créer des conversations. Et donc, j'ai dit, ben, si je mets les photos des années 60, et ça va engager des conversations.
4: Ça a une vertu thérapeutique, notamment pour les personnes atteintes de la maladie d'Alzheimer.
3: Oui, ça leur rappelait au moins la jeunesse quand ils se mariaient, quand ils avaient les enfants. Je suis pareil, j'ai absolument plus aucune mémoire de l'immédiat. Je me souviens d'avant. D'il y a longtemps. Si je vais dans une autre pièce, je ne sais plus pourquoi j'y suis allé. Hein.
2: Les propos du photographe, donc Jean-Marie Perrier, il répondait aux questions de Vanessa Lamar. Une personne est morte ce matin dans un accident de la route à Bourbourg, près de Dunkerque. Un choc entre un minibus scolaire qui était vide au moment des faits et une voiture. Et puis cet autre accident mortel vers 6h30. Là, une personne a été mortellement percutée par un train dans le secteur d'Aubourdin, près de Lille. Le trafic des TER a été perturbé entre Lille et Donsinguin, avec également des répercussions sur les lignes Lille-Lens et Lille-Béthune.
0: À la une également, quand le déménagement d'une harmonie municipale vire à l'affaire politique.
2: Il s'agit de l'harmonie historique de Rouvroy, entre Lens et Arras, dirigée par une maire communiste. L'harmonie qui a décidé de transférer définitivement son siège dans la commune voisine RN de Billy-Montigny. Cela fait en fait 2 ans que l'harmonie était hébergée à Montigny, faute de salle adaptée à Rouvroy, mais ce devait être temporaire, le temps de trouver un nouveau local. Alors ce déménagement définitif ne passe pas pour la maire communiste de Rouvroy, Valérie Cuvillier.
5: J'ai appris début août qu'il y avait une assemblée générale extraordinaire qui aurait lieu le 4 septembre et qui acterait le déménagement de l'harmonie. Je n'ai évidemment pas été invitée et j'ai été mise en copie d'un mail adressé à tous les musiciens à ce moment-là et donc j'ai répondu en disant que je ne comprenais pas ce qui était en train de se passer, que nous étions très attachés à notre harmonie. C'est un patrimoine, cette harmonie. Et il a été acté, là, les changements statutaires de l'association avec un nouveau nom, donc en harmonie à Billy-Montigny et de nouveaux statuts qui actent le nouveau siège à Billy-Montigny. Ce que je n'accepte pas, c'est la manière dont ça a été fait, et puis surtout le fait qu'on emmenait tout doucement tout ce qui est patrimoine culturel de l'harmonie de Rouvroy, qu'on emmène des instruments. Enfin, moi, j'envisage un recours et puis de récupérer ce qui appartient à la ville de Rouvroy, bien entendu.
2: Et sur la 60aine de musiciens de l'harmonie, une 20aine pour l'instant serait prêt à recréer un ensemble musical à Rouvroy. 17% des stations-service manquent d'au moins un carburant. Pour les stations totales, on passe à 91% d'entre elles. Chiffre communiqué ce matin par le ministre de l'Économie, Roland Lescure, qui se veut pour l'instant rassurant, annonce qu'il n'y a pas d'inquiétude à avoir pour les 2 mois à venir. En Russie, le parti du président Vladimir Poutine a remporté au moins 355 sièges lors des élections législatives, sur un total de 450 sièges, battant son précédent record de 343. Il s'agissait des premières élections législatives depuis le début de la guerre contre l'Ukraine en 2022. Ma déception était immense. Les mots du skipper nordiste Thomas Ruyant qui annonce ce matin qu'il ne prendra pas le départ de la route du Rhum à Saint-Malo le 1er novembre. Le navigateur nordiste n'a pas réussi à trouver de sponsor lui permettant de financer son départ. Lui qui avait remporté la dernière édition dans sa catégorie des bateaux IMOCA. Agnès, pour la météo, donc du soleil pour commencer la semaine.
0: Du soleil, du grand et beau soleil un peu partout et des températures autour de 20 degrés, 21 degrés à Fourmies, 20 à Valenciennes, à Tourcoing, 19 sur la côte et 21 degrés par exemple à Cambrai. Pour la route, rien à signaler sur le réseau routier et autoroutier du Nord et du Pas-de-Calais. Tout va bien, on se retrouve tout de suite avec On vous doit bien ça, l'émission qui vous facilite le quotidien.
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7: Bonjour à tous, quel plaisir de vous retrouver chaque semaine, tous les jours entre midi et 13h sur votre radio Ici, dans ce nouveau rendez-vous. Ici, on parle bon plan, vie quotidienne, arnaque à éviter, santé. Nous sommes là pour vous rendre service parce qu'on vous doit bien ça. C'est le titre de ce nouveau rendez-vous quotidien. Nous sommes ensemble, je l'ai dit, jusqu'à 13h. Moi, je m'appelle Enora Malagré et voici la joyeuse bande qui m'accompagne, Aude Razo, madame anti-arnaque. Bonjour Aude.
8: Coucou tout le monde.
7: Vous avez passé un bon week-end,
8: oui,
7: ma Aude?
8: Super.
7: Valère Coréard et ses bons plans conso et mon chouchou. Coucou Valère.
9: Salut Enora, bonjour à toutes et tous.
7: Oui, cette semaine c'est lui mon chouchou, j'ai décidé. Gérald Kirzek, notre médecin. Bonjour Gérald.
10: Bonjour. Et Valère, il fait bah oui, c'est comme ça.
7: Et vous aussi. Et notre rayon de soleil, Elsa Wolinski. Coucou ma Elsa.
11: Coucou, bonjour.
7: Alors aujourd'hui, gros dossier, les médicaments sans ordonnance. Et à cet effet, nous recevons une éminente collègue de chez 60 millions de consommateurs. Je vous la présente dans un instant. Vous avez des questions, appelez-nous ou laissez-nous un message vocal sur notre WhatsApp gratuit 0810 055 056. Nous sommes là pour vous. C'est votre émission. Et puis laissez-nous aussi des messages vocaux, comme l'a fait Yannick aujourd'hui.
12: J'ai eu un mal de fou ce week-end à trouver du carburant et je comprends pas pourquoi.
7: Eh oui, c'est le sujet, c'est votre préoccupation à vos souhaits, c'est votre antenne. Hein. Laissez-nous un message, appelez-nous 0810 055 056. Dites-nous si vous avez eu vous aussi des difficultés à trouver du carburant, si vous avez des conseils à nous donner, on est ensemble, hein, on s'entraide. C'est votre émission, on vous doit bien ça. Et puis on va y répondre, et surtout à Yannick, hein, ma chère Aude et mon cher Valérie.

0: saisir de ce dossier aujourd'hui tous les deux.
1: Oui, c'est leur série en fait, hein, de 60 millions de consommateurs, dont vous êtes rédactrice en chef adjointe, Sophie Kwan. L'automédication progresse-t-elle réellement en France, et pour quels problèmes de santé les Français y ont-ils le plus souvent recours alors ?
0: Alors, c'est effectivement en forte progression. Depuis 20 ans, il y a 30% de personnes en plus qui s'automédiquent, et on est à 9 Français sur 10 aujourd'hui, ce qui est énorme.
2: Ah oui, effectivement.
1: Ouais, c'est assez énorme. Mais en fait, qu'est-ce qui fait qu'on on s'automédique ? Je ne sais pas si ça se dit comme ça, mais
0: ça se dit comme ça, oui.
1: Parce que on pense bien sûr au coût de la consultation, les dépassements d'honoraires, les déserts médicaux. Qu'est-ce qui fait qu'on décide de s'automédiquer ? Et surtout, est-ce que c'est donc parce qu'on y est obligé ? Ou parce qu'on se dit, bon, on est tous un peu médecins entre ChatGPT, Google et j'en passe.
0: Alors, il y a un peu de tout, mon capitaine. La première raison, c'est quand on a des symptômes qui nous semblent bénins, qui semblent pas très compliqués à gérer, on va chercher soi-même son médicament à la pharmacie, ou on va piocher, dans son armoire à pharmacie, où on a toujours une dizaine de médicaments, 11 en moyenne chez les Français. La deuxième raison, c'est la difficulté à avoir un rendez-vous rapidement. Quand un symptôme semble pas trop compliqué à gérer. On se dit, si mon rendez-vous, qui est en moyenne dans 8 jours, si mon rendez-vous arrive dans 8 jours, je serai guérie d'ici là, j'espère. Et puis la troisième raison, ce sont des Français, et Enora en parlait dans son introduction, avec la crise du pouvoir d'achat, des Français qui ont du mal à joindre les deux bouts et qui n'ont pas envie d'avancer l'argent chez le médecin pour aller avoir une consultation en bonne et due forme.
2: Gérald Kierzek, forcément notre médecin qui va réagir.
3: Mais l'automédication, c'est le bon sens aussi. C'est de se dire, moi j'ai des petits symptômes, des maux de gorge, une petite douleur abdominale, je vais voir si ça passe. Donc c'est se donner un petit peu de temps, et il y a rien de mal à s'automédiquer. Après l'automédication avec des médicaments, il y a un professionnel de santé en première ligne accessible, c'est le pharmacien quand
0: Absolument.
3: Même, qui est là pour pouvoir aussi orienter, aider sur les symptômes. Il y a des médicaments qui sont en libre service, et puis il y a des médicaments qui sont ce qu'on appelle derrière le comptoir. Vous n'avez pas besoin d'ordonnance, mais vous avez besoin que ça soit le pharmacien qui vous les donne, et donc il va vous les donner avec le conseil. Donc je crois que c'est important d'avoir ce maillage territorial en plus, facilement accessible, plus facilement que trouver effectivement un médecin traitant.
2: Valère Correa.
1: Moi, Sophie Kwan, ce qui me choque, c'est la pub qu'il y a autour des médicaments. Enfin, on n'y comprend plus grand-chose, parce que quand on est cuidam comme moi, on n'est pas médecin, on voit la pub pour le mal de gorge, on voit la pub pour le nez qui coule en ce moment, ou je ne sais quoi.
2: C'est un petit business quand même, un peu curieux.
1: Voilà, c'est ça. Est-ce que ça marche, tout ce qu'on nous promet là ?
0: Alors, c'est loin d'être efficace pour tout, évidemment. Ça a même parfois certains risques. Donc, ne pas se fier à la pub, ne pas se fier non plus aux promesses qui sont sur les emballages où on va vous dire soulage les douleurs, soulage les bouffées de chaleur. Notamment.
2: Pourquoi vous dodelinez, cher Gérald ?
3: Je dodeline parce que c'est quand même très contrôlé la publicité des médicaments. D'abord, les médicaments qu'on appelle vignettés sur ordonnance, il n'y a pas de publicité. Et ceux qui sont sans ordonnance, c'est quand même contrôlé par les autorités de santé. Donc je suis d'accord qu'il ne faut pas prendre ça pour argent comptant et que ça peut fonctionner chez quelqu'un et pas chez quelqu'un d'autre. Mais il y a quand même un contrôle, une rigueur avant la mise sur le marché, etc. Même si ce sont des médicaments sans ordonnance.
0: Alors, les médicaments, il y a quand même, une fois qu'ils ont eu l'autorisation sur le marché, toute une phase de vigilance derrière pour savoir si les risques sont importants ou pas. Et puis en pharmacie, on ne trouve pas que des médicaments, on trouve aussi des compléments alimentaires.
2: Bien sûr.
0: Ces compléments alimentaires, c'est un énorme marché de santé. Où on vous dit, quand je parlais des bouffées de chaleur, on vous dit, vous allez régler votre bouffée de chaleur, vous allez régler vos problèmes d'érection matinale, vous allez régler vos problèmes de rétention d'eau. Et ce n'est pas forcément prouvé, parce que là, pour
3: ça,
0: le coup, ça ne passe pas par la même autorité que les médicaments, ça passe par la DGCCRF.
3: Et ce ne sont pas des médicaments.
2: Voilà. Audrazo.
4: Petite parenthèse, puisqu'on parle d'automédication, et là on parlait beaucoup de médicaments en pharmacie, attention aussi aux réseaux sociaux, avec les pseudo-remèdes de grand-mère qu'on nous vend. Je sais pas si
2: Elsa Wolinski nous en dira un mot
4: tout à fait. Je ne sais pas si vous avez vu la dernière tendance ce week-end, j'ai vu passer ça beaucoup, de dire qu'on peut se blanchir les dents avec du café, du citron, du sel et du dentifrice.
1: À mon avis, c'est le contraire.
4: Les dentistes ont réagi, ils disent que attention, ça peut vraiment endommager
2: les
4: dents, ça peut endommager les gencives. Ces vidéos, elles font des millions de vues. Donc c'est vrai que l'automédication, c'est aussi ces gens qui vont en pharmacie, c'est aussi attention aux écrans, ce qu'on voit passer. Des fois, on veut passer un petit peu n'importe quoi, mais c'est vrai qu'Elsa nous en parlera tout à l'heure.
2: On va continuer à parler des médicaments sans ordonnance grâce à Sophie Kwan, en l'occurrence de chez 60 millions de consommateurs. Et puis, si vous avez du mal à trouver du carburant depuis ce matin, c'est votre antenne. Donnez-nous des astuces, appelez-nous 0810 055 055.

06. Un peu plus tard dans l'émission, on parlera aussi Alzheimer avec le docteur Kirzek. Elsa nous parlera des remèdes de grand-mère. Une émission très riche aujourd'hui parce qu'on vous doit bien ça. Mais pour l'heure, Michel Berger, il n'y a pas de honte sur votre radio. Ici, on est ensemble jusqu'à 13h.

0: Il n'y a pas de honte sur votre radio ici. Michel Berger, on est ensemble jusqu'à 13h dans Vous doit bien ça.
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0: 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Et j'en profite, dis donc, c'est très personnel, j'embrasse ma petite maman qui écoute la radio. J'embrasse donc du coup les copains de ICI Touraine et puis tout le réseau, bien sûr, nos magnifiques 44 locales qui font un travail extraordinaire. Nous étions d'ailleurs avec Audrazo à Montpellier toute la semaine dernière. Alors on est en plein cœur d'un gros dossier sur les médicaments sans ordonnance. On parlera aussi du carburant. Si vous avez des messages à nous faire passer, c'est votre antenne. Vous êtes ici chez vous, 0810 055 056. On parlera Alzheimer, remède de grand-mère avec Elsa Wolinski. Un gros programme bien riche comme on aime. Valère Correa, vous avez des questions pour Sophie Kouane qui nous vient de 60 millions de consommateurs.
2: Et qui est rédactrice en chef adjointe des hors-séries. Le hors-série qu'on retrouve en ce moment justement sur l'automédication en kiosque. On parlait à l'instant avec le docteur Kirzek de la différence entre médicaments et compléments alimentaires. Oui. Si j'ai bien compris, les compléments alimentaires, c'est l'efficacité est moins prouvée malgré des promesses alléchantes. Vous pouvez nous rappeler la différence, Sophie ?
3: Alors, un complément alimentaire, c'est un aliment. Donc, ça arrive sur le marché via le contrôle de la répression des fraudes. Mm-hmm. Il y a certaines substances qui sont prohibées, mais c'est un aliment, donc ça n'a pas besoin de montrer son efficacité pour arriver sur le marché.
2: Donc, c'est des capsules quand même, enfin des petites gélules, des trucs comme ça.
3: C'est des capsules, ça peut être
0: c'est pas un bout de fourgette.
2: Ouais, c'est
3: à base de plantes. On imagine que c'est anodin et que ça va nous faire du bien parce que c'est naturel. Mmh. Pas forcément, voilà.
0: D'accord. Ah, super. Donc moi j'en ai acheté plein ce week-end. Je me suis fait avoir en fait.
3: Ça dépend. Il y en a certains qui fonctionnent parce que la plante vient de millénaires d'utilisation traditionnelle, puis d'autres qui sont complètement fumeux, mais complètement fumeux. L'autre aspect, c'est évidemment celui du médicament, qui là est très réglementé. Il faut déposer une autorité de mise sur le marché et prouver l'innocuité, c'est-à-dire qu'ils ne sont pas dangereux.
2: Alors rapidement, parmi les médicaments qu'on peut prendre sans ordonnance, est-ce qu'il y en a certains qui sont à la fois très populaires, mais aussi dangereux ? C'est ce que j'ai cru comprendre en lisant votre hors-série.
3: Oui, nous on s'est attardé sur les symptômes bénins qui vont passer relativement rapidement. Si vous les soignez au bazooka, vous avez des risques. Je pense aux produits anti-rhume, Rhinofébral, Sinufix, des choses dans ce genre, qui là peuvent provoquer des troubles digestifs par exemple, ou des produits contre les maux de gorge, qui là aussi contiennent un anesthésique qui peut avoir des effets secondaires.
2: Strepsil par exemple, ce genre de...
3: Je ne sais plus ce qu'on avait mis. On avait mis Strepsil, c'est effectivement, mais il y en a un certain nombre.
0: L'isopaline
3: par exemple.
0: Ça aussi j'ai acheté.
3: Drill,
0: miel citron. L'isopaline,
3: là c'est très drôle.
2: Faut faire attention.
3: Les pastilles au miel et au citron ou au thym ou quoi, faites attention parce que souvent c'est même un arôme, c'est même pas du vrai miel.
0: Vous confirmez, Gérald Kirzek, notre médecin, rapidement, parce qu'on a une auditrice qui attend.
4: Il peut y avoir bien sûr des effets secondaires. Après, tout médicament, c'est une balance bénéfice-risque. C'est clair que si le bénéfice il est nul parce que vous avez un rhume, en 4 jours ça va passer tout seul, ça sert à rien de prendre des choses qui provoque un risque, même s'il est minime. Alors après, sur tout ce qui est l'isopaïne, il y a un petit anesthésiant, c'est toujours en plus. Vous savez, Voltaire, il disait, la médecine sert à distraire le malade pendant que la nature le guérit. Et très souvent, sur ces petits mots, c'est la nature qui va guérir. Donc ça peut être un petit
0: peu plus. Voltaire, celui-là, maintenant.
4: Ça veut dire quoi ? Ça veut dire que quand il y a des effets secondaires qui sont disproportionnés, il faut s'abstenir.
0: Alors, vous savez quoi ? Si vous avez des questions sur les médicaments que vous avez achetés comme nous à la pharmacie sans ordonnance, profitez-en. On a Sophie Kouane qui est là, le docteur Kirzek, 0810 055 056. On accueille tout de suite Sylvie, on continue à dérouler ce sujet, voilà, tout à fait passionnant. Sylvie qui nous appelle de l'heure, on embrasse ici Normandie. Bonjour Sylvie.
5: Bonjour l'équipe de France.
0: Coucou, bonjour.
2: Bonjour.
5: bonjour toute l'équipe. Je me suis inscrite un petit peu pour discuter. Là, je viens d'apprendre des petites choses supplémentaires sur l'automédication.
0: Et vous avez une petite question pour nos médecins, toute l'équipe ?
5: Oui, voilà. Alors, moi, ce serait plus... ma question, elle était sur les produits, sur les médicaments, sur les rhumes, les maux de gorge. Bon, là, j'ai eu un petit peu la réponse, en fait, en avant-question. Et J'aurais, oui, une petite question aussi sur toutes les, tout ce qui est crème, savon, shampoing, enfin, vendu en parapharmacie, en pharmacie aussi, qui serait, qui aurait des comment dire.
2: Moi, j'imagine ce que vous voulez dire, c'est que quand j'achète en pharmacie ou parapharmacie des produits d'hygiène, je pense que c'est mieux. On se dit toujours parce que c'est en pharmacie ou parapharmacie. Est-ce que c'est de meilleure qualité ?
0: Alors, on va plancher là-dessus dans un instant. Le temps du disque, comme ça, vous pourrez faire vos devoirs. Sophie Coinet, le docteur Gérald Kirzek, Marc Lavoine et Patrick Fiori, ça s'appelle Occupé sur votre radio ici. Là, on vous doit bien ça.

0: sûr.
1: Marc Lavoine et Patrick Fiori occupés sur ICI dans votre nouveau rendez-vous. On vous doit bien ça jusqu'à 13h.
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1: Et Dieu, que ça réagit au 0810 055 056, ça appelle, ça envoie des textos dans tous les sens. Bah oui, parce qu'on parle médicaments sans ordonnance et ça nous concerne toutes et tous, surtout Elsa Wolinski apparemment sur la table.
4: J'ai passé le week-end à acheter ce qu'il ne fallait pas.
1: Qui a acheté tout ce dont nous a parlé Sophie Kouane, hein, notre collègue de 60 millions de consommateurs. Nous avions Sylvie avec nous qui disait, ah bah voilà, moi j'achète aussi en parapharmacie des crèmes, des gels douches, parce qu'on a l'impression que c'est un peu mieux. Docteur Kierzek, que répondez-vous à notre chère auditrice Sylvie qui nous appelait de Normandie?
5: Quand on met des crèmes, ça peut aggraver la situation comme ça peut l'améliorer. L'avantage de la pharmacie, il y a des bons produits un peu partout, mais l'avantage de la pharmacie, c'est qu'il y a le conseil du pharmacien ou de la pharmacienne. Eh oui. Et ça, c'est important, parce que si vous avez une peau avec de l'eczéma, une peau atopique qui réagit, etc., bah, il y a des crèmes qui peuvent aggraver la situation. Donc là, vous aurez ce conseil-là que vous n'aurez pas dans une grande surface. Après, il y a des très bons produits. On parlait des crèmes anti-âge qui sont aussi ailleurs que dans les parapharmacies.
1: Merci docteur Kierzek. On va continuer à prendre des auditeurs, c'est votre émission, hein, 0810 055 056. Nous avons David qui appelle de la Seine-Saint-Denis. Bonjour David.
6: Bonjour Enora, bonjour toute l'équipe.
1: Bonjour. Oh, quelle jolie voix. Enchanteresse, cher David. Alors, vous avez une petite question à nous poser?
6: Oui, tout à fait. Mais attends, mais avant tout, je voudrais juste vous dire que je vous écoute tous les jours avec grand plaisir et que une heure passée avec vous, ça passe trop vite.
1: Bon, écoutez.
4: Oh, c'est trop gentil. Moi, je suis en préménopause, donc je vais pleurer.
1: Merci, cher David. Hein. Cette émission, elle est faite pour vous rendre service. J'espère que ça fonctionne un peu. Alors, David, on vous écoute.
6: Oui. Oui, donc voilà ma question. J'ai des problèmes d'allergie au pollen et donc chaque année j'achète des médicaments sans ordonnance.
1: Oui.
6: Je me dis que c'est pas la peine de prendre rendez-vous chez le médecin pour ça. Et je ne saurais pas vous expliquer d'où ça vient, mais j'ai ce ressenti que c'est moins efficace que si c'était un médicament avec ordonnance.
1: Bonne question. Alors, Sophie Kouane, de 60 millions de consommateurs.
7: Alors, parfois les médicaments sans ordonnance sont des médicaments un peu moins dosés que ceux qui vont être fournis sur ordonnance.
1: Ouais.
7: C'est vrai que l'avantage énorme de la consultation chez le médecin, c'est qu'il va vraiment cerner votre profil et vous prescrire les molécules qui vous conviennent le mieux. Nous, ils sont à 60 dans l'article sur les antihistaminiques. On a réussi à dégager à la fois des molécules et des principes actifs qui fonctionnent très bien. On a 3 verts et on en a 3 oranges. C'est pas qu'ils fonctionnent, ils peuvent fonctionner un petit peu moins bien ou un petit peu moins rapidement. Ils nécessitent des précautions d'emploi plus importantes. Et ça, c'est quelque chose qu'on a regardé dans tous les médicaments, la centaine de médicaments qu'on a analysés. On n'est pas uniquement sur l'effet, on est aussi sur est-ce que c'est difficile à prendre, est-ce qu'en le prenant mal ou en le donnant à son enfant alors que c'est pas pour lui, on risque des problèmes.
1: Gérald Kierzek.
5: Mais surtout aller consulter, parce que en fait l'allergie elle peut évoluer et laisser banaliser un rhume des foins en disant oh, ben, c'est rien, c'est juste des éternuements, ça peut se transformer, on le sait, dans 30% des cas en asthme. Donc c'est peut-être pas que le médicament est moins efficace, mais c'est peut-être que votre maladie allergique évolue. Donc d'où l'intérêt de prendre un rendez-vous un peu en avance chez l'allergologue pour faire des tests.
1: Merci David, on vous embrasse très très fort, prenez grand soin de vous, passez une belle après-midi. Aude Razo, très rapidement.
8: Une question de Didine qui nous écrit sur WhatsApp, qui dit, c'est pour vous Gérald, qui dit qu'elle en a marre que son médecin lui prescrive du Doliprane et des lavages de nez, et qui se plaint qu'en fait on réduise la prescription d'antibiotiques.
1: Ah.
5: Les antibiotiques c'est pas automatique, parce que sur les virus et les rhumes, c'est des virus, ça ne fonctionne pas, ça guérit pas plus vite, ça sera pas plus efficace de prendre des antibiotiques. Et le paracétamol, ça fonctionne très bien contre la fièvre, les courbatures, etc. Et le lavage des fosses nasales, c'est un des meilleurs remèdes, parce que ça va diminuer l'inflammation, ça va rendre la perméabilité des petites trompes qu'on a à l'arrière du nez et qui remonte dans les oreilles, donc ça va déboucher. Donc ça marche très bien. Si vous rajoutez, vous hydratez, un peu de repos, bah finalement, c'est ça qui va faire qu'au bout de 3-4 jours, les symptômes iront mieux.
1: Sophie Kouane.
7: Dans les 6 produits contre le rhume de ce numéro, le seul qui soit vert, c'est Physiomère, c'est contre le nez bouché, c'est effectivement un spray nasal pour se déboucher le nez.
5: Gardez bien votre médecin.
1: Voilà, oui, bah oui, surtout Monsieur Kierzek, que nous on a la chance d'avoir.
5: Le médecin de l'auditrice, parce que c'est très bien ce qu'il prescrit.
1: Merci, hein. Continuez à réagir, 0810 055 055. 56. Et procurez-vous, hein, vous l'avez compris, ce numéro de 60 millions de consommateurs. Merci Sophie Kouane d'être venue nous faire
7: merci
1: un coucou.
7: À vous.
1: On vous réinvite très très vite. Hein. On va la retrouver Sophie Kouane, bien sûr. On va accueillir aussi le gagnant ou la gagnante. Je crois que c'est une chère Karine de notre jeu. 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N'est-ce pas Karine ? Bonjour Karine.
0: Ah, bon.
1: Oh là. C'est l'émotion sûrement. Bonjour Karine.
0: Ah, mais complètement.
1: Ah bah voilà. Allez Karine, comment allez-vous ?
0: Bien, on fait avec, on n'a pas le choix.
1: Bah oui, dans ces temps vraiment très perturbés, c'est le moins qu'on puisse dire.
0: Ah, et
1: ben
0: on va vous filer. Le mot est faible, Enora. Le mot est faible,
1: je sais bien.
0: L'instant a besoin de se réveiller là.
1: Ouais, je suis d'accord. Très clairement, je suis d'accord avec vous. Et cette radio est là pour vous écouter. En attendant, on va vous filer un petit coup de pouce. C'est gagné, Karine. Bravo.
0: Merci beaucoup.
1: Voilà, on en a bien besoin et on vous doit bien ça, les copains. On est ensemble. Voilà. Et puis allez-y, hein, lâchez-vous. 0810, 055, 056. On est là aussi pour vous écouter. Ne vous inquiétez pas Karine, ce qu'on traverse tous ensemble, on va en parler. Et puis tout de suite, eh ben écoutez, c'est l'heure de l'actualité dans vos régions, grâce aux 44 locales de votre radio ici. À tout de suite.
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13: Est-ce que vous connaissez Proche Emploi ? Proche Emploi, c'est un dispositif sur mesure créé par la région Hauts-de-France pour faire le lien entre les demandeurs d'emploi et les employeurs qui peinent à recruter. Si vous êtes demandeur d'emploi, un référent emploi ou formation va vous proposer un rendez-vous à proximité de votre domicile, une information sur les métiers, les secteurs qui recrutent, une information sur les formations du territoire, l'orientation, la reconversion, l'entrepreneuriat aussi, une orientation vers un partenaire, une mise en relation avec des professionnels et une information aussi sur les événements emploi du territoire. Et puis si vous êtes entreprise, eh bien vous aurez aussi un rendez-vous personnalisé, un bilan RH, etc. Si vous voulez en savoir plus sur ce numéro vert, n'hésitez pas à vous rapprocher de France Travail aussi ou de la région Hauts-de-France. Et puis le numéro 0800 02 60 80. Bonne recherche.
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1: Et il est midi 33 sur votre radio Ici. Bienvenue dans votre nouveau rendez-vous. Ici, on parle bon plan, vie quotidienne, arnaque à éviter. On parle santé aussi. Nous sommes là pour vous rendre service parce qu'on vous doit bien ça. C'est le titre de ce nouveau rendez-vous quotidien. On est ensemble jusqu'à 13h. Je suis Enora Malagré. Je suis avec Aude Razo, Valère Coréard, le docteur Gérald Kirzek et Elsa Wolinski qui nous fera d'ailleurs un petit point sur les remèdes de grand-mère, tiens, tout à l'heure. Et Gérald Kirzek nous parlera aussi Alzheimer. Si vous avez des questions, ça se passe au 0810 055 056. Mais pour l'heure, Valère et Aude aussi répondent au vocal d'un auditeur, Yannick.
14: Bonjour, je vous appelle parce que j'ai eu un mal de fou ce week-end à trouver du carburant et ça m'inquiète un peu parce que toutes les stations sont à sec et je comprends pas pourquoi. Merci.
1: Immense préoccupation aujourd'hui. On entend vos angoisses et votre antenne. Hein. Allez-y, écrivez-nous. 0810 055 056. On peut se donner des petits tuyaux aussi hein, entre nous. Hein. C'est votre antenne. Aude Raso.
8: Oui, Yannick qui fait écho à une situation qu'on a bien subie ce week-end, effectivement. J'ai des chiffres d'ailleurs. Le gouvernement parle ce matin de 17% de stations-service qui manquent au moins d'un carburant. 17%. Oh, donc on est quand même sur des gros pourcentages. Alors,
1: Le pourquoi,
8: Yannick, déjà ce sont surtout les stations Total à 90% d'accord, qui manquent okay. de carburant parce que les prix sont plafonnés mm-hmm. chez Total et donc on va chez Total, il y a beaucoup de monde et les stations Total ont forcément du mal à se réapprovisionner, donc elles sont pas toutes à sec, mais si vous allez dans les stations Total et que vous avez envie de payer moins cher, c'est sûr que vous risquez de vous casser le nez malheureusement. Il y a un autre phénomène, c'est le week-end, beaucoup de gens font le plein le week-end, donc c'est vrai qu'on va plus ressentir à ce moment-là les pénuries. Et puis autre phénomène, on a vu encore des vidéos, peut-être vous aussi, qui circulent depuis la semaine dernière avec des gens qui anticipent la montée des prix et qui du coup se précipitent pour faire le plein. Là-dessus, on comprend, hein, même moi, ce week-end, j'étais à la moitié du réservoir, je me suis dit, est-ce que j'irai pas faire le plein maintenant parce que ça va grimper, finalement je l'ai pas fait. Donc, mais ça fait forcément un peu cet effet de on se précipite un peu à la pompe et ça peut aggraver la situation. C'est un peu comme pendant le Covid, quand on s'est un peu tous précipités dans les magasins, ça a créé des pénuries. Encore une fois, pas de jugement parce qu'on comprend très bien qu'on veuille anticiper cette montée des prix.
1: On l'entend, votre colère. Hein. Encore une fois, on est là. Hein. Venez, passez à l'antenne 0810 055 056. Valère Coréard.
15: Oui, il y a un site internet qui est bien fait. Ça s'appelle, enfin, c'est sur l'adresse prix-carburant.gouv.fr. prix-carburant.gouv.fr. Là, vous avez la carte de France de toutes les stations-service avec les prix, mais aussi les ruptures d'essence. Donc ça, c'est intéressant parce que vous pouvez voir qu'à tel ou tel endroit, ben non, il n'y a pas de SP95. Mm-hmm. Et puis, vous avez accès au prix. Donc, vous pouvez aussi comparer. Je vous ai déjà dit que c'était important. Il y a un autre point qui m'inquiète et que je voudrais évoquer, c'est le mélange E85 bioéthanol, on en a parlé la semaine dernière, et essence. Il y a pas mal d'utilisateurs qui sont serrés au niveau du budget et qui commencent à mettre de l'éthanol, du bioéthanol dans leur carburant sans avoir transformé leur moteur. Ouais. Alors, deux sujets là-dessus, je comprends, mais je vous dis juste le risque. Un dysfonctionnement du moteur, c'est-à-dire que ça, on peut tomber en panne. Et deux, surtout, en cas de pépin, l'assurance peut refuser de vous indemniser si vous n'avez pas utilisé le carburant qui est prévu au départ. Donc faites vraiment attention. Je comprends la démarche, mais c'est vrai qu'il y a des risques derrière.
1: Aude Raso.
8: Oui, et pour répondre à ceux qui se posent la question, sans doute, est-ce qu'on va avoir une pénurie, une vraie pénurie, dans les semaines qui viennent ? Le ministre de l'Économie disait ce matin, pas d'inquiétude pour les deux mois qui viennent, on a une visibilité sur deux mois, et il annonce qu'il y aura très vraisemblablement aussi des aides supplémentaires à partir du 1er octobre. Par contre, pas de baisse de taxes généralisée.
1: D'accord, on est ensemble hein, jusqu'à 13h, c'est votre émission 0810 055 056. Venez témoigner, on parlera Alzheimer avec le docteur Kierzek dans un instant et remède de grand-mère avec madame Elsa Wolinski. Mais pour l'heure, un peu de musique, ça va nous détendre en ces temps si difficiles. Gloria Gaynor, Never Can Say Goodbye, pardon pour cet accent, je ne suis absolument pas bilingue, je suis bretonne. À tout de suite.

0: Maria Gaynor, Never Can Say Goodbye, sur votre radio, ici, on est ensemble jusqu'à 13h.
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0: On est agité hors antenne parce qu'on a beaucoup de messages. Au 0810 055 056, on va essayer de prendre tout le monde. Mais pour l'heure, on va parler d'Alzheimer avec vous, docteur Kirzek, parce que c'est la journée mondiale de lutte contre l'Alzheimer.
3: Oui, la maladie d'Alzheimer, 1,4 million de Français ou de Françaises qui en sont atteints, entre 900 000 et 1,4 million. Et ça va augmenter parce qu'avec le vieillissement de la population, inéluctablement, le nombre de malades d'Alzheimer va augmenter. C'est une démence, c'est-à-dire que c'est des troubles de mémoire, c'est des troubles de l'orientation. En fait, c'est une accumulation dans le cerveau de protéines, la protéine Tau notamment, qui devrait être éliminée et qui n'est pas éliminée, qui va s'accumuler. Et cette maladie, elle donne des troubles de mémoire, je le disais, et puis elle va aller jusqu'à une grabatérisation, malheureusement, une personne qui ne peut plus vivre seule. Et donc, en face, à côté, dans la même famille, il y a 1,4 million de malades, mais il y a plus de 3,5 millions d'aidants, de personnes qui sont dans leur famille touchées par cette maladie.
0: Et qu'on embrasse très chaleureusement.
3: Exactement, et c'est épuisant en fait pour les aidants, surtout qu'on a une population qui vieillit. On a malheureusement les pouvoirs publics, les lieux d'hébergement qui sont très en retard. Et donc, c'est les familles qui se retrouvent avec ces patients et ces patientes d'Alzheimer. Et c'est très compliqué. Alors, le message que je voudrais faire passer, c'est qu'on peut prévenir la maladie d'Alzheimer. On a l'impression que c'est une fatalité, en fait,
0: c'est
3: la maladie d'Alzheimer.
0: Ouais.
3: Non, c'est pas une fatalité. On le pense avec les maladies cardiovasculaires. On sait qu'il faut bouger, faire du sport, il faut manger sainement, etc. Eh bien, 45% des malades d'Alzheimer pourrait prévenir la maladie. Et on pourrait aussi ralentir l'évolution de cette maladie. Donc il n'est jamais trop tard pour pouvoir justement lutter contre l'hypertension artérielle, par exemple, parce qu'on sait que l'hypertension artérielle, avoir trop de tension, ça crée des lésions au niveau cérébral et ça aggrave, voire ça déclenche une maladie d'Alzheimer plus précocement que ça ne devrait être le cas. La deuxième chose, l'alimentation. Quand on dit manger des noix, des noisettes, ouais, les oléagineux, des oméga-3, ouais, c'est excellent pour prévenir la démence et la dégénérescence, d'accord, neurovasculaire, parce que c'est une dégénérescence au niveau neurovasculaire dans la maladie d'Alzheimer. L'entraînement cognitif, le fait d'avoir des relations sociales, d'entraîner sa mémoire, la vitesse d'apprentissage, le fait de faire des mots croisés, des sudokus, d'avoir des relations sociales avec les gens, là aussi, ça va ralentir la maladie, ça va même prévenir la maladie. Et puis on peut prendre tous les facteurs de risque, le tabac, l'alcool, tout ça, ça provoque aussi ou ça aggrave, ça accélère la maladie d'Alzheimer. Donc vraiment cette idée reçue qui est de dire c'est une fatalité, on ne peut rien y faire, non, on peut y faire.
0: Une question, Elsa Wolinski.
4: Oui, Gérald, pourquoi 2 personnes sur 3 atteintes de la maladie d'Alzheimer sont des femmes?
3: Pour plusieurs raisons. D'abord, vous vieillissez plus longtemps que les hommes. Et donc, forcément, statistiquement, il y a plus de femmes qui sont atteintes que d'hommes. La deuxième chose, c'est qu'il y a peut-être un rôle à la ménopause des hormones. Le fait d'avoir les œstrogènes qui baissent, le rôle protecteur de ces œstrogènes va diminuer, forcément, parce que la quantité d'œstrogènes diminue. Il y a probablement une prédisposition génétique, même si c'est pas héréditaire, la prédisposition génétique, qui a un gène, notamment, qui est plus exprimé chez les femmes que chez les hommes. On comprend pas tout sur la maladie d'Alzheimer. Faut bien voir que on met probablement dans la grande famille des maladies d'Alzheimer, des choses qui ne sont pas la maladie d'Alzheimer et d'autres qui ne sont pas diagnostiquées. Donc on va là aussi beaucoup évoluer, mais en tout cas ça explique ces facteurs-là, qu'il y a une surreprésentation des femmes.
0: Beaucoup de questions au 0810 055 056. Continuez d'appeler. Nous allons donc prendre Stéphanie qui nous appelle du Val-de-Marne. Bonjour Stéphanie.
5: Bonjour à tous.
0: Bienvenue. Bonjour.
5: Merci, merci pour l'émission, c'est vraiment très intéressant. Tous les midis, on se régale.
0: Oh, merci, c'est adorable Stéphanie. On vous écoute, vous avez une question pour notre docteur.
5: J'avais une question, c'est qu'en fait, j'ai plusieurs de mes grands-parents et arrière-grands-parents qui sont décédés de la maladie d'Alzheimer.
0: D'accord.
5: Et on m'a dit que, vraiment, je l'entends beaucoup, que ça augmentait mon risque individuel d'avoir moi aussi la maladie d'Alzheimer.
0: D'accord.
5: Est-ce que c'est vrai?
0: Alors, je vous propose d'attendre un tout petit peu. On va répondre juste après un petit disque de Vianney. Je m'en vais. Le docteur Kirzek va vous répondre, chère Stéphanie. Et continuez d'appeler 0810 055 056. C'est votre émission, pardon, sur ICI.
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0: Janet, je m'en vais sur votre radio. Ici, on est ensemble jusqu'à 13h.
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0: On vous doit bien ça. Beaucoup de choses dans cette émission aujourd'hui, donc beaucoup de réactions au 0810 055 056. On a parlé médicaments sans ordonnance, on parle évidemment carburant aujourd'hui avec vous, chères auditrices, chers auditeurs. Et puis le docteur Kirzek qui nous parlait d'Alzheimer et qui va répondre à notre auditrice Stéphanie. Vous êtes toujours là, ma chère Stéphanie?
2: Toujours.
0: C'était bien de faire une petite pause, Vianney, avant la réponse du docteur Kirzek. On vous écoute.
3: Et je vais vous rassurer, parce que c'est pas héréditaire.
0: Alors,
3: la maladie d'Alzheimer.
0: Alors, quelle était la question, pardon, de Stéphanie? On va rappeler quand même.
3: Mais mes parents ou grands-parents ont eu la maladie d'Alzheimer, est-ce que j'ai un sur-risque ou est-ce que c'est héréditaire?
0: On se pose beaucoup cette question.
3: Ce n'est pas héréditaire. Il y a moins de 2% des maladies d'Alzheimer qui sont héréditaires. C'est souvent chez des formes jeunes, des moins de 50 ans, moins de 60 ans, qui ont des formes héréditaires, mais c'est vraiment une minorité. En revanche, il y a peut-être une prédisposition génétique, mais prédisposition génétique, ça ne veut pas dire qu'à tous les coups on va développer la maladie. La génétique, c'est moins de 20% de ce qui va faire qu'on développe une maladie. 80%, c'est ce qu'on vit, c'est la manière dont on mange, c'est la manière dont on bouge, c'est la manière dont on apprend, et donc on peut vraiment contrecarrer la génétique et il n'y a pas de fatalité. Petite digression sur les tests génétiques d'ailleurs, notamment aux États-Unis, ils font des trucs avec des sur-risques. Faut pas faire ça, parce que franchement, ça donne un risque théorique, on a l'impression d'avoir une épée de Damoclès au-dessus de sa tête. Okay. Ça n'a vraiment aucun intérêt.
0: D'accord. Ça vous va comme réponse, ma chère Stéphanie?
2: Ça me va. On dira surtout à l'hypochondriaque de Valère de ne pas faire le test.
0: J'aime beaucoup qu'on le
3: cerné. Vous m'avez assez bien cerné, j'avoue. Sur ça.
0: Une fidèle de l'émission. Déjà, on vous embrasse très fort, chère Stéphanie. Passez une belle après-midi. À bientôt.
2: Merci. Belle continuation.
0: Merci beaucoup. On prend tout de suite Zaya qui nous appelle des Yvelines. Bonjour, Zaya.
4: Bonjour,
0: alors, bienvenue à vous.
4: Merci beaucoup.
0: Alors, on vous écoute.
4: Donc, moi, si je vous appelle, c'est qu'on m'a diagnostiqué la maladie d'Alzheimer, donc à 64 ans. Donc, c'était très dur de l'accepter. Donc, finalement, chaud que j'ai l'accepté. Mm-hmm. Donc, c'est sûr que quand mes enfants me l'ont annoncé, ça a été très dur. Donc, je leur ai dit, c'est comme ça. Alors, on va faire avec et il faut avancer. Donc, voilà. Donc, j'essaye de faire des monts mêlés, des monts fléchés. Mmh. Je fais de la marche. J'adore les karaokés. Donc, ça m'aide à sortir de mon quotidien. Donc, je fais des choses que toute personne fait font. Donc,
0: moi déjà, je trouve ça formidable. On voulait aussi vous dire qu'on vous embrassait, qu'on vous envoie tout notre soutien et qu'on vous trouve bien vaillante, ma chère Zaya, docteur Kirzek.
3: Et Zaya, vous êtes la preuve que la maladie d'Alzheimer, c'est pas le cliché qu'on a d'une personne qui ne peut pas parler, qui peut pas faire d'activité. Ça tombe un peu comme un couperet, ce mot, diagnostic, maladie d'Alzheimer. Or, on voit qu'il y a différentes formes, il y a des formes précoces. Plus on diagnostique précocement, plus on peut lutter contre la maladie. Ce que vous faites est formidable. Activité intellectuel, du lien social, de la marche, contrôler de l'hypertension artérielle, son taux de glycémie si on a un peu de diabète. Bref, c'est d'essayer de ralentir la maladie. Et la maladie, elle peut aller très, très, très lentement. Donc vraiment, je vous encourage à continuer. J'encourage tous nos auditeurs ou auditrices à aller, quand il y a des petits trous de mémoire comme ça, à aller à des consultations mémoire, à consulter, ne pas avoir peur. Parce qu'encore une fois, plus on diagnostique tôt, plus on peut lutter contre. Et puis bientôt, il y a des médicaments qui arrivent, des médicaments qui vont notamment ralentir l'accumulation de cette protéine dans le cerveau.
0: Ça vous va, Zaya, d'entendre ça? Ça vous fait du bien?
4: Oui, ça fait du bien. C'est sûr que il y a des fois où on accepte et des fois on n'accepte pas. Je pense que c'est plutôt pour les enfants de me dire, quand ils ont dû l'annoncer, les pauvres, ils ont dû prendre des pincettes, c'était très très dur. Donc, je leur ai dit, écoutez... on va faire avec.
0: On va faire avec.
4: Tout à l'heure. Et puis, je pense que je ne suis pas la seule. Et puis, ce qu'il faut, c'est sortir de son quotidien. Moi, je dis à toutes les personnes qui, malheureusement, ont cette maladie, donc de sortir de leur quotidien, ouais, et puis d'aller vers les autres, parce qu'il y a des gens qui ont besoin de nous, donc il faut aller vers les autres, et puis...
3: Et apprendre de nouvelles choses, ça c'est formidable, c'est apprendre de nouvelles choses de façon à ce que le cerveau puisse faire d'autres connexions, ouais, et ouais, développer, ouais, des neurones, donc vraiment, et il faut casser ces idées reçues, parce que la famille c'est très dur, vraiment c'est un coup près, Alzheimer, alors qu'on a de fausses images.
0: Bravo, ouais, en tout cas, cher Zaya, ouais, qu'elle témoigne fort, vraiment, et qui donne un peu d'espoir, et on l'a dit tout à l'heure, on pense aussi aux aidants, à ceux qui accompagnent les malades d'Alzheimer. On est avec vous, on est ensemble, on va se rejoindre tout de suite dans On vous doit bien ça, on est ensemble jusqu'à 13h.
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0: 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Vous l'avez compris, on est ensemble encore pour quelques minutes. On parlait Alzheimer et d'ailleurs notre docteur Kirzek part tout de suite après l'émission à Arles. Il va se passer plein de choses à l'hôpital de Arles, c'est ça, Gérald ?
3: Avec l'association des aidants, c'est à l'hôpital de Arles. Toute la journée, il y a des ateliers, des conférences et ce soir, j'y serai effectivement pour 19h.
0: 19h30.
3: Venez nombreux et nombreuses.
0: Voilà, assister à la conférence exceptionnelle
3: et c'est gratuit,
0: de notre évidemment docteur Gérald Kirzek, parce qu'on vous doit bien ça. Audrazo, beaucoup de réactions.
10: Oui, beaucoup de réactions alors à ce que disait le docteur Kirzek et à ce beau message de Zaya sur la maladie d'Alzheimer. Beaucoup de réactions également à la hausse du prix du carburant dont on a parlé tout à l'heure. On a Roxane, par exemple, qui me dit « Pour être honnête, j'ai l'impression de travailler pour avoir de l'argent et payer mon essence. Je travaille pour rouler. » Elle me dit « Aujourd'hui, une sortie sur Lyon me coûte 40€ aller-retour depuis chez moi. Je ne peux plus profiter de partir vagabonder. »
0: On est tellement avec vous, si vous saviez. Hein, venez, continuez toute la semaine, tous les jours, à témoigner dans notre émission. On vous doit bien ça. Elsa Wolinski, on va prendre un peu de hauteur et on va reparler de ces remèdes de grand-mère là. Alors ça marche, ça marche pas?
11: Écoutez, je ne sais pas vous Enora, mais pour moi, il y a un phénomène assez fascinant. Dès que j'annonce à mon entourage que je suis malade, tout le monde devient médecin. Ma meilleure amie, ma voisine, mon ex-mari, chacun possède son diagnostic, son traitement et bien entendu son remède de grand-mère. Et le plus extraordinaire, c'est qu'aucun d'entre eux n'a jamais fait médecine, bien bien sûr,
0: évidemment.
11: Alors déjà que j'ai tendance à googliser mes symptômes en pensant que je vais mourir au moindre mot, alors imaginez si je regarde en plus sur les réseaux, vous en parliez tout à l'heure Aude, et que je tombe sur des influenceurs naturopathes, pseudo-médecins, pseudo-coachs qui vous conseillent entre autres en premier de guérir votre enfant antérieur. Bon, votre enfant intérieur, effectivement. Alors moi, je vais vous dire, j'en ai pour toute la vie. Hein, déjà, on n'est pas rendu. Alors moi, l'hiver, Gérald, je tombe malade, je fais des angines à répétition, et oui, et dès que je commence à avoir mal à la gorge, mon entourage se mobilise, parce qu'une angine dans mon entourage, c'est pas une maladie, c'est une invitation à participer à un colloque de médecine générale, et oui, et chacun arrive avec sa spécialité. Ouais. Alors, il y a d'abord les classiques, Enora. Fais-toi une petite tisane au thym avec du miel et du citron. Bon, très bien, on commence soft. Ensuite vient, ah non, surtout pas de citron, il faut faire des gargarismes avec de l'eau salée. Ah, et puis vient le banger. Il y a ceux qui vous expliquent qu'il faut dormir avec un oignon coupé en deux sur la table de nuit. Si je vous assure, ça absorbe les microbes. Mais attendez, ce n'est pas terminé. Gérald, on m'a déjà conseillé de mettre des rondelles de pommes de terre crues autour de mon cou. Pourquoi ? Parce que ça fait tomber la fièvre. Oui, oui, oui, on m'a dit ça, me regardez pas comme ça. Donc imaginez-moi une seconde, je suis dans mon lit avec un oignon sur la table de nuit, des pommes de terre autour du cou et une tisane au thym. Je ressemble à un gratin de filet. Non mais alors oui, comme ça,
3: je rigole.
11: Les mecs, je vous explique pas du tout. Mais ce n'est pas tout, il y a aussi la gousse d'ail de l'arrière-grand-mère de ma voisine. On la met dans les chaussettes et on dort avec. Pourquoi Gérald ? Parce que ça fait sortir les toxines. Eh bien oui. Et ce n'est pas tout, Enora, j'ai pensé à vous. Pour le théâtre et la voix, on propose aussi des gargarismes au vinaigre de cidre. Alors, je ne sais pas si vous avez déjà essayé de mettre du vinaigre sur une gorge enflammée. Je suis un peu naïve et nunuche, ça m'arrive. C'est pourtant, je ne suis pas blonde. Eh bien, figurez-vous, alors vraiment, non seulement je me suis décapée l'œsophage et la gorge avec. Tout à fait. En tout cas, ce qui me fascine, c'est l'assurance avec laquelle tous ces conseils sont délivrés. Je t'assure que ça marche. Ma grand-mère faisait ça. Alors ça, c'est l'ultime preuve. Ma grand-mère faisait ça. Alors, je n'ai rien, évidemment, contre les remèdes de grand-mère. Mais parfois, je me demande si le meilleur remède quand on est malade, ça serait pas tout simplement de nous laisser tranquilles. Parce que franchement, entre mon angine, mon oignon, mes pommes de terre, l'ail et les 15 médecins autoproclamés qui me conseillent, je vais finir par avoir besoin d'une ordonnance, mais pas pour moi, pour mon entourage.
5: Merci Elsa Wolinski.
3: Vous savez ce qui m'inquiète?
5: Les pommes de terre autour du cou, c'est extraordinaire.
11: Je vous assure qu'on m'a dit ça.
3: Vous savez ce qui m'inquiète? C'est depuis qu'on fait cette émission ensemble, je fais partie de son entourage. Là, mon numéro de portable, il va m'appeler.
11: Je vais vous appeler nuit et jour.
5: On est mal barré. Merci Elsa Wolinski. Quel plaisir de vous écouter tous les jours. On va accueillir un auditeur, évidemment, parce que tous les jours, vous le savez, je booste deux fois carrément dans l'émission votre pouvoir d'achat. Et je peux vous dire qu'on en a bien besoin en ce moment et on vous doit bien ça hein, sur votre radio ici. Et c'est Nicolas qui s'est inscrit sur le site ici.fr. Bonjour Nicolas qui appelle de Haute-Savoie. Coucou, ici Isère. Bonjour Nicolas.
12: Bonjour Enora, merci à vous.
5: Eh ben, on est ravis de vous accueillir. Qu'est-ce que vous faites dans la vie, cher Nicolas ?
12: Dans la vie, je suis auxiliaire de vie à domicile.
5: Oh, bravo. Bravo. Ça, c'est un métier utile, hein. C'est pas comme nous. Alors là, franchement, on embrasse toutes les auxiliaires de vie. Bah oui, Gérald. Enfin, vous servez à quelque chose, mais moi, un peu moins.
3: Bravo aux auxiliaires de vie.
5: Ah ouais, ils font un boulot extraordinaire. Et donc, on est d'autant plus heureux de vous offrir ces 200 euros.
12: Bravo. Oh, merci beaucoup. Merci à vous.
5: Bah oui. On vous doit bien ça sur votre radio ici, c'est tout simple. Hein. Vous faites comme Nicolas, vous vous inscrivez sur le site ici.fr. On vous embrasse très fort Nicolas, passez une très belle après-midi et bon courage. Quel métier vraiment, on vous embrasse. Ben voilà, il est parti. Il a bien eu raison. Demain, on fait une grosse émission. Comment réduire sa facture de téléphone, la box Wi-Fi, patin couffin.
13: Bon, on va tout casser.
5: Oh là, oh,
13: ça va être
5: remonté.
13: Faire des économies demain.
11: Ah non, mais moi j'ai hâte. Comme parce que moi, ma facture, du coup, je l'ai regardée, elle est énorme.
5: On a eu des petits messages tout au long de l'émission. Continuez, c'est votre rendez-vous. 0810 055 056.
10: On parlait d'automédication. Oui, Marie-Pierre nous laisse un message. C'est pour vous, Gérald, pour le rhume. Si tu prends des médicaments contre le rhume, ça se soigne en une semaine. Si tu ne prends rien, ça prend 7 jours.
3: Exactement, c'est ce que ma grand-mère disait aussi. Voilà. Avec 2 semaines et 15 jours.
5: Pour préparer cette émission, je remercie Céline à la réalisation, Kinane à la technique, Alexandra au standard et Gwenaëlle à la préparation et ma très chère équipe. Et quant à moi, je vous retrouve demain, chers amis. Dans un instant, le trésor de nos régions avec ma chère amie Marine Le Génie.
14: Oui, bonjour Marine. Bonjour, on parlera des carburants bien sûr aujourd'hui.
5: Ah bah tiens, vous avez bien raison.
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5: Merci d'écouter la radio ici. Il est 13h. Les informations, Marine Le Génie.
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5: Marine Le Génie.
14: Bonjour à toutes et à tous, c'est le 13h de nos régions avec pas moins de deux réunions aujourd'hui à Matignon sur les carburants, la hausse des prix toujours au cœur de vos préoccupations. Nous serons avec un couple de retraités du Périgord et une infirmière libérale à Dijon, direction 7 également, auprès de pêcheurs cette fois qui rencontrent leur ministre pour la deuxième fois en moins d'une semaine. On revient aussi sur cette nuit d'émeute près de Tours dans la nuit de samedi à dimanche à Saint-Pierre-des-Corps, déclenchée par une collision entre un jeune à moto et une voiture de police.
16: Tout le monde s'est mis à courir dans la rue, on est venu et on a vu la jambe du jeune arrachée. Voilà, franchement, ça nous a choqué, c'était une blessure de guerre.
14: Nous ferons le point sur l'enquête. Au programme également du 13h de nos régions, des agriculteurs qui marchent en Ariège, un reportage instructif près de Saint-Étienne sur celles et ceux qui aident les malades d'Alzheimer en cette journée mondiale de la maladie. Et puis, les Bleus sont attendus cet après-midi à 15h à Clairefontaine, rassemblement qui marque le début d'une nouvelle ère avec la légende Zinedine Zidane aux commandes. Bienvenue. Quand les prix du carburant vous coupent littéralement de votre famille, derrière un gasoil à près de 2,41€ le litre à la pompe, de l'essence à 2,20€ en moyenne, il y a des histoires, des tristesses et des privations. On part dans le Périgord à Brantôme à la rencontre de ce couple de retraités qui renoncent à rendre visite à leur fils, faute de moyens, Justine Leblond.
17: Ça fait 4 mois que Marie et Alain n'ont pas vu leur fils.
18: En téléphone, mais c'est tout.
19: On n'a pas vu de l'été.
17: Il vit à 200 km de chez eux, dans le Lot, et il est handicapé. Il ne peut pas se déplacer facilement.
19: Donc c'est nous qui allions le voir, et là on ne peut plus. Vous vous rendez compte, un trajet jusqu'à Cahors. Maintenant, ça me paraît très très loin. Ça nous fait 200 km, aller-retour 400. Regardez la consommation, c'est pas possible. Non. Vous vous rendez compte, un plein sur cette voiture, il y en a pour 140€. Hein.
17: Alain essaye donc de faire qu'un seul plein par mois.
19: Garder simplement les courses, les commissions.
18: Les urgences.
19: Voilà, on ne se déplace plus hors du département.
18: Avec la canicule, on ne bougeait plus. Alors maintenant, c'est l'essence, on ne bouge plus. Alors il faut crever.
17: Ils touchent tous les deux une retraite. Elle, d'aide-soignante, 700€ par mois. Lui reçoit plus en tant qu'ancien médecin généraliste, mais pas assez pour remplir convenablement leur caddie.
18: Cher, cher, partout, cher. On est privé, quoi. Privé de beaucoup de choses.
19: Le seul déplacement, c'est Auchan ou Leclerc, à Périgueux, c'est tout.
17: Et le couple est assez pessimiste sur l'évolution des prix du carburant.
19: Avec le contexte géopolitique, ça, plus l'Ukraine, tous les compteurs sont en rouge. Hein.
17: En attendant, ils prévoient de passer une bonne partie de l'hiver chez eux, devant la télé, à tourner en rond, disent-ils.
14: Reportage Justine Leblond, ici Périgord, des Françaises et des Français qui rognent sur leur budget plaisir, pire, qui se privent de leurs proches, on vient de l'entendre. On les entend presque quotidiennement sur votre radio ici d'ailleurs. Alors, il y a urgence à réagir avec deux réunions sur les carburants aujourd'hui à l'agenda de Matignon pour soulager les Français. Le gouvernement réfléchit à étendre ou augmenter la prime grand rouleur, mais une chose est sûre, il n'y aura pas de baisse des taxes sur les carburants, comme le réclame notamment le Rassemblement National. Roland Lescure, le ministre de l'Économie, a mis les choses au clair.
20: Ce qu'il n'y aura pas, c'est une baisse de taxes généralisée, juste pour fixer les idées. 20 centimes de baisse sur le prix de l'essence via une baisse des assises, c'est presque 10 milliards d'euros, 9,1 pour être précis.
21: Oui.
20: Donc on est en train de chercher plus de 50 milliards d'euros pour l'année prochaine, et certains nous disent, allez en chercher 10 de plus, c'est pas grave. Oui. La réalité, c'est que ces 10 milliards, va bien falloir que ce soit quelqu'un qui les paye. Oui. Donc soit c'est des impôts en plus ailleurs, et on aura raison, on nous le reprochera, soit c'est encore des baisses de dépenses supplémentaires.
14: Toujours selon le ministre de l'Économie, sur les ruptures de stock, 17% des stations manquent aujourd'hui d'au moins un carburant. Bonjour Alison Tassin.
22: Bonjour.
14: Journaliste politique pour ICI. Que peut faire le gouvernement dans ce contexte? Quelle est sa marge de manœuvre, Alison?
22: Vous l'avez entendu, elle n'existe pas vraiment. On a appris ce week-end que le niveau d'endettement de la France atteindra un record l'an prochain. Et on sait que le gouvernement cherche déjà 54 milliards d'euros pour le prochain budget. Pour autant, le président de la République a demandé au Premier ministre de travailler tout le week-end sur de nouveaux dispositifs, d'où ces deux réunions aujourd'hui donc à Matignon, l'une ce matin sur les approvisionnements et l'autre cet après-midi sur l'étude d'aides supplémentaires.
14: Alors, quelle forme pourraient prendre ces nouvelles aides ?
22: Pas de baisse des taxes comme l'a fait l'Allemagne, pas d'aide généralisée à tous les automobilistes, mais peut-être une augmentation du montant du chèque gros rouleur. Il est aujourd'hui de 100 euros et à ce stade, seule la moitié des Français qui ont droit ont fait cette demande. Cette aide supplémentaire pourrait donc être versée directement à ceux qui ont déjà demandé ce premier chèque. L'autre option est d'étendre la définition du gros rouleur. Aujourd'hui, il faut faire 15 km entre son domicile et son travail ou plus de 8000 km par an et remplir certaines conditions de ressources. Le ministre de l'économie a évoqué aussi ce matin pour les pêcheurs un prêt à taux zéro au 1er octobre. Pour l'instant, on ne connaît pas le timing de ces futures aides.
14: Merci Alison Tassin. Nous serons d'ailleurs tout à l'heure avec les pêcheurs qui reçoivent leur ministre à 7, journalistes politiques. Merci à qui nous apporte son éclairage régulièrement sur ICI. On ajoute qu'Emmanuel Macron prendra la parole à ce sujet, entre autres, jeudi lors d'une conférence de presse. Il y a donc sur la table de Matignon une hausse de l'aide gros rouleur, un élargissement des critères. Les infirmières libérales qui parcourent plus de 100 à 150 km par jour pour leur visite à domicile en sont exclues pour le moment car elles dépassent le plafond de revenus. Nous sommes avec l'une d'entre elles, membre du collectif Infirmières en colère, Marion Carrière-Attard. Bonjour.
2: Bonjour.
14: Vous êtes infirmière autour de Dijon, essentiellement donc en milieu rural. Pour qu'on comprenne bien, Marion Carrière-Attard, vous encaissez 2,75 euros par déplacement, c'est devenu insuffisant?
2: C'est devenu insuffisant parce que je rappelle que c'est du brut. Aujourd'hui, le collectif des infirmiers libéraux en colère demande une augmentation de leur indemnité de déplacement à 3,50 euros brut.
14: Donc votre demande, c'est celle-ci, pas d'intégrer par exemple cette aide gros rouleur. Vous ne vous considérez pas comme gros rouleur, vous voulez simplement qu'on revalorise votre rémunération.
2: Nous on ne veut pas d'aide et depuis le début, on a toujours eu le même discours. C'est que nous, aujourd'hui, on a une clé de facturation qui n'a pas été augmentée depuis 2009. La première augmentation aura lieu le 6 novembre de cette année. On demande à ce que les 20 centimes bruts qui avaient été négociés par les syndicats soient effectifs tout de suite.
14: Une priorité à la pompe également ?
2: Et une priorité à la pompe parce qu'on voit bien que, enfin, nous dans la région, c'est Total qui est le moins cher. Vendredi, j'ai fait 1h20 de queue pour pouvoir obtenir du carburant. Vous vous doutez bien que sur une cinquantaine de patients par jour, je ne peux pas perdre 1h20 à la pompe.
14: On s'en doute, évidemment. Les agendas des infirmières libérales sont très très chargés, ça on le sait. Vous pensez même, Marion Carrière-Attard, infirmière autour de Dijon, à sacrifier certains patients? Vous en arrivez là ?
2: Aujourd'hui, on en arrive là. Pour l'instant, on a réussi à réorganiser nos tournées. Donc, on ne fait plus en fonction de la priorité des soins, mais on les fait village par village. Aujourd'hui, on n'a plus qu'une patiente dans un village qui est éloigné parce qu'il est à plus de 8 km du cabinet. Et on se demande si demain, on pourra continuer d'aller soigner cette patiente de 95 ans.
14: Qui a besoin de vous voir quotidiennement.
2: Qui a besoin de soins tous les jours.
14: Vous regroupez les consultations village par village aussi, ça c'est...

0: le système de santé qui est menacé par cette hausse des prix du carburant. Merci beaucoup. Autre profession en colère et image symbolique, les pêcheurs qui bloquent depuis ce matin le vieux port de Cannes, reçu jeudi dernier par la ministre de la Pêche et de la Mer. Pendant 6 longues heures, les pêcheurs avaient levé les blocages en attendant donc des annonces plus concrètes. Ce lundi, Catherine Chabot est à 7. Aujourd'hui, elle a échangé avec eux avant un déplacement au Gros du Roi cet après-midi. Joséphine Ortuneau, vous êtes également à 7 pour ici. Bonjour.
1: Bonjour à tous.
0: Joséphine, les pêcheurs sont divisés sur l'intervention de leur ministre.
1: Oui, certains trouvent les mots de la ministre de la Mer insuffisants à la sortie de la criée à 7. Aurélia vient de Port-la-Nouvelle. Elle parle d'un moulin qui brasse de l'air.
2: On ne sait pas ce qui s'est dit déjà dans la réunion. Et là, quand il est sorti le responsable, il a dit qu'ils avaient des avancées. L'avancée de quoi? Si c'est avancé qu'on va couler un peu plus ou qu'on va un peu sortir à tête de vent, on ne sait pas. Il y a des avancées. Là, on ne sait pas si demain on va travailler ou si on ne va pas travailler. Pour moi, personnellement, qui était en dehors de la réunion, il n'y a pas d'avancée.
1: À côté d'elle, Ange Antonelli, l'un des représentants des pêcheurs, lui justement était dans la criée lors du tour de la ministre.
3: Nous avons eu confirmation de tout ce qui a été annoncé jeudi. C'est des mesures qui sont certes parfaites, mais ça fait le taf quand même. Ça va nous permettre de prendre la mer. Après, on est conscient aussi des difficultés de la France. Et voilà, c'est sûr qu'on ne peut pas arriver, nous, pêcheurs uniquement, et demander des soutiens à la rigueur. Alors qu'il y a des professions qui sont très, très têtes du SO.
1: Ange Antonelli estime donc à ce stade que les blocus peuvent enfin être levés, à confirmer à la fin de la journée. Une fois que Catherine Chabot sera passée par le Gros du Roi dans le Gard, elle doit y arriver d'ici une trentaine de minutes.
0: Merci beaucoup Joséphine Ortuneau à 7 pour ici avec Benjamin Troncin pour les moyens techniques. Je rappelle donc aujourd'hui 2 réunions sur les carburants à Matignon et le gouvernement qui réfléchit à étendre ou augmenter la prime grand rouleur. 13h10, vous écoutez ici, le calme est revenu à Saint-Pierre-des-Corps, à côté de Tours, après une nuit de violence, une vingtaine de voitures brûlées ce week-end dans la nuit de samedi à dimanche, dans le quartier de la Rabatterie. Tout est parti d'un accident entre un jeune à moto et une voiture de police. Samedi, selon la police, le jeune faisait du rodéo urbain à moto sur le parking. Selon les jeunes sur place, c'est une tentative d'assassinat.
4: J'ai vu une voiture arriver à fond, ils sont passés comme ça, deux dos d'âne, ça fait tata, tata. J'ai vu un choc, j'ai entendu un bruit, tout le monde s'est mis à courir dans la rue, on est venu et on a vu la jambe du jeune arrachée. Voilà, franchement, ça nous a choqué, c'était une blessure de guerre. Il faisait beau, c'était une belle journée, le jeune, il passait avec sa moto, il faisait de mal à personne, ça s'est fini comme ça. Moi, pour moi, ils ont voulu le tuer, il n'y a pas d'autre solution. On est là, on est des jeunes, on n'a rien sur nous. Moi, je suis étudiant à Tours, à la fac de Tours, j'ai rien à voir avec ça, on est là, on nous contrôle, on nous parle, on nous touche les parties intimes, on nous touche les fesses, c'est quoi ça? C'est pas normal, c'est la vie d'un jeune, ça. Je vous dis la vérité, c'est une vie plutôt compliquée.
0: Un témoignage de Loïc, hein, c'est un nom d'emprunt. Le pronostic vital du jeune homme percuté n'est pas engagé, mais il est sérieusement blessé à la jambe. Les circonstances du choc, elles sont encore floues. Une information judiciaire a été ouverte par la procureure de Tours. 5 jeunes ont été interpellés. Bonjour Jeanne Serin.
5: Bonjour.
0: Ce midi, on apprend que l'un d'entre eux doit être jugé en comparution immédiate.
5: Oui, il s'agit de l'un des 5 jeunes âgés de 16 à 21 ans arrêtés dans la nuit de samedi à dimanche au milieu des jeux de pierre visant la police et des tirs de mortier. Les gardes à vue des 4 autres ont été levés. Le 5e est un homme de 19 ans. Il a été déféré ce matin et sera donc jugé en comparution immédiate cet après-midi au tribunal de Tours pour participation à un attroupement avec visage dissimulé, mais aussi violence avec arme. Et d'après nos informations, son avocate ne demandera pas de délai pour préparer sa défense. Il devrait donc bien être jugé dans la journée.
0: Du côté du policier qui se trouvait au volant de la voiture qui a percuté la moto du jeune Jeanne Serin.
5: Eh bien, pas de mise en examen. Il a été déféré hier et placé sous le statut de témoin assisté, ce qui veut dire que, selon le juge d'instruction, il n'y a pas d'indice grave et concordant d'une infraction. L'enquête pour blessure routière se poursuit. Dans ce contexte, le risque d'une reprise des violences urbaines dans les jours à venir n'est pas exclu, car depuis hier, de nombreux jeunes témoignent d'un climat de défiance entre eux et la police. On l'a entendu ce matin, le maire de Saint-Pierre-des-Corps, Olivier Comte, appelle donc à mener un travail de proximité et de reconquête dans ce quartier de la Batterie.
0: Merci beaucoup Jeanne Serin en direct d'ici Touraine. La mort d'une cycliste de 57 ans, c'était ce matin à Paris, percutée par un camion près de l'Assemblée nationale. Le chauffeur a été testé négatif à l'alcool et aux stupéfiants. Lundi 21 septembre est toujours un risque de feu de forêt en France. Les Pyrénées-Orientales, l'Aude et le Gard sont placés en rouge pour un risque très élevé. 5 autres départements sont en orange pour risque élevé. L'Hérault, l'Ardèche, la Drôme, le Vaucluse.

0: Meuse et les Bouches-du-Rhône. Une sécheresse qui, on le sait, inquiète de plus en plus et d'année en année les agriculteurs. On prend la direction de l'Ariège dans le trésor de nos régions avec une marche en cours entre Pamiers et Foix, marche organisée par la coordination rurale. Bonjour Sébastien Berriot.
1: Oui, bonjour.
0: Vous êtes le correspondant d'ici en Occitanie. Ces agriculteurs dénoncent justement le plan sécheresse du gouvernement.
1: Oui, une marche sur 19 kilomètres encadrée par des tracteurs sur la route départementale qui relie Pamiers à Foix. Alors, il ne s'agit pas de bloquer la circulation, mais les agriculteurs expliquent que la population doit savoir que le monde rural est à bout de souffle après un été catastrophique. Ici, en Ariège, la sécheresse a fait d'énormes dégâts. Et aujourd'hui, si la coordination rurale appelle à manifester, c'est parce que le plan sécheresse du gouvernement est largement insuffisant, selon le syndicat, qualifié même de broutille pour l'Ariège. Sébastien Durand est le président de la coordination rurale 09.
2: L'Ariège, elle a droit à 668 000 euros. Comment voulez-vous qu'on relève la situation de 2000 exploitations avec 668 000 euros ? Monsieur le préfet voulait qu'on établisse des critères pour sélectionner 200 exploitations sur 2000. Nous, c'est exclu. Pourquoi ? Parce que toutes les filières sont touchées. Il va nous monter les uns contre les autres, maraîchers contre céréaliers, allié contre éleveurs, et nous on ne veut pas ça.
1: Le syndicat a fait ses calculs, le plan sécheresse, ce serait seulement 300 euros par agriculteur en Ariège si tout le monde en profitait. Les manifestants espèrent parler directement au préfet tout à l'heure devant les grilles de la préfecture de Foix.
0: Merci beaucoup Sébastien Berriot en direct de l'Ariège, envoyé spécial d'ici en Occitanie.
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0: À suivre la visite du pape qui approche et qui ne fait pas que des heureux. Retour 25 ans en arrière, 21 septembre 2001, quand l'usine AZF explosait à Toulouse. On écoutera Alexandre, la quarantaine, qui a pris la parole dans l'isoloir d'ici à Bourgoin-Jallieu. Et puis direction Montréal, une fois n'est pas coutume, pour saluer la performance de Paul Sexas au championnat du monde de cyclisme. Ça approche, je vous le disais, le pape arrive en fin de semaine en France. Vendredi vers 17h15, Léon XIV célébrera des vêpres avec le clergé à Notre-Dame de Paris. Puis il déambulera sur le parvis de la cathédrale. Et cela agace le syndicat CGT. Pour des raisons de sécurité, l'hôpital Hôtel-Dieu, qui donne précisément sur le parvis, sera contraint de tourner au ralenti, Solène Nohen.
5: Asdine Aïssiou du syndicat CGT de l'assistance publique Hôpitaux de Paris insiste bien, il n'a rien contre la venue du pape à Paris.
6: Ce qu'on dénonce, c'est que pour sa sécurité, ils ont décidé à l'hôpital Hôtel-Dieu d'annuler des consultations avec des patients qui attendaient depuis plusieurs mois ce rendez-vous.
5: L'accès à l'hôpital qui donne sur le parvis de Notre-Dame sera en effet restreint. Les rendez-vous médicaux de ce vendredi ont été reportés, certains d'ailleurs avancés, explique la direction de l'APHP, et seul le service de psychiatrie et les urgences resteront ouverts.
6: Ce qu'ils vous disent pas, c'est que les urgences seront essentiellement détournées dans d'autres hôpitaux, avec une perte de chance. Lorsqu'il y a un patient qui fait un AVC, c'est la rapidité qui va faire qu'on peut le sauver. Chaque minute compte, chaque minute compte. Et là, c'est une perte de chance pour le patient. Et les salariés, les infirmières, les aides-soignants, le personnel qui travaille ce jour-là, on les a forcés à prendre leur journée de repos. C'est pas acceptable.
5: La direction de l'APHP explique que l'hôpital Hôtel-Dieu a déjà tourné au ralenti de cette façon lors des Jeux Olympiques et après l'incendie de Notre-Dame le jour de la réouverture de la cathédrale.
0: Du 25 au 28 septembre, donc le pape Léon XIV sera de passage en France pour une visite historique vendredi et samedi à Paris, dimanche à Lourdes, lundi à Metz. D'après les premières estimations, la venue du souverain pontife devrait attirer jusqu'à 700 000 fidèles en l'espace de 4 jours. C'est une maladie dont souffrent près d'1,5 million de Français. C'est aujourd'hui la journée mondiale de lutte contre Alzheimer, qui, avec les familles et les proches, concerne 3,5 millions de personnes en France. Pour aider les malades, il existe différentes structures, dont l'association qu'on connaît, France Alzheimer, avec 3,000 bénévoles. Il existe aussi des ESSA, équipes de soins et d'accompagnement, qui vont à domicile pour stimuler, via des exercices ou des jeux, la personne malade, comme ici en Haute-Loire, au Puy-en-Velay, Aurélie Jacquin.
7: Je fais la connaissance de Marc et de son épouse Mireille.
8: Oui, ça va, merci.
7: C'est elle qui a été diagnostiquée il y a maintenant 2 ans.
8: C'est vrai que moi j'ai un peu la tête qui est lourde. Enfin, pas, je ne sais pas si c'est le mot vrai, lourde. Ça me tient, il y a quelque chose qui me retient.
7: Des idées qui s'embrouillent, les prénoms de ses petits-enfants qui s'envolent parfois. Alors une fois par semaine, pendant une heure, elle a travaillé sa mémoire chez elle.
8: Avant, elle récompensait des bons élèves. une image.
7: Avec une membre de l'ESA, chaque équipe est composée d'ergothérapeutes, de psychologues et d'assistants soins en gérontologie.
8: On emporte pour aller à l'école, uniforme.
9: Vous, ça vous plaît ce genre d'exercice ?
8: Ça me plaît dans le sens où ça me permet de faire des... Comment je pourrais dire ?
10: Tu aimes bien quand même faire tout ça.
8: Oui.
10: Mais au bout d'une heure, tu es entièrement épuisé.
9: Mais ça vous aide ?
8: Oui, ça m'aide beaucoup.
10: Elle rencontre quelqu'un aussi, c'est, ça apporte toujours un petit peu.
7: Marc, lui, a du mal à avouer que ça l'a aidé aussi.
10: Non, je suis de nature déjà assez patient. C'est pas sa faute si elle oublie quelque chose.
7: Mais dans certaines familles, ces séances ont participé à recréer du lien entre le malade et son aidant. Adèle est ergothérapeute.
11: Il y a des fois où il y a une rupture, il y a quelque chose qui, du fait que la personne, elle est ce qu'on appelle dans un deuil blanc. On ne le reconnaît plus, la personne avec qui elle vit. Donc nous, c'est de montrer, ben voilà, votre proche est en capacité de faire telle activité si on la modifie de telle manière. Donc il y a des fois des familles qui vont acheter un jeu parce qu'ils ont vu que ça marchait bien, qui vont s'abonner à certaines activités qu'on peut proposer. C'est chouette parce qu'on voit qu'il y a un lien qui renaît par une activité.
7: Mireille est arrivée au bout des 15 séances prévues, il ne peut pas y en avoir plus. Ensuite, ce sont d'autres organismes qui prennent le relais.
12: Parfois, les familles ont un peu de mal à accepter ce relais ou ne veulent pas, hein, clairement.
7: Émilie est la responsable de l'équipe de soins et d'accompagnement du Puy-en-Velay.
12: Certains nous disent, ben, on vous rappellera si on peut renouveler. En pratique, on va nous demander de voir des nouvelles personnes avant de faire des renouvellements chez des gens qu'on connaît déjà. Et comme la liste d'attente est longue, ben, voilà, y a des gens qui font des demandes de renouvellement qu'on verra finalement jamais.
7: Et puis ce qui freine aussi parfois les familles, c'est le prix de la prise en charge. Les 15 séances avec l'ESA sont gratuites, mais ensuite tout devient payant.
0: Un reportage signé Aurélie Jacquan, ici Saint-Étienne-Loire. Même si la recherche avance, cette maladie reste encore un mystère. Un dossier complet sur cette journée mondiale de lutte contre Alzheimer sur ici.fr.
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0: Et c'est l'heure de vous donner la parole. Votre espace de libre expression sur ici, à un peu moins de 7 mois de l'élection présidentielle. Les isoloirs aux couleurs de votre radio vous accueillent aux quatre coins de France, sur les places de marché, dans les EHPAD, les universités, sur les foires, et vous pose 5 questions sur l'avenir. À vous d'y répondre sans tabou. On transmettra au mois de janvier aux principaux concernés, c'est-à-dire les candidats. Alexandre La Quarantaine est entré dans l'isoloir ici à Bourgoin-Jallieu.
13: Quels sont les sujets les plus importants pour vous en ce moment, que ce soit en positif ou en négatif ?
14: Alors, les trois sujets les plus importants pour moi en ce moment, je dirais que c'est le pouvoir d'achat. Non pas que j'arrive pas à boucler les fins de mois, mais c'est que je trouve que j'ai moins de pouvoir d'achat que ce que j'avais auparavant. Après, c'est l'éducation. Mes filles sont en train de rentrer dans le supérieur. Notamment, j'ai une fille qui essaye médecine et je trouve que c'est très difficile depuis le dernier. Je dirais que c'est la planète dans laquelle on vit, avec les canicules, avec tous les désagréments et la perte de biodiversité. Voilà, je trouve que ça ne donne pas vraiment foi en l'avenir, donc c'est plutôt négatif.
13: Quel serait votre message à la future présidente ou au futur président de la République ? Avez-vous une priorité à lui transmettre ?
14: Dites la vérité et faites ce que vous avez dit. Ne cédez pas après à la pression qui pourrait arriver d'un camp ou de l'autre. En fait, vous avez été élu. Les gens ont cru en votre programme, mais par pitié, faites-le.
0: Voilà le message direct d'Alexandre au futur ou à la future présidente. Demain, l'isoloir, elle sera notamment au café Le Gargasse. C'est à Entraigues avec Ici Isère, la carte des isoloirs près de chez vous et sur ici.fr. Le 21 septembre 2001, à 10h17 précise, le temps s'est figé à Toulouse. C'était il y a 25 ans. L'explosion de l'usine AZF a fait 31 morts, plus de 2500 blessés graves et près de 8000 blessés légers. Les maisons les plus proches, situées rue Bernadette, à quelques centaines de mètres de l'épicentre de l'explosion, ont été soufflées. Certaines en gardent encore des traces. Il y a des fissures toujours visibles sur le sol, dont celles que vous avez visitées pour ici Occitanie, Pascal Daniel.
15: L'intérieur du 7 rue Bernadette est cosy, 160 mètres carrés, un étage. Au rez-de-chaussée, le sol en marbre et d'époque.
16: Voilà ce qui reste d'AZF, ça va tout au long, vous voyez.
15: Il conserve les stigmates de l'explosion.
16: Sur à peu près 20 mètres ou 25 mètres, voilà. La seule marque d'AZF, quoi, actuellement.
15: Jean, le propriétaire, montre la cloison proche du canapé et raconte le 21 septembre 2001.
16: Donc, la dame était à la cuisine, mais elle aurait été à la salle à manger, elle était morte, quoi. Là, le mur était très abîmé, mais il y avait encore des morceaux de verre comme ça plantés. Je connaissais Beyrouth et je me suis dit, oh là là, c'est la même situation, c'est pareil, on n'est pas à l'état de guerre, mais c'est pareil, quoi.
15: Jean a fait faire les travaux, ça a duré 6 mois.
16: Les cloisons à refaire, tout ce qui était vitrage, la toiture qui était de l'autre côté, puis bon, oui, c'était des travaux importants quand même. Oui.
15: Dans le même temps, les anciens propriétaires ont construit une réplique de la maison à 15 minutes en voiture, à portée sur Garonne.
16: Et ils ont fait construire la même, à l'identique, exactement la même. Puis c'est peut-être pas une mauvaise idée, parce que bon, sa femme étant très perturbée, ben ça l'a peut-être guéri, quoi. Et oui, c'est vrai.
15: En ce jour de commémoration, Jean se rendra au bout de sa rue, devant une stèle sur laquelle sont inscrits les noms des 31 morts victimes d'AZF.
0: Pascal, Daniel, ici Occitanie. Toujours dans la région, le trafic ferroviaire reste perturbé entre Toulouse et Carcassonne à cause d'un accident hier en fin d'après-midi. Une voiture a été percutée par un TER, un passage à niveau. La conductrice du véhicule est grièvement blessée. La collision a notamment endommagé les systèmes de signalisation. La ligne de train Toulouse-Carcassonne restera perturbée jusqu'à vendredi inclus. On reparle de notre chouchou du Tour de France, Paul Sexas. Le Français de 19 ans a brillé hier aux Mondiaux de cyclisme à Montréal en décrochant le bronze du contre-la-montre derrière l'Italien Filippo Ganna et le Belge Remco Evenepoel. Paul Sexas, champion du monde junior il y a encore 2 ans, décroche sa première médaille mondiale, c'est pas facile à dire, chez les grands, la première aussi d'un Français sur un contre-la-montre depuis Jérôme Coppel en 2015.
17: Je suis très heureux de ce podium, forcément. Voilà, ça a été quand même assez serré. Et j'ai fait un chrono pour moi en termes de gestion qui était presque parfait. Et voilà, ça c'est super. Et maintenant, je suis content de ramener cette belle médaille. Et peut-être que un jour je pourrais viser la première place. Maintenant, elle est encore loin. On l'a vu avec Remco qui est vraiment au-dessus. Voilà, c'est un grand champion. Et voilà, il est 4 fois champion du monde. C'est à respecter. Et Filippo aussi est un très grand champion. Content d'être aux côtés de ces deux mecs. Et voilà, je pense que physiquement je suis fort et je me sens bien et c'est une très bonne nouvelle. J'ai fait ce que j'avais à faire et je suis content de ma médaille.
0: Paul Sexas, qui se sent bien, visera une autre médaille dimanche prochain sur l'épreuve en ligne. C'est la rentrée des classes, ça y est, aujourd'hui pour l'équipe de France de foot rassemblée cet après-midi à Clairefontaine pour le début, donc d'un long rassemblement inédit jusqu'au 5 octobre inclus, avec 4 matchs à jouer. Rassemblement qui marque aussi bien sûr le début d'une nouvelle ère avec la légende Zinedine Zidane aux commandes, le nouveau sélectionneur qui va imprimer son style dès aujourd'hui, Xavier Monferrand.
18: Avec Zizou, ça ne va pas traîner ni sur le perron du château, ni à table, ni dans les chambres. L'arrivée des troupes ne se fait plus à la mi-journée, mais à partir de 15h30, finit la horde de photographes et de caméras au pied de l'escalier pour immortaliser la Fashion Week de Clairefontaine. Zinedine Zidane l'a dit, chacun se présente comme il veut, habillé par le couturier de son choix, mais dans la discrétion, enfin dans le contrôle. Seule la caméra de la fédération est autorisée pour avoir l'exclusivité du défilé de mode. Ensuite, ces tenues de sport obligatoires avec entraînement dès 17h30, ouvert aux médias, ce qui ne devrait pas changer pour le coup, c'est que ce sera certainement en ordre très dispersé selon les états de forme des uns et des autres. La revue d'effectifs attendra. En revanche, certains joueurs vont passer devant les caméras et les micros de la presse à la sortie de l'entraînement en bord terrain. Et là, c'est une grande première.
0: Zidane et son équipe commenceront leur parcours en Ligue des Nations en Turquie le vendredi 25 septembre. On termine avec une découverte incroyable en Lozère. Imaginez, au fond d'une grotte, tomber sur le squelette presque complet d'un lion vieux de plus de 25 000 ans. C'est ce qui vient de se passer à la Canourgue entre Rodez et Mende. La semaine dernière, une équipe de scientifiques a entrepris une opération minutieuse pour extraire les ossements de ce lion des cavernes, Saïd Maclouffi.
19: Au fond de cette cavité protégée par une porte blindée.
20: Alors, on est à moins 67 et le lion, lui, se trouve à moins 30.
19: 30 mètres sous terre.
20: Allez, on s'équipe et on descend.
19: Les spéléologues pénètrent une dernière fois dans la cavité.
21: C'est libre !
19: La semaine dernière, une vingtaine d'entre eux, accompagnés de chercheurs, ont multiplié les allers-retours.
21: Ok, je remonte !
19: Avec à chaque fois dans les mains une découverte.
22: Donc ça, c'est un petit bout d'os.
19: Le petit bout d'un os d'un lion des cavernes.
22: Ces petits fragments-là.
19: Et au fur et à mesure des recherches.
21: Un bidon ! Ouais !
20: Le crâne, patte avant, quelques doigts, et ça prend du temps.
19: Johan Bancillon, membre du spéléoclub de la Lozère.
20: C'est moi qui l'ai découverte.
19: Le 31 avril 2024.
20: Donc en fait, cette découverte, tout simplement, j'avais vu des os qui étaient en haut d'une diaclase, et la curiosité m'a poussé à aller voir un petit peu qu'est-ce qu'il y avait au bout de ces os. La particularité de la découverte, c'est notamment le fait que un état de conservation qui est exceptionnel, d'où son importance.
19: Une découverte incroyable pour Francis qui participe aux recherches.
23: Un lion des cavernes en Lozère.
1: terre, on ne pensait pas qu'il y en avait. Donc effectivement, c'est une découverte assez extraordinaire, impressionnante.
19: L'extraction du squelette s'est arrêtée le week-end dernier.
21: C'est bon.
19: Il reste encore...
1: les pattes avant, il reste encore les omoplates qui sont difficiles à sortir.
19: Une nouvelle mission est prévue l'année prochaine.
0: Un reportage Saïd Makhloufi, ici à Gare Lozère. Va-t-on pouvoir les voir, ces ossements? Eh bien, la question sera étudiée plus tard, une fois les recherches et la restauration suffisamment avancées. En attendant, vous avez les images sur ici.fr. C'est la fin du 13h de nos régions. Merci de nous avoir suivis. Je vous redonne rendez-vous demain, même heure, même endroit. L'après-midi se poursuit en musique sur ici.
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2: C'est un concert gratuit au chapeau. Ça veut donc dire que vous donnez ce que vous voulez. Le concert du Quatuor Humoresque aura lieu ce samedi à 20h au musée de la vie rurale à Steinwerck. Au mois de septembre, le musée de la vie rurale vous invite à découvrir des instruments. Là, en l'occurrence, des instruments à cordes, violon, alto, violoncelle et un voyage aussi à travers les siècles pour les amateurs de belles harmonies et les mélomanes curieux. Le Quatuor Humoresque, donc, vous propose de l'émotion, de l'éclectisme. C'est un ensemble qui vous propose un programme brisant les frontières du répertoire traditionnel, un véritable pont tendu entre le classicisme et la modernité. Vous êtes curieux ? Rendez-vous au musée de la vie rurale à Steinwerck ce samedi à 20h. Vous vous rapprochez du site pour en savoir plus, pour réserver vos places. Je vous rappelle que l'entrée est libre au chapeau.
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Merci de nous avoir choisi, vous, avec nous, votre radio ici lors pour ce début d'après-midi. Contente d'avoir commencé avec Survivor, de la puissance, mais on aime alterner puissance et douceur. Voilà pourquoi dans quelques instants, on va retrouver Estelle et puis Philippe Salé nous parlera cinéma dans quelques instants avec par ici les sorties. Mais tout de suite, Estelle se rencontrait encore.

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0: Quelle jolie déclaration, tout en pudeur, ça c'est la signature Renaud. Morgane de toi sur votre radio ici Nord. Et tout de suite, Philippe Salé, par ici, les sorties, on s'enferme dans une salle obscure.
1: Dans les sorties, les événements qu'on aime aussi vous présenter sont les événements du cinéma, du 7e art. Et vous savez qu'on s'intéresse aux équipes de films qui nous rendent visite dans la région et notamment à la station. Ça sera le cas ce mercredi. Le film s'appelle Jupiter d'Alexandre Smia qui sera avec Denis Ménochet, nos invités. Ça sera donc ce mercredi entre 17h et 17h30. Quentin Boitel du GC est en ligne avec moi. Bonjour Quentin.
2: Bonjour Philippe.
1: Alors c'est une équipe que vous allez nous amener avant de découvrir le film chez vous le soir même. Donc ce mercredi à 21h avec l'équipe pour le débat juste après. Ce film-là, c'est Jupiter, un film qu'on va découvrir avec une bande-annonce intrigante, j'ai envie de dire.
3: Je vais vous demander de bien vouloir me suivre, monsieur le président.
4: Le PC Jupiter est un poste de commandement pour vous permettre de gérer les situations de crise et transmettre les ordres en toutes circonstances, y compris celui du feu nucléaire. Monsieur le président, une information critique vient de tomber.
5: Nos ennemis ont commis l'irréparable. J'appelle le gouvernement ukrainien à la capitulation sans condition. Sinon, l'Ukraine subira une destruction rapide et totale.
6: C'est un film véritablement captivant, alors qui noue évidemment avec le genre du huis clos, c'est-à-dire qu'on est vraiment immergé aux côtés de Denis Ménochet, qui est à peu près donc le président de la République, qui va donc se retrouver confronté à une menace nucléaire. Un film finalement à la fois très intemporel et aussi véritablement d'actualité. C'est vraiment une heure et demie de pur suspense avec un casting, vous voyez, 5 étoiles. Alors, je parlais bien sûr de Denis Ménochet, notamment parce qu'il interprète le personnage principal et qu'il sera là mercredi soir pour en parler et échanger avec les spectateurs. M'en retrouve, je cite pêle-mêle, André Dussolier, Reda Kateb, Céline Salet, Cédric Kahn ou encore Dominique Blanc, qui est vraiment un des événements de cette fin d'année. Et le film ne sort en salle en France que le 18 novembre, donc c'est une très belle avant-première qu'on vous propose ce mercredi soir. Et c'est vraiment une heure et demie de pure tension et surtout de questionnement. Qu'est-ce qu'il faut faire? Comment réagir face à cette situation qui arrive donc à Denis Ménochet, qui interprète ce président de la République?
1: L'équipe, ce mercredi soir, après la présentation du film, la diffusion à 21h. Et merci de nous les amener parce qu'ils seront chez nous, Alexandre Smia et Denis Ménochet, ce mercredi à 17h.
6: Puis comme je le disais, le film ne sortant que le 18 novembre, c'est vraiment une séance, une vraie avant-première qu'on vous propose ce mercredi soir.
1: Merci Quentin Boitel, à très vite.
6: Merci Philippe, à mercredi.
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0: One Republic sur votre radio ici Nord. Je suis très contente de passer ce moment avec vous. C'est lundi. Bon, il faut préparer sa semaine, se remettre en route. C'est aussi le jour de l'automne, évidemment. Donc peut-être petit coup de blues pour certains d'entre vous. Mais nous, on a juste envie de vous faire rire, sourire, vous divertir. Voilà pourquoi chaque jour, Zef et moi-même, entre 11h et midi, on vous invite à jouer au Ch'ti qui gagne, à gagner cette semaine un très beau spectacle de cabaret de musical avec le cabaret de Vieux Berquin, 03 20 55 89 89.
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0: Tristana Mylène Farmer, qui fête son anniversaire aujourd'hui. Bonne fête Mylène, tout de suite 14h, l'heure de l'info en France et dans le monde.
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0: 17% des stations françaises sont en pénurie d'au moins un carburant, particulièrement les stations Total. Ce sont les chiffres donnés par Roland Lescure, le ministre de l'économie. Roland Lescure qui sera autour de la table de Matignon. Le Premier ministre tient deux réunions sur les carburants aujourd'hui. L'une est passée, c'était ce matin, avec les directeurs d'administration centrale sur les approvisionnements en pétrole et en gaz. L'autre, cet après-midi, est dédiée à l'accompagnement à court et moyen terme des Français face à l'envolée des prix à la pompe. La hausse des prix des carburants qui menace le monde associatif, c'est l'alerte du délégué général d'Emmaüs France. Les surcoûts liés à la flambée des prix risquent d'entraîner des liquidations. C'est la troisième semaine du procès de Loïc Le Priol et Romain Bouvier aux assises de Paris, jugés pour assassinat après la mort il y a 4 ans au petit matin de Federico Aramburu, ex-rugbyman argentin de rugby, tué par balle dans les rues de Paris après une bagarre dans un bar. Loïc Le Priol, l'accusé, donne sa version et campe sur sa position. Pas de préméditation, le verdict est attendu vendredi. La mort d'une cycliste de 57 ans ce matin, percuté par un camion près de l'Assemblée nationale à Paris. Le chauffeur a été testé négatif à l'alcool et aux stupéfiants. La ligne de train Toulouse-Carcassonne restera perturbée jusqu'à vendredi inclus après un accident à un passage à niveau à Belbereau. C'est au sud de Toulouse. Une voiture a été percutée par un train. La reprise va se faire très progressivement à partir de cet après-midi, indique la SNCF.
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2: Un coup d'œil sur le ciel cet après-midi, ensoleillement excellent avec 20-22 degrés pour les températures, plus fraîche la nuit prochaine, mais c'est pas gênant, demain on sera avec 21-23 degrés, soleil qui va briller sans discontinuer, c'est un beau début de semaine qui s'annonce. Un peu plus chargé sur la route uniquement, pratiquement, hein, sur la Nationale 47, c'est simple, entre Billy-Berclos et pratiquement le secteur de Lens, en arrivant sur Lens, vous avez une grosse densité de trafic, visiblement un gros quart d'heure, simplement la densité, a priori pas d'accident, soyez prudent. D'ailleurs, on a plutôt de bonnes conditions de circulation.

0: Beds are burning sur votre radio ici Nord, c'était Midnight Oil. On ne s'en lasse pas. On continue d'écouter les grands succès d'hier et d'aujourd'hui, de vous faire chanter, de vous faire danser dans votre cuisine, au volant de votre voiture, dans votre jardin. Là, c'est le meilleur de la chanson francophone à venir. Diane Tell, Christophe Maé, Jean-Jacques Goldman.
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1: C'est la semaine des métiers du numérique. Une opportunité pour découvrir les métiers de demain. Plus de 60 événements organisés par France Travail afin de faire des rencontres entre les professionnels du secteur, les demandeurs d'emploi, les personnes en reconversion et les jeunes en réflexion sur leur orientation. Tout au long de la semaine sont organisés des ateliers de découverte des métiers du numérique, des rencontres avec des entreprises qui recrutent, des présentations de formation et de webinaires thématiques. Et puis notez demain de 9h30 à 12h30 à la Halle de l'Emploi de Lille, un premier job dating autour du numérique emploi, un nouveau dispositif destiné à répondre aux besoins de recrutement des entreprises du numérique. Si vous voulez en savoir plus, rendez-vous demain donc à la Halle de l'Emploi de Lille à partir de 9h30 au 19 rue Jean Sans Peur. Et puis n'hésitez pas à vous rapprocher du site de France Travail aussi pour les informations complémentaires.
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0: Ils avaient quand même des maquillages un peu spéciaux, mais on ne s'en lasse pas. 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

0: vous souvenez, Happy Children, P-Lion, sur votre radio ici Nord. C'est ça qui est chouette pendant ce début d'après-midi, c'est qu'on se souvient ensemble. On profite de la musique, on profite aussi du temps qui passe et on vous informe. Il est 15h, tout de suite toute l'actualité en France et dans le monde.
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0: Un plan d'urgence de 90 millions d'euros pour la petite enfance, annonce de la ministre de la Santé. Aujourd'hui, le secteur traverse depuis plusieurs années une crise structurelle. Ce fonds doit permettre de soutenir les crèches, en particulier dans les territoires les plus fragiles, précise Stéphanie Rist. Deux réunions sur les carburants aujourd'hui à Matignon. Le gouvernement réfléchit à étendre ou augmenter la prime grand rouleur. Mais une chose est sûre, il n'y aura pas de baisse des taxes sur les carburants, comme le réclame le Rassemblement national. Roland Lescure, ministre de l'économie, l'a redit ce matin. Toujours selon lui, 17% des stations manquent d'au moins un carburant. En première ligne aussi, face au prix des carburants, les pêcheurs qui ont bloqué plusieurs ports depuis plus d'une semaine, la ministre de la Mer et de la Pêche, Catherine Chabot, est à leur rencontre aujourd'hui au Gros-du-Roi dans le Gard, après un premier déplacement à 7 dans l'Hérault ce matin à Cannes. Dans les Alpes-Maritimes, le port est bloqué depuis ce matin par une dizaine de pêcheurs pour demander plus d'aide. Lundi 21 septembre et toujours un risque de feu de forêt en France. Les Pyrénées-Orientales, l'Aude et le Gard sont placés en rouge pour un risque très élevé. 5 autres départements sont en orange pour un risque qualifié d'élevé. L'Hérault, l'Ardèche, la Drôme, le Vaucluse et les Bouches-du-Rhône. C'est la rentrée des classes aujourd'hui et oui, pour l'équipe de France de foot rassemblée cet après-midi à Clairefontaine jusqu'au 5 octobre inclus. 4 matchs à jouer. Rassemblement qui marque le début d'une nouvelle ère avec la légende Zinedine Zidane aux commandes. Le programme des Bleus est sur ici.fr.
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2: Avec beaucoup de soleil cet après-midi, hein, et 22 degrés, ça va continuer comme ça demain. Sur la route, attention, accident grave, très grave, en direction de Calais, on est sur la 16, hein, vers sens Calais, hein, tout simplement Calais, vers Dunkerque aussi. Il y a une voie neutralisée entre un poids lourd et une voiture, l'accident, c'est au niveau à peu près de Bodingue-les-Calais jusqu'au niveau de Coquelles facilement. On compte 90 minutes de temps de parcours supplémentaire, pour l'instant 1h30. Dans l'autre sens, à partir de Calais jusqu'à Coquelles, phénomène de ralentissement également. Prudence.
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0: La voici sensuelle de Zucchero sur votre radio Ici Nord. 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Ça c'est votre radio Ici Nord qui vous fait chanter avec Alain Souchon, Louane et Daniel Balavoine.
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0: Attention, la route, infotrafic, avant de retrouver la musique. La 16 est coupée à la hauteur de Calais dans le sens Boulogne-Dunkerque suite à un accident grave mettant en cause un poids lourd et une voiture. Il y avait un bouchon au moins de 6 km avec encore au moins dans ce sens-là une grosse demi-heure de temps de parcours en plus. Si vous êtes dedans, évidemment, mais évitez le secteur. Bouchon important, un bon angle Calais jusqu'à Calais, donc évitez. L'autoroute 1 en direction de la courbe de l'Équin, en direction de Paris, là aussi, phénomène de ralentissement. J'ai pas plus d'infos, mais soyez prudents sur le secteur.
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1: C'est un concert gratuit au chapeau. Ça veut donc dire que vous donnez ce que vous voulez. Le concert du Quatuor Humoresque aura lieu ce samedi à 20h au musée de la vie rurale à Steinwerck. Au mois de septembre, le musée de la vie rurale vous invite à découvrir des instruments. Là, en l'occurrence, des instruments à cordes, violon, alto, violoncelle et un voyage aussi à travers les siècles pour les amateurs de belles harmonies et les mélomanes curieux. Le Quatuor Humoresque, donc, vous propose de l'émotion, de l'éclectisme. C'est un ensemble qui vous propose un programme brisant les frontières du répertoire traditionnel, un véritable pont tendu entre le classicisme et la modernité. Vous êtes curieux? Rendez-vous au musée de la vie rurale à Steinwerck ce samedi à 20h. Vous vous rapprochez du site pour en savoir plus, pour réserver vos places. Je vous rappelle que l'entrée est libre au chapeau.
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0: On quittait Fer David sur votre radio, ici Nord. L'Orchestre National de Lille fête ses 50 ans avec une programmation très festive. Cette semaine, les trois chefs de l'Orchestre National de Lille se retrouvent pour un programme qu'ils vont diriger les uns après les autres. Mais il y a également d'autres surprises, comme ces musiciens amateurs qui se retrouvent aux côtés de 30 musiciens professionnels de l'Orchestre National de Lille pour jouer un programme très éclectique. Ils sont en répétition en ce moment, le 18 octobre prochain, puis plein d'autres surprises à découvrir sur la programmation de l'Orchestre National de Lille. Une belle réussite.
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0: Evelyne Thomas sur votre radio ici Nord. J'espère que vous en profitez pleinement de cette énergie. Il est 16h. Tout de suite, on fait un point sur l'actualité en France et dans le monde. Vous retrouvez Philippe Salé juste derrière, jusqu'à 19h. De belles rencontres, de la bonne musique, de la bonne humeur. Et puis, on se rend service tout au long de la journée, tous les jours sur votre radio, en se donnant des informations sur la route. 03 20 55 89 89. Moi, je vous dis à demain, dès 11h, avec le Ch'ti qui gagne.
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0: troisième semaine du procès de l'assassinat de Federico Martín Aramburu, ex-international argentin de rugby, tué par balle dans les rues de Paris après une bagarre dans un bar. C'était il y a 4 ans. Loïc Le Priol, le principal accusé, maintient s'être défendu, campe sur sa position. Pas de préméditation. Le verdict est attendu vendredi. La mort d'une cycliste de 57 ans ce matin, percutée par un camion près de l'Assemblée nationale à Paris. Le chauffeur a été testé négatif à l'alcool et aux stupéfiants. 17% des stations françaises sont en pénurie d'au moins un carburant, particulièrement les stations Total. Les chiffres donnés par Roland Lescure, le ministre de l'économie, ce matin, alors qu'une réunion se tient en ce moment à Matignon, dédiée à l'accompagnement à court et moyen terme des Français face à l'envolée des prix à la pompe. Vraisemblablement de nouvelles aides qui seront mises en place. Un incendie s'est déclaré ce midi au sud de Perpignan. Plus de 180 pompiers, une cinquantaine d'engins sont mobilisés sur ce feu de végétation qui a parcouru 35 hectares. Il entraîne des perturbations importantes dans le secteur, notamment sur le trafic des trains à destination de Perpignan. Les Pyrénées-Orientales sont en vigilance rouge, je vous le rappelle aujourd'hui, au feu de forêt, tout comme l'Aude et le Gard. Et puis la ligne de train Toulouse-Carcassonne, cette fois, restera perturbée jusqu'à vendredi inclus, après un accident à un passage à niveau à Belbereau. Une voiture a été percutée par un train. La reprise du trafic va se faire très progressivement avec un seul passage par heure sur cette ligne.
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2: Un coup d'œil sur le ciel cet après-midi lumineux, hein. Ensoleillé, on en profite. Ensoleillement excellent, 20 à 22 degrés. La nuit prochaine sera un peu plus fraîche, tant mieux, on dormira bien. 7 à 10 degrés pour les minimales dans l'intérieur, 13 en Flandre maritime. Demain, un soleil qui va briller sans discontinuer. En gros, le même type de temps du matin jusqu'au soir, hein. Donc c'est une journée de mardi agréable qui s'annoncera demain. 21 à 23 degrés, 21 à 24, on garde à peu près ces températures, en tout cas jusqu'en milieu de semaine. Sur la route, alors tout à l'heure, je vous parlais effectivement de la accident grave sur le secteur de la 16, entre une poids lourd, entre une voiture et un poids lourd plutôt, un peu avant le secteur de Calais. La 16 a été coupée, elle est rouverte à hauteur de Calais dans le sens Boulogne-Dunkerque. Donc attention, hein, quand même, c'est bien d'être ouvert. Donc ça reste encore bien chargé sur le secteur. Je vois ça, Boningue et Calais, vous avez encore 37 minutes, hein, de temps de parcours supplémentaire, simplement jusqu'à Peuplingue, hein. Donc c'est rouvert, mais doucement quand même, hein, parce que c'est encore très très engorgé sur le secteur. Dans l'autre sens, effectivement, on a également ce phénomène, un peu de curiosité, hein, qui s'est produit aussi, puisque là, on avait cet accident dans l'autre sens, et là il faut compter encore 30 minutes de temps de parcours supplémentaire, à peu près au niveau de Calais, jusqu'à pratiquement le secteur de Peuplingue, un peu avant Peuplingue, hein. Donc secteur très délicat sur la 16, on surveille tout ça. Sur l'autoroute 1, c'est très chargé là aussi, dans le sens Paris-Lille. Alors la 1 dans le sens Lille-Paris d'abord, il y a un accident avec deux véhicules impliqués, secteur de l'Équin. Je vous parlais d'un ralentissement tout à l'heure, et c'est donc un accident, hein, ça se confirme. Donc là, on a des répercussions jusqu'au niveau de la rocade nord-ouest, secteur de Mont-Saint-Barœul. 18 minutes, hein, une petite vingtaine de minutes de temps de parcours supplémentaire sur la 356 pour arriver jusqu'au niveau de l'autoroute 1, jusqu'à Lille à peu près, hein, le secteur des gares, et ensuite jonction avec la 1. Difficile, 30 minutes dès le début du tronc commun de l'autoroute 1, 30 minutes de temps de parcours supplémentaire jusqu'à à peu près le niveau de l'Équin, puisqu'il y a eu cet accident, je vous le disais, à cet endroit-là. Donc là, pour l'instant, tout ça est engorgé, ça remonte, vous l'avez compris, je le disais, pratiquement Marc-en-Barœul, hein, sur la 356, la voie rapide urbaine. Dans l'autre sens, on a donc toujours malheureusement un phénomène de curiosité. À partir de Seclin pour venir sur Lille, densité de trafic comptait 10 bonnes minutes jusqu'à hauteur de l'accident à l'Équin. Dans le sens Paris-Lille, 10 bonnes minutes de temps de parcours supplémentaire. On a également forcément des répercussions, puisque c'est engorgé jusqu'au niveau de l'Équin, sur le tronc commun de la 22. Ça engorge à partir de Saint-Gars-en-Mélantois, la terminaison de la 27, 20 minutes là de temps de parcours supplémentaire pour rejoindre le tronc commun de la 22 et ensuite la 1. Et ça commence également à ralentir en toute fin de 23. Prudence également, pareil, même phénomène à partir de Lezenne sur la 227, la traversée de Villeneuve-d'Ascq. Là aussi, le boulevard du Broc, secteur d'Hôtel de Ville, commence à se charger pour rejoindre ce tronc commun de la 22. Voilà la situation, route à 16h04.
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2: Et on n'a pas volé un peu de musique.

0: Florent Pagny, le braquage des sentiments.
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0: Et le rendez-vous avec l'économie dans la région, avec Nicole Buise. La rentrée scolaire a eu lieu il y a 3 semaines et dans l'écho d'ici aujourd'hui, Nicole, vous nous parlez de Corneille, une société lilloise qui a créé il y a 4 ans une application du même nom pour accompagner les enfants d'école primaire dans l'apprentissage de la lecture. C'est important, on l'a vu encore récemment. Alors tout ça en s'amusant aussi, mais pour avoir les acquis. Hein. Et puis là, elle vient d'en lancer une nouvelle baptisée Racine qui s'adresse à ceux plus âgés qui ont des difficultés aussi de lecture, Nicole.
3: Oui, les jeunes adultes ou encore les adolescents, notamment au niveau secondaire, devant le constat qu'un jeune sur 5 éprouve des difficultés persistantes en lecture à l'entrée au collège. Et le tout récent PISA, le programme international pour le suivi des acquis, a montré qu'un tiers des jeunes de 15 ans sont en difficulté de lecture dans leur quotidien. Anna Mégéléa, fondatrice de Corneille.
4: C'est pas pour lire Proust, mais vraiment pour des difficultés de lecture de la vie courante. Et on sait que tout ce qui est intelligence artificielle va augmenter ces difficultés.
3: Et les solutions existantes pour les aider sont souvent inadaptées, car soit trop enfantines, soit trop stigmatisantes. Là, en utilisant une application pour smartphone ou tablette, cela passe par un outil que cette classe d'âge a l'habitude d'utiliser et cela devient ludique. Cela commence par un test du niveau de lecture qui ensuite définit un parcours.
4: Pour ceux qui sont en vraie difficulté de lecture, on va avoir un parcours où on revient sur les bases de l'apprentissage de la lecture qui sont des bases phonétiques. C'est-à-dire, je vais devoir identifier les sons dans des mots. Donc c'est un peu les jeux de rimes qu'on va faire avec les enfants. Tout est basé en fait sur des audios. Même les textes, même les questions de compréhension d'un texte vont aussi pouvoir être écoutées justement pour pas mettre les personnes qui sont déjà en difficulté, les mettre encore plus en difficulté.
3: L'application Racine permet de se réapproprier ensuite des mots de la vie courante, leur sens, de savoir les épeler, mais également pour ceux qui sont en formation, permet la compréhension de mots correspondant à un secteur d'activité comme celui du bâtiment par exemple.
0: Et cette application Racine est relayée comment, Nicole ?
3: La personne en difficulté, adulte ou adolescent, la trouve sur Internet, via les portails, mais Corneille propose également Racine directement aux établissements scolaires. Les lycées professionnels, les EREA, ces établissements régionaux d'enseignement adaptés, ou encore les SECPA, sections d'enseignement général et professionnel adaptés. Anna Mégéléa.
4: C'est les enseignants qui vont proposer justement en rémédiation à des élèves qui sont en difficulté. On fait une expérimentation à Lille justement avec un de ces EREA en classe de 4e, l'exemple qu'on nous donnait, ils ont des niveaux de lecture très différents. En équivalent de début de lecture, donc ce qu'on pourrait attendre en CP-CE1, et après on va avoir des enfants qui apprennent à lire comme un enfant de 3e. Donc ces enseignants doivent s'adapter à tous ces niveaux, et pour ceux qui sont en difficulté, doivent leur proposer en individuel des ressources pour revenir un peu aux bases phonétiques de l'apprentissage.
3: Soit ils utilisent Racine sur un ordinateur en classe, en autonomie, ou avec l'aide d'un enseignants, soit ensuite par eux-mêmes sur leur téléphone, en rentrant chez eux, dans le métro, en train ou à la maison.

0: Les Bengals, quel souvenir, ça. Manic Monday, un instant sur Ici Nord. Reste avec moi, la musique revient dans un instant et pas n'importe laquelle. On aura trois chansons françaises à la suite avec du téléphone. Adèle Castillon, c'est une nouveauté ou encore un classique de France Gall.
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0: tout pour la musique. La première liste, un petit peu ça, hein. Tout pour la musique avec une bonne programmation. Il y aura du Stevie Wonder, tiens, dans un instant. Mais on va regarder aussi, hein, c'est le but de l'émission aussi, ce qui se passe sur nos routes. On suit l'évolution des conditions de circulation en direct. Alors je parlais de la 16 tout à l'heure qui est rouverte à la circulation. Il y a eu un accident grave entre un poids lourd et une voiture et ça reste encore très très chargé, même si au niveau de Calais c'est rouvert. Méfiez-vous quand même, hein. Bien avant Boningue les Calais, vous avez encore ce bouchon qui est là, qui est bien présent. Et dans l'autre sens, vous avez aussi celui qui est dû souvent au phénomène de curiosité, malheureusement, et qui, pour l'instant, rajoute encore au moins 20 minutes de temps de parcours supplémentaire. Vous voyez, dans les deux sens, là, secteur de entre Boningue et Calais, grosso modo, et le secteur de Calais même, dans les deux sens, la 16 est très, très, très difficile, très chargée encore. Et je rappelle qu'elle a été coupée tout à l'heure, hein. L'accident est quand même était très important entre ce poids lourd et cette voiture. On avait également un accident sur la 1, sens Lille-Paris, avec deux véhicules impliqués, secteur de l'Équin. Serge, tout à l'heure, à préfecture, nous a confirmé hein, cet accident dont je parlais tout à l'heure. Alors, ça reste encore très chargé. Hein. On a toujours maintenant, depuis Marc-en-Barœul, les répercussions. Hein, la 50 minutes, c'est pas rien. On est pratiquement à 10 minutes près. On fait l'heure là dans le bouchon, depuis Marc-en-Barœul, la 356, la voie rapide urbaine. Très chargée. Jusqu'au niveau des gares et jonction avec l'Ain, très difficile, ça vous l'avez compris. D'ailleurs, quand vous êtes sur l'Ain, le tout début de l'Ain, le tronc commun, c'est plus de 30 minutes de temps de parcours supplémentaire pour arriver au niveau de l'Équin, hein, où a lieu l'accident. Vous voyez, on n'en a pas terminé non plus. Hein. Et puis également, à partir du faubourg de Béthune, on a sur le périph' de la 25, en direction de Lille, là aussi, certainement les répercussions, puisque ça se charge aussi sur cette partie de la 25. Autre phénomène, forcément, qui correspond à cet accident, c'est la courbe de l'Équin et le tronc commun de la 22. À partir d'Anstin maintenant, la 27 est chargée avec 35 minutes de temps de parcours supplémentaire, la fin de la 23 également, pour s'insérer sur ce tronc commun de la 22, et tout le boulevard du Breuc, répercussion là aussi, avant la courbe de Babylone. Déjà ça freine, et juste après, quand vous êtes vraiment sur le boulevard du Breuc, comptez au moins 20 minutes de temps de parcours supplémentaire pour faire cette nationale 227 et donc rejoindre le tronc commun de la 22. Donc vous voyez, tout ça est engorgé, vraiment c'est vraiment engorgé à cause de ce phénomène, hein, de l'accident, je disais tout à l'heure, ces deux véhicules en cause au niveau de l'Équin. Tout ça est engorgé, 356, 227, A27 et autoroute 1, et également un peu de ce périph' de la 25 en direction de Lille. Vous voyez, donc on tient compte de tout ça. Hein. Et puis, alors sinon, sur la RN41, rond-point de Fournon-Web bien chargé à partir d'Anglo, pratiquement. Alors, je suppose que, vous l'avez compris, comme sur l'autoroute 1, c'est très chargé, très compliqué, vous rendez bien compte qu'on ne peut pas, et vaut mieux pas emprunter la 1 en ce moment, et donc on se rabat pour descendre au sud de Lille par la RN41. Et elle en fait les frais, puisque je vous le disais, pratiquement, en tout cas, au moins à partir d'Aisne-lès-Aubourdin, vous avez ce bouchon avant le rond-point de Fournon-Web qui est conséquent. Après, ça roule et puis ça freine bien avant le rond-point d'Illy, un peu avant d'ailleurs, jusqu'à la jonction avec la Nationale 47. Bon là, après, le reste est fluide. Hein. Le pont d'Ourges, la 21, le contournement de Lens, là, il n'y a pas de problème. La 2, on a un léger coup de frein, secteur de la Sentinelle-Rouvigny, dans le sens Bruxelles-Paris, mais c'est très léger, dans l'autre sens, c'est fluide. La 22, c'est comme d'habitude dans les deux sens, hein, de Neuville-en-Ferrin jusqu'à Bondu, c'est un peu ralenti, chargé, on va dire. Et dans l'autre sens, secteur de Ouascal jusqu'à Mouveau, pareil. Alors, on a des petits coups de frein sur la rocade nord-ouest, entre Ouascal et Saint-André, c'est très léger en direction d'Anglo, mais vraiment on a retenu, hein. Tout on va dire l'agglomérat là qui va depuis le secteur de l'Équin. Donc je vous les rappelle, hein, c'est la voie rapide urbaine à partir de Marc-en-Barœul, tout le boulevard du Broc, la 27 à partir d'Anstin même, et puis le périph' de la 25 en direction de Lille et la 1 chargée complètement jusqu'au niveau de l'Équin.
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0: Et Stevie.

0: Goya et les soirées mondaines.
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0: Pas de mondanité entre nous, ni avec Fred Ballard, pas de mondanité. Pour l'humour en tube, après les dépenses de la rentrée, le solde de notre compte bancaire, on le regarde tous avec tristesse. On se dit, c'est vrai que peut-être en jouant au loto, on pourrait se refaire ou pas. Parce que dans l'humour en tube, justement, Fred Ballard, vous avez cru comprendre que l'argent ne rend pas toujours intelligent.
3: Vive la thune, vive la thune.
4: Tiens, j'ai lu mon horoscope ce matin dans le journal. Rentrée imprévue pour les natifs du dernier décon. C'est bébé.
5: Alors, on ne va pas remettre en doute toutes les prévisions astrales, hein, mais c'est vrai qu'il est quand même très rare que tous les derniers décans d'un même signe remportent le super loto le même jour. Donc, il y a une forme de lucidité hein, chez Bibi, alias Smaïn, qui s'y voit déjà.
4: Et d'abord, si je gagne, je m'achète un château. Et alors, j'ai déjà les grilles. Je veux rentrer dans le club des riches. Eh ouais, bien sûr. Et bonjour les gens André. Et bonjour les gens Mathieu. Et bonjour les gens Édouard. Enchanté, moi c'est Jean Mouloud.
5: Oh. Allez, spéciale dédicace à tous les Jean Mouloud qui ont pu heurter la sensibilité de certains Jean-Marie ou de Jean-Édouard. Rions un peu en attendant de tout perdre. Hein, d'autant que la richesse n'est pas qu'une affaire de prénoms composés. Être riche, c'est aussi dans la tête. Il faut voir tout en grand.
6: Et les riches, c'est dur de les comprendre. Dernière lubie, c'est d'aller dans l'espace. Jeff Bezos, Elon Musk, ils veulent tous aller dans l'espace. Je pense que c'est parce qu'ils sont snobs. Ils veulent aller dans un endroit où vous n'irez jamais. Parce que l'espace, c'est nul à chier l'espace, d'accord ? C'est dangereux, il fait froid, il y a du vide, c'est nul à chier. Walibi en Belgique, c'est mieux que l'espace.
5: Voilà, vous ne le saviez peut-être pas, mais maintenant vous le savez. Hein, donc franchement, c'est vraiment pas un drame si on ne gagne pas la super cagnotte de Noël. Hein, au moins, on n'ira pas se les geler dans l'espace. Et on se marrera bien plus à manger des frites dans un grand 8. Une fois.
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0: In Another One by the Dust. On vient d'avoir la confirmation par Serge à la préfecture. L'accident sur l'A1 secteur de l'Équin est terminé, mais il y a encore le bouchon qui persiste. Hein, donc patience pour l'instant. Je vais vous tenir informé de l'évolution évidemment de ce bouchon et surtout du retour à la normale. Hein. Patience encore un peu.
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1: Ben voilà, la philosophie de Manon à l'instant et le titre Le Petit Pêcheur.
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1: Et la grande journaliste Odile Sennelard nous rejoint. Bonjour Odile.
3: Bonjour.
1: Ma déception est immense.
3: Les mots de Thomas Ruyant qui ne prendra pas le départ de la route du Rhum le 1er novembre à Saint-Malo. Le skipper nordiste tenant du titre dans sa catégorie des monocoques a annoncé ce matin qu'il renonce, faute d'avoir trouvé un sponsor principal pour financer l'aventure. Il n'a pas réussi à remplacer Advent, son ancien principal sponsor, une entreprise nordiste de cybersécurité qui l'a accompagné pendant 10 ans. Un forfait évidemment très difficile pour le nordiste de 45 ans.
4: Je suis triste parce que la route du Rhum, c'est une course qui a une place importante dans mon histoire, dans mon parcours sportif. Mais j'essaye de prendre un peu le recul nécessaire. Et c'est vrai que ça fait 15 ans que je navigue sur toutes les courses, que je suis très présent. Et donc voilà, ça va être une petite pause pour bien me reposer et puis surtout préparer la suite. Parce que l'envie de continuer, d'être présent sur le circuit Imoca 2027 et 2028, elle est forte. Parce que j'ai encore une équipe qui a envie d'aller de l'avant, parce qu'il y a un super bateau. On a eu la chance de tester cet été. Voilà, c'est un petit moment un peu douloureux, un peu triste, mais en même temps, on a encore plein d'énergie et d'envie pour la suite.
3: Des propos recueillis par Mathieu Darié, Thomas Ruyant, qui va donc se consacrer au prochain Vendée Globe. Ce sera en 2028. Le lourd bilan sur la route aujourd'hui avec deux accidents mortels dans notre région. Une personne est décédée cet après-midi sur l'A16 au niveau de Calais, dans le sens Boulogne vers Dunkerque, dans un choc entre un camion et une voiture, ce qui a entraîné une fermeture temporaire de l'autoroute. Et puis ce matin, une collision a eu lieu à Bourbourg, près de Dunkerque, là entre un minibus scolaire vide et une voiture, faisant également un mort. La police communique sur cette opération antifraude qu'elle a menée jeudi dernier à Valenciennes, dans 7 établissements qui ont été contrôlés, des salons de coiffure ainsi que des lieux de restauration rapide. La liste est assez édifiante. 43 kilos de denrées détruits pour défaut de traçabilité ou de respect des températures. 2 fermetures d'établissements ont été demandées pour cause de présence de rongeurs. Plusieurs procédures ont été également engagées pour travail dissimulé dans 3 établissements. Salah Abdeslam débouté par la justice. Le tribunal administratif de Lille vient de rejeter son recours pour obtenir un assouplissement de ses conditions de détention. Il est placé à l'isolement à la prison de Vendin-le-Vieil, près de Lens, dans le quartier de haute sécurité. Il réclamait notamment également la levée de l'hygiaphone qui lui est imposée pour les parloirs, des conditions qu'il juge indignes et inhumaines. Sa demande qui a donc été rejetée aujourd'hui par la justice. Une marche des femmes pour la paix est organisée ce soir à Lille. Ce sera à 19h, place de la République, à l'appel de la Maison des Femmes. Une marche à l'occasion, comme depuis plusieurs années maintenant, du 45e anniversaire de l'institution de la Journée internationale de la paix par l'ONU. C'était donc le 21 septembre 1981. Et puis le foot avec vos deux rendez-vous sur Ici Nord, comme tous les lundis, avec Mathis Caron, ce soir aux commandes de l'émission. À 19h, Ici Lens, il reviendra avec ses intervenants sur la défaite des Artésiens vendredi à Monaco. Premier match de Yannick Cahuzac après le débarquement de Dino Topmüller. Et puis à 19h30, Ici Lille, retour cette fois sur la défaite des Dogs, battus 2-1 hier à Nice. Les Dogs qui chutent de la première à la 4e place du classement.
1: Monsieur Caron, alors, qui est...
3: Exactement, Mathis Caron lui-même, qui sera ici à 19h.
1: Ouais, il n'arrête pas ce garçon, il était ce week-end encore pour commenter les matchs...
3: Exactement, comme ça, il a non seulement tout vu, tout commenté, et à chaud, là, on...
1: Et là, il va nous débriefer tout ça, exactement, ce soir, entre 19h et 20h, comme tous les lundis, silence, ici Lille.
3: Et vous, un petit débrief météo,
1: un débrief météo rapide, vous allez voir, vous avez vu ce beau lundi au soleil. Clo-clo, on serait fiers. Alors, mais c'est vrai, parce qu'aujourd'hui, quand même, ça brillait à peu près depuis ce matin, on va dire, en tout cas sur encore mieux l'après-midi, avec des températures de 22 degrés en moyenne. Cette nuit, pas trop chaud, 7 à 10 degrés, on va bien dormir. Dans l'intérieur, 13 en Flandre-Maritime. Demain, 21-23, on prend le même soleil, on recommence. En gros, sans discontinuer, luminosité, soleil, pour ainsi dire, pas de nuages. Donc c'est bien comme ça, jusqu'en milieu de semaine, hein, on garde ces températures, 21-24. Voilà, pas mal, hein ?
3: C'est très bien.
1: Hein, cette fin d'été, mine de rien. Et c'est quand? C'est demain, le 21, c'est aujourd'hui?
3: L'automne, c'est mercredi.
1: C'est mercredi, cette année, le mercredi. Solstice.
3: Oui.
1: Mercredi. Et bien, jusque-là, on finit l'été en beauté, j'ai envie de dire. Jusqu'à mercredi, on verra après. merci, vous revenez à
3: 18h,
1: à tout à l'heure Odile. Sur la route, l'autoroute A1, l'accident dont je vous parlais également tout à l'heure est terminé, mais il reste encore les bouchons. Et Odile vous l'a dit, effectivement, cet accident mortel tout à l'heure, je vous en parlais, l'accident très grave. C'est entre un poids lourd et une voiture. Alors il reste encore, c'est rouvert la circulation, la 16, mais il reste encore beaucoup de perturbations, de bouchons, dans les deux sens d'ailleurs, tout simplement entre Peuplingue et Calais, grosso modo dans les deux sens, éviter le secteur. Et paradoxalement, dans l'autre sens, l'accident était en direction de Calais, dans l'autre sens, ça reste encore un peu plus chargé pour l'instant, avec au moins 20 à 25 minutes à partir de Calais jusqu'à peu près le secteur de Peuplingue, grosso modo, de temps de parcours supplémentaire. Alors l'accident est terminé aussi sur la 1, nous précisait Serge à la préfecture, au niveau de l'Équin. Là, il reste encore, effectivement, ça se désengorge tout doucement au niveau de l'Équin, sur le tronc commun de la 22, depuis le début de l'autoroute 1. Alors, on retrouve une densité, bien sûr, mais moins importante qu'il y a encore quelques minutes. Là où ça reste engorgé, c'est bien sûr les répercussions que nous avons eues tout à l'heure. C'est toujours chargé bien avant Marcq-en-Barœul sur cette partie, jonction d'ailleurs avec la 22, la 22 et la 356, la voie rapide urbaine. À partir de là, c'est hyper chargé, 65 minutes, 1 heure et 5 minutes de temps de parcours supplémentaire au niveau de Marcq-en-Barœul. Vraiment la jonction de la 22 et de la 356 pour venir sur l'île. Donc là, c'est vraiment le secteur à éviter. Et puis l'autre partie très engorgée aussi, c'est bien sûr avant la courbe de Babylone, qui est déjà dense, et ce boulevard du Broc, la 227, au moins 30 minutes sur la 227 pour arriver sur le tronc commun de la 22. Autre répercussion, c'était la 27, toujours à partir d'Anstin. Là, c'est 35 minutes de temps de parcours supplémentaire jusqu'au tronc commun de la 22. Et puis on voit également la fin de la 23 avec un petit quart d'heure de temps de parcours en plus qui commence aussi à se densifier. Alors tout ça, bien sûr, ça va prendre un petit peu de temps pour se résorber. Alors je vais pas parler non plus de la 25, mais après la courbe de l'Os, la 25 pour venir sur l'île. Là aussi, ce sont les répercussions et elles sont bel et bien là encore, avec un quart d'heure de temps de parcours en plus pour arriver sur l'île depuis ce secteur de la 25. Alors ça va, tout ça va se simplifier, se fluidifier, chercher le mot, mais il faudra encore un petit peu de temps. Pour l'instant, ça commence seulement à se désengorger au niveau de l'Équin et sur l'autoroute 1. Donc patience. Ailleurs, pas de souci sur la 21, le pont de Dourges, tout ça. Forcément, la RN41, je vous le disais tout à l'heure, si vous voulez descendre au sud de l'île, vous l'avez empruntée à partir d'Allennes-les-Eaux-Bourdins. Elle est encore très chargée, cette RN41, jusqu'au rond-point de Fournin-Ouep. Bien avant le rond-point d'Illy, je dirais pratiquement après celui de Vicre, là aussi, vous avez quand même une bonne densité de trafic, encore une fois, jusqu'à la jonction avec la Nationale 47. Ce sont les répercussions là aussi. Là, des petits coups de frein dans le sens Bruxelles-Paris, mais rien de bien méchant par rapport à l'habitude. La 23 est bien fluide. Je vous l'ai dit, tout le secteur de la 21, tout ça roule bien. Et puis la 16, à part évidemment encore le secteur, je disais, de Calais, qui est encore bien chargé. Ailleurs, on n'a pas de difficultés. Et puis la zone de travaux sur la 225, ça va se terminer bientôt d'ailleurs. En direction de Lille, ralentissement entre Capelle-la-Grande et Bierne, c'est d'actualité pour l'instant.
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1: J'aimais bien les Pretenders.

0: Pierre Demar, je pense à vous, Agnès. Emmenez-nous voir et redécouvrir les beaux trésors de la région.
1: Bienvenue au 32 rue de la Monnaie, dans le Vieux-Lille, à l'hospice comtesse devenu musée. Aujourd'hui, je vous emmène dans un lieu qui ressemble à un cabinet de curiosité et qui va vous permettre de découvrir comment les hommes voyaient le monde à l'époque de Louis XIV. Nous sommes au premier étage de la maison de la communauté des sœurs Augustines, dans l'ancien dortoir, face à deux globes majestueux. Chacun a presque la taille d'un homme, copie plus petite d'un cadeau fait à Louis XIV, décrit par Loïc van de Weg de l'Hospice Comtesse.
2: Deux globes majestueux, un globe céleste, un globe terrestre qui font 4 mètres de diamètre et qui sont réalisés par le cosmographe Vincenzo Coronelli. Cosmographe, cartographe, ils sont pensés pour Versailles, ils seront à Marly finalement quelques années plus tard. Ça montre la puissance monarchique, donc il en est content quand même, sachant que le globe céleste, on a fixé les étoiles à la nuit de sa naissance, en 1638. Le globe terrestre, lui, va montrer une vision eurocentrée, ça va monter sa puissance pour les mers.
1: Évidemment, on a envie de les toucher, on ne peut pas. Par contre, depuis quelques temps, il y a un écran où ont été numérisés ces globes que l'on peut retourner dans tous les sens. Présentation avec Florence Raymond.
3: Les visiteurs, ils vont pouvoir plonger soit en se disant « bah oui, moi j'ai besoin d'un contexte scientifique ». Puis on peut aussi se dire « bah ah oui, tiens, il y a des signes astrologiques, mais quel était le signe astrologique de ce grand Louis XIV dont on parle encore aujourd'hui ?»
1: Quand vous rentrez dans cet ancien dortoir, vous découvrez à la fois des objets tout à fait insolites comme ces globes ou encore des objets de la vie quotidienne qui nous racontent tous l'histoire de l'île à découvrir à l'Hospice Comtesse.

0: Rouge, car à l'instant, début des années 80, un tube planétaire, ça a marché en France chez nous, mais un petit peu partout dans le monde aussi. Pratiquement 17h20, un instantané trafic avec Isabelle. Bonjour Isabelle.
1: Oui, bonjour Philippe.
0: Bonjour, vous allez bien ?
1: Bien.
0: Bon, à part la route peut-être, parce que vous êtes confronté à un accident, à quel endroit ?
1: Alors, il y a eu un accrochage au niveau de l'embranchement entre l'A25 et l'A1 à la sortie de Lille, en direction de Paris.
0: D'accord, c'est l'endroit où soit on part vers Dunkerque, soit on part vers Lille, mais enfin, on part vers Paris.
1: Voilà. Il y a eu un accrochage entre une voiture et un poids lourd. Ah. A priori, pas de gros dégâts, mais ils étaient arrêtés en plein milieu de la route.
0: Encore. Décidément, aujourd'hui, hein. Donc, poids lourd, véhicule, mais arrêté sur quelle voie ?
1: La troisième voie, on va dire. La voie de droite.
0: La voie de droite. D'accord, la voie de droite. Alors déjà, on sortait d'un accident au niveau de l'Équin tout à l'heure. Il reste encore des axes bien engorgés. Hein. Donc la 25, la 356, la 227, la 27, tout ça. Mais là, visiblement, ça va pas s'arranger encore à nouveau avec ça.
1: Sur la 23, il y a quelques jolis coups de frein aussi.
0: Ah oui, je le sais, sur la fin de la 23. Et puis, pardon, et puis le secteur de la 27 à partir de Gruson, même en Stein, c'est très chargé. Hein. Merci beaucoup Isabelle pour l'info.
1: Bonne soirée.
0: Soyez prudente, bonne soirée à vous aussi. Je vous tiens informé, on fait un petit point dans un instant, dans même pas 10 minutes, avec Serge à la préfecture.
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0: Pokora, quand même, c'est le moment de, puisqu'on écoute de la musique, d'en parler un petit peu tous les jours avec Émilie Mazoyer, avant de la retrouver à partir du mardi, du mardi au vendredi, évidemment, pour Décibel, après notre rendez-vous juste après 19h. On va parler aujourd'hui, Émilie, d'Hubert Mounier, notamment, ou encore de Bernard Lavilliers.
1: Salut tout le monde! Émilie, au rapport pour votre dose quotidienne d'actualité musicale. Aujourd'hui, 21 septembre, si la vie était un peu moins injuste, alors Hubert Mounier fêterait ses 64 ans. Le chanteur de l'affaire Louise Trio, malheureusement, n'est plus parmi nous depuis 10 ans.

Albert Mounier était né le 21 septembre 62, tout près de Lyon. Et c'est là que, quelques années plus tard, il était devenu leader de l'affaire Louise Trio et le mentor du tout jeune Benjamin Biolay, qui débutait alors sur le nouvel album de Benjamin Biolay, L'Ultra Bleu, il y a « Ton silence », une chanson très touchante qui parle du deuil et du manque, dédiée à Albert Mounier. Retour de Bernard Lavillier, en voilà une bonne nouvelle.

0: Glorias, c'est le premier extrait du prochain album de Bernard Lavillier, pas loin de 60 ans après son premier. Quelle carrière! Et un bonheur n'arrivant jamais seul, Bernard Lavillier a annoncé une tournée des Zéniths d'une trentaine de dates entre janvier et juin prochain. Les places sont disponibles. On l'a connu beau papa, puis papa d'un petit Edgar né en 2021. Eh bien, félicitations à Vianney et à sa compagne, la violoncelliste Catherine Robert, qui viennent d'avoir un bébé. Bienvenue à Rita.
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0: Vianney, qui va devoir concilier vie de famille et bon gros rythme de travail hein, avec la sortie imminente de son nouvel album, sa tournée à partir de mars 2027 et sa participation à la Star Academy. Vianney est le parrain de la saison 14 qui commence bientôt, toujours sur TF1. Oh là là, la fausse joie! Pas merci les Spice Girls qui ont joué avec nos nerfs. Le groupe a 30 ans cette année, alors quand elles ont commencé, les filles a posté de mystérieux messages sur les réseaux en promettant une grande annonce. On s'est dit enfin, elles se reforment et partent en tournée. Eh ben non, pas de tournée. Leur grande nouvelle, c'est un best-of.

0: une belle guitare, une belle voix aussi, les Fallen Blondes à l'instant. What's up? What's up, Serge? Quoi de neuf? Bonjour, Serge.
1: Bonjour, Philippe. Bonjour à tous.
0: Quoi de neuf sur la route? Parce que, mon Dieu, ça a été compliqué aujourd'hui. Hein, oui. Dangereux même sur la route, on le sait. On le disait tout à l'heure avec un accident très grave sur le secteur de la 16. Et puis là, tout à l'heure, un accident au niveau de l'Équin qui s'est terminé. Le problème, c'est que depuis, on en a un nouveau.
1: Oui, alors moi, j'ai pas eu reçu d'informations sur ce nouvel accident. Tout état de cause, ça entraîne de fortes perturbations encore hein, sur le bassin lillois, sur la région lilloise en sortie d'agglomération. Et ça provoque donc 6 km de bouchons sur la nationale 356, hein, ainsi que, pareil, 6 km pour la traversée du Neuf d'Ascq sur la nationale 227. L'autoroute A27, dans le sens tourné vers Lille, est très compliquée également, hein, puisque sur ce secteur, on a pratiquement 4 km de perturbation.
0: Partir dans ce temps, hein.
1: Alors, partir dans ce temps, exactement.
0: Oui.
1: Le boulevard périphérique sud de l'autoroute A25 est également très perturbé. Hein. On a sur ce secteur à peu près 3 à 4 km de bouchons dès le secteur de Loss jusqu'à la jonction de l'autoroute A1. Rocade nord-ouest perturbée également lorsqu'on y rentre sur le secteur de Ouascal jusqu'à Vambrechy et aussi l'autoroute A22, on va dire entre Ouascal et pratiquement Mouveau, hein, globalement sur ce secteur. On a également des perturbations sur la nationale 41, Fournanweb et Illy. Pour l'autoroute A16, effectivement, hein, on a eu une coupure tout à l'heure à la hauteur de Calais suite à un accident assez grave. Dans le sens Boulogne vers Dunkerque, la réouverture s'est faite après quelques minutes puisqu'on est en abord d'une zone de chantier, ce qui a permis de faire un basculement dans la zone de chantier et on a une petite chicane qui permet de fluidifier, si l'on peut dire, la circulation, mais ça reste quand même très très chargé sur ce secteur, hein, dans les deux sens de circulation. Soyez très prudents, l'accident n'est pas encore tout à fait terminé. Ma foi, c'est l'ensemble des... Je vais descendre sur Arras, Lens, ça se passe plutôt correctement. Petite densité sur l'autoroute A2, secteur de Trissin-Léger pour Valenciennes. Mais ma foi, ça reste plutôt correct par rapport aux autres bouchons que je vous ai signalés sur la métropole européenne de Lille.
0: Beaucoup de patience encore hein, aux abords de Lille, la métropole. Hein, on l'a compris avec tout ce qui est engorgé suite à ces accidents tout à l'heure.
1: Hein,
0: ces répercussions sont très compliquées. Hein, franchement, c'est rouge, je pense à vous. C'est des temps de parcours, je vois, d'une demi-heure, de 45 minutes. On avait près d'une heure tout à l'heure par endroit. Donc, patience, on vous tient informé. À tout à l'heure, Serge.
1: À tout à l'heure.
0: Merci.
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0: Ici la musique d'Étienne Dao. Je rappelle que si vous avez de l'information, mais si vous pouvez le faire sans prendre de risque, hein, votre sécurité, la priorité, c'est de nous appeler avec le Bluetooth, d'appeler Alexandre avec le Bluetooth au 03 20 55 89 89. Là, quand c'est engorgé comme ça, on a toutes les infos, on a les pros hein, de la préf avec nous, vous le savez. Moi aussi, j'ai la carte sous les yeux. Mais vos infos sont les bienvenues, elles sont aussi très importantes. Ça permet de savoir un petit peu où on en est sur la route et le temps qu'on risque d'y passer, bien sûr, hein, d'éviter surtout les accidents et les pertes de temps inutiles. Allez, la musique, reprend ses droits, Dao.

0: Merci Céline Dion et merci à Marie-Pierre de nous rejoindre. Bonjour Marie-Pierre.
1: Bonjour Philippe.
0: Pour un souci sur l'autoroute 1 peut-être.
1: Oui, donc c'est en direction de Paris. Il y a un véhicule léger qui est arrêté sur la droite, sur les 5 voies de Ronchin, mais qui empiète sur la voie la plus à droite, donc qui est celle qui mène à Ronchin, et qui déborde beaucoup. Et il y a deux personnes qui sont sorties du véhicule qui sont assises sur le côté.
0: D'accord, là, un sens Lille-Paris, donc c'est un véhicule en panne, hein, c'est ça?
1: C'est ça. Il y a le capot ouvert en warning.
0: Ouais. Donc en panne sur voie de droite avant la sortie Ronchin, donc soyez prudents, ça complique, hein, c'est déjà très chargé sur le secteur.
1: C'est ça, j'ai mis une heure pour rentrer de Lille, j'arrive à l'écart.
0: Je vous comprends, et je le dis depuis tout à l'heure, hein, je sais, je l'ai dit parfois, oui, il y a des temps de parcours qui se rallongent d'une heure. Donc vous étiez dedans Marie-Pierre, merci en tout cas de nous avoir gardé pour faire la route.
1: Bah oui.
0: Merci à vous.
1: Bonne
0: soirée, bon courage Marie-Pierre. Marguerite est avec nous pour la Nationale 42. Bonjour Marguerite.
2: Oui, bonjour monsieur. Sur la Nationale 42, un petit peu avant la sortie RIC, nous avons une tonnelle en plein milieu des voies.
0: Donc Nationale 42, sens, ouais. C'est Limbre-Verdoux, Boulogne.
2: Vers Boulogne, oui. Donc une tonnelle en plein milieu.
0: Ben oui, je sais, parfois ça arrive, on a eu des canapés, des matelas parfois sur la route. C'est incroyable. Avant la sortie de ligue, donc attention à cette tonnelle, sur les voies de circulation, un coup de vent, et puis l'accident est là. Donc vous avez bien fait de prévenir Marguerite, je sais qu'Alexandre a prévenu la préfecture qui va appeler la DIR, qui se rendent sur place pour enlever ça au plus vite. Merci beaucoup. Ben c'est moi. Voilà. Bonne route, Marguerite. Bonne soirée. Oui, et merci pour ce premier coup de fil. Alexandre m'a dit que c'était un baptême, c'est la première fois que vous appeliez.
2: Ah bon.
0: Eh ben voilà, on vous invite à le refaire. Merci à vous. L'inforoute, à vous aussi, il est au 03 20 55 89 89. Enfin, c'est le numéro de téléphone et les concerts. Ben ça, c'est Bibi qui vous en parle tout de suite.
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0: Dans les sorties, les événements qu'on aime aussi vous présenter sont les événements du cinéma, du 7e art. Et vous savez qu'on s'intéresse aux équipes de films qui nous rendent visite dans la région et notamment à la station. Ça sera le cas ce mercredi. Le film s'appelle Jupiter d'Alexandre Smia qui sera avec Denis Ménochet, nos invités. Ça sera donc ce mercredi entre 17h et 17h30. Quentin Boitel du GC est en ligne avec moi. Bonjour Quentin.
4: Bonjour Philippe.
0: Alors c'est une équipe que vous allez nous amener avant de découvrir le film chez vous le soir même. Hein, donc ce mercredi à 21h avec l'équipe pour le débat. Juste après. Ce film-là, c'est Jupiter, un film qu'on va découvrir avec une bande-annonce intrigante, j'ai envie de dire.
5: Je vais vous demander de bien vouloir me suivre, monsieur le président.
6: Le PC Jupiter est un poste de commandement pour vous permettre de gérer les situations de crise et transmettre les ordres en toutes circonstances, y compris celui du feu nucléaire. Monsieur le président, une information critique vient de tomber.
7: Nos ennemis ont commis l'irréparable. J'appelle le gouvernement ukrainien à faire capitulation sans condition. Sinon, l'Ukraine subira une destruction rapide et totale.
8: C'est un film véritablement captivant, alors qui noue évidemment avec le genre du huis clos, c'est-à-dire qu'on est vraiment immergé aux côtés de Denis Ménochet, qui interprète donc le président de la République, qui va donc se retrouver confronté à une menace nucléaire. Un film finalement à la fois très intemporel et aussi véritablement d'actualité. C'est vraiment une heure et demie de pur suspense avec un casting, vous voyez, 5 étoiles. Alors, je parlais bien sûr de Denis Ménochet, notamment parce qu'il interprète le personnage principal et qu'il sera là mercredi soir pour en parler et échanger avec les spectateurs. M'en retrouve, je cite pêle-mêle, André Dussolier, Reda Kateb, Céline Salette, Cédric Kahn ou encore Dominique Blanc, qui est vraiment un des événements de cette fin d'année. Et le film ne sort en salle en France que le 18 novembre, donc c'est une très belle avant-première que l'on vous propose ce mercredi soir. Et c'est vraiment une heure et demie de pure tension et surtout de questionnement. Qu'est-ce qu'il faut faire? Comment réagir face à cette situation qui arrive donc à Denis Ménochet, qui interprète ce président de la République?
0: L'équipe ce mercredi soir, après la présentation du film, la diffusion à 21h. Et merci de nous les amener parce qu'ils seront chez nous, hein, Alexandre Smia et Denis Ménochet, ce mercredi à 17h.
8: Puis comme je le disais, le film ne sortant que le 18 novembre, c'est vraiment une séance, une vraie avant-première qu'on vous propose ce mercredi soir.
0: Merci Quentin Boitel, à très vite.
8: Merci Philippe, à mercredi.
0: Voilà. 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C'est vraiment pratiquement deux heures de spectacle avec un chanteur, avec des choristes, avec des musiciens qui jouent en live. Donc faut être disponible. Hein. 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J'ai deux invitations à vous offrir maintenant. Petite question, tiens, sur, on l'écoutait à l'instant, Quentin Boitel nous parlait de cet acteur qu'on aura le plaisir d'accueillir dans l'émission mercredi, donc à 17h, Denis Ménochet. Alors, quel est le titre de ce film de Xavier Legrand avec Léa Drucker, Denis Ménochet, justement sorti en 2018. Moi, il m'avait bouleversé le film. Quand on l'a vu, on ne l'oublie pas. Hein. L'histoire d'un couple qui divorce pour protéger son fils d'un père qu'elle accuse de violence, Myriam, en demande la garde exclusive, justement. Et c'est Léa Drucker qui est opposée à ce mari violent qui est Denis Ménochet. En 2018, ça avait vraiment beaucoup fait parler et le film avait eu un beau succès. Comment s'appelle ce film-là dans lequel triomphait Denis Ménochet? 03 20 55 89 89. Vous appelez maintenant et on vous offre vos deux invitations pour aller voir le tribute de Florent Pagny. Ce sera le 2 octobre au Paquebot à Orchy à 20h30. 03 20 55 89 89. Le titre de ce film donc de Xavier Legrand sorti en 2018. Le couple Denis Ménochet et Léa Drucker. Allez, bonne chance. Le temps d'un petit auto. All the line. Vous ne quittez pas la ligne à l'écoute. On se retrouve juste après pour vous inviter.

0: Line. Toto, elle n'a pas quitté l'écoute. Cathy, bonjour Cathy.
1: Bonjour Philippe.
0: Et bienvenue sur l'antenne avec moi. Quel
1: merci.
0: Plaisir de vous accueillir.
1: Merci beaucoup.
0: Alors, ce film avec Denis Ménochet et Léa Drucker de 2018, c'est
1: Jusqu'à la garde.
0: Vous l'avez vu?
1: Non.
0: Oh, alors, faut le voir, hein. c'est bouleversant ce film.
1: D'accord, je vais regarder.
0: Vraiment, hein. Vous avez deux places pour aller écouter le tribute et voir surtout sur scène tous ceux qui chantent du Florent Pagny. C'est un beau tribute. Le 2 octobre
1: super.
0: Au Paquebot à Orchi à 20h30.
1: Génial.
0: Je peux vous dire, j'ai vu des extraits, c'est top. Hein.
1: Super. Après avoir vu le concert en juin au Zénith de Lille, là j'irai.
0: Vous irez voir
1: J'irai voir ceux qui chantent Florent
0: ceux
1: Pagny.
0: Ceux qui chantent et admirablement bien, vous allez voir. On vous
1: super.
0: Envoie tout ça. Passez une belle fin de journée, Cathy.
1: Merci également. Bonne
0: merci
1: fin de journée. Au revoir.
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1: 18h, l'info avec Odile Sonnelard qui nous rejoint. Ici. 17% des stations françaises sont en pénurie d'au moins un carburant.
3: Annonce faite aujourd'hui par le ministre de l'Économie alors que le prix du gasoil atteint désormais en moyenne les 2,41 €, un nouveau record. Le litre de sans-plomb 95 est lui à 2,17 €, des prix qui pèsent extrêmement lourd sur les budgets qui obligent aussi à faire des arbitrages. Vanessa Lamar a recueilli pour nous le témoignage de Séverine. Elle est aide à domicile dans l'Arrajois.
4: Notre patron nous a augmenté de 3 centimes les indemnités kilométriques, mais bon, du coup, c'est pas énorme, 38 centimes du kilomètre.
5: Ça vous coûte de votre poche ?
4: Bah oui, bien sûr, oui. Parce qu'en fait, on est payé des kilomètres entre chaque patient. Pas le premier, pas le dernier, donc tout dépend où vous commencez. Si vous avez une pause, bah pareil, vous reprenez, vous n'êtes pas payé. Vous dépensez jamais plus toujours de ce que vous êtes remboursé. Il n'y a pas que l'essence, il y a l'usure de nos pneus, des freins. Par contre, on demande à notre patron qu'il essaye de regrouper, par exemple, si on va loin, d'essayer de regrouper les personnes en même temps, quoi. Moi, ma chef, quand elle m'appelle pour me donner des dossiers un peu plus loin, des fois, je refuse. On en est là, malheureusement. Déjà, dans le secteur de l'aide à domicile, c'est déjà compliqué, déjà de base, même sans l'augmentation de l'essence, parce que c'est pas des gros salaires. C'est quand même un coût, comme je vous disais, pour la voiture. Donc, forcément, il y a de moins en moins de gens, mais du coup, il y a de plus en plus de besoins aussi. Donc, et là, avec l'augmentation, je pense qu'il y a beaucoup de gens, ça va être compliqué pour eux.
3: Des propos recueillis par Vanessa Lamar. Un accident mortel cet après-midi sur l'autoroute A16. Vers 14h, une collision entre une voiture et un camion s'est produite dans une zone de travaux. L'accident a eu lieu au niveau de Calais, dans le sens Boulogne-Verdun-Kers, qui a entraîné une coupure temporaire de l'axe. Le conducteur de la voiture, âgé de 36 ans, est décédé. Le chauffeur du camion, âgé lui de 40 ans, a été légèrement blessé. Et puis tôt ce matin, c'est à Bourbourg, près de Dunkerque, qu'un autre accident mortel s'est produit, là entre une voiture et un minibus scolaire qui ne transportait pas de passagers au moment du choc. Un nouveau revers devant la justice pour Salah Abdeslam, dernier membre vivant du commando des attentats du 13 novembre, emprisonné dans le quartier de haute sécurité de la prison de Vendin-le-Vieil, près de Lens. Le tribunal administratif de Lille a rejeté aujourd'hui sa demande d'assouplissement de ses conditions de détention. Il demandait notamment la levée de son isolement et la fin des hygiaphones pour les parois, demande qui a donc été rejetée. 43 kilos de denrées alimentaires détruites pour défaut de traçabilité ou de respect des températures. C'est le résultat d'une opération de lutte antifraude qui a été menée jeudi dernier à Valenciennes par la police dans 7 établissements de la ville, des lieux de restauration rapide ainsi que des salons de coiffure. À cette occasion également, la fermeture de 2 établissements a été demandée, notamment pour présence de rongeurs. Des procédures pour travail dissimulé ont également été engagées contre 3 de ces établissements.
1: Elle a une également, Odile. Le coup dur pour Thomas Ruyant. Il ne prendra pas le départ de la prochaine route du Rhum.
3: Le skipper nordiste a annoncé ce matin qu'il renonce à participer à la course qui partira le 1er novembre de Saint-Malo, faute d'avoir trouvé un sponsor principal. Il n'a pas trouvé de remplaçant à Advance, son sponsor historique, une entreprise nordiste de cybersécurité qui l'a accompagné pendant 10 ans. Le skipper, dont le bateau se trouve à Lorient, explique se préparer désormais au Vendée Globe, qui aura lieu en 2028. Article complet à retrouver sur l'application Ici Nord. C'est un nom très connu de tous les amateurs d'accordéon. Michel Pruvot va raccrocher. Le célèbre accordéoniste originaire d'Abbeville annonce une tournée d'adieu à partir de l'année prochaine, qui s'achèvera en janvier 2028. Le musicien auquel l'on doit pas moins de 150 albums et quelques 2000 chansons. Mais pas question pour lui d'arrêter totalement l'instrument. Mais il a envie de se consacrer un petit peu plus à sa famille.
6: Ça fait quand même longtemps que je suis sur la scène. J'ai commencé, j'avais 13 ans, dans l'orchestre de mon père. Donc, depuis ce temps-là, je fais que ça. De toute façon, je ne sais rien faire d'autre. Donc là, le choix est vite fait.
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6: Profiter un peu de la vie, vous savez. Moi, je ne sais pas ce que c'est, moi, les mariages, les communions, les baptêmes, tout ça. Tout se passe sans moi parce que c'est toujours le week-end et moi, je suis sur la route. Donc, moi, mes enfants me disent, on ne voit jamais dans les réunions de famille. Là, comme ça va pouvoir commencer. J'espère pendant un bon moment. Moi, jouer, c'est pas ça qui me gêne. Ce qui me gêne, c'est les kilomètres. J'ai joué le samedi à Toulouse et puis le dimanche à Brest. Ça pour moi, c'est un truc long. Et donc, au bout d'un moment, il faut savoir prendre les bonnes décisions. Et puis, pourquoi j'arrête le 30 janvier 2028? Parce que je vais avoir 80 ans ce jour-là. Donc, j'ai décidé de finir en beauté. Et on lance la tournée d'adieu pendant toute l'année 2027. Alors, je vous rassure, j'arrête les balles, l'été dansant. Mais je continue les caravanes de course cycliste, la télé, voilà, de faire des chansons. Tout ça, je continue. Mais j'arrête simplement de faire danser le week-end, place aux jeunes.
3: Et voilà donc, vous l'avez entendu, Michel Prouveau qui va raccrocher, mais en un petit peu de temps quand même, hein, puisque la fin de cette tournée d'adieu, je vous le disais, est prévue pour janvier 2028. Hein, dans un peu moins d'une heure maintenant, comme tous les lundis, ici Lens, ici Lille, vos émissions avec Mathis Caron qui reviendra avec ses invités ce soir sur les défaites de Lens et de Lille ce week-end, notamment Lille rétrogradée de la première à la quatrième place du podium.
1: Pas bien Lille.
3: Ah, on va essayer de faire mieux. En tout cas, pour ce qui est de la météo, là, on est bien, on ne rétrograde pas, le soleil
1: non.
3: Et reste avec nous.
1: C'est vrai, hein, on en profite encore en cette fin d'après-midi à 18h06. On a Borignon qui illumine le studio, dit-il, c'est vrai?
3: Hein, absolument,
1: les
3: oui,
1: auditeurs
3: tout à fait.
1: Qui se demandent,
3: oui,
1: on est baigné de lumière dans l'avenue Hoover, là, comme vous, j'espère aussi, vous en profitez, parce qu'on va voir la route est moins marrante. Hein, on va voir ça dans un instant. Alors le soleil, cette nuit fraîche plutôt, mais on va bien dormir plutôt, c'est l'idéal. Hein, 7 à 10 degrés dans l'intérieur, 13 en Flandre-Maritime. Non, il n'y a pas de gelée, hein, on n'en est pas encore là, mais on n'a pas trop chaud la nuit, donc c'est bien. Et demain, c'est reparti 21 à 23 degrés, soleil qui va briller sans interruption, une journée calme, un mardi... encore estival, on peut le dire, hein.
3: Voilà, des températures parce que l'automne arrive après.
1: Ouais, l'automne arrive, vous l'avez dit mercredi.
3: Date officielle, ouais.
1: Le solstice d'hiver. C'est ça.
3: Oui, après j'ai peur de dire une bêtise.
1: Ben, je crois que c'est ça aussi, c'est le solstice d'hiver. Hein, on va passer en solstice d'hiver.
3: On s'est regardé,
1: on a cherché dans nos yeux. Je dis pas une bêtise et j'ai vu que vous m'aviez lâché complètement. Je me suis dit, bon, bah, écoute, t'assumes ce que tu dis, garçon, parce que Odile va pas t'aider, elle sait pas.
3: Je reviens avec la réponse à 19h.
1: C'est bien le solstice d'hiver, c'est bien ça, c'est le solstice d'hiver, donc pas dit de bêtise. Ça va. Bon, eh ben on en profite. Odile, passez une belle soirée, mais vous revenez à 19h, je le sais.
3: Parce que le flash,
1: exactement, je t'en de retrouver Mathis Caron, ici Lens, ici Lille. Avec, c'est le 21 décembre, le solstice d'hiver.
3: Ah oui, je me
1: donc,
3: disais bien qu'il y avait une entourage.
1: Voilà, Alexis qui réalise l'émission nous dit c'est, donc c'est bien, c'est pas ça. Donc on n'est pas sauvé, on n'est pas sorti de l'auberge. Donc le solstice d'automne. Donc voilà quoi. Hein, en fait. Voilà. Bon, enfin bref, on va changer de saison. Donc c'est l'équinoxe, voilà, ça s'appelle l'équinoxe, exactement. C'est
3: les météorologues
1: avertis ici. Heureusement que j'ai les prévisions de Météo France sous les yeux, parce que sinon, on n'est pas sauvés. Alors, venons à la route, ça c'est plus ma tasse de thé quand même, je connais un peu mieux. National 41, sens là-bas c'est Lille. Donc là, sur cette National 41, il y a deux véhicules en panne au rond-point d'Illy. Et voilà pourquoi tout à l'heure je vous disais que bien avant le rond-point, c'était bien chargé. Là, ça semble rentrer dans l'ordre maintenant, mais on avait tout à l'heure donc deux véhicules en panne avant le rond-point d'Illy, voie de droite neutralisée tout à l'heure. C'est rentré dans l'ordre visiblement puisqu'il y a un léger ralentissement même. Avant cela, on a bien sûr le ralentissement avant le rond-point de Fournin-Web à partir de Sente. Donc là, on a quand même toujours cette bonne densité de trafic. La 25, sens Lille Dunkerque, véhicule arrêté, sorti du centre commercial d'Anglo. Bastien avait donné l'info tout à l'heure, merci. Il semblerait que visiblement soit rentré dans l'ordre parce que je ne vois plus le ralentissement. Par contre, en amont, la rocade nord-ouest est quand même bien chargé là, cette RNO entre Ouescal et Lambersart, hein, donc attention. Et quant à la 25, voilà, on a pratiquement plus de ralentissement. On a du monde, sinon quand vous arrivez depuis la voie rapide urbaine, hein, secteur dès la 22 d'ailleurs, et secteur de Marc-en-Barœul, toujours 35 minutes de temps de parcours supplémentaire pour rejoindre Lille depuis la 356. Pareil, si vous êtes sur la 22 en direction de Villeneuve-d'Ascq, là c'est clair que à partir de Marc-en-Barœul, vous serez dans un bouchon conséquent. La courbe de Babylone, tout ça est très chargé, plus de 30 minutes minutes encore pour traverser le boulevard du Broc, la nationale 227, et rejoindre le tronc commun de la 22. Hein. Toujours très chargé aussi, en plus qu'en terminaison de la 27, c'est 20 minutes de temps de parcours en plus à partir d'Anstin. La terminaison de la 23 est là aussi très très dense pour rejoindre ce tronc commun de la 22. Tout ça sont les répercussions tout à l'heure que nous avions au niveau de l'accident de l'Équin qui est terminé, mais toujours est-il qu'il reste encore cette densité de trafic, alors vu l'heure, dû à la circulation, mais aussi les répercussions encore de l'accident et le bouchon qui s'est un petit peu décalé. Hein. On a du monde sur la 22 en direction de Gand aussi, depuis le secteur de Marc-en-Barœul, et jusqu'à Mouveau, ça reste bien bien dense. L'autre sens, paradoxalement, est plutôt bien dégagé cette fois-ci, mais là, en direction de Gand, ça reste compliqué aussi. Hein. Je dirais qu'on a fait à peu près le tour. Oui, il y a du monde aussi sur la 1, c'est vrai toujours, hein, mais moins que tout à l'heure, depuis la courbe de Ronchin jusqu'à Mandeville-Templemar vers Paris. L'autre sens, c'est dans la courbe de l'Équin que ça ralentit légèrement, mais c'est tout. La 21, tout ça est plutôt dégagé. Le secteur du pont de Dourges aussi, la 2, mais aucune difficulté aujourd'hui, tant mieux. La 23, à part la fin de la 23 vers Lille, mais tout le reste est fluide. Et puis le littoral, il reste encore les travaux sur la 225, N225, entre Capelle-la-Grande et Quoilibre, pratiquement en direction de Lille. Hein, c'est toujours chargé, encore quelques jours pour ces travaux. Pour le reste, on a encore le secteur de Coquel, hein, Coquel-Calais tout à l'heure. L'accident est bel et bien terminé. Hein. Odile vous en parle également, accident grave tout à l'heure, entre un poids lourd et une voiture, mais il reste encore des perturbations. Alors, en direction, encore 25 minutes, en direction de Peuplingue, hein, un peu avant Calais jusqu'à Peuplingue, 25 minutes de temps de parcours en plus.
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1: Alors on va passer dans l'équinoxe, donc le changement de saison exactement. Ça sera mercredi, donc 23 ce mercredi, à 2h04, donc dans la nuit. Alors à 2h04, ce sera l'équinoxe d'automne, donc hein, je suppose. Donc voilà pour les précisions. Vous avez compris qu'on s'y connaît énormément. Hein. Voilà. Voilà pour la petite précision. Ouais, puis c'est bien, ça nous fait revoir effectivement les changements de saison et comment ça se déroule tout ça. Goldman.

0: Envole-moi Jean-Jacques Goldman sur Ici Nord, 18h16.
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0: Alors, si vous aimez Florent Pagny, dans un instant, je vais vous permettre de découvrir un tribute qui est vraiment chouette, vraiment génial, vous allez voir. C'est une idée de sortie, ça va être l'événement d'Ici Nord, là, d'ici quelques minutes. On va découvrir ensemble ce tribute qui rend donc hommage à Florent Pagny. Ça s'appelle l'Instinct Live, on en saura plus après Vianney. Ça s'appelle D'or et d'étain, Vianney, sur Ici Nord. Bonne route et bon retour sous le soleil à la maison avec nous.

0: Vianney, ça change de ce qu'il fait habituellement. C'est très bien. Vianney d'or et d'étain. Je vous ai parlé de Florent Pagny. Allez, on va le découvrir, mais différemment. Florent Pagny, vous connaissez Florent Pagny évidemment, une voix, un style, un caractère aussi, une personnalité et une chanson, L'Instinct. L'Instinct, c'est un hommage aussi vibrant à Florent Pagny avec quatre musiciens professionnels, deux choristes habitués des scènes et une voix, celle de Laurent Jouglet. Bonjour Laurent.
1: Bonjour.
0: Pourquoi est-ce que vous êtes dit un jour, tiens je vais monter sur scène et je vais chanter Florent Pagny?
1: Non, en fait il se trouve que ça fait quand même de nombreuses années, pour ne pas trahir mon âge, j'ai commencé en 84 et les premiers tubes de Florence sont arrivés avec le titre N'importe quoi en 88. Et comme moi, ma vocation première était d'animer des soirées avec mon groupe, avec mon orchestre, depuis les années 80, donc il s'est trouvé que tout le répertoire de Florent a accompagné ma carrière parallèle de cover. Et puis, selon les dires de mes collègues musiciens avec lesquels je travaille depuis si longtemps maintenant, il y a une signature vocale assez proche.

0: parce que c'est quand même particulier la voix de Florent Pagny. Il a une tessiture assez incroyable. Moi, je me souviens de sa version de Caruso, par exemple. Vous vous attaquez à des titres comme ça sur scène ?
1: Oui, bien sûr. Après, pour revenir sur Caruso, effectivement, c'est un morceau que moi, il m'a fallu reprendre lorsqu'il était au répertoire dans les années en 95 ou 96. Et c'est vrai que c'était un petit peu le moment de le climax de la soirée. Mais oui, j'avais le plaisir de le reprendre dans la tonalité d'origine de Florent à l'époque.

0: Pourquoi vous dites à l'époque il a changé entre temps?
1: Oui, ça, il a baissé un peu la hauteur du morceau, mais c'est bien légitime. Hein, et j'ai fait de même à mon niveau.
0: Oui,
1: mais ça reste un grand morceau. Oui.
0: C'est-à-dire que pour tout le monde, la voix change au fil des années, et parfois, on le voit à Céline Dion en ce moment, sur scène aussi, elle adapte le By Myself à sa tessiture.
1: C'est très baissé, ouais. C'est baissé d'une tierce majeure, enfin, sans trop rentrer dans les techniques, mais oui, c'est beaucoup baissé. Mais après, c'est légitime, ils l'ont tous fait, même le grand Johnny l'a fait.
0: Ben oui.

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1: Alors, donc ça part de ces titres-là, je dirais n'importe quoi, vous l'avez dit en 88, Ma liberté de penser, l'instinct, pratiquement tout le répertoire, non? Pratiquement?
2: C'est ça, on a tenu à ce qu'il y ait un fil conducteur, de par la chronologie de ce qu'on présente, de n'importe quoi jusqu'à un des derniers titres en date, Je sais qui je suis. En tout cas, on entrecoupe chacun des titres par une petite histoire, soit la genèse du morceau, une anecdote liée à sa création, etc. Ce qui fait que ça fait un fil conducteur tout le long du spectacle.
1: Vous avez un retour de Florent Pagny, je sais pas, il s'est manifesté, non?
2: Lui, il s'est pas manifesté personnellement, mais j'ai sa N-20. Et puis son community manager, qui m'ont envoyé deux jolis messages, qui m'ont conforté dans notre choix, en me disant que ça respectait vraiment au plus près l'univers de Florent. Pour reprendre la phrase qu'ils m'ont donnée, chez nous, le maître mot, c'est rester vrai, et c'est le cas chez vous.
1: Le 2 octobre, donc 20h30, au Paquebot à Orchy, Laurent Jouglet, quatre musiciens, deux choristes, des écrans LED, et puis surtout l'univers et les chansons de Florent Pagny, dans lesquelles vous allez nous embarquer. Merci Laurent.
2: Mais avec grand plaisir.
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0: Quand la ville dort, Niagara, pour entrer avec de la bonne musique à la maison. Dans un instant, on va faire un point complet, une synthèse avec Serge, la préfecture, sur nos conditions de circulation.
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0: C'est Monsieur qui sait tout, Mr. Know-it-all à l'instant, Teddy Swims sur Ici Nord. Le monsieur qui sait tout sur la route, un des monsieur, c'est Serge quand même, à la cellule de vigilance routière. Il y a Serge, il y a les deux Michael et Antoine.
1: Tout à fait.
0: Maintenant, on fait le point Serge à 18h31, hein. C'est compliqué sur nos routes, en tout cas ça l'a été très compliqué cet après-midi.
1: Oui, ça reste encore chargé, on a une amélioration globale, c'est peut-être pas perçu pour l'ensemble des automobilistes, mais on a quand même une amélioration globale. Bon, déjà on n'a pas d'accident gênant la circulation, mais ça reste très perturbé sur la traversée du Villeneuve d'Ascq, N227 dans le sens Gand vers Lille, avec un petit bout d'autoroute A27 dans le sens tourné vers Lille qui est également impacté pour arriver sur le tronc commun de l'autoroute A22. La nationale 356 est également très chargée, hein, sur la totalité, 6 km, ça déborde même sur la partie nord, la M656, en jonction avec la rocade nord-ouest pour entrer sur celle-ci à partir de Ouascal. Mais après, en direction d'Anglo, la circulation reprend ses droits à partir de Vambruchy. Des difficultés aussi et encore sur l'autoroute A22 en direction de Gand entre Ouascal et Mougeot globalement. Puis, la nationale 41, on a le bouchon habituel sur Fournanweb en direction de la Bassée, mais plus rien sur Ily. Je regarde sur les autres grandes agglomérations, mais ma foi, ça reste très correct. On a encore quelques perturbations sur la nationale 225, c'est un chantier. Sur l'autoroute A16, là où on avait l'accident tout à l'heure, mais là, c'est pas l'accident, c'est toujours le chantier qui est en œuvre sur ce secteur.
0: Très bien, merci pour la synthèse complète, en tout cas, Serge. Bonne soirée, on se retrouve demain.
1: On se retrouve demain, pas de problème.
0: Avec plaisir, à demain, Serge.
1: Allez, à demain.
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0: Et la musique de Berger tout de suite.

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1: Faut que tu m'aimes à l'instant, c'était Stilto.
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1: Et c'est Patrice Gascoigne tous les jours, 7h20 qui nous rejoint pour les coulisses de la télé. Aujourd'hui, Patrice, vous revenez sur la série TF1, La Cible. Mais cette fois, vous êtes allé justement voir le premier rôle féminin, il s'agit de Fovoto.
4: Si vous pensez que Fovoto ne sait parler que de danse...
5: Moi, je vais te dire les choses à conserver, Stéphane. Ta gaieté, ta curiosité, ton envie et ta fantaisie, tu gardes ça parce que la danse, c'est de voir quelqu'un heureux sur un parquet, de voir quelqu'un qui s'amuse, de voir quelqu'un qui interprète et qui vit quelque chose.
4: Fovoto, juge sympa de notre Stéphane Bern, dans une émission de Danse avec les Stars. Mais depuis deux semaines, dans la série La Cible, lundi soir sur TF1, c'est dans un autre registre qu'elle nous épate en tant que comédienne. Fovoto y joue Léa Meyer, qui est en train de divorcer de Hugo Meyer, joué par Thomas Sisley, lorsqu'elle se fait kidnapper avec leurs deux enfants. Une course contre la montre s'enclenche pour les retrouver, une traque rendue compliquée par le fait que la police soupçonne son mari. Alors je suis allé demander à Fovoto comment on se prépare à tourner des scènes où votre personnage se fait quelque peu violenter. Écoutez la réponse de Fovoto.
5: C'est pas quelque chose de naturel, mais après, moi j'ai demandé à ce que la force physique soit présente. Parce que je trouve que ça t'aide beaucoup à rentrer dans le personnage et dans le réel.
4: Je comprenne bien, la force physique à vos dépens, c'est que vous soyez un peu bougé, ou votre force physique à vous.
5: Non, par exemple, celle des ravisseurs, tu vois, je demandais vraiment à ce qu'on m'attrape. Les menottes, elles étaient serrées, enfin tu vois, c'était une vraie condition de kidnapping, quoi. Et je trouve, en tout cas, moi ça m'aide beaucoup dans le jeu, d'être confronté à une certaine réalité, voilà.
4: Est-ce que vous, ça vous a permis avec ce rôle d'explorer de nouvelles palettes du jeu?
5: Ouais, complètement. En fait, moi, du coup, je me suis dit, déjà, c'était une grosse part à jouer. J'avais jamais eu si grosse, donc j'étais très heureuse de ça. Et c'est surtout aussi aller dans quelque chose que j'ai pas encore fait.
6: Léa, t'es où?
7: On a été enlevé par deux hommes, ils sont armés. Je sais pas ce qu'ils veulent, ils nous ont rien dit.
8: Il est garde du corps. Il a pas du tout le profil d'un kidnappeur.
6: Je veux juste retrouver ma famille. Aidez-moi, putain! Aidez-moi!
4: Fovoto, Thomas Sisley a retrouvé ce soir sur TF1 dans La Cible.

0: Un petit bijou, une pépite qu'on n'écoute pas assez souvent, Tina Turner et Private Dancer.
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0: Et Bruno Béard pour le Pense pas si bête.
3: Aujourd'hui, avec Nicolas Briche de la Maison de la Médiation et du Citoyen Lille, nous parlons des nuisances sonores. Le camion Bleu France Service poursuit sa tournée, une date dans un instant, et tout de suite, en selle. Si vous êtes à la fois passionné d'équitation et de nature, notez qu'en vous formant, vous pouvez devenir ATE, accompagnateur de tourisme équestre. Votre mission sera d'encadrer des cavaliers amateurs le temps d'une sortie. Pour vous renseigner, allez sur equiresources.fr. Le camion Bleu France Service poursuit sa tournée pour nous aider dans nos démarches administratives, santé, emploi, retraite ou impôts. Notez qu'il sera dans le Cambrésis le 2 octobre prochain à Fontaine Notre-Dame, rue Salengro, de 9h à 13h. Avec nous aujourd'hui, Nicolas Briche de la Maison de la Médiation et du Citoyen à Lille. Bonjour Nicolas.
4: Bonjour Bruno.
3: Alors, mon voisin fait constamment du bruit en journée, je vais le voir, et il me répète qu'il a le droit de faire autant de bruit qu'il souhaite jusqu'à 22h, est-ce vrai ?
4: Alors, il est possible de faire du bruit, ce sont ce qu'on appelle des inconvénients normaux de voisinage. Par contre, de jour comme de nuit, du bruit peut devenir un trouble anormal de voisinage, et c'est là qu'il sera sanctionné, notamment du fait de sa durée, de son intensité ou de la répétition du bruit.
3: Que faire si le bruit persiste en journée ?
4: Si le bruit persiste, c'est d'aller voir son voisin, de l'informer qu'il y a une nuisance et là, il peut se corriger par lui-même. Il n'est pas obligé de faire constater par des mesures de décibels, mais c'est toujours mieux d'avoir des billes pour présenter, notamment si on doit aller en justice. Mais avant d'aller en justice, il y a un interlocuteur qui est essentiel, c'est le conciliateur de justice. Le conciliateur de justice peut inviter les voisins à se rencontrer, à discuter et à trouver des solutions par eux-mêmes.
3: Très bien, donc ça c'est important, il faut le noter. Merci Nicolas. Où est-ce qu'on peut vous joindre ?
4: Vous pouvez nous rencontrer sur rendez-vous à l'hôtel de ville de Lille, mais vous pouvez aussi nous saisir 7 jours sur 7, 24 heures sur 24 sur le site mesdemarches.lille.fr.
3: Voilà, et c'est la Maison de la Médiation et du Citoyen à Lille. Merci Nicolas. À bientôt.
4: À bientôt Bruno. Merci.

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0: Ah bah dites donc, cette Lerita Mitsuko, ça, y a de la haine. On l'écoute pas souvent celui-là en plus. Il y a du bonheur et il va y avoir du sport. Bonjour Mathis Caron.
1: Bonjour Philippe.
0: Bonsoir même.
1: Bonsoir.
0: Bonsoir, oui. Je disais du sport, oui, vous étiez sur tous les fronts ce week-end.
1: Eh oui, j'ai passé le week-end sur la Côte d'Azur pour commenter les deux matchs de nos équipes régionales.
0: Il y a pire.
1: Avec, oui, bon, les résultats, par contre, c'était pas trop ça.
0: Alors, par contre, qu'est-ce qui s'est passé?
1: Un week-end de pas trop concluant, j'avoue que j'ai peut-être porté la poisse à nos deux clubs, puisque Lens s'est incliné vendredi soir face à Monaco de 2-1. Et c'était le même score dimanche dans le match du LOSC qui se déplaçait à Nice.
0: Donc voilà, on va revenir sur ça. C'est un petit peu le ici Lens, ici Lille débrief.
1: C'est ça, une demi-heure d'ici Lens d'abord pour revenir sur cette défaite donc ouais. À Monaco. On va le voir quand même, il y a des choses intéressantes à retenir. C'était la première du nouveau coach lensois Yannick Cahuzac. Ouais. Et pour cette première, alors qu'il a eu que deux jours pour préparer ce match, bah on a quand même vu des améliorations par rapport à ce que mettait en place le précédent entraîneur Dino Topmöller. Et pour ce qui est du LOSC, par contre, on peut dire que c'est une défaite qui n'est pas forcément
0: qui
1: anecdotique.
0: Qui s'explique pas, en fait.
1: Si, elle s'explique, si, justement.
0: Elle s'explique.
1: Et peut-être qu'elle est le facteur de choses qu'on ne voyait pas au début de saison.
0: D'accord, donc on va suivre tout ça et on aura le détail avec vous dans un instant avec ici Lens, ici Lille.
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0: Il est 19h, on retrouve Odile Sonnelard, bien sûr, pour un point sur l'actualité. Salah Abdeslam, de nouveau débouté par la justice.
3: Le dernier survivant des commandos des attentats du 13 novembre 2015, actuellement incarcéré à la prison de haute sécurité de Vendin-le-Vieil, près de Lens, avait déposé un recours pour obtenir un assouplissement de ses conditions de détention, lui qui était à l'isolement. Il demandait également la fin de l'hygiaphone pour ses parloirs. Les demandes ont donc été rejetées aujourd'hui par le tribunal administratif de Lille. Un homme de 36 ans est mort dans un accident de la route cet après-midi sur l'A16 au niveau de Calais, dans le sens Boulogne vers Dunkerque, dans un choc frontal entre sa voiture et un camion. Le chauffeur du poids lourd, âgé de 40 ans, a lui été légèrement blessé. L'accident s'est produit dans une zone de travaux et a entraîné une fermeture temporaire de l'axe. Et puis un autre accident mortel s'est également produit tôt ce matin, cette fois dans le Dunkerquois à Bourbourg. Même chose, une collision là entre une voiture et un minibus. À Vieil-Hédin, dans le Ternois, des pompiers, des gendarmes, mais aussi des plongeurs ainsi que des drones ont été mobilisés ce matin pour tenter de retrouver un homme de 77 ans signalé comme égaré. Le septuagénaire a finalement été retrouvé décédé dans la journée. Une marche des femmes pour la paix débute en ce moment même à Lille, place de la République, organisée par la Maison des Femmes. Marche à l'occasion du 45e anniversaire de l'institution de la Journée internationale de la paix par l'ONU. C'était le 21 septembre 81. La déception pour le skipper nordiste Thomas Ruyant, le Dunkerquois contraint de renoncer à la route du Rhum qui partira de Saint-Malo le 1er novembre parce qu'il n'a pas trouvé de sponsor principal pour la course. Le tenant du titre dans sa catégorie des IMOCA a annoncé ce matin. Le marin de 45 ans assure qu'il se consacre d'ores et déjà au prochain Vendée Globe qui aura lieu en 2028. Et puis lui aussi renonce, mais de son plein gré, le célèbre accordéoniste Michel Pruvot annonce qu'il va raccrocher, mais pas tout de suite. Il va se lancer en 2027 dans une tournée d'adieu qui se terminera début 2028.
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3: Bonsoir Mathis Caron.
1: Bonsoir Odile et merci pour ce flash.
3: Je vous laisse le studio pour ce rendez-vous foot.
1: Oui, une heure pour parler foot. Bonsoir à tous, il est 19h02. Bienvenue dans Ici Lens, votre émission hebdomadaire dédiée à l'actualité des 100 et or. Et cette semaine, il y a de la matière. Il s'est passé beaucoup de choses au Racing Club de Lens. Le départ de Dino Topmöller, seulement 3 mois après sa signature dans l'Artois. La promotion de son adjoint Yannick Cahuzac. Et donc, le premier match du Corse en tant que numéro 1, c'était vendredi soir à Monaco. Une défaite 2-1. Encore une, oui, mais on va voir qu'il y a quand même de bonnes choses à retenir. En tout cas, on va se demander s'il y a de bonnes choses à retenir de ce match des Lensois dans cette émission. On va aussi faire un point sur le classement. Le Racing est 15e de Ligue 1 après 5 journées. Après cette trêve internationale de 3 semaines, il y a un enchaînement de matchs qui risque d'être assez compliqué. Est-ce qu'il faut déjà s'inquiéter pour la suite de la saison? On reviendra également sur la liste de Zinedine Zidane, le nouveau sélectionneur des Bleus. Udol est déçu de ne pas avoir été convoqué. Est-ce qu'il méritait de découvrir l'équipe de France? On va parler de tout ça avec les quatre experts qui m'accompagnent ce soir. Romain Calderara, le président de l'USVMI, club de National 2. Bonsoir Romain.
4: Bonsoir.
1: Iban Dur, journaliste et observateur de nos deux clubs régionaux. Salut Iban, ça va bien ?
5: Bonsoir à tous, merci.
1: Mathieu Dervaux, journaliste pour l'Indicateur des Flandres et commentateur pour Ici Nord également. Salut Mathieu.
6: Bonsoir Baptiste, bonsoir à tous.
1: Et pour compléter cette belle équipe, Baptiste Dedieu, journaliste pour l'AFP. Bonsoir Baptiste.
7: Et bonsoir Mathis et bonsoir à tous.
1: C'est la première fois qu'on vous voit dans cette émission. Il n'y aura pas de bisoutage, je vous promets. Je ne vais pas vous demander de chanter comme à Clairefontaine.
7: Ça tombe bien, je n'avais rien préparé.
1: Ici lance, cinquième épisode de la saison. C'est parti. On a beaucoup de choses à aborder cette semaine et on va essayer de balayer un peu tout ça en analysant le dernier match des Lensois, le dernier avant cette trêve internationale de 3 semaines. C'est inédit, hein, une trêve aussi longue. Et donc le premier match avec coach Cahuzac, il n'a eu que 2 jours pour préparer cette rencontre après sa nomination. C'était donc à Monaco vendredi, défaite 2-1. Question assez générale pour commencer, vous les avez trouvés comment ces Lensois dans ce contexte particulier au club, Iban ?
7: Eh ben, des Lensois encore quand même fébriles défensivement, on a eu du mal aussi offensivement, alors comme sur les derniers matchs hein, à Prague et au Mans, il y a eu une belle réaction en deuxième période, malheureusement ça n'a pas suffi. Je pense que ramener un point ça aurait fait du bien pour la confiance justement, comme tu l'as dit, avant cette trêve de 3 semaines, mais il y a encore du boulot et justement cette trêve je pense qu'elle va faire du bien aux Lensois pour travailler, trouver des automatismes et récupérer physiquement, récupérer des blessés également.
1: Il y a beaucoup de supporters lensois qui disent que malgré tout, on a vu du mieux, parce que sur les matchs précédents, c'était très compliqué sous Dino Topmöller. Romain, est-ce que vous partagez cet avis ? Est-ce que vous trouvez que c'est une défaite, j'aime pas ce terme, une défaite encourageante ?
4: Une défaite, c'est jamais encourageant. Par contre, j'ai trouvé qu'il y avait une équipe quand même qui était plus équilibrée qu'au précédent match. Sans doute aussi beaucoup plus prudente qu'à essayer de respecter les consignes du nouveau coach. Mais bon, après, il faut constater qu'aussi qu'en première période, on s'est pris pas mal de rafales en défense. On a eu quand même 2 buts refusés de la part de Monaco, faut pas l'oublier. Après, si tu fais l'analyse du match dans son intégralité, quand tu vois que tu as un Risser qui te sort une note de, je crois que j'avais eu 7,5, je crois. Donc tu dis que le gardien, il a eu du boulot et il a été costaud. Donc ça, c'est un bon point, mais ça veut dire aussi que ton bloc devant toi...
1: C'est jamais une bonne nouvelle quand le gardien est le meilleur joueur.
4: Il a pas été au top. Et après, t'avais un Udol qui a eu aussi, pour moi, qui a été le meilleur Lensois sur la partie, qui a été défenseur-buteur, et un milieu de terrain qui était plutôt sous la moyenne. Donc, t'avais une équipe équilibrée, sans doute plus équilibre que d'intensité, mais t'avais aussi... une défense du coup qui a pris l'eau par rapport à un milieu de terrain qui a été assez fébrile.
1: Moi j'ai trouvé quand même, Baptiste, je sais pas ce que vous en pensez, que le milieu de terrain était quand même moins alarmant que sur les matchs précédents.
7: Oui, moi j'ai trouvé qu'il y avait quand même vachement de mieux dans ce secteur et même en général, il faut aussi prendre en considération Monaco, premier de Ligue 1 après 5 journées, qui a toujours pas perdu, qui a déjà battu le PSG, qui a gagné contre Marseille, qui est allé faire un bon match à Strasbourg aussi. Donc c'est une équipe qui est très solide et qui a déjà beaucoup plus de certitude que Lens depuis ce début de saison. Donc il y a ça aussi à prendre en compte, notamment au milieu. J'ai trouvé Amadou Haïdara pas forcément... on l'a pas énormément vu, mais Michael Cuisance, j'ai trouvé, je pense que c'est son meilleur match depuis qu'il est arrivé.
1: Il y a une semaine, on parlait d'erreur de casting, et finalement, ouais, c'est vrai que je suis d'accord sur ce match, il m'a impressionné. Vous, Mathieu, est-ce que vous trouvez que les Lensois sont dans la continuité du début de saison, c'est-à-dire trop fébrile et trop offensif, et que ça crée trop de déséquilibre, ou au contraire, vous sentez peut-être déjà une patte Cahuzac qui rend l'équipe un peu plus équilibrée?
8: Moi, je rejoins ce que Romain disait, je les ai trouvés plus équilibrés, avec aussi moins de prise de risque, ce pressing un peu tout terrain que voulait Dino Topmüller. On sent que Cahuzac a un peu réglé la mire à ce point de vue-là, ça a défendu un peu plus bas quand même, et ça a permis quand même d'être un peu plus compact et de prendre un peu moins l'eau au milieu de terrain. Après, évidemment, il y a aussi des facteurs, Baptiste le pariait, Monaco est quand même un adversaire de qualité. Et faut pas oublier quand même qu'au milieu de terrain, vous avez perdu Thomasson et Sangaré à l'intersaison, que vous avez remplacé par Cuisance. J'ai rien contre Michael Cuisance, qui a effectivement été plutôt bon vendredi. Mais le casting est quand même sur le papier pas le même, sans compter le côté prise d'automatisme de l'équipe, d'intégrer ces nouveaux joueurs, de trouver ses repères, etc. Donc non, moi on en viendra peut-être après dans l'émission, mais je suis pas inquiet pour le Racing Club de Lens. Et effectivement, il y a eu du mieux, mais ça restait Monaco en face. Perdre 2-1 à Monaco, tout sauf infamant en ce début de saison.
1: Bien sûr. Mais je rebondis sur ce que vous disiez, Yannick Cahuzac l'avait dit d'ailleurs en conférence de presse, qu'il voulait une rupture par rapport à ce jeu extrêmement offensif mis en place par Dino Topmöller. Donc moi je trouve qu'on l'a plutôt senti. On peut aussi revenir sur les choix forts de Cahuzac quand même, parce que le 11 quand il est sorti dans la tribune de presse, on s'y attendait pas trop. Je pense que personne pouvait anticiper ce 11. Les choix forts, vous, de Yannick Cahuzac, Iben, vous en avez pensé quoi?
7: Ben, je pense que la titularisation de Metzloub, c'est quand même une récompense sur ses deux dernières très bonnes entrées, notamment à Prague et au Mans. Donc, assez logique de le voir récompensé. Après, on y reviendra peut-être, mais je pense pas que Metzloub prétend une place de titulaire à tous les matchs, parce que ça reste un jeune joueur et il faut le préserver. Les autres choix, il y avait notamment Kadilé en poste un peu hybride, piston gauche, donc c'est-à-dire un peu piston défensif quand Lens était attaqué, et plus offensif quand en situation offensive. Moi, j'ai pas trop aimé cette position hybride, parce que je l'ai trouvé en difficulté. Finalement, c'est un joueur offensif qu'on n'a pas assez vu, justement, notamment en première période. Et après, comme autre choix fort, oui, c'était Metzloub et Kadilé, je pense.
1: C'était les deux principaux, en
7: tout cas. Oui, voilà, c'était les deux principaux. Alors, Metzloub, forcément qu'il aura du temps de jeu, mais de là à le mettre titulaire à tous les matchs, je pense que c'est encore un peu jeune.
1: Vous, Romain, vous l'avez aimé, ce 11 de départ de Yannick Cahuzac?
4: Oui, moi je le rejoins en fait sur Metzloub. En fait, c'est un joueur qui a du potentiel et qui a de l'avenir. C'est bien de les mettre en avant. Maintenant, Lens, c'est quand même une équipe qui doute. T'as un nouveau coach. Tu dis, tu mets un jeune qui débute le match et c'est qui tout double en fait. Hein. Donc, soit il te marque un but et il te défonce la baraque et puis voilà, c'est le Messi, c'est le sauveur du RC Lens, ou soit c'est une prestation où il fait du mieux qu'il peut, et donc ça peut être aussi peine perdue pour lui, donc double peine à la fois pour le joueur et pour l'équipe. Et après pour le choix du piston gauche, difficile aussi de faire autrement, je pense, avec tous les blessés. Maintenant, je pense aussi que Yannick Cahuzac a voulu le voir dans cette configuration. Voilà, il l'a vu, quoi.
1: Oui, donc c'est un match d'essai pour lui aussi, peut-être.
4: Voilà, je pense aussi. Ouais. Maintenant, c'est de se dire combien de temps il va rester à ce poste-là. Donc, c'est-à-dire, plus longtemps il restera à ce poste, plus longtemps il y aura de blessés. Donc, c'est pas forcément bon signe.
1: Et vous, en tant que président, qu'est-ce que vous en pensez de faire débuter un joueur de 16 ans comme ça en Ligue 1 dans un match comme celui-ci face à Monaco? Il y a beaucoup de supporters qui réclamaient cette titularisation. Beaucoup disent que c'est trop tôt également. C'est un choix qui divise.
4: Alors, quand vous êtes président, déjà, les choix sportifs, faut pas les commenter.
1: Bien sûr, mais vous avez un avis.
4: Donc ça, c'est sûr. Moi, j'ai jamais dit à mes coachs de mettre tel ou tel joueur, ou alors de choisir un tel membre du staff. Ils ont libre choix. Par contre, la vérité des supporters n'est pas forcément aussi la vérité des joueurs dans le vestiaire. Il y a une ADN, il y a une identité de jeu, il y a des choix de l'entraîneur, c'est un nouveau coach, il fallait qu'il fasse aussi des choix. Donc il faut aussi mettre de l'audace. Moi, de mettre un jeune, j'y vois pas d'inconvénient, bien au contraire. Ça peut aussi rendre service quand il y a beaucoup de blessés. Ça peut aussi le mettre le pied à l'étrier et de faire jouer un jeune du territoire en plus. Donc moi, je pense que c'est une bonne chose. Maintenant, à voir si dans cette configuration, surtout dans une équipe qui doute, de mettre un joueur de si jeune titulaire d'emblée, c'est quand même des risques.
1: Je rebondis sur ce que Iben disait par rapport à Junior Kadilé. On sentait que c'était pas un poste qu'il affectionnait, Baptiste.
5: Ouais, sur les parties défensives, c'était un peu plus compliqué. Et peut-être qu'il était pas. Il manquait qu'il soit peut-être un cran plus haut pour pouvoir apporter

0: Je pense que je rejoins ce que disait Romain, il faut voir aussi le nombre de blessés qui est en défense côté du Racing. Et je pense que Yannick Cahuzac a aussi voulu trouver potentiellement des solutions face à ces différents blessés. On les évoquera peut-être, mais le Racing n'a jamais pu aligner deux fois la même défense.
1: C'était un peu du bricolage là aussi, c'est vrai.
0: C'est quand même du bricolage depuis le début de saison. Ça va récupérer Gagnou qui va revenir prochainement, Baïdou qui doit revenir d'ici peut-être un mois environ. Ça va aussi, j'espère, en tout cas stabiliser cette défense. Et je pense que Cahuzac, en attendant, a voulu aussi trouver peut-être une porte de sortie en se disant c'est l'occasion de le tester, on verra ce qu'il peut apporter. Il a été globalement en difficulté, en tout cas sur la partie défensive, mais c'est quand même de base presque un ailier gauche de formation.
1: Moi je pensais justement qu'en deuxième mi-temps ils allaient passer en 4-2-3-1 et que Junior Kadilé allait se retrouver
0: plus haut sur le terrain.
1: Voilà. En tout cas, après avoir analysé ce match, on va se tourner vers l'avenir tout de suite et la suite de la saison. Du mieux donc dans le contenu du match de vendredi par rapport en tout cas à ce qu'on voyait depuis le début de saison. Mais au classement, le Racing n'a pas bougé, il a même descendu on va dire. Il est 15e, 4 points seulement, 6 de retard donc sur le top 5. Est-ce qu'on s'inquiète tout de suite Iban ou on attend encore un peu?
2: Je dirais que au point de vue comptable c'est forcément très décevant. On est 15e de Ligue 1, 4 points sur 15, on est à la traîne et on n'est pas à notre place. Surtout vu la saison qu'on vient de connaître l'année dernière. Après, le motif d'espoir, moi je repense à la saison de Francaise en 2023-2024, quand ils venaient de finir deuxième. Ils avaient un point en bout de cinq journées, et derrière, ils avaient enchaîné, malgré la Ligue des Champions, ils avaient réussi à enchaîner, je pense, 7 victoires, 4 matchs nuls et une seule défaite sur les 12 matchs qui avaient suivi, avec l'enchaînement des matchs avec la Ligue des Champions. Donc j'ai envie de penser à cette saison-là pour se dire que Lens va réagir et va reprendre des points et de pas trop m'inquiéter. Après, un petit peu inquiet quand même parce que on a beaucoup de moins de certitudes dans le jeu. Il y a un nouvel entraîneur, il va falloir s'adapter. Il y a des recrues qui pour l'instant n'ont pas encore donné pleine satisfaction et surtout le calendrier qui arrive qui est très compliqué. Je pense que à partir de la reprise contre Lyon, on enchaîne 8 matchs en un mois. On va jouer Lyon, on va jouer Lille, on va jouer le Paris FC Marseille avec entre-temps des matchs de Ligue des Champions, il faudra prendre des points, notamment des matchs à domicile, si on veut se qualifier pour au moins les 16e de finale. Donc j'avoue que le calendrier qui arrive pour Lens, ça va être très compliqué, mais on espère que justement cette trêve va permettre à Lens de se régénérer et de travailler bien ses automatismes et la philosophie de jeu de Cahuzac.
1: On le rappelle, ouais, 3 semaines de trêve, donc ça laisse pas mal de temps pour mettre des choses en place et récupérer des blessés également, et des joueurs qui sont pas encore à 100%, je pense à Todibo par exemple. Romain, vous, est-ce que... Même réponse, vous tirez pas la sonnette d'alarme, vous trouvez qu'il y a encore le temps d'inverser la vapeur, de changer les choses?
3: Je peux parler avec expérience parce que nous, l'année dernière, je pense que fin février, on était dernier au classement, on a fini 5e. Donc je dis pas qu'il faut pas tirer la sonnette d'alarme, c'est un peu trop tôt pour tirer la sonnette d'alarme. Si vous faites, vous comptabilisez les points, effectivement, vous avez pas un rythme d'équipe qui veut jouer la Ligue des Champions, mais plutôt un rythme de relégable. Maintenant, c'est 5 journées, et je pense qu'il est important, et je parle en tant que président, c'est que les objectifs fixés au mois d'août sont pas forcément les mêmes qu'au mois de septembre. Mmh. Vous êtes au mois d'août, Ligue des Champions, voilà, on veut viser une place européenne, etc., etc. Aujourd'hui, 15e, je crois, au classement.
1: Oui, c'est ça.
3: Donc, en fait, il faut se fixer un objectif vite à court terme. Donc, c'est-à-dire que avant la trêve, moi, si j'étais le coach ou même président, c'est avant la trêve où je veux être. C'est-à-dire que je ne vais pas être dans les 3 premiers, en fait. Je préfère viser une 7e, une 8e place, un peu au-dessus du ventre mou, pour te dire, à la trêve, je finis 7e, 8e place, je regarde ce qu'il y a devant, les points, machin, etc., les équipes qui sont devant, et après, je dis, effectivement, on peut aller viser une place européenne et redonner un nouvel objectif et des nouvelles ambitions. Et je pense qu'aujourd'hui, l'urgence, en fait, c'est de grappiller des points, de faire du carpe diem, en fait, de match par match, et de dire, on va gagner chaque match, on va grappiller des points et on va gagner des places au classement. C'est comme ça qu'il faut le voir, je pense.
1: Pour vous, Mathieu, il faut aussi redéfinir un objectif et peut-être demander aux supporters de revoir leurs attentes, parce qu'on sait que maintenant, il y a des supporters qui en veulent beaucoup avec le RC Lens. Ils ont goûté aux Coupes d'Europe, ils ont gagné une Coupe de France l'année dernière et maintenant ils veulent voir encore plus grand, pourquoi pas. Pour vous, c'est quoi aujourd'hui l'objectif du RC Lens et surtout après un début de saison comme ça?
0: Moi, je pense que si le Racing est européen en fin de saison, c'est plutôt une bonne saison, encore plus si
1: peu importe la Coupe d'Europe.
0: Peu importe la Coupe d'Europe, je dirais le top 6. Pour moi, le top 6, c'est une saison qui sera réussie, encore plus avec en prenant un point en 5 matchs. Maintenant, comme je disais tout à l'heure, moi, je suis pas du tout inquiet. Ça reste que 5 matchs. J'ai envie de dire que la sonnette d'alarme, c'est presque les dirigeants du Racing qui l'ont sonné eux-mêmes en virant Dino Topmüller après.

0: quatre journées. Vous avez pris un coach de base pour le laisser s'installer, encore plus quelqu'un d'étranger avec ses principes de jeu, etc. Et le Racing lui a pas laissé le temps, à tort ou à raison, l'avenir nous le dira, de s'installer. Donc c'est le Racing lui-même qui a tiré la sonnette d'alarme, de dire oula, j'ai la sensation qu'on va dans le mur, donc on arrête et on reprend des bases plus saines. Mais en soi, il y a eu que 5 journées. Si on extrapole un peu de Lille et de Lens, si Marseille battait le PSG hier, ce qui a pas été le cas, Marseille était devant Paris. Pourtant, on est tous d'accord pour dire que Marseille fait un début de saison catastrophique.
1: Après, je pense que les capacités du PSG à rebondir sont pas les mêmes que celles du RC Lens.
0: On est d'accord. Mais c'était une façon de dire que ça fait que 5 matchs et que finalement le nombre de points pour l'instant, enfin on le disait tout à l'heure, ils sont à 6 points du top 6, je crois, si je dis pas de bêtises.
1: 6 points du top 5.
0: Du top 5 même, donc je veux dire, pour l'instant, il n'y a rien d'alarmant. Battre Lyon à domicile, c'est totalement possible. Et ensuite, si je dis pas de bêtises, je jouais 3, je crois, avant d'enchaîner.
1: C'est un peu la bouffée d'air dans ce calendrier qui
0: si vous prenez 6 points, ce qui n'est pas impossible, encore une fois, on n'a pas de boule de cristal. Vous avez 10 points en 7 matchs, vous avez relancé une dynamique positive. Il n'y a pas lieu de s'alarmer pour l'instant. Je pense que le point, il faudra le faire à l'approche de la mi-saison ou quand on arrivera fin novembre, début décembre, ou si le Racing n'a pas réussi à vraiment engranger des points, reste dans cette zone, je dirais, de bas de classement 13, 14, où là, on commencera à arriver au tiers, demi de la saison, et il faudra commencer à activer d'autres leviers, peut-être.
1: Si on reste sur les raisons d'y croire, si on reste optimiste et si on veut voir le positif, Baptiste, on peut dire aussi que ces 3 semaines, elles peuvent servir à retrouver pas mal de joueurs à leur top niveau. Depuis le début de saison, c'est l'hécatombe, et surtout en défense, et c'est dans ce secteur-là qu'il y a beaucoup de problèmes depuis le début de la saison. Pour vous, ça aussi, c'est un motif d'espoir pour penser, en tout cas, qu'il y aura des jours meilleurs pour le RC Lens après cette trêve?
2: Oui, totalement. De toute façon, même s'il n'y avait pas eu de changement d'entraîneur, cette trêve, elle serait bienvenue de toute manière, et pour les blessures et pour l'aspect physique même général de l'équipe, ou au-delà des joueurs qu'on n'a pas encore vus cette saison, comme Samson Baydoo, il y a des joueurs qui ont été plus ou moins blessés, qui ont manqué quelques matchs depuis le début de la saison, donc c'est un peu une occasion de faire un reset de ce point de vue-là, aussi psychologiquement, pour ceux qui vont aller sélection, c'est une manière de changer d'air aussi, un peu comme ce que Florian Thauvin nous avait dit après Lorient, c'est cette bouffée d'air de la Ligue des Champions, de changer de compétition, là pareil, changement de cadre pour ceux qui vont aller en sélection, donc c'est plutôt positif. Et après, sur les motifs d'espoir aussi, c'est que Lens n'est pas la seule équipe dont l'effectif et le coach a changé cet été. Il y a beaucoup d'équipes, notamment dans le haut, qui repartent un peu de zéro aussi. C'est Lens qui a pas forcément fait un bon début de saison par rapport à d'autres, mais on peut aussi imaginer que des équipes comme Strasbourg seront pas régulières toute la saison par rapport au niveau qu'elles ont affiché dans ce début de championnat. Donc, il faudra prendre les points plus tard, c'est sûr, mais est-ce que le retard actuel est rédhibitoire? Je pense pas du tout.
1: Il y a juste un petit truc qui me fait peur aussi, c'est que il y a un peu des nouveaux prétendants à ce top 6 pour les Coupes d'Europe. Je pense au Paris FC qui est troisième en ce moment, si je dis pas de bêtises. Ça fait quand même une place en moins à la fin de la saison. Qu'est-ce que vous en pensez, Mathieu? Je vois me faire.
0: Oui, mais vous remplacez Marseille finalement.
1: C'est
0: vous regardez,
1: vrai, c'est
0: pour
1: vrai.
0: L'instant, l'état actuel des choses.
1: C'est ça que font les Marseillais.
0: Bah, ça reste actuel pour Ligue, l'instant, en tout cas.
1: En tout cas, on a beaucoup parlé terrain. On va maintenant évoquer les séquelles, si on peut parler de séquelles, que le passage mouvementé de Dino Topmöller a pu laisser dans le groupe lensois. Quand on entend les différentes interviews de la direction lensoise, des joueurs ces derniers jours, on comprend que c'était quand même vraiment tendu en interne lorsque Topmöller était le coach du Racing. Iban, vous avez suivi les conférences de presse, j'imagine. Est-ce que vous avez senti, comme moi et comme d'autres, que tout ça, ça a atteint un peu psychologiquement le groupe?
3: Ouais, je pense que on a senti vraiment un aveu d'échec déjà, forcément de l'inquiétude aussi, de la grosse déception finalement. Je pense que notamment dans la bouche de Benjamin Parot, de Jean-Louis Leca, je pense qu'ils ont vraiment cru à cet entraîneur Topmöller, et finalement au bout de quelques matchs, ils sont obligés de tout changer, et je pense que c'est une grosse déception de leur part aussi, parce qu'ils avaient beaucoup misé sur lui. Je pense qu'ils avaient essayé de construire aussi un effectif pour lui. Après, on en reparlera peut-être, mais on a vu aussi que finalement l'effectif et la qualité de l'effectif ne correspondait pas peut-être à la philosophie de jeu.
1: Ouais, c'est une des phrases qui m'a marqué et qu'on n'a pas.
3: C'est vrai que c'est difficilement compréhensible, parce que je pense qu'ils ont choisi l'entraîneur. Ouais. Après, ils ont essayé de choisir des joueurs qui pouvaient correspondre au style de jeu de l'entraîneur, et finalement, on nous dit au bout de 6 matchs, les joueurs qu'on a à disposition, qui sont dans le club, ne correspondent pas à la philosophie de jeu de l'entraîneur.
1: C'était une phrase de Benjamin Parot qui n'a pas été très commentée, je trouve, mais qui mérite de l'être, parce que un des dirigeants vous explique qu'il n'avait peut-être pas la qualité d'effectif pour mener le style de jeu que son entraîneur devait mettre en place.
3: Ouais, là, c'est un aveu d'échec. Ils se sont trompés, quoi, complètement.
4: Romain.
5: Ouais, moi je veux rebondir dessus parce que moi j'ai changé de coach aussi l'année dernière à mon petit niveau, mais qu'en fait quand tu changes un coach, tu choisis ton coach en fonction de ton effectif en fait. Et ton coach, il faut le laisser travailler, il faut le laisser choisir son staff, son adjoint, son préparateur physique, etc. Parce que si tu imposes, en fait tu choisis pas un coach, tu fais une cohabitation. Et quand ouais. tu fais une cohabitation, t'en as toujours un à la fin qui est sur le départ. Après, je trouvais que dans les conférences de presse, notamment de Jean-Louis Lequin, en fait, il a été assez lucide, en fait, parce qu'en fait, le problème, il date pas de maintenant, en fait. Il date déjà de cet été. Et quand notamment ils ont fait le stage en Italie, oui. où il a dit. Chanter qu'il y a quelque chose qui là, voilà, la mayonnaise allait pas prendre.
1: Et après, c'est la version de Jean-Louis Lequin, encore une fois.
5: Mais ouais, après. Maintenant, je sais pas comment ils l'ont choisi, comment ils l'ont sélectionné. J'étais venu ici l'année dernière et j'avais dit le détonateur à Lens, c'est l'entraîneur, c'était Pierre Sage. Et aujourd'hui, bon, on espère que ça sera Cahuzac.
1: Je reviens sur la question de la psychologie du groupe après cet épisode. Baptiste, est-ce que vous pensez que justement ce changement d'entraîneur dans ces conditions sous fond de tension avec un staff plutôt international lié à Dino Topmüller qui est pas en bon terme avec le staff qui était déjà en place, ça peut affecter le groupe. Il en a parlé, Yannick Cahuzac, d'ailleurs, après le match de vendredi, et je le cite, cette trêve, ça va leur permettre de s'oxygéner psychologiquement. Qu'est-ce que vous en pensez, Baptiste?
2: Oui, je pense que ça peut l'affecter, mais plutôt positivement, si effectivement, comme ils nous l'ont dit en interne, ça se passait pas bien, qu'il y avait pas de cohésion dans le staff, qu'ils ont essayé aussi, comme ils l'ont expliqué, de remédier à ça en créant des moments de vie de groupe, de vie de staff, et que ça a pas fonctionné, ça devait forcément peser sur les joueurs, une ambiance comme ça, donc ce changement peut être que bénéfique pour tout le monde, et là d'avoir le temps de retravailler, de refaire presque une mini préparation avec le groupe, avec le staff, ça peut ressouder tout le monde et permettre, comme on le dit tout à l'heure, de se refixer des objectifs rapidement pour réenclencher la machine et comptable et dans le jeu.
1: D'ailleurs, je ne sais plus si on l'a précisé, mais pendant cette trêve, le RC Lens va jouer un match amical face au Standard de Liège, une équipe belge. Pour finir sur ce sujet, Dino Topmüller, on a vu, Mathieu, beaucoup de supporters dire que prendre ce genre de décision, c'était pas à l'image du club lensois, qui est un club familial, où on règle les choses un peu plus diplomatiquement, je sais pas, mais en tout cas, on a vu, pour certains supporters, ils considéraient que l'image du club, elle était écornée après cet épisode. Est-ce que vous comprenez ces déclarations?
0: On va pas se mentir, quand on apprend que Dino Topmüller est viré, moi le premier, je suis surpris. Enfin, je m'attends pas, quand vous prenez un coach à l'étranger avec une philosophie de jeu quand même assez ancrée comme celle de Dino Topmüller, on savait ce qu'il avait envie de mettre en place, vous lui laissez que 6 matchs. Alors le bilan est pas bon, mais il est pas catastrophique non plus. Vous avez gagné en Ligue des Champions, un peu par miracle, mais vous avez gagné. Vous avez un trophée et vous avez laissé 4 matchs de Ligue 1. En fait, si vous croyez vraiment au projet, vous lui laissez plus de temps pour tenter d'enclencher la machine, que ces joueurs s'imprègnent de ce que vous voulez mettre en place. Donc forcément, d'extérieur, l'image est écornée, parce que vous donnez l'impression d'un club qui agit un peu dans l'impulsivité, en disant « ça marche pas, allez, on change » à la Valdemarquita, pour en citer un parmi tous ceux qu'on pourrait citer. Voilà, et ça renvoie cette sensation de...
1: propriétaire. Pardon.
0: Finalement, le Racing a changé régulièrement d'entraîneur, volontairement ou non, entre Will Steele, il y a eu Pierre Sage.
1: Ça faisait très longtemps que leur séance n'avait pas changé d'entraîneur en cours de saison.
0: Tout à fait. Et je dirais volontairement, en tout cas aussi vite comme ça, de façon. Donc j'ai envie de dire, c'est l'avenir qui va lui donner raison. Si Cahuzac redresse brillamment la situation comme on peut l'espérer, il a des qualités de coach que visiblement tout le monde loue. Si le Racing termine quatrième en fin de saison, Dino Topmüller, il sera oublié depuis bien, bien longtemps. Donc, je pense que c'est les résultats qui donneront raison ou non à cette façon, à ce procédé et cette façon de faire.
1: On l'espère. En tout cas, il nous reste quelques minutes, quelques secondes d'émission, messieurs, pour faire un petit pas de côté et parler de l'équipe de France. Le sélectionneur des Bleus, Zinedine Zidane, a dévoilé sa première liste pour les matchs de l'équipe de France. Il n'y avait qu'un seul nom dans cette liste, Robin Risser. Finalement, il n'est pas prêt physiquement, mais ça montre qu'il fait partie des plans de Zidane. Est-ce qu'il peut grimper dans la hiérarchie ces prochains mois, Robin Risser, d'après vous, Romain?
5: Moi, je pense que dans la hiérarchie numéro 2, numéro 3, voilà.
1: Il était numéro 3 jusqu'ici, mais est-ce qu'il peut prétendre à une place de numéro 2?
5: Moi, je pense, ouais. Complètement. Le fait qu'il ait été appelé dans une première liste de Zinedine Zidane, ça, voilà, ça montre aussi sa qualité. Aujourd'hui, il n'est pas prêt physiquement, mais il sera rappelé pour la prochaine liste. C'est indéniable. Après, on peut parler aussi d'autres joueurs, Lensois, notamment de Flotovin ou de. Est-ce qu'ils ont aussi l'ambition d'être dans cette liste? Moi, je pense que. Oui, il faut aussi les intégrer. De mettre un peu de Lensois dans cette équipe de France, ça peut faire aussi du bien aux supporters. Mais aujourd'hui, il y a de la concurrence. Quand on voit les joueurs qu'a sélectionné Zinedine Zidane, voilà, il a un projet qui veut le mettre aussi sur un cycle assez lointain. Et je pense que ces deux joueurs-là, il va falloir encore qu'ils continuent à prouver.
1: En quelques mots, Iban, cette non-sélection du Dole, il était déçu. Vous comprenez sa déception? Est-ce qu'il y avait pour vous des chances qu'il soit pris?
3: Ouais, je comprends ça. Ouais, parce que je pense qu'il aurait eu sa place peut-être l'année dernière, Udol est là, mais c'est vrai que le début de saison est un peu plus compliqué pour lui, donc je pense qu'il faut qu'il réengrange de la confiance, qu'il refasse de très bons matchs, et je pense qu'il aura sa chance derrière, mais je pense que c'est pas terminé pour Udol. Mais et je comprends sa déception. Ouais.
1: Faut dire aussi qu'il joue plus ou moins affaibli, on le voit avec un strap à chaque match.
3: Et pas tout le temps,
1: c'est ce que j'allais dire. En tout cas, le premier match des Bleus, ce sera vendredi face à la Turquie. Parmi les sélectionnés, il y aura quand même d'anciens Lensois, Andy Diouf, et aussi Jean Buté, donc qui remplace Robin Risser. Il est originaire de la région et il est passé par Lille, donc on le mentionne évidemment. En tout cas, c'est la fin de cette émission. 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Merci de l'avoir écouté, merci à tous les quatre d'y avoir participé. Tout de suite, on parle de l'actualité du club rival.
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1: Vous écoutez Ici Nord, bienvenue dans ce cinquième épisode d'Ici Lille. On est ensemble pendant une petite demi-heure pour parler du LOSC, l'actu du club lillois de ces derniers jours. Pour la première fois, les Dogs ont perdu hier, c'était à Nice en championnat. 2-1 pour l'OGC Nice qui était lanterne rouge avant ce match. Est-ce que ce revers est juste anecdotique? Est-ce que c'est juste un faux pas dans une saison qui est encore longue? Ou est-ce qu'elle est inquiétante, cette performance lilloise? Est-ce qu'on peut en tirer des enseignements? On va parler de tout ça dans quelques instants. On fera également le point sur le milieu du LOSC qui est passé complètement à côté de son match hier sur la Côte d'Azur, qui doit être titularisé dans ce 11 de Davide Ancelotti, l'entraîneur lillois. Et puis on évoquera la situation du président du club, Olivier Létang, condamné à une amende de 20 000 euros après un nouveau différend avec les arbitres. Olivier Létang a décidé de ne plus participer à la moindre réunion avec les responsables de la corporation. Est-ce que ça peut faire bouger les choses? Quels signaux ça envoie pour l'arbitrage français, une telle rupture? Voilà le programme pour la composition d'équipe ce soir. Baptiste Dedieu est avec nous en studio, journaliste pour l'AFP. Mathieu Dervaux, journaliste pour l'Indicateur des Flandres. Et Iban Diour, vous êtes vous aussi journaliste, observateur de nos deux clubs régionaux. C'est le cinquième épisode d'Ici Lille. Il est 19h32 sur Ici. Messieurs, le LOSC n'est plus invaincu en Ligue 1, premier du championnat avant le début de cette cinquième journée. Le club lillois est désormais quatrième puisqu'il s'est incliné 2-1 à Nice. Ouverture du score niçoise à la 22e minute de jeu. N'Goy a marqué contre son camp. Amoura a mis le but du break à la 67e. Ueda, le japonais attaquant du LOSC, a réduit l'écart pour Lille en fin de rencontre. Et même si on a vu une vraie réaction à lilloise après ce but du japonais, ça n'a pas suffi. Globalement, la performance des Dogs n'était pas à la hauteur. Et on relançait une équipe qui allait très mal depuis le début de saison et depuis un moment même, l'OGC Nice. Mathieu, est-ce que pour vous, les Niçois, ils ont été supérieurs aux Lillois dans ce match?
0: Ah oui, il y a eu quand même énormément de situations en faveur de Nice. Alors il y a eu des situations hors jeu, etc. Mais il a quand même eu pas mal de face à face à gérer. Berkhauser je pense que les Dogs sont passés au travers. Alors oui, il y a les 10 dernières minutes où finalement on pourrait arracher un match nul. Il y a une belle tête de Weda sortie par Diouf, mais globalement le LOSC est passé à côté. Alors ça arrive, ça arrivera encore, mais c'est pas la première fois, notamment à l'extérieur, à Toulouse. Certes, le LOSC s'impose, mais le LOSC passe quand même sacrément à côté. Et d'ailleurs, les déclarations d'après-match, que ce soit de Benjamin André ou autre, étaient plutôt, si vous aviez pas vu le match et vous écoutiez juste les déclarations, vous aviez l'impression qu'on avait perdu 3-0, parce que c'était, on est passé à côté, on n'a pas été bon, faudra plus que ça se reproduise, etc. Donc, à l'extérieur, en tout cas, le LOSC, c'est pas la première fois que le LOSC montre des fragilités. C'est quand même assez conforme à ce qu'on voit depuis le début de saison. C'est pas un LOSC flamboyant qui avait réussi à prendre les points quand il le fallait, et c'est tant mieux. Mais on peut pas dire qu'on est surpris et que le LOSC avait survolé le début de saison et que d'un coup, ça marquait vraiment un coup d'arrêt, quoi. C'est quand même dans une certaine continuité.
1: Ouais, vous m'amenez à ma prochaine question. Baptiste, est-ce que c'est une défaite qui est anecdotique? Est-ce que c'est juste un faux pas dans une saison qui va être encore très longue, on l'a dit, avec plusieurs tableaux sur lesquels les Lillois peuvent se rattraper? Ou est-ce que quand même cette défaite, elle montre, elle expose des choses qu'on voyait déjà dans les matchs précédents, mais qui amenaient pas forcément à une défaite?
2: Oui, je pense pas que ça soit anecdotique, et la réaction de David Ancelotti hier le montre. D'ailleurs, si c'était une défaite au milieu d'un parcours parfait, il en aurait peut-être pas pris autant d'enseignements. C'est pas la première fois qu'on voit Lille pas être constant dans un match. C'est même plutôt, ça a plutôt été le cas dans la quasi-totalité des rencontres depuis le début de saison, où il y a des temps forts qui sont très très forts. On a l'impression que l'équipe est à la fois très solide défensivement et capable de se créer de beaucoup de situations offensives. Et souvent, la plupart du temps dans les matchs précédents, c'était quand ils menaient, donc c'était moins grave qu'on voyait l'équipe reculer, perdre un peu le contrôle du match, perdre la maîtrise du ballon. Là, ça a été le cas alors que Lille ne menait pas, donc il y a cette réaction en fin de match. Mais globalement, ce qu'on a vu, c'était pas tant une surprise que ça, c'est des choses qu'on avait déjà un peu vues dans certains matchs depuis le début de saison.
1: Ce qu'on peut dire aussi pour expliquer que c'est peut-être pas une défaite qui est anecdotique, encore une fois, c'est que le bus du LOSC n'est pas reparti tout de suite après le match de Nice, car Olivier Létan a improvisé une réunion avec le staff et les joueurs pour débrief ce match. Iban, est-ce que pour vous, il y a un problème peut-être d'attitude? En tout cas, c'est ce que Davide Ancelotti avait l'air de dire après le match en conférence de presse. Est-ce que vous les avez trouvés conquérants? Est-ce que vous avez senti une envie suffisante pour gagner ce match du côté des Dogs?
3: Non, bah justement, il a manqué beaucoup d'envie, beaucoup d'intensité. Il y a eu une belle réaction, mais seulement trop tardive. Quand Lille était déjà menée 2-0, alors ils auraient pu arracher le point du match nul et avoir cette chance qu'ils avaient eue sur certains matchs comme à Toulouse, comme tu disais. Mais ouais, clairement, manque d'intensité. Ils n'étaient pas assez présents dans les duels. Et effectivement, le fait que en fin de match, le président Olivier Létan garde ses joueurs et garde tout staff, c'est vrai que c'est pas anodin, parce que on sait que bon, il est très interventionniste, notamment ses arbitres.
1: On va en reparler tout à l'heure.
3: Mais c'est vrai que souvent il vient se présenter aussi devant les médias quand le LOSC et son équipe n'est pas à la hauteur. Il est souvent très vite agacé et il demande un état d'esprit irréprochable. Et c'est vrai qu'hier, dans l'état d'esprit, c'était pas assez fort de la part de Lille.
1: Olivier Létan, qui n'a pas encore pris la parole cette saison pour l'instant, pourrait un peu parler de l'attitude de ses joueurs. En tout cas, on en a parlé, le discours d'Ancelotti après chaque match et même après la victoire, c'était de dire qu'il n'y avait pas assez d'intensité, qu'il y avait encore une marge de progression qui est énorme, qu'il fallait donner encore plus. Il le dit lui-même qu'il est très exigeant avec ses joueurs et il le répète. Mathieu, est-ce que ça veut dire que le discours ne passe peut-être pas forcément pour l'instant?
0: Oui, je pense qu'il n'y a pas lieu de s'alarmer non plus. Hein. Le LOSC était leader de Ligue 1, oui, bien sûr, dans cette partie. On en parlait tout à l'heure pour le Racing. C'est aussi un nouvel entraîneur qui doit imposer son style, sa patte, faire passer ses messages. En face, vous aviez aussi une équipe qui avait aussi faim, hein, faut pas se mentir. Pour le coup, et je rejoins ce que disait Ben, dans l'intensité, dans l'agressivité, le LOSC s'est fait manger, clairement. Maintenant, il faut veiller à ce que ça se reproduise pas, et ça s'est quand même déjà produit au moins deux fois cette saison, parce que je mets le match de Toulouse finalement dans la même veine que celui-ci, même si le résultat était différent. Donc ce serait bien que le LOSC démarre vraiment ses parties à l'extérieur, parce que là on a l'impression que on attend le dernier quart d'heure et que vraiment on est au pied du mur pour commencer à vraiment essayer d'accélérer le jeu, de bouger, de mettre de l'intensité, un peu de folie dans ce match. Alors que pendant 75 minutes, on n'a rien vu de tout ça, quoi.
1: Mais même à domicile, si on retourne en arrière, ouais, et qu'on parle du match face à Troyes, Baptiste, on peut pas dire que c'était convaincant face à un promu qui a pas été impressionnant quand même.
2: Non, il y avait eu un très très bon début de match et un bon début de partie. Et un peu comme les matchs précédents, une fois que Lille menait, c'était un peu, il y avait un peu moins d'intensité, un peu moins d'envie. Et cette fois-ci, l'adversaire était plus faible, donc ça avait tenu aussi. Et il y avait eu pareil, un peu comme à Nice, de bonnes entrées aussi en deuxième mi-temps, qui avaient un peu insufflé une nouvelle énergie à l'équipe, qui avaient un peu relancé la machine, notamment l'entrée de Moritz Kjærgaard, qui avait été déjà très très bonne après, ouais, contre Troyes et qui a de nouveau été intéressante face à Nice.
1: Clairement. Je me demandais, le LOSC en ce moment est quatrième. Est-ce que Iban, c'est sa place pour vous, cette quatrième place? Est-ce que le LOSC de cette année, dans ce contexte, avec un nouvel entraîneur, certes avec une continuité dans l'effectif, il a sa place au pied du podium?
3: Ben en tout cas, enfin, c'est dans les objectifs. Après, s'ils sont quatrième, ben voilà, c'est tout. Ils ont pris le nombre de points qui suffisait pour l'instant et pour être quatrième de Ligue 1. Après, je pense ils peuvent, d'un point de vue comptable, c'est un bon début de saison. Ils sont bien positionnés. Juste avant la trêve, bon, il y a cette défaite, mais qui est une piqûre de rappel. Ils vont, je pense, s'en servir de cette défaite, justement. Mais après, je pense que dans le jeu, il y a beaucoup mieux à faire. Et je pense que pour rester quatrième de Ligue 1, ils devront faire beaucoup mieux dans le jeu.
1: Ce que je voulais dire, c'est que est-ce qu'en fin de saison, sur ce qu'on a vu pour l'instant, le LOSC est un prétendant sérieux au podium, d'après vous, Mathieu? Quand je vois par exemple le match de Monaco contre Lens vendredi, je ne trouve pas que le LOSC est encore à ce niveau de performance.
0: Non, mais il ne faut pas oublier qu'une saison c'est long, les dynamiques, toute proportion gardée, le PSG est loin d'être encore à 100%.
1: C'est vrai
0: non
1: que le
0: plus.
1: PSG, c'est toujours un cas à part,
0: c'est
1: difficile.
0: C'est un cas à part, évidemment, mais il y a une montée en puissance qui doit s'effectuer au fur et à mesure de la saison. Avec un nouveau coach, forcément, vous avez cette ambition de monter en puissance. Vous pouvez pas avoir forcément tous les principes de jeu et ce qu'il veut mettre en place dès le début de saison. Donc, non, je trouve que le début de saison est quand même cohérent en termes de points. Ils sont totalement dans les objectifs. Il n'y a pas d'équipe. On sait déjà comment ça va se passer. Il y a des équipes derrière Paris qui vont se prendre des points les uns les autres. Ça va être accroché. Il y a un peloton de, 6-7 équipes globalement au maximum qui vont se jouer les 4-5 places européennes. Le LOSC est bien placé pour le parler. Ça fait une paire d'années qu'ils sont dans ce groupe. Il y a des années, ça a basculé côté de Champions League, et tant mieux. Et le LOSC est bien à payer pour voir qu'il y a des années, ça a basculé parfois de peu à la quatrième ou à la cinquième place. Je pense qu'ils seront encore là en fin de saison, dans ces eaux-là, entre la deuxième et la sixième place, sans aucun souci.
1: Baptiste, si on aborde maintenant plutôt le côté, l'aspect tactique de ce match, certes c'est une défaite, est-ce qu'il y a quand même des choses qui vous ont interpellé positivement dans ce match? Il y a beaucoup de personnes qui mentionnaient, et on en parlait tout à l'heure en off, cette association Olivier Giroud-Weda, donc c'est Weda qui était titulaire. Olivier Giroud est entré en deuxième période, ils ont joué à deux jusqu'à la fin de la rencontre. Qu'est-ce que vous avez pensé de cette association? David Ancelotti l'avait dit, c'est quelque chose qu'il voulait tester.
2: Oui, il en avait reparlé même vendredi en conférence de presse de cette possibilité d'associer les deux. C'est vrai que c'était effectivement très intéressant dans le sens où face à une défense à trois, on a très très peu vu Ayase Ueda jusqu'à l'entrée d'Olivier Giroud. Il avait du mal à se défaire du marquage des défenseurs niçois et être vraiment trouvé et intéressant. Et on a eu l'impression que dès qu'Olivier Giroud est rentré, ça lui a offert beaucoup plus de liberté. Il a pu tourner autour, être aussi peut-être un peu moins suivi par toujours un ou deux défenseurs de Nice. Et donc, ça lui a donné la liberté qu'il a eue et qui lui a permis de marquer ce superbe but d'attaquant où il s'emmène le ballon un peu chanceusement du dos. Mais derrière, il y a une finition qui est celle d'un joueur qui a mis 25 buts en championnat la saison dernière. Et donc, on sent que quand il est face au but, c'est clinique.
1: Et déjà, son troisième but, donc avec le LOSC qu'il avait marqué contre Toulouse, on en a parlé et sauvé les siens dans une rencontre qui était compliquée. Il avait marqué également en Ligue des Champions. Et donc, il y a ce but hier face à Nice. Il aurait pu même peut-être mettre un autre but ou deux de plus, puisqu'il a eu deux têtes très intéressantes. Il s'en voulait d'ailleurs, le japonais, après ce match. Tant qu'on parle de cette composition d'équipe, Iban, il y a un joueur qui a eu une seconde chance hier, après avoir été titularisé la semaine dernière, à un poste où la concurrence est encore très ouverte. C'est Bachar Eunal. Qu'est-ce que vous pensez, vous, de son début de saison? On rappelle qu'il a coûté 12 millions au LOSC.
3: Bah pour l'instant, c'est assez décevant. Je pense qu'hier, il n'a pas été bon. Et justement, sur l'attaque du LOSC hier, l'attaquant Ueda, le japonais, a été plutôt bon, mais c'est la seule un peu satisfaction devant. Donc, je pense que pour l'instant, il est assez décevant.
1: Ouais. Et Mathieu, qu'est-ce que vous en avez pensé? Vous, on rappelle qu'il n'a toujours pas été décisif.
0: Bah sur l'aile gauche, c'est quand même un gros chantier devant. D'ailleurs, David Ancelotti le cache presque pas, puisqu'il teste. Il y a eu Sarawi avant Nal. Moi, j'aimerais bien, j'avoue, retrouver Souriba Diaoun dans la rotation, qui dans la rotation l'année dernière.
1: On l'a pas encore vu.
0: Qui avait fait quelques entrées intéressantes. Je trouve que sur ce côté gauche, où finalement personne pour l'instant convainc et trouve sa place, ce serait pas déconnant à mon sens de lui laisser lui aussi sa chance de voir ce qu'il est capable d'apporter. C'est une solution, je dirais, en interne, puisqu'il est formé au club. Et je trouvais que voilà, c'est quelqu'un qui méritait, en tout cas, peut-être un peu plus de temps de jeu, surtout vu des performances pour l'instant sur ce côté gauche.
1: C'était une des révélations un peu de la saison dernière. Il y a un Lillois quand même qui a été décisif ce week-end sur le côté gauche, c'est Félix Correa, qui avait passé toute la saison titulaire et qui a été décisif avec Séville hier. Je voulais mentionner aussi Baptiste Thiago Santos, qui lui aussi est plutôt passé à côté de son match. Offensivement, il a retrouvé toute sa splendeur, il est capable de faire des différences, il a pu frapper d'ailleurs, lui qui a déjà marqué 2 buts cette saison, mais là j'ai l'impression que ses errances défensives sont revenues dans ce match.
2: Oui, après je ne sais pas si on peut lui mettre tout sur le dos, dans le sens où il avait souvent 2 joueurs à gérer sur son côté, parce que Nice joue avec une défense à 3, donc des pistons qui jouaient très très haut, plus un joueur de côté, et donc il était un peu des fois pris entre les deux, et sans recevoir toujours une aide trop dans le bon timing, ou du milieu de terrain, ou de ses défenseurs centraux. Et donc ouais, typiquement sur le premier but niçois, le piston joue en une touche, l'efface immédiatement, et derrière ça crée le décalage. Donc je sais pas, est-ce que c'est lui, est-ce que c'est tactiquement, comment ils se sont pas suffisamment bien adaptés à ce que Nice allait proposer. Mais c'est vrai que par contre offensivement, il y a encore une ou deux superbes tentatives de frappe. On sent que quand il a le ballon dans les pieds à 20-25 mètres du but adverse, ça peut créer un gros danger. Il a mis un super but contre 3 la semaine dernière, donc moi c'est plutôt un joueur que je trouve intéressant depuis le début de saison. Je sais pas à quel point on peut lui mettre sur le dos les buts.
1: C'est globalement une déception collective match. C'est ce que David De Ancelotti a répété en conférence de presse. Quand on l'a interrogé sur des joueurs précisément, il a tout de suite recadré le débat pour dire que c'est toute l'équipe qui avait failli collectivement dans l'intensité, dans l'attitude. Je voulais aussi qu'on mentionne, vous Mathieu qui suivez le club depuis longtemps, il y a quand même une constante, j'ai l'impression, avec le LOSC depuis quelques années, c'est qu'on adore, chez les Lillois, relancer des clubs qui paraissent... au fond du trou.
0: Il suffit de voir Nice. La dernière victoire à domicile de Nice, c'était il y a quasiment un an. Et c'était contre le LOSC.
1: C'était en octobre.
0: C'est quand même totalement fou. Ils n'ont pas gagné à domicile pendant un an. Alors, on faisait la réflexion ce midi que, excepté le barrage, il me semble, contre Saint-Etienne, mais qui ne compte pas, du coup, dans les stades du championnat, je dirais, classique. Mais ça veut tout dire, quoi. Alors, je sais qu'on s'entend très bien avec les supporters niçois. Peut-être une façon de les remercier de cette entente cordiale. Mais c'est vrai que, pour le coup, on a presque plus peur, des fois, de jouer un club de bas de tableau que de jouer un club du top 7, 8, 9, 10, des clubs face à qui, généralement, on maîtrise plutôt les choses.
1: C'est vrai que les supporters du LOSC ont l'habitude de dire qu'ils supportent un club qui est fort avec les forts et faible avec les faibles, c'est un peu bizarre. Et pour préparer le match, je regardais justement les stats. Le LOSC n'a gagné qu'une fois en 10 ans à l'Allianz Riviera. Ça paraît fou comme ça. Vous y croyez, vous, aux bêtes noires, Iban, dans le foot? Ces clubs contre lesquels on n'y arrive jamais, peu importe la situation du club.
3: Oui, peut-être qu'après, au bout d'un moment, c'est vrai qu'avant le match, à force de répéter, c'est une équipe que vous n'avez pas battue depuis tant d'années. Peut-être que psychologiquement, ça joue dans l'esprit des joueurs. Après, bête noire, je pense qu'après, les stats, c'est fait aussi pour mentir. Et puis, un jour, ça va tourner en faveur de Lille. Ils arriveront à les battre. Mais peut-être que psychologiquement, ça peut jouer, effectivement, dans la préparation du match.
1: C'est peut-être aussi les médias qui jouent ce jeu-là, qui pèsent sur les joueurs, c'est possible.
0: On n'a jamais été aussi proche de la future victoire du LOSC à l'Allianz Riviera.
1: C'est vrai aussi. On va continuer à parler de tout ce qui ne va pas pour l'instant du côté du LOSC depuis le début de saison et de ce qui marche bien aussi, toujours en revenant sur le match d'hier après-midi à Nice et plus précisément sur le milieu du LOSC. On l'a dit et répété, il y a pas mal de choses qui n'allaient pas hier dans ce match sur la Côte d'Azur, même si on répète que c'est pas alarmant, c'est la 5e journée. Et d'ailleurs, Davide Ancelotti, après la défaite, a refusé, je vous l'ai dit tout à l'heure, de dire si tel ou tel joueur n'avait pas été au niveau. Il a expliqué que c'était un problème d'attitude globale. Mais on va revenir quand même sur la performance de 2 joueurs, plus particulièrement les milieux de terrain lillois. Donc c'était Nabil Bentaleb et Benjamin André, le capitaine, qui était aligné dans le 11 de départ, lui qui avait été laissé sur le banc la semaine dernière à domicile face à Troyes. Ils étaient dépassés dans ce match, non, Baptiste?
2: Justement, par rapport à ce que je disais tout à l'heure, notamment sur le premier but, je l'ai trouvé souvent un peu loin défensivement, pas toujours suffisamment proche des Niçois, et leur laisser un peu trop de liberté dans l'entrejeu. Et Nabil Bentaleb est toujours très très intéressant avec le ballon. On a vu encore plein de superbes ouvertures dans la profondeur qui n'ont pas forcément donné sur quelque chose parce que les Niçois étaient plutôt bien en place et ont bien bloqué les Lillois dans la profondeur. Mais c'est vrai que défensivement, ça pose un peu question, ce milieu de terrain. Est-ce que ce sera le milieu de terrain titulaire au LOSC cette saison? C'est pas sûr.
1: En tout cas, c'est celui qui était pressenti pour l'aide cette saison. Nabil Bentaleb est dans la continuité de la fin de saison dernière. Benjamin André est le capitaine. C'est difficile d'ouvrir un débat autour de Benjamin André, tant on sait qu'il a apporté au LOSC à 36 ans, 289 matchs joués avec le LOSC. C'est sa 8e saison dans le Nord. Iban, est-ce que ça paraît fou de se dire qu'on pourrait sortir peut-être Benjamin André de ce 11?
3: Je pense que c'est encore trop tôt. Ce milieu de terrain-là, il a donné quand même satisfaction l'année dernière. Ils ont fait tous les deux de très bons matchs. Donc je pense qu'on est, comme tu disais, on est qu'à la 5e journée. Là, ils sont passés à côté. C'est un peu toute l'équipe qui est passée à côté. Il faut laisser du temps. Mais forcément, après, si les mauvaises performances s'enchaînent pour n'importe quel joueur peut se retrouver menacé, notamment avec l'enchaînement des matchs. Je pense qu'au bout d'un moment, si on voit qu'André est en difficulté, d'autres pourront prendre sa place pour dans la rotation, et il y en aura forcément qui voudront lui prendre sa place, mais je pense que c'est encore trop tôt pour dire André, il faut le sortir parce que là il a fait un mauvais match.
1: Bien sûr, on se projette pour l'instant. Ouais. Encore une fois, rien d'alarmant. Vous le mentionnez, il y a d'autres joueurs qui peuvent pourquoi pas prétendre à une place de titulaire. Je pense à deux joueurs précisément. Vous, Mathieu, est-ce que vous pensez que cette saison on va peut-être voir plus un joueur comme Mouko?
0: Bah, j'aimerais bien, en tout cas, et qui regarde a été aussi très intéressant dans ces deux entrées. Et justement, Iban l'évoquait, c'est une saison, il y a 8 matchs de Ligue des Champions, alors il en reste 7, mais il y en aura au moins 7 encore.
1: Au moins,
0: et on espère plus, tout à fait. Donc, il va falloir à un moment donné, Benjamin André, il a 36 ans, jouer tous les 3 jours, comme ça va être le cas à la fin de cette trêve internationale. Voilà, à un moment donné, il y a aussi des joueurs de qualité, le club bénéficie à cette chance, grâce à lui, hein, bien sûr, mais d'avoir de la réserve, du talent avec des jeunes derrière, que ce soit Kergarde ou Mouko, bah pourquoi pas justement leur donner un peu plus de temps de jeu, quitte à faire un peu plus tourner au milieu de terrain et avoir un Benjamin André qui, quand il joue, soit vraiment frais et qu'il fasse pas ses 36 ans comme il l'a fait pour le Couillère, et il les fait pas souvent, heureusement, pour le LOSC, mais voilà, d'avoir justement cette concurrence. Pour l'instant, quand ils sont rentrés, Kergarde a été plutôt bon, moi j'ai trouvé hier, en tout cas très intéressant avec le ballon. Il apporte quelque chose de différent, donc je trouve que justement c'est des options en plus. On évoquait tout à l'heure la doublette Weda-Giroud devant, qui tactiquement offre d'autres possibilités. Je trouve que Kjaergaard offre aussi d'autres possibilités dans le jeu, dans la façon d'utiliser le ballon.
1: Juste pour terminer sur Benjamin André, Baptiste, il y a des supporters, j'ai vu sur les réseaux sociaux, j'en ai parlé avec certains, qui réclament donc la sortie de Benjamin André, mais peut-être qu'ils sous-estiment aussi l'apport qu'il peut avoir par la parole, par l'attitude sur le terrain. C'est vrai qu'il y a beaucoup de matchs où, quand on le voit entrer, bah, il y a un déclic de personnalité dans l'équipe. Ça peut jouer ça aussi sur leur envie de le vouloir rester titulaire.
2: Oui, il y a ce côté leader sur le terrain. Il y a aussi cet apport défensif où c'est un joueur qui ramène quand même beaucoup d'impact, qui a un profil de gratteur de ballon au milieu de terrain qui est quand même très précieux à Lille. Donc faut voir si on veut le faire sortir, par qui on le remplace, est-ce que cet apport-là peut être remplacé aussi? C'est pas sûr. Pour le moment, Moritz Kjaergaard, on l'a vu plutôt un cran plus haut, presque dans la position de Connor Alson. Assez intéressant d'ailleurs avec le ballon dans les combinaisons, dans les passes proches de la surface. Il en est déjà donc à 2 passes oui. décisives en 2 entrées. Est-ce qu'il peut jouer un cran plus bas? Est-ce qu'il peut avoir cet impact qu'a Benjamin André? Pareil pour Ngalaye Elmoko, qui a beaucoup joué plutôt excentré droit la saison dernière. Faut voir comment.
1: C'est un peu l'homme à tout faire depuis son arrivée au club. On l'a jamais vu pouvoir enchaîner les matchs dans la même position.
2: Ça. Mais faudrait voir un peu ce que ce positionnement dans le double pivot pourrait donner. Mais ça sera peut-être ça au final la conséquence de ce match. De cette contre-performance. David Ancelotti disait la semaine dernière que certains joueurs qui n'ont pas ou peu joué depuis le début de saison allaient avoir leur chance. Peut-être que la conséquence de ce match-là, ce sera d'installer un peu plus de concurrence aussi dans l'équipe, de changer un peu plus son 11, qui n'a pas trop bougé depuis le début de saison, et aussi par rapport à la saison dernière.
1: C'est ce que j'allais dire. Pour l'instant, c'est dans la continuité, et David Ancelotti surfe un peu sur les performances de certains de la saison dernière. Mais ça se tient d'ailleurs, la continuité c'est important, mais on ne l'a pas encore vu peut-être faire des choix extrêmement forts.
2: Et peut-être que c'est la limite aussi pour lui, pour installer ses principes de jeu. C'est peut-être plus difficile à faire avec une équipe qui a déjà énormément d'habitude et de vécu ensemble. En ramenant peut-être un peu plus de sang neuf, ça peut l'aider aussi à développer son jeu.
1: Vous l'avez mentionné, messieurs, mais j'ai envie de clôturer là-dessus sur Moritz Kjaergaard. C'est peut-être le transfert dont on a le moins parlé au LOSC. En tout cas, il est arrivé très tard dans le mercato. Personne le connaissait vraiment. J'avoue que quand j'ai vu le transfert, j'ai fait une recherche Wikipédia. Je l'avais jamais vu jouer du côté de l'Autriche. Iban, qu'est-ce que vous pensez de ce joueur pour vous? Est-ce que oui, il peut prétendre à une place de titulaire? Pourquoi pas? Parce que c'est vrai que sur ces deux entrées, il y a des pertes de balles. Certes, il y a quelques déchets techniquement. Et j'ai trouvé qu'il a eu deux fois un impact au-delà de ses deux passes décisives. On le voyait beaucoup sur le terrain quand même.
3: Ouais, bah justement, enfin voilà, des entrées intéressantes et qui vont justement, qui donnent d'autres possibilités au LOSC dans l'utilisation du ballon. Et je pense que c'est un joueur qui peut faire du bien, notamment dans la rotation et dans les matchs, les enchaînements des matchs, Ligue 1, Ligue des Champions qui vont arriver, justement pour faire reposer certains cadres. Je pense qu'il peut tout à fait, voilà, dépanner, même faire mieux que dépanner, mais je veux dire dans la rotation pour faire souffler certains joueurs. Mais c'est vrai que c'est un joueur très intéressant et on a envie d'en voir plus sur la suite de la saison.
1: Très bon tireur de coup franc également, on sait qu'il peut être décisif. Numériquement, il remplaçait Ayoub Bouadi, mais il a visiblement un profil plus offensif, beaucoup plus offensif. Même Mathieu, est-ce que même on peut dire peut-être que le poste, la place en tout cas d'Haraldsson dans le 11 est en danger?
0: Il a pas fait un grand match hier, ça c'est une évidence. Mais il est assez inconstant. Il a fait des très bons matchs aussi, celui contre le PSG par exemple, oui, me vient en tête, où il marque un beau but. Pour moi, c'est encore prématuré de dire qu'Haraldsson voit sa place menacée par un profil en plus comme Kjærgaard qui est certes plus haut que André ou Bentaleb, mais qui est pas totalement un numéro 10, je dirais, comme Haraldsson, en tout cas dans le positionnement sur le terrain. Donc, je pense qu'il y a d'autres problèmes au LOSC à régler. On parlait du côté gauche, notamment, avant de remettre en cause Ekon Haraldsson, qui certes est passé hier au travers, mais comme une bonne partie de l'équipe au final. Donc non, pour moi, c'est un peu prématuré de remettre en cause Ekon Haraldsson, qui apporte aussi beaucoup d'énergie défensivement, enfin oui. Dieu sait que
1: qui parcourt le plus de kilomètres depuis le début de saison.
0: Donc c'est quand même il apporte aussi. On parlait tout à l'heure d'équilibre. Voilà, c'est quand même un joueur qui, quand vous êtes entraîneur, vous savez qu'il va faire les efforts défensifs, qu'il va faire les replis, qu'il va aller au pressing si besoin. Pour moi, Haraldsson a encore de la marge sur ses concurrents à ce niveau-là.
1: La conclusion, c'est que après 5 matchs de Ligue 1 et 6 si on compte la Ligue des Champions, le plus gros chantier, Baptiste, c'est ce côté gauche.
2: C'est évident. Après, je trouve que Bacharonal, c'est pas encore ça, mais il y a un peu de mieux dans les prises de balles, ouais, dans les prises d'initiative. Mais je le trouve un peu, encore un peu tendre physiquement pour la Ligue 1. Dès qu'il y a du duel, de l'impact, c'est plus compliqué. Il se fait un peu bouger tout le temps. Après, c'est peut-être un joueur à qui il faut donner du temps. C'est marrant. Son profil me rappelle un peu celui d'Iliman Diaye, la saison qu'il fait à Marseille, où un joueur de côté comme ça, qui, dans l'impact physique, se faisait bouger tout le temps par le vis-à-vis, il n'arrivait pas à garder le ballon. Et aujourd'hui, il a été transféré à Manchester City. Donc, des fois, c'est des joueurs à qui il faut laisser un peu de temps. Ce qui est peut-être embêtant, c'est qu'il n'y a pas 1000 options qui sont pour le moment satisfaisantes sur ce côté gauche. On avait posé la question à David Ancelotti de savoir si Dylan Bacqua pouvait jouer à gauche, côté sur lequel il a été formé. Il nous a dit que pour le moment, il le considérait plus comme un ailier droit, mais que tout était possible. Donc, à voir si, dans l'avenir, s'il n'y a vraiment pas de bonne solution qui se dégage pour ce côté gauche, il peut reconsidérer cette position-là.
1: Messieurs, il ne reste que quelques minutes pour aborder un dernier sujet et discuter d'Olivier Létang, le président du LOSC, qui a fait parler de lui la semaine dernière. Condamné à une amende de 20 000 euros après un nouveau différend avec les arbitres, le président lillois Olivier Létang a décidé de ne plus participer à la moindre réunion avec les responsables de la corporation. C'est ce qu'indiquent nos confrères de l'équipe. Déjà, on va revenir sur cette sanction, pardon Mathieu, 20 000 euros alors qu'il encourait une peine de 9 mois de suspension.
0: Oui, il s'en sort très très bien, Olivier Létang, là-dessus, même si lui n'est pas d'accord avec ça et qu'il trouve ça sévère. 20 000 euros, clairement, alors... La Ligue avait évoqué le fait que les suspensions servaient à rien finalement parce que les présidents étaient suspendus mais ils gravitaient quand même finalement autour. Moi, je suis pas sûr que 20 000 euros ça serve clairement à quelque chose en termes de je dirais d'amende ou en tout cas de prise de conscience. Donc je pense que non, il s'en sort très bien et c'est pas ça qui va arrêter Olivier Létang dans ses diatribes contre l'arbitrage, je pense.
1: Iban, vous le comprenez, ce combat que mène Olivier Létang depuis des années pour essayer de bousculer, changer l'arbitrage français?
3: Non, enfin moi je trouve ça un peu agaçant à la longue, c'est un peu le mauvais feuilleton finalement, parce que c'est vrai qu'Olivier Létang, tout le monde loue ses qualités de président, il vend très bien ses joueurs, il ramène beaucoup d'argent dans les caisses du club, mais c'est vrai qu'il y a ce côté très négatif et très agaçant, et ça cristallise les tensions. Je me souviens de l'année dernière où quand le LOSC avait repris en janvier, il y avait une grosse polémique autour de l'arbitrage après un match contre Rennes, je crois, et on avait fait que parler de ça, et je pense que voilà, Olivier Létang, on a l'impression que il dérape souvent, il est sanctionné et il ne se remet pas en question et il n'apprend pas de ses erreurs à ce niveau-là. Donc je trouve ça quand même dommage, et c'est dommage que voilà, pour un président qui a beaucoup de qualités, il faut le reconnaître aussi, mais il a ce défaut-là de s'en prendre trop souvent aux arbitres et de pas apprendre justement de ses erreurs et des sanctions qui sont prises contre lui.
1: Malgré tout, et pour conclure, Baptiste, est-ce que vous trouvez peut-être que, même si dans la forme c'est pas ça, il soulève peut-être des points intéressants sur l'arbitrage français, le fait peut-être qu'il n'y ait pas assez de débats ou des décisions trop floues, pas assez expliquées?
2: Je trouve que ça dépend des fois. Moi, à titre personnel, l'histoire d'arbitrage sur Lille PSG, j'ai pas trouvé ça gênant, cette minute de plus dans un temps additionnel dans lequel un but avait été inscrit. Donc là, sur le fond, on va dire que je partage pas trop l'opposition, mais après pourquoi pas. C'est plus de toute façon la forme que l'opposition réelle à cette décision qui a été sanctionnée la semaine dernière par la commission de discipline. Après, sur le match de Lille 3, je peux comprendre pareil, la forme lui appartient, mais sur le fond, cette envie d'avoir davantage d'explications de la part des arbitres aussi, à chaud, peut-être qu'après le match, les arbitres s'expriment davantage, que c'est vrai qu'il y a ces communiqués de la fédération deux jours après chaque journée qui reviennent sur certaines discussions, mais je peux comprendre cette envie d'avoir davantage d'explications tout de suite aussi pour les acteurs et les spectateurs.
1: Merci Baptiste et merci messieurs. Et merci à vous tous de nous avoir écoutés. C'est déjà la fin de cette émission, de ce 5e épisode d'Ici Lille. Merci à Alexis qui était à la réalisation. 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Bonne soirée messieurs et bonne soirée à tous.

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3: Bonsoir à tous, bienvenue sur ICI, un peu partout en France. J'espère que vous avez passé une bonne journée, un bon week-end. C'est le début de la semaine, on va se balader encore une fois et partir en France parce que tout est dans le titre, il n'y a pas que Paris dans la vie. Allons à la rencontre des lieux, des idées, des savoir-faire de nos villes, de nos régions. Ce sont toutes les bonnes initiatives qui seront à l'honneur. Nature et environnement avec Benoît Prospero, entrepreneuriat avec Catherine Quicandon et puis on vous donnera la parole grâce à Robin Bernot. Et puis cette émission, il n'y a pas que Paris dans la vie, c'est aussi un invité chaque jour. Quand je dis un invité, c'est un parcours, une personnalité qui, à travers les lieux en France, qui ont marqué sa vie, va se dévoiler et retracer ce parcours et cette réussite. Et aujourd'hui, à ma table, pour partager ce début de soirée, j'ai invité un très grand chef cuisinier de notre pays, mais aussi un entrepreneur, un homme d'affaires. Il est président de l'UMI, l'Union des métiers et des industries de l'hôtellerie. Il est aussi fondateur de Cuisine Mode d'Emploi, qui est un réseau d'écoles, de formation, métiers de la restauration, cofondateur du Centre français d'innovation culinaire. Il est entre autres chef d'honneur, restaurant gastronomique à Paris, étoilé, rue Faubourg Saint-Honoré, et chef de Madame Brasserie, restaurant du premier étage de la Tour Eiffel. Quel symbole, et la liste est non exhaustive. Bonsoir Thierry Marx.
4: Bonsoir.
3: Soyez le bienvenu. Je suis très heureux de vous accueillir. Je peux dire aux auditeurs que vous êtes en tenue.
4: Oui, oui, oui, c'est mon... J'essaie d'avoir un don d'ubiquité que je n'ai pas forcément, et donc j'enlève ma veste quand je suis au restaurant, et hop, je suis tout de suite en tenue. Oh là, il ne bouge jamais de ses fourneaux.
3: Eh ben, en tous les cas, on est ravis de vous voir en tenue et de vous avoir avec nous. On va effectivement pendant une heure se balader. Je vous remercie encore une fois d'être venu ici. Alors, le premier point d'ancrage, même si l'émission s'appelle « Il n'y a pas que Paris dans la vie », bon, vous, c'est Paris. Chef, vous êtes né dans le 20e arrondissement, qui est un arrondissement qui vous a plutôt plu, plutôt séduit par cet arrondissement dans lequel vous avez un peu évolué les premières années.
4: C'est un arrondissement de Paris qui a tout ce que j'aime. C'est-à-dire que...
3: C'est le 20e.
4: C'est le 20e arrondissement et peut-être le plus beau quartier qui a été donné à Paris, où c'est un quartier d'escalier social. C'est-à-dire que c'est le quartier où un ouvrier devenait ouvrier qualifié en général, et un ouvrier qualifié devenait contremaître, comme on disait à l'époque, enfin on dirait cadre maintenant.
3: Très ouvrier.
4: Et très ouvrier, et ensuite devenait en général petit entrepreneur. Et il y avait énormément d'artisanat dans ce quartier. Et puis, premier quartier d'inclusion, émigration de l'intérieur, Aveyronnais, gens du sud-ouest, bretons qui arrivaient là. Après, les Polonais, donc les origines un peu de mes racines.
3: Vous êtes né de parents immigrés,
4: oui,
3: je suis polonais.
4: Et ensuite, grands-parents. Et ensuite, bah, on a vu arriver les premiers cafés kabyles et ensuite l'Asie du Sud-Est. Donc, quand je grandis petit, bah, j'ai les images noires et blancs de Douaneau, quoi.
3: Vous vivez, vous grandissez au 140 avenue Ménilmontant, dans ce quartier de Ménilmontant, hein, du 20e arrondissement. Vous viviez où? C'était un appartement? C'était
4: alors,
3: modeste?
4: C'était un appartement du rez-de-chaussée, escalier 15, cour du bas.
3: Vous vous souvenez de tout?
4: De tout, parce qu'il y avait deux cellules du Parti communiste. Une cellule du Parti communiste dans la cour du haut, et une cellule du Parti communiste dans la cour du bas. Et n'oubliez pas que ces hommes avaient une histoire et ils faisaient un peu la police. On n'appelait pas la police au 140. Quand ce qu'on appelait à l'époque les blousons noirs étaient un peu turbulents, il y a 3-4 bonhommes qui descendaient. Il y avait un retour au calme et un aspect dissuasif de ces personnages.
3: Alors Thierry Marx, vous allez aller à l'école primaire qui est rue Belport. Des maîtres qui étaient en blouse à l'époque. Ouais. Vous avez peut-être d'ailleurs apporté une espèce de rigueur aujourd'hui avec vos brigades par exemple.
4: Alors, je voulais pas aller à l'école, moi. Et c'est ma grand-mère qui m'a décidé d'aller à l'école.
3: C'est un personnage clé pour vous, hein.
4: Ouais, les grands-parents, ouais, parce qu'ils avaient du temps pour moi. Et ma grand-mère me dit, tu sais, elle qui avait une vraie difficulté avec la langue française et l'arithmétique, elle me disait, tu sais, les riches ont le savoir, donc ils ont le pouvoir. Et si tu sais lire, écrire et compter, ces gens-là te voleront pas. Finalement, elle m'a donné le projet de l'école. Or que moi, j'étais plutôt réfractaire à l'école.
3: On découvrira d'ailleurs un petit peu plus tard que vous avez repris d'ailleurs vos études parce qu'il y a eu à un moment donné un espèce d'échec scolaire et vous y êtes revenu vers l'âge de 25 ans, mais je veux pas avancer trop vite dans l'histoire. Vers 12-13 ans, même si Paris va rester ce quartier important, vous allez déménager, c'est un premier déracinement, vous n'allez pas loin, vous allez à Champigny-sur-Marne.
4: Alors c'est un vrai déracinement. Moi, je sortais de Ménilmontant où il y avait des bus, des métro, de la marche à pied. Là, il fallait prendre un métro, un RER, arriver à Joinville-le-Pont, prendre 5 bus pour arriver soit au Boulereau, soit au Bois-l'Abbé. Et d'arriver, en gros, dans des champs de betteraves où il y a des barres de logements, de 3000 logements. Donc, complètement déshumanisé, plus de lien avec qui que ce soit. Et nous avons senti qu'il allait y avoir une tension dans le quartier très très haut. D'ailleurs, on se déscolarise très très vite parce que les écoles sont des préfabriqués qui n'ont plus rien à voir avec les écoles haussmanniennes qu'on avait connues.
3: Vous créez aussi un petit côté caïd. Faites un peu les gros bras aussi à cette période-là.
4: C'est-à-dire que dans ces quartiers, soit vous montriez un peu les biscottos, soit c'est les autres qui les montraient et qui vous assignaient. Donc, il fallait mieux montrer ces biscottos. Et moi, j'ai eu de la chance. On était 4 copains. Et c'est triste maintenant parce que je fais l'appel aux morts. Mais on était 4 copains et on faisait du sport. Et moi, c'est le cadre éducationnel du judo qui va m'apporter.
3: Que mes vous copains, pratiquez encore aujourd'hui.
4: Oui, bien sûr. Et puis, le cadre éducationnel de la boxe pour mes autres copains. Et des personnages, moi, je pense à Gilles Cataneo qui nous emmenait au judo dans sa voiture. Je pense à Monsieur Rodriguez, qui était le papa de Lucien Rodriguez, champion du monde de boxe, qui nous ramenait dans sa 4L fourgonnette pour qu'on aille au ring Montreuilois ou chez José Jover à la Porte Saint-Ouen. Il y avait des hommes à cette époque dans ces quartiers qui nous ont permis de reposer un cadre éducationnel. C'est quand même ça qui était intéressant.
3: Et aujourd'hui, vous êtes quatrième dan de judo. Tous les cas, voilà, c'est un échappatoire. Vous venez de le dire, Thierry Marx. Vous vivez là-bas. Il y a évidemment vos origines, on l'a dit. Je crois que vous aviez un grand-père qui était artisan plombier, réfugié. Vous souvenez de ces moments avec votre maman qui était laborantine aussi. C'est une enfance, malgré les bars que vous évoquez à Champigny-sur-Marne, qui reste quand même familial.
4: Oui, bien sûr, bien sûr. La base, ma plus grande richesse, a été ma grand-mère, mon grand-père et mon père et ma mère. C'est des gens qui ne reculaient pas devant le travail et surtout qui ne cherchaient jamais de bouc émissaire. Ouais. Et quand je disais à ma mère, j'ai été mal noté parce que le prof m'aime pas, elle dit non, mais cherche ailleurs. C'est pas ça. C'est que t'as pas travaillé.
3: Alors on va voir où vous allez chercher, comment vous allez sortir aussi de Champigny, où est-ce que vous allez partir, parce que vous allez vivre des aventures notamment avec les compagnons qui vont vous emmener un petit peu partout en France, on en parle dans une poignée de secondes. On va partir avec Benoît Prospero, si vous voulez bien, chef, tout de suite, qui passe en revue les merveilles de la nature et les idées de celles et ceux qui consacrent leur vie aux vivants. Et aujourd'hui, Benoît Prospero nous emmène dans un refuge pour animaux handicapés, je ne savais même pas que ça existait.
5: Ah, est-ce que vous imaginez le cœur gros comme ça qu'il faut pour ouvrir un refuge pour animaux handicapés. Nous voici avec Ici Normandie dans l'Orne, à Montreuil au Houlme, avec Michèle Lisicki, cofondatrice de l'association Suzy Handicap Animal. Oui, c'est un refuge pour animaux handicapés.
6: C'est une association que l'on a créée avec ma fille en 2014 et qui récupère tous les animaux handicapés, soit par la maltraitance, majoritairement malheureusement, ou par accident ou maladie.
5: Ouais. Et juste, pourquoi l'association s'appelle Suzy Handicap Animal ?
6: Pourquoi ça s'appelle Suzy ? Parce qu'en fait, c'est la première jument de ma fille. En fait, c'est une jument qu'on a adoptée, gravement blessée en concours et malheureusement qui reste handicapée par rapport à son accident et qui devait être euthanasiée. Donc en fait, ce jour-là, on s'est dit pourquoi ne pas intervenir ? Et de là, ça a commencé comme ça. En fait, c'est dit, quand elle est décédée, on fera quelque chose pour elle. Et donc, c'est pour ça qu'on a créé l'association.
5: Eh ben voilà, tout simplement. Et donc, quels animaux trouvent refuge dans ce refuge pour animaux handicapés ?
6: On a à peu près 320 animaux, on a à peu près 120 chats, on a une centaine de chiens, on a des équidés, 45 à peu près équidés, on a des moutons, on a des vaches, on a des canards, des poules, on récupère tout ce qui est possible.
5: Et des animaux, alors, soulignons-le, qui souffrent de multiples handicaps ?
6: Oh, les handicaps plus ou moins lourds, en fait. Hein. C'est souvent, malheureusement, des handicaps qui provoquent une incontinence, une paralysie du tract arrière. C'est tout ce qui est fréquent. Après, on a des animaux qui sont amputés, malheureusement, soit dû à un accident ou une maltraitance. On a beaucoup d'animaux qui sont mal formés aussi. Hein. on a un peu de tout en fait.
5: Mais peu importe le handicap, en ce qui concerne l'association Suzy Handicap Animal, tous les animaux sont recueillis. Et donc, comment on finance un lieu aussi merveilleux? Oui, parce que la question se pose quand même.
6: Alors que par des dons. Malheureusement, on n'a que des... Voilà, on ne fonctionne que grâce aux dons. Et aussi les parrainages pour les animaux. Donc on peut parrainer également nos animaux. Ils sont tous au parrainage, donc du plus petit au plus grand. Et forcément, dons financiers.
5: Voilà, ça c'est la partie financière donc. Et
6: après, on peut avoir aussi des dons matériels, des couches, des croquettes, tout ce qu'on peut avoir, des petites couvertures... tout ce qui peut nous servir pour nos animaux.
5: Et j'ajoute que si vous voulez donner de votre temps, Suzy Handicap Animal recherche aussi régulièrement des bénévoles. Toutes les infos, suzyhandicapanimal.net. Oui, cette association est une merveille. Merci Michel Liziki, merci à sa fille et aussi à tous les bénévoles. Et merci ici Normandie.
3: Merci ici Normandie, effectivement. Et à vous Benoît Prospero, Thierry Marc, vous avez des animaux, vous venez de me le confier.
4: Oui, oui.
3: Vous saviez, vous, alors j'imagine peut-être que oui, qu'il y avait justement des refuges pour les animaux handicapés.
4: Oui, bien sûr. J'ai la chance de faire à manger pour les chiens.
3: Oui.
4: C'est très intéressant en termes pédagogiques. Oui. Quand vous voulez aider des personnes de sauver des animaux, ça les aide aussi des fois à se sauver elles-mêmes. Et puis, chiens, chats, chevaux. Donc, j'ai beaucoup, et je travaille encore beaucoup, pour faire des croquettes, des choses comme ça, avec une très jolie entreprise française qui fait des choses formidables pour les
3: animaux.
4: On
3: peut la citer ?
4: Oui, Babine. C'est Babine, et ils sont formidables. C'est des vétérinaires qui ont monté ça. Moi, j'adore ça. Alors, on se moque de moi souvent avec ça, mais mes confrères, ils adorent ça. Mais vous savez, j'ai passé 4 ans de ma vie dans un monde assez politisé. Et la loyauté des chiens, j'ai jamais trouvé mieux.
3: Thierry Marx, je suis d'accord avec vous. Et votre invité, le chef Thierry Marx, qui est jusqu'à 21h à la table, sans mauvais jeu de mots, d'ici. On va prolonger le parcours de sa vie et comprendre les clés de sa réussite. Restez bien avec nous ce soir, en ce début de semaine, sur votre radio ici.
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3: C'était il y a 50 ans déjà, 1976, pour la sortie de ce tube de Thelma Houston, Don't Leave Me This Way sur Ici.

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2: C'est en 1988 qu'il reçoit sa première étoile au guide Michelin pour le restaurant Roquenval à Montlouis-sur-Loire. Trois ans plus tard, en 1991, notre invité reçoit de nouveau une étoile au Cheval Blanc à Nîmes. Il y a 20 ans tout juste, en 2006, Gautemillot lui décerne le titre de cuisinier de l'année. Il dirige aujourd'hui des écoles de cuisine. Il est chef de Madame Brasserie à la Tour Eiffel et au Nord à Paris également. C'est Thierry Marx qui est notre invité ce soir. Gamin, vous rêviez de devenir boulanger ?
3: Oui, parce que j'avais un modèle qui était aux portes du 140 rue Millemontant, qui était quand même une cité un peu en tension permanente. Et il y avait un boulanger qui m'a impressionné, qui était un réfractaire, qui était contre le système et qui faisait ses propres pains au levain, qui n'était pas tombé dans le dictat de l'État avec une baguette à coup fixe.
2: Bernard Ganachot,
3: qui faisait un pain exceptionnel, levain naturel et four à bois en vitrine. Je peux dire que, étant gamin, c'était bluffant. Et c'était le pain du dimanche, parce que c'était un pain, évidemment, qui avait un coût un peu supérieur aux autres. Mais je me souviens des files d'attente. Donc je me suis dit, boulanger, c'est bien. Parce que, un, je travaillais à la nuit et j'aurais le temps de faire du sport la journée. J'étais monté un film comme ça, qui n'était peut-être pas forcément le bon au départ.
2: Alors, on a parlé de Méline Montand, votre arrivée à Champigny-sur-Marne. Il y a un ailleurs, quand même, qui va peut-être vous permettre de vous évader, c'est Saint-Céré. C'est dans le Lot. Vous y alliez, c'était à quelle occasion ? C'était pour des vacances d'été.
3: Mes parents craignaient beaucoup l'ambiance de la cité l'été. Ouais. Donc ils avaient trouvé avec mon grand-père et ma grand-mère une maison et ma tante une maison qui était alors vous dites Saint-Céré, c'est gentil géographiquement, mais en fait on était à Théroux. Ouais. Et en fait il y avait 9 km pour aller à Saint-Céré et 12 km pour aller à la Capelle Marival. Okay. Donc en gros vous étiez au milieu de rien. Et donc c'était 9 km en vélo aller, 9 km en vélo retour pour aller chercher du pain.
2: Ça vous le faisiez?
3: Et je le faisais, mais j'ai adoré parce que j'ai eu la chance de croiser une famille, deux familles en or, la famille Bayle et la famille Moulaine. Et je suis resté évidemment très ami avec la famille Bayle. Et parce que je gardais les vaches.
2: C'était des agriculteurs, donc.
3: C'était des agriculteurs. Ouais, pas que. Alors, ils étaient un peu agriculteurs, un peu artisans, ouais. Un talent fou, une générosité que l'on connaît dans le Lot et dans cette région. Et donc j'avais l'impression d'appartenir à eux. Donc je les rejoignais le matin très tôt et on allait garder ou les brebis ou les vaches. Et puis après on s'occupait des tâches, on aidait à la ferme. Et ouais. C'était moi j'ai un souvenir d'apprentissage de la pêche. Alors je veux pas dire ça à la radio, c'est pas bien, mais à la main nue sous la pierre là, on attrapait les truites.
2: Que vous relâchiez.
3: Bien sûr, on faisait du no-kill, comme on dit maintenant, mais d'avoir découvert les premiers lézards, les premiers serpents, et la chasse aux mulots, et d'avoir découvert une cuisine aussi, une façon de faire le pain à la ferme.
2: Ouais.
3: Bah, vraiment, ils m'ont donné une éducation, et je les revois de temps en temps, ils ont tous réussi plutôt pas trop mal leur vie. Et un frère a gardé la ferme, et c'est resté des amis de cœur, vraiment, profondément.
2: À l'âge de 15 ans, vous rentrez en apprentissage et vous allez intégrer les Compagnons de France, Compagnons du Devoir, en fait,
3: ouais,
2: qui forment les jeunes, on rappelle, aux métiers manuels, techniques, de l'artisanat à l'industrie. C'est une alternance en entreprise et puis des cours également.
3: Ouais.
2: Et alors là, vous partez un peu partout en France, on va évoquer ces endroits, vous y restez à peu près un an à chaque fois et vous formez.
3: Alors c'est génial. D'abord, il faut expliquer que ça a plus de 900 ans d'existence et c'est parfait pour les gens comme moi qui n'avaient pas du tout de talent pour apprendre pour faire. Donc la scolarité, c'était très compliqué, mais faire pour apprendre, ça me parlait bien. On me montrait quelque chose, j'essayais de le refaire et puis le soir, ce que j'avais pas compris, on me l'expliquait. Donc c'était un cheminement formidable, les Compagnons des Devoirs Unis, les Compagnons des Devoirs, parce que je vais évidemment commencer à Paris, dans une maison qui était magnifique à l'époque.
2: D'Aloyau-Gavillon.
3: Et c'était génial. Et puis après, ils vont me faire découvrir la France.
2: Alors, il y a Tours.

0: tour exceptionnel avec le musée des Compagnons, qui était très impressionnant, et de voir ces hommes qui parlaient peu, mais qui faisaient autorité par leur chef-d'œuvre, et qui vous incitaient à faire mieux qu'eux. Et surtout, ils m'ont fait découvrir une chose, c'est l'acceptation de la critique positive. Jamais de compliments, mais cette critique qui nous amène à la réflexion.
1: Ouais.
0: Et ça, c'est une leçon de vie que j'utilise encore.
1: C'est pas la police qui vous a fait des compliments un tour.
0: Non.
1: Parce que
0: non,
1: c'est vrai que vous avez...
0: C'est drôle, vous avez l'anecdote.
1: Vous avez escaladé l'échafaudage de la cathédrale de Tours et la police vous attend en bas.
0: Eh oui, alors on avait fait un pari avec des copains, un copain, celui qui montrait le plus vite en haut de l'échafaudage de la cathédrale de Tours. Et de nuit.
1: C'est ça votre côté caïd, sale gosse, il est là.
0: Mais, mais effectivement, ça a dû impressionner deux, trois personnes à leur fenêtre, et ce qui était totalement idiot d'ailleurs à l'époque. Et quand on est redescendu, évidemment, il y avait deux agents, deux de la gendarmerie d'ailleurs, qui étaient là, et qui nous ont dit, bah, il va falloir faire un tour au poste.
1: Bah, oui.
0: On a fait un tour au poste, mais ils ont été très sympas.
1: Un bon souvenir de Tours.
0: Ouais, excellent. C'est une ville qui m'a impressionné par son patrimoine, par son savoir-faire, par son niveau d'artisanat. Et Tours était nommé comme ça à l'époque, un petit Paris. Et moi, je me souviens de la pâtisserie Sabat, de la pâtisserie Ménard, la chocolatière, la pâtisserie qui était en face... la cathédrale de Tours, la boulangerie où il y avait une boulangerie exceptionnelle dans rue nationale. Enfin, c'était, il y avait de quoi apprendre avec une note que je suis pas dans la nostalgie. Je dis toujours que la nostalgie c'est l'antichambre de la dépression, mais les dimanches midi dans les pâtisseries en province et notamment à Tours, c'était quelque chose. Je me souvenais que le rythme était donné par les cloches de la ville, où on entendait les clochonner, donc les gens qui sortaient de l'office religieux, et qui venaient chercher leur commande de gâteaux, petits fours, tartes aux pommes. Et on avait des listes le samedi à préparer pour le dimanche, qui étaient absolument hallucinantes.
1: Alors Thierry Marx, vous allez, avec ses compagnons, obtenir votre CAP de pâtissier, de chocolatier, de glacier, on parlait de Tours, il y a un café aussi qui vous a marqué, vous êtes devenu un peu le roi du baby-foot.
0: Ouais.
1: C'est à Nantes ?
0: C'est à Nantes, oui. Alors Nantes, il y avait un boulanger qui était extraordinaire, qui était chez les Compagnons aussi. Et finalement, on avait quand même des budgets très serrés. Et là, je vais apprendre le baby-foot parce que d'abord, je suis pas très bon en baby-foot, mais c'était un peu la distraction du moment.
1: Ouais.
0: Mais il y avait une autre distraction, et notamment quand j'étais à la maison de Tours, c'est qu'on comparait les chefs-d'œuvre qu'on allait faire pour devenir nous aussi un jour Compagnons. C'était intéressant parce que ça tenait quand même une grande part dans nos conversations.
1: Alors vous êtes aussi passé par Montauban, puisqu'on parlait de Nantes, j'ai pensé pour Monsieur Gauduchon, c'est là où vous avez appris à faire du pain au levain dans la formation que vous avez suivie. Puis vont venir d'autres villes, notamment Nîmes, vous allez apprendre les choses, vous y retournerez pour le Cheval Blanc quelques années plus tard. C'est justement l'objet des choses que l'on va se raconter d'ici quelques minutes avec vous, chef. Thierry Marx est votre invité. Alors vous entreprenez votre vie petit à petit. Nous ici, grâce à vos belles initiatives, on entreprend. On va parler de baignade. Pour se baigner, l'accessoire indispensable, c'est la serviette. En plus du maillot, bien sûr. Catherine Quicandon, elle, en a repéré une aujourd'hui particulière dans le sud de la France.
2: À Marseille, la serviette de plage ne retient ni l'eau, ni le sable. Oh,
3: c'est Marseille, bébé !
2: Et ouais, c'est Marseille, bébé. C'est surtout Kima Rolls, une serviette de plage en microfibre 100% recyclée. L'impact environnemental est très important pour les deux cofondateurs passionnés de la mer, comme nous l'explique l'un d'eux, Nicolas Zimmer.
4: On a cherché des matériaux qui pouvaient avoir le moins d'impact possible. Bon, la microfibre en elle-même, c'est un produit qui est issu du plastique, mais la microfibre recyclée est issue de bouteilles plastiques recyclées, donc qui peuvent être récupérées dans les océans. Et après, pour ce qui est de l'import, on essaie de favoriser au maximum les imports les moins impactants, donc ça va être le bateau et le train, en évitant au maximum l'avion.
2: Oui, parce qu'en fait, c'est produit à l'étranger. Kima Rolls propose une serviette anti-sable, car c'est mieux s'il reste sur la plage. Facile à sécher, ça évitera que ça sente le chien mouillé dans votre sac. Hyper absorbante pour vous sécher en quelques instants et ultra compacte, comme ça vous pourrez la mettre ni vue ni connue dans votre sac. Ces serviettes ont également une identité graphique qui elle aussi est marseillaise.
4: On a travaillé avec deux graphistes marseillaises depuis le début de la marque et du coup tous les visuels sont produits à Marseille avec des inspirations plus ou moins marseillaises, donc ça dépend. Cette année on a fait également une collaboration avec un graffeur marseillais qui s'appelle AZ, mais oui, on essaie de s'inspirer de nos origines et de notre vécu, des voyages qu'on a fait pour tous les designs de nos serviettes.
2: L'année prochaine, une trentaine de nouveaux visuels sont prévus, dont un qui va s'appeler Bonne Mère. L'aventure de Kima Rolls a débuté en 2022.
4: Aussi, il fait pas mal de kitesurf et il partait souvent au Maroc, notamment à Darla. Il partait souvent avec du coup son poncho de surf. Initialement, c'est le premier produit qu'on avait développé. Ouais. Et il partait avec des produits qui prenaient beaucoup de place dans la valise, qui étaient encombrants et pas très pratiques pour voyager. Et de ce besoin est né Kima. 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
1: Merci beaucoup Catherine Quicandon et je vous propose avec notre invité Thierry Marx de rester dans le sud. On ira à Nîmes dans quelques minutes. Vous avez bu très chaud lors de vos formations du côté de la Maison Carrée. On va essayer un peu d'échapper à la chaleur en allant aussi dans les Cévennes que vous appréciez. Ouais. Restez avec nous. Thierry Marx est votre invité jusqu'à 21h.
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1: Alors tous les jours, c'est vrai, hein, c'est ce rendez-vous que l'on vous donne tous les jours de 20h à 21h. Voici un autre rendez-vous, c'est le titre de la chanson de Vanessa Paradis sur Ici.

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3: C'est un concert gratuit au chapeau. Ça veut donc dire que vous donnez ce que vous voulez. Le concert du Quatuor Humoresque aura lieu ce samedi à 20h au musée de la vie rurale à Steinwerck. Au mois de septembre, le musée de la vie rurale vous invite à découvrir des instruments. Là, en l'occurrence, des instruments à cordes, violon, alto, violoncelle. Et un voyage aussi à travers les siècles pour les amateurs de belles harmonies et les mélomanes curieux. Le Quatuor Humoresque, donc, vous propose de l'émotion, de l'éclectisme. C'est un ensemble qui vous propose un programme brisant les frontières du répertoire traditionnel. Un véritable pont tendu entre le classique et la modernité. Vous êtes curieux? Rendez-vous au musée de la vie rurale à Steinwerck ce samedi à 20h. Vous vous rapprochez du site pour en savoir plus, pour réserver vos places. Je vous rappelle que l'entrée est libre au chapeau.
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4: Oh, quelle chance ce soir d'avoir Thierry Marx comme invité, chef multi-étoilé. Il est resté à la tête longtemps du mandarin oriental à Paris. Il a notamment ouvert le restaurant sur mesure qui recevra 2 étoiles au Michelin, chevalier des arts et des lettres et commandeur, me semble-t-il, de la Légion d'honneur. Il est ce gamin de la cité de Marceau Paola qu'on a évoqué en début d'émission dans le quartier de Médine-Montant qui s'est un peu fait tout seul. Il est un des chefs cuisiniers les plus influents ici et dans le monde. Et il est ce soir sur Ici, on a la chance. Alors parmi les lieux, en tant que compagnon, je le disais, pour ceux qui nous rejoignent un instant, vous êtes passé par Nîmes, vous avez eu très chaud. Qu'est-ce que vous avez appris à Nîmes ?
5: Plein de choses. J'ai appris, j'ai beaucoup travaillé en pâtisserie, la maison Moisson, la maison Lavillonnière, et puis évidemment d'aller se rafraîchir, comme tout à chacun, à la près de l'Impérator, qui était un hôtel, qui est toujours un hôtel magnifique. Mais j'ai eu très chaud à Nîmes. D'ailleurs, on n'arrivait pas à supporter l'intérieur de la cabine tellement, la cabine téléphonique tellement il faisait, ouais. Il faisait chaud. Donc on travaillait très tôt dans la nuit pour essayer d'éviter ces pics de chaleur. Et la seule échappatoire à Nîmes, quand il fait trop chaud, c'est de partir au Mont Aigoual dans les Cévennes.
4: Oui, parce que le Mont Aigoual, ça c'est un lieu aussi qui vous a marqué. Pourquoi ?
5: Les Cévennes, c'est mystérieux, c'est peu de gens au mètre carré, tout ce que j'aime, du trek.
4: Vous aimez le silence, hein ?
5: J'aime le silence, j'aime la nature, j'aime comprendre la nature, et je vais rencontrer un monsieur extraordinaire, qui vit dans les Cévennes, qui a une toute petite auberge, qui s'appelle Patrick Pagès, Chantoiseau, et il connaît les Cévennes comme sa poche, le moindre champignon, le moindre gibier, la moindre trace de gibier, mmh. Il sait la pister. C'était un monsieur, c'était là s'il nous a quittés, mais c'était un monsieur formidable. Donc ces Cévennes, au-delà du trek, enfin des marches qu'on pouvait faire dans les Cévennes, de l'histoire de Compostelle, tout un tas de choses comme ça, on dit que les murs sont chargés d'histoire, mais la forêt et les marches qu'on peut y faire sont elles aussi chargées d'histoire. Et moi, je trouve que ces âmes habitent encore dans ces lieux.
4: Alors, fort de toutes ces formations, voilà, vous revenez à un moment donné à Paris, il y a une période armée qu'on va laisser de côté, vous êtes notamment au Liban en tant que parachutiste, et à votre retour, à 25 ans, vous reprenez vos études. Je l'ai évoqué tout à l'heure, je trouve que c'est courageux, passez votre bac. 25 ans.
5: Ouais, le brevet des collèges d'abord.
4: Ouais, d'abord.
5: Il y a des amis hein, que j'aime beaucoup qui vivent à Arles maintenant et qui me disent, écoute, c'est un peu juste ton niveau scolaire. C'est vrai que je faisais encore beaucoup de fautes. J'avais du mal à me positionner et cet ami et son mari ont dit, inscris-toi au cours du soir. Et il se trouve que les seuls cours du soir qui existaient au lycée Hélène Boucher, rue des Pyrénées, c'était d'aller en brevet des collèges. Donc je m'inscris en brevet des collèges, et là je trouve une troupe, et vraiment une troupe de 20 ou 25 élèves qui ont tous un projet. Devenir policier, chauffeur de bus, acteur, actrice, parce qu'on avait une fille qui voulait devenir actrice.
4: Ça vous inspire?
5: Et alors, ça nous, plus que ça nous inspire, c'est qu'il va se créer une courroie de transmission entre chacun. On peut pas suivre tous les cours, mais on s'entraide. Et les profs apprécient, on passe le brevet des collèges, je pense qu'on nous le donne plutôt que de passer l'examen. Enfin, en tant qu'adulte, on l'a eu. Et on a trois profs, trois vacataires qui sont même pas encore profs. Ils disent, c'est génial, vous devriez passer le baccalauréat. Alors, pensez bien qu'à mon époque, le baccalauréat représentait quelque chose d'inaccessible. Et ces trois profs, futurs profs, vont nous aider à passer... Ouais. C'est des profs du baccalauréat.
4: Alors vous êtes plutôt courageux parce que vous reprenez vos études, effectivement. Vous allez partir, je vous montrerai à quel point vous êtes audacieux et un peu du culot. Vous allez en Australie, partez à Sydney, vous parlez pas un mot d'anglais. Ouais. À ce moment-là, vous devenez pâtissier à l'hôtel Regency. Vous en voulez parce que vous travaillez même le soir, vous faites des banquets le soir en plus, histoire d'avoir un maximum d'argent de poche. Je passe sur cet épisode australien, puis vous revenez. Et là, je vous laisse nous raconter en France. Et vous décidez d'aller voir Bernard Loiseau. Moi, je pense à Bernard Loiseau qui était un personnage truculent au-delà de son talent. Vous allez le voir et vous lui demandez s'il n'y a pas une place de commis.
5: Ouais, alors l'image du chef truculent qu'on peut retenir de Bernard,
4: c'est une mauvaise image.
5: C'est pas la bonne image que j'ai eue. C'était un homme lumineux.
4: Oui, c'est ça.
5: Et quand je vais le voir, parce que quand j'ai passé mon CAP en candidat libre, il y a un chef qui me dit, mais écoute, c'est bien beau d'avoir un CAP, mais c'est qu'une feuille de papier. Qui peut t'adouber dans ce métier? Et donc, je vois un chef qui passe toujours à la télé, Bernard Loiseau. Donc, je me rends à Saulieu, donc je prends un train, je vais à Saulieu, et arrivé à Saulieu, je vais me présenter, et Bernard Loiseau regarde mon CV et me dit, bon, en gros, qu'il n'est pas intéressé par ma candidature. Mais il me dit, mais vous arrivez d'où? J'ai dit, mais j'arrive de Paris. Il me dit, quand même, vous n'avez pas fait tous ces kilomètres. La générosité du monsieur. Et il me dit, écoutez, j'ai un ami qui déjeune là, vous déjeunez avec lui. Et cet ami s'appelait Georges Pralu. Et je m'assois et je me souviens de la carte, des plats qu'il nous a servis. Il y avait trois plats, les cuisses de grenouille à la crème d'ail, etc. Et là, il nous raconte comment il a été apprenti chez Trois Gros, comment il a racheté l'auberge d'Alexandre Dumaine et comment il allait avoir trois étoiles. Et je me suis dit, mais exactement ça, si je dois faire ce métier, c'est à lui que je veux ressembler. Chef et chef d'entreprise. Et je suis parti à Paris. Je me suis présenté au restaurant La Marée. On m'a pas pris, on m'a pas embauché, et on m'a dit d'aller voir chez Taïwan. Je suis arrivé chez Taïwan.
4: Rue du Faubourg Saint-Honoré.
5: Rue du Faubourg Saint-Honoré, exactement rue Lamennais. Et j'arrive et là je vois un monsieur tutélaire, magnifique, à qui je dois toute ma carrière, qui s'appelle Claude Deligne. Ouais. Et Claude Deligne me dit, mais oui, il y en a un qui part ce soir, parce qu'à l'époque le turnover ça allait assez vite. Si vous faisiez pas l'affaire, vous partez. Et il me dit, mais t'arrives d'où? Et j'ai dit, de chez Bernard Loiseau.
4: C'est culotté.
5: Oui, j'avais mis le pied dans la porte. C'était très, très dur.
4: Vous aviez déjeuné avec Bernard Loiseau. Vous n'aviez pas de travail pour lui.
5: Oui, mais, et le chef, je ne sais pas s'il a compris, en tout cas, la seule chose qu'il m'ait dit, si tu sais ce que tu veux, tu montres ce que tu vaux.
4: Alors, on va entendre dans un instant la suite de ce parcours, parce qu'il va y avoir Mont-Louis-sur-Loire en 1988, première étoile. Vous irez ensuite à Nîmes, à nouveau, près de la cabine téléphonique où il fait chaud, entre 1990 et 1995. Au Cheval Blanc, vous aurez aussi une étoile en 1991. Et puis en 2014, vous devenez chef de l'année au Guide Puy de l'Eau avec une consécration 3 assiettes. Thierry Marx, ici ça marche, qu'en pensez-vous? Pour vous, là, à ce stade de parcours, ça marche. Depuis la rentrée, certains parents ont laissé leur enfant faire seul le chemin jusqu'à l'école. Je sais que vous avez des enfants. Et pour beaucoup, cette première fois reste un moment particulier. Les voir s'éloigner, les gros cartables sur le dos, avec toujours cette petite inquiétude, on va traverser les carrefours. Pour rassurer les parents et mieux sécuriser les trajets des enfants, une mairie expérimente depuis la rentrée une nouvelle solution. Écoutez le reportage de Robin Bernot avec Elsa Dizier en région Centre-Val-de-Loire.
6: À Vouvray, juste à côté de Tours, la mairie a décidé d'installer un marquage au sol devant les écoles pour faire ralentir les automobilistes.
7: Moi, je pense que c'est une très bonne idée de protéger les enfants.
6: Les deux écoles de la ville se trouvent juste devant une route départementale et un virage que certains coupent grossièrement. Alors, pour cette rentrée scolaire, la mairie a mis en place un marquage au sol coloré. Il faut imaginer en lieu et place du passage piéton plusieurs cercles de différentes tailles, de différentes différentes couleurs, bleu, jaune, rouge, vert ou encore blanc, le tout sur 100 mètres. L'objectif étant d'interpeller les automobilistes afin qu'ils réduisent leur allure. La commune n'en est d'ailleurs pas à son coup d'essai, comme l'explique Gérard Leclerc, adjoint à la mairie de Vouvray, à notre reporter Élise Dizier.
8: Comme vous le voyez là ici par exemple, la giration d'un bus, c'est compliqué. On ne peut pas mettre de chicanes, de choses comme ça ici.
9: Ça fait des années qu'on réfléchit à comment faire pour sécuriser ces écoles. Donc il y a quelques années déjà, nous avions repeint les barrières en couleur là, pour montrer qu'il y a une école. Nous avons mis les petites figurines attention école. Ça fait partie de la démarche continue.
6: Alors ici en Touraine, ça marche, mais vous, qu'en pensez-vous? Pour Mathilde, c'est une très bonne chose. Il faut protéger nos enfants.
7: Parce qu'il y a de plus en plus de personnes qui ne respectent pas les zones autour des écoles, qui sont souvent à 30 km/h, donc c'est hyper positif.
6: Ce que je ne vous ai pas dit, c'est que Mathilde est maman, et forcément le sujet lui parle. Comme pour beaucoup de parents, la traversée des routes pour aller à l'école est source d'inquiétude.
7: C'est une crainte, et on privilégie les passages piétons qui sont aux alentours des écoles, justement parce qu'il y a des personnes qui aident à traverser, où il y a les forces de l'ordre.
6: Et côté conducteur, qu'en pensez-vous? J'ai rencontré Inès, qui a le permis depuis quelques semaines.
10: Je pense que tous ceux qui sortent d'avoir le permis, qui ont leur code, etc., on a justement bien le code en tête et on s'arrête. Mais il y a pas mal de gens, les passages piétons, tout ça, ils s'en foutent. Donc ouais, je trouve que c'est une bonne initiative. En plus, mettre des couleurs, c'est assez ludique pour les enfants. Et ouais, ça va permettre de sensibiliser.
6: Désormais, pour la sécurité des enfants, la mairie de Vouvray souhaite aller encore plus loin pour continuer à faire baisser la vitesse des automobilistes et réfléchit à installer des ralentisseurs.
4: Merci beaucoup Romain Berdon. On parlait de Tours tout à l'heure, on n'est pas loin là, avec ici Touraine, Thierry Marx.
5: Excellent vignoble.
4: Bah oui. Ah, voilà. Vous nous en recommandez un, là, il est bientôt 21h, qu'est-ce qu'on pourrait...
5: Non, on va pas privilégier quelqu'un, mais je reviens sur l'initiative de pour protéger les enfants, et puis peut-être que les automobilistes qui enfreignent les lois et le non-respect quand il y a des passages pour piétons, les ramener un petit peu ouais. dans une obligation d'un service civique. Ouais. Et l'éducation civique a complètement disparu de nos éducations. Alors il faut le faire pour la petite enfance aujourd'hui, pour reconstruire ça, mais aussi pour les adultes qui des fois enfreignent et qui trouvent merveilleux de découvrir le Japon et de dire c'est un pays merveilleux, et ils oublient toujours de ramener 15% d'éducation civique qu'on a dans ce pays.
4: Thierry Marx, votre invité, on parlait de Nîmes il y a un instant, on va continuer de se balader. On pourra évoquer l'inauguration du Centre français de l'innovation culinaire, la cuisine du futur. Et puis, il y a encore plein de jolis lieux que nous allons évoquer sur votre parcours, sans oublier aussi l'UMI dont vous êtes président, la Tour Eiffel dont vous êtes le chef, chef du restaurant, et au Nord, qui est justement là où était Taïwan. Comme quoi la boucle est bouclée, rue Faubourg-Saint-Honoré. Thierry Marx, le chef, est votre invité jusqu'à 21h.
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4: Alors, on survole la France hein, chaque soir. Si on vole de nuit, vous imaginez un peu comme la France doit être belle. En parlant de voler de nuit, c'est le nom de la chanson de Calogero que voici.

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2: Thierry Marx, l'un de nos plus grands chefs cuisiniers en France, auteur de nombreux livres comme Paris Marx, je peux citer celui-ci, Saveur Capitale, chez Flammarion, ou encore le répertoire de la cuisine innovante, prix littéraire d'ailleurs. C'était en 2013, vous l'avez vu dans Top Chef également, ça fait partie de son parcours sur M6 de 2010 à 2014. Il supervise deux restaurants dont il est chef, Madame Brasserie, la Tour Eiffel et Honor, étoilée au Faubourg Saint-Honoré, c'est à Paris. Je rappelle qu'il est président de l'Union des métiers et des industries de l'hôtellerie, qui représente les cafés, restaurants et les hôtels. C'est vrai que vous avez été sélectionné par le CNRS pour élaborer les plats de Thomas Pesquet à bord de l'ISS ?
3: Oui, on a été sélectionné pour la Comfort Food. L'astronaute qui nous a formés à faire le vol en 0G nous a appris énormément de choses. Qu'un astronaute ne peut pas être malade de son alimentation. Sur cette planète, on commence à être malade de notre alimentation, donc des pistes importantes. Un astronaute ne peut pas manquer d'eau. On commence à manquer d'eau sur notre planète et il va falloir travailler là-dessus. Un astronaute ne peut pas déprimer en vol, donc il va falloir qu'il accepte de manger avec les autres. C'est ce qu'on appelle la commensualité, et c'est pour ça qu'on fait ces plats de comfort food. Un astronaute ne peut pas vivre dans ses déchets. Donc il va falloir qu'on travaille, pas sur des matières plastiques, mais des matières dégradables naturellement. Mmh. Tout ce qui a été évoqué dans notre laboratoire de recherche et développement, tous les travaux que nous faisons encore pour le CNRS, eh bien, ont une incidence sur la Terre, et c'est ce que vous avez dit Jean-François Clairbois, qui est un astronaute remarquable et un pédagogue incroyable, et puis évidemment l'amitié que j'ai pour Thomas Pesquet, qui est un excellent judoka, au-delà d'être un aviateur d'élite, un astronaute d'élite.
2: En 2018, vous reprenez le restaurant situé au premier étage de la Tour Eiffel. Madame Brasserie, finalement, vous restez dans les airs, hein, puisqu'on parlait de l'espace, vous avez la tête dans les nuages. On a dû déjà vous en parler, mais de diriger comme ça les cuisines d'un monument national, symbole de Paris, symbole de la France, symbole dans le monde entier, ça confère une sacrée responsabilité.
3: Alors, c'est une responsabilité, mais c'est pas ce que j'évoquerais un restaurant. Je pense que beaucoup de chefs auraient été capables de tenir un restaurant. Je suis assez convaincu qu'il y a une compétence métier dans ce pays pour cela. Mais c'est le symbole de la Tour Eiffel, ce qui m'a le plus impressionné. Il y a le symbole de la créativité française et de l'ingénierie française. Tous ces ingénieurs, notamment architecte et Gustave Eiffel. Et puis tous ces ouvriers qualifiés qui ont levé la Tour Eiffel sous les ordres d'un seul homme qui s'appelait Eugène Milon. Levageur, charpentier, bois, qui transforme son savoir-faire sur la charpente métallique, quelque chose de très nouveau. Il va diriger le levage de la Tour Eiffel. On était un pays d'ingénieurs, on était un pays de créateurs. On doit garder ça et on ne doit pas rester un pays que d'inspecteurs et de contrôleurs.
2: Qu'est-ce que l'on déguste quand on est chez vous ?
3: Une cuisine très simple, on défend évidemment le fait maison. Donc on a trois entrées, faites maison, trois plats, fait maison et trois desserts, fait maison. Mais il faut servir ça pour entre 600 et 800 personnes jour dans les grands pics de fréquentation.
2: Ah, j'imaginais pas. Alors je connais le nombre de personnes qui visaient la Tour Eiffel, mais 600 couverts, 600, 800 couverts jour.
3: Oui, donc,
2: à Madame Brasserie.
3: Oui, dans les pics forts, c'est ça. Mmh. Et un lieu qui reste, vous voyez, ce matin j'ai pris mon café tranquillement à 8h du matin face à Paris, comme ça, c'est...
2: Vous avez un bureau extraordinaire.
3: Vous êtes en... Oui, d'ailleurs, il y a toujours le bureau de Gustave Eiffel qui est au dernier étage.
2: Mais sa chambre même, d'ailleurs.
3: C'est un lieu emblématique où vous voyez tous les savoir-faire de cette nation française. Ouais. On peut s'apercevoir à cet endroit-là qu'il n'y a pas de conflit sérieux entre tradition et innovation. C'est ça qu'il faut reconnaître à notre pays et qu'il faut lui redonner cette dynamique-là. Mais il y a un coin où je me mets chaque fois que j'y suis, c'est de regarder à l'est. Parce que je suis né à l'est et quand j'étais en haut de la rue de Belleville, je voyais la Tour Eiffel toute petite.
2: Et vous repensez à ce parcours ?
3: Ah ouais, ouais. Ah ouais, tout le temps.
2: Ouais, tout ce que vous avez fait,
3: tout ce que
2: de vos débuts à aujourd'hui, quoi.
3: Ouais, et puis partir du 20e et d'avoir vu la Tour Eiffel microscopique en haut de la rue de Belleville, quasiment au métro Jourdain là-haut, et puis de me dire un jour je serai dessus. J'ai ressenti la même chose que j'ai ressenti à Tokyo quand j'ouvre mon premier restaurant à Ginza, où il y avait mon enseigne et l'enseigne d'une grande marque française.
2: Ah, puis pour le petit gars qui a été refusé en école d'hôtellerie parce que la scolarité était pas au rendez-vous, on vous a envoyé en mécanique pendant un mois, on vous a dit ce métier en gros il est pas fait pour toi.
3: Vous m'envoyez dans une usine où les usines fermaient déjà.
2: Vous êtes sur le toit de Paris et vous voyez Ménilmontant, vous êtes démarré ce gène de Rastignac là, hein, c'est le père Goriot, vous c'est la conquête.
3: Ouais. Non mais c'est vrai je dans nos écoles d'inclusion et d'insertion que nous avons fait naître avec Philippe et Véronique Carillon dans le 20e arrondissement au départ pour dire aux gens qui nous rejoignent, qui viennent des fois dans des univers, d'univers très compliqués, de leur dire, ne vous sentez jamais assigné à une situation, qu'elle soit sociale, qu'elle soit de quartier, qu'elle soit de différence, quelle qu'elle soit, ne vous sentez pas assigné à quelque chose, mettez-vous en mode projet et vous allez voir, ça va décoller.
2: En une minute, un mot sur l'Union des métiers et des industries de l'hôtellerie, et dont vous êtes président.
3: Un quart de minute, quatre ans de redécouvrir encore plus une complexité de l'âme humaine. Voilà, c'est les dernières semaines. Donc, content parce que j'ai rencontré un univers. Je me suis aperçu que cette industrie était une industrie où il y a quand même 1 600 000 salariés et qu'on avait des combats à mener, qu'il ne fallait pas se tromper de combat. Le combat de l'impact social, le combat de l'impact environnemental et du surtourisme et les grands enjeux pour protéger la cuisine d'auteur et le fait maison. En France, il y a 175 000 restaurants. Il doit nous rester 2000 chefs et chefs auteur. Donc, on a, si on veut garder ce patrimoine vivant, bien vivant dans notre pays, il va falloir se bouger sérieusement.
2: Parmi les restaurants, je pourrais citer le Bouillon Saint-Ouen-sur-Seine, le Bouillon du Coq, c'est la reprise du Coq de la Maison Blanche qui a été reprise, une institution locale, et dont vous êtes aussi, vous supervisez aussi la cuisine.
3: Ah bah oui, avec Thierry Martin, qui est un garçon formidable, qui fait des choses merveilleuses là-bas, et surtout, pour moi, c'est mon camp de base le dimanche, parce que je suis aux puces, et avec les puciers, j'adore ça,
2: Thierry Marc, c'est votre invité sur ICI. Alors, il y a deux lieux que l'on a en commun. C'est l'Auvergne. On va s'en dire un mot dans un instant parce que je viens de là-bas. Mais j'ai vu aussi que vous aimez particulièrement un endroit que j'ai adoré. C'est l'abbaye royale de Fontevraud.
3: Oui, ouais, je fais beaucoup de méditation et de prière.
2: Ah, pour le coup, c'est silencieux.
3: Oui.
2: C'est près de Saumur.
3: C'est près de Saumur et ça appelle à la spiritualité. Et à une époque de ma vie, j'avais besoin de retrouver du silence, vraiment du silence et de la prière et de la méditation. Et après, quand j'ai quitté la France pour le Japon, ben j'ai retrouvé un peu ça au Mont Koyasan. Mais dans un premier temps, j'avais découvert avec beaucoup de religiosité l'univers de l'abbaye de Fontevraud.
2: On y croise Aliénor d'Aquitaine, Richard Cœur de Lyon. Ils sont là-bas.
3: Aliénor d'Aquitaine, très inspirante, Richard Cœur de Lyon.
2: Henri II.
3: Henri II, exactement.
2: Ouais. Lieu de spiritualité, en tous les cas, auquel vous tenez. Il y a les Pyrénées-Orientales, on pourrait évoquer le pic du Canigou, c'est aussi partie de votre
3: vie. Alors, les Pyrénées-Orientales, je peux en parler parce que je connais bien un centre d'entraînement commando qui est à Mont-Louis et à Collioures. Et j'ai un de mes meilleurs amis, pour ne pas oublier d'où on vient, et notamment la nature des choses, on part faire du trek dans la montagne avec une boussole et une carte. Et on fait de la topographie, enfin, il m'enseigne la topographie. Et j'avoue que c'est des heures et des heures et des nuits passées en montagne.
2: Parce que vous n'êtes pas un chef fermé dans sa cuisine, quoi. Vous restez ouvert sur plein d'autres choses.
3: Mais surtout, c'est que je suis rentré par effraction dans ce métier. Donc finalement, j'ai pas la reconnaissance que on pourrait avoir d'autres chefs qui d'abord vivent très bien ensemble parce qu'ils ont travaillé dans les mêmes maisons, ce qui n'a pas été mon cas. Donc j'en souffre pas, mais je sens bien qu'à un moment donné je suis rentré par effraction dans ce métier et que je suis pas le premier chef qu'on invite. S'il n'y avait pas eu les étoiles Michelin, s'il n'y avait pas eu Hugo Emilio, s'il n'y avait pas eu le chef de l'année, de gens qui cherchaient aussi des profils un petit peu différents que élève 2 ou fils 2, eh bien je n'existais pas dans ce métier.
2: Un dernier mot sur l'Auvergne.
3: J'adore Charbonnières-les-Vieilles, les lacs d'Auvergne. Je vous les recommande parce que y allez pas en groupe.
2: Moi, je les connais.
3: Voilà. Et puis un grand bonjour à un monsieur que j'ai adoré, qui m'a fait découvrir deux choses. Un pain unique qui a complètement inspiré mon fils, qui est Pierre Nury, et il m'a fait découvrir un fromage qui est absolument somptueux que je recevais par caisse. Et je pense à une dame, et je peux pas la nommer, qui m'a fait découvrir le Saint-Nectaire.
2: Oh là là là là,
3: c'est à pleurer le.
2: Aïe, aïe, aïe. Vous le servez avec un petit verre de rouge
3: ou pas? Le pain de Pierre Nury et du Saint-Nectaire, et vous êtes le plus heureux des hommes.
2: Quel verre? Il faut un vin rouge avec ça.
3: Alors, pas
2: vous
3: forcément.
2: Vous pouvez prendre un 5%, pour le coup, ça vient de l'Auvergne.
3: Le 5%, c'est bien, mais il m'est arrivé, moi je ne bois pas d'alcool.
2: Avec modération tout ça.
3: Mais avec modération, j'ai découvert de jeunes viticulteurs aujourd'hui qui font des muscadets, c'est vrai même. Et je peux vous dire qu'il y a des choses qui marque l'esprit.
2: Un dernier mot, peut-être que votre prochain restaurant sera en Seine-et-Marne, c'est là où il y avait la maison de vos parents, qui vous manque.
3: Ouais, mes parents me manquent parce que, vous savez, c'est la chanson de Mamie Blue qu'adorait ma mère et mon père, Nicoletta, et je suis parti trop tôt. Je suis parti à 15 ans, donc et je voulais tout prouver, tout montrer, que je pouvais ceci, que je pouvais cela. Et finalement, le jour où ils partent, je suis à Hong Kong, où quand ma mère part, j'arrive trop tard. Et ça, c'est les volets fermés, c'est tout un monde qui disparaît. Donc, c'est leur dire, mais j'aurais aimé tellement leur dire plein de choses, ce que j'avais vécu, mais finalement, ce qui leur suffisait, c'est que je sois leur fils. Et voilà, on se trompe, c'est des erreurs d'adolescents, mais c'est vrai que j'aurais aimé être là au départ.
2: Et vous le dites sans tarir un secret avec émotion, puisque je vous vois en face de moi, on va aller se consoler autour d'un bon Saint-Nectaire, Thierry Marx.
3: Exactement.
2: Ça va nous faire du bien, il est presque 21h, je vous remercie franchement pour cette balade, pour votre parcours, pour tout ce que vous faites, et je vous souhaite le meilleur pour la suite.
3: Merci.
2: On a passé un très bon moment, ici.fr pour réécouter cette émission. Si ça ne vous a pas mis en appétit, je ne comprends pas personnellement, je vais dîner, à demain, salut.
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0: Il n'y a pas que Paris dans la vie.
2: Non, il y a Queen également avec We Are The Champions. Belle soirée sur ICI.

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2: Bonsoir à tous. Et ben voilà, c'est reparti pour une semaine de rendez-vous chaque soir hein, pour une heure de tubes qui font partie de notre patrimoine. 100% années 80. Ce soir, ça commence comme ça.

0: Maxime Le Forestier, c'était Né quelque part.
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0: Et oui, ces chansons des années 80 font partie de notre patrimoine et peuvent pour certaines être considérées comme des hymnes. Tiens par exemple, ce Né quelque part, titre engagé contre le racisme, écrite en révolte contre la loi Pasqua de 86 qui disait qu'un enfant né en France de parents étrangers ne devenait plus français à sa majorité. Et bien en 87, ce titre permit à Maxime Le Forestier de revenir au top du top. Autre artiste engagé qui en 82 impose ses thèmes et ses rythmes, Johnny Clegg, Scatterlings of Africa.

Daniel Balavoine avec Dieu que c'est beau. Une chanson écrite par Daniel Balavoine pour évoquer son émotion lorsqu'il est devenu père pour la première fois. C'était en juillet 1984. Et alors pour l'anecdote, c'est Frida du groupe ABBA qui est dans les chœurs. Bah oui, les deux artistes s'étaient rencontrés lors de l'enregistrement d'un conte musical sur TF1 pour Noël. Ça s'appelait Abracadabra. Ils chantaient en duo Belle. Mais attention, rien à voir avec celui de Notre-Dame de Paris, puisqu'évidemment, c'était en 83. Voilà. Et puisque l'on parle de duo, tout de suite, Philippe Bellet et Phil Collins, Easy Lover.

0: voisine, bien sûr, c'était Hélène. Et non, c'était pas pour sa petite amie à lui qu'il a écrit cette chanson. Rock Voisine a juste rendu service à un de ses amis qui voulait offrir une chanson pour la Saint-Valentin à sa petite amie. Alors il paraît qu'elle a beaucoup aimé la chanson, mais on ne sait pas si le couple tient toujours. Hein. Hélène, c'est le tube qui a fait de Rock Voisine une star, c'était en 89. Madonna, Who's That Girl, c'était 2 ans plus tôt et c'est dans un instant.
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0: Simple Mind, c'était Don't You.
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0: Qui a dit que les stars 80 étaient fatigués ou à la retraite? Bah, l'hiverne, à l'instant, un groupe qui m'a rendu dingue dans les années 80, notamment grâce à ce tube Don't You, tube mondial en 85, et je continue à les idolâtrer. Le nouvel album sortira en janvier prochain. Le groupe du génial Jim Kerr sera en concert à Lyon, Paris, Amnéville en avril prochain. Julien Clerc, lui, est toujours en pleine forme aussi. Il sera sur la scène de l'Atanor de Montluçon dimanche prochain. En 80, il chantait « Quand je joue ».

C'était François Feldman avec les Valses de Vienne. La chanson qui a lutté dans le top 50 pendant des semaines avec Hélène de Roquevoisine, oui, qu'on a écouté tout à l'heure en décembre 89, Feldman est numéro 2 du top. Hélène est numéro 1, mais en janvier, elle passe devant lui pendant 4 semaines. Mais Hélène reprend le dessus et retrouve le top du top. Et oui, c'est ça la dure vie d'un tube. Allez, un peu d'Italo Disco maintenant, ça va nous calmer, ça va nous faire du bien. Cha-cha-cha, Finzi, continue.

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1: 100% années 80, chaque soir, notre rendez-vous avec les tubes, les anecdotes, ça fait du bien. On revient demain. La suite, c'est 100% chansons françaises. Passez une belle fin de journée avec ici votre radio. Il est 22h. 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
3: Le destin de Si j'étais un homme de Diane Tell a failli s'arrêter net lors d'un concours de chant en Belgique.
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3: À l'époque, Diane Tell veut rompre avec ses morceaux au disco en proposant une ballade complexe sur 26 accords différents. Mauvais calcul, du moins au début. Le jury du festival élimine la chanson dès les premiers tours, la jugeant beaucoup trop lente et trop longue. Déçue, la chanteuse s'apprête à tourner la page. Mais ses concurrents, bluffés par la mélodie, la supplient de l'enregistrer, malgré tout. Dès sa sortie, le titre devient phénomène.

0: Cette complainte sur le manque de romantisme bouscule les codes et impose Diantel comme une musicienne hors pair.
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2: Saviez-vous que le titre Confidence pour Confidence de Jean Schultes cache une formule mathématique ?
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2: En 1981, pour son premier essai en tant qu'auteur, Jean Schultes invente un jeu de domino verbal. Chaque vers commence par le mot qui termine le précédent. Ce ping-pong textuel crée un rythme obsédant qui hypnotise la France entière. Pourtant, le chanteur ne réalise pas tout de suite l'ampleur du séisme.

0: C'est en vacances, dans le sud-ouest, en entendant un titre grimper dans les hit-parades qu'il finit par reconnaître sa propre voix à la radio. Il est alors obligé d'écourter ses congés pour gérer ce succès grandissant.
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2: Si je vous dis Johnny Hallyday, Belmondo, vous pensez cinéma, oui. Mais pour moi aujourd'hui, ça me fait penser Bichon Maltais, Yorkshire, bref, des toutous quoi.
3: C'est beau, hein, cet homme-là avec son chien.
2: Car aujourd'hui, je teste le métier de toiletteur canin. Mais pas chez n'importe qui, non, non, non. Chez un coiffeur des chiens de star. On est chez Rhinocéros, c'est à Strasbourg. C'est le salon de Didier, qui est toiletteur canin depuis plus de 25 ans. Et ici, on rigole pas avec le pelage, la touffe, le poil, derrière la porte vitrée, les odeurs de shampoing, les bruits du séchoir. Et chez Didier, chaque chien est traité comme un client VIP. Et ce, pour le plus grand bonheur de ses propriétaires, qui eux sont confortablement installés dans le canapé pour papoter. Je regarde Didier au loin qui est en pleine retaille de mèche sur Anouk. Anouk, c'est un petit bichon maltais très précieuse. En pleine cure de rafraîchissement, il observe beaucoup. Et il me dit, tu sais Maxime, il faut savoir lire le chien. Son âge, son caractère, sa morphologie. Anouk, par exemple, elle porte actuellement la fameuse coupe bébé, qui est très demandée pour les bichons maltais. Ça lui fait une petite tête toute ronde et résultat, effet rajeunissant immédiat. Anouk a perdu 10 ans. Presque, vous m'avez compris. Mais rien n'est automatique parce que chaque race, chaque pelage, chaque chien est différent. Alors évidemment, moi je suis là pour tester. Alors j'ai voulu tenter un petit geste, un petit coup de ciseau. Mais alors clairement Anouk, alors là, elle m'avait déjà capté. À peine le ciseau en main et ce regard qui voulait clairement me dire « Toi mon gars, c'est même pas la peine ». Je me suis rapproché tranquillement. Anouk, elle, s'est reculée. J'ai pas insisté, même si maman me disait « Mais si, allez-y, elle dira rien ». Et j'ai préféré ne pas croire maman. Non. Didier reprend la main, précis, calme, le chien se détend. L'expérience parle quoi. Nickel. Eh oui, Didier c'est un peu comme le Franck Provost des cabots. Il a coiffé les fidèles compagnons des plus grandes stars. Oui, Johnny, Bebel. Mais ça pour lui, ça n'a pas d'importance parce que chaque chien est, sans mauvais jeu de mots, bichonné de la même façon pour lui. Et ça fonctionne aussi pour les clients, hein, qui sont littéralement, mais alors, aux petits oignons. Et pour Didier, c'est ça, sa récompense. Voir le chien bien, mais aussi voir les maîtres heureux. Et pour ça aussi, il faut le dire, Didier, il a le coup de patte. Le petit mot qui va bien, la petite attention qui fait plaisir, les nouvelles des dernières sur Simba, Loki ou encore Marley, il les connaît tous, hein. Moi, je repars avec des poils partout sur le pantalon, mais avec une certitude, ce métier est bien plus profond que ce que j'imaginais. Quant à Anouk, la voilà prête pour aller batifoler avec moment, direction chez le boucher, qui, j'en suis sûr, ne manquera pas de souligner la beauté de cette nouvelle coupe à sa maîtresse. N'est-ce pas, Anouk ?
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4: C'est sur la route en contrebas du village que Nathalie Castellagne a son troupeau de brebis. Originaire du Niolou, l'éleveuse s'est installée à Règne, le village de son mari, également berger.
5: C'est une famille, donc ils sont bergers de père en fils. Et moi, ça fait une quinzaine d'années que je suis exploitante agricole avec mon mari, sur la commune donc d'Arraigne, qui a une particularité, puisque c'est un village donc qui est à 200 mètres d'altitude. Et son territoire s'étend jusqu'au littoral, jusqu'à la mer. Et c'est un territoire quand même assez vaste, puisque nous avons plus de 900 hectares de terrain et deux hameaux qui sont Thor et Praoli, qui se détachent du centre-bourg.
4: Le couple possède 800 brebis.
5: Nous sommes apporteurs laitiers et à la fois nous sommes transformateurs fromagers. Sur la commune d'Arraigne, où nous avons créé la fromagerie il y a de cela pratiquement maintenant une dizaine d'années. Alors la transformation, c'est en priorité le fromage frais. Ensuite, nous avons le fromage affiné et le brooch. Nous fonctionnons donc en vente directe, circuit court, les restaurateurs, les hôteliers et les boulangeries. exclusivement pour essayer de valoriser au maximum le produit.
4: Nathalie a également une oliveraie sur l'exploitation.
5: Nous avons des oliviers et lorsque la saison d'olives se présente, nous confectionnons un petit peu d'huile d'olive. Alors les olives, ce sont des sabines. Alors la récolte se passe à l'ancienne, bon, au filet. Nous attendons que l'olive soit mûre, qu'elle tombe. À ce moment-là, nous les ramassons dans les filets, nous les effeuillons et nous les descendons au pressoir, donc à la coopérative oléicole de Balagne, afin qu'elle soit pressée.
4: Des brebis aux oliviers, le couple Castellani souhaiterait continuer à développer son activité agricole ces prochaines années.
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0: Si vous êtes né un samedi soir, surtout n'écoutez pas cette chronique. Si vous vous appelez Kélek, eh bien aujourd'hui ce sera votre heure de gloire.
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0: Mais pour les autres, j'explique. Vous allez voir. On a en breton une petite phrase bien étrange. Si vous souhaitez parler d'une personne que vous ne prenez pas quand même pour la lame la plus affûtée du tiroir, eh bien vous pouvez dire de lui en breton « Hema, zo grand net des fineurs une » Goudé Hofat Krampus. C'est assez long à distriper, je sais, mais tellement efficace. Hemant zo gannet, celui-ci est né. Et fin Narcisun, à la fin de la semaine, goudé Hofat Krampus, après une ventrée de crêpes. Et croyez-moi, si vous dites ça d'une personne, c'est que c'est pas la crêpe la plus crasse de la douzaine. C'est imagé aujourd'hui, je sais, mais c'est ça, la richesse de langue bretonne. Et cette expression est à utiliser avec modération, évidemment. Donc à retenir aujourd'hui, Hemant zo gannet et fin Narcisun, goudé Hofat Krampus.
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0: Et maintenant, honneur aux Kélek, les hommes qui nous écoutent aujourd'hui. Voilà un nom de famille qui va flatter votre ego. Si vous ne connaissiez pas encore la signification, ça va vous faire votre journée, croyez-moi. Quant aux autres, je vous laisserai interpréter ou jouer au jeu de voir si ça se vérifie auprès de ceux que vous connaissez. Alors, Kélek, c'est un adjectif qui nous vient de Kel. K-E-2-L, Kel, Kellou au pluriel. Eh bien, je vous le donne en mille, ce sont les testicules. Alors, désolé pour la traduction, mais c'est comme ça, il faut appeler un chat un chat. Donc, Kel, transformé en Kélek, laisse à penser que ceux qui étaient à l'origine de votre nom de famille avaient des attributs assez remarquables. Kélek, c'est un homme vraiment très viril, en se basant sur cette particularité physique. Alors, je vous avais prévenu avant, hein. Et pour Kalor, bah, c'est un patronyme commun aussi, bah, c'est à peu près identique, c'est voire encore plus gros, car Kalor, bah, ça s'utilise pour les étalons. Donc les Kélek et les Kalor vont pouvoir s'en vanter maintenant. Moi je vous dis à demain. Memeur, Ken Warhoas, ma peu se rendre juste.
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1: Et pour ce nouveau reportage, je vous propose de me suivre. On part à Vouneuil-sous-Biard, retrouver Badr, il gère la société Black Sheep. Bonjour.
2: Bonjour.
1: Alors vous, votre spécialité, c'est les vannes aménagées?
2: Ouais, c'est ça, vannes aménagées. On fait de la location de vannes aménagées et de la vente également.
1: Alors, c'est quoi aujourd'hui les vannes aménagées? Parce que depuis le Covid, le confinement, il y a énormément de gens qui ont acheté de vannes aménagées. Ça a la cote et il y a de plus en plus de nouveautés, de petites choses qui simplifient la vie.
2: Ouais, bah en fait, depuis le Covid, on a une très grosse demande parce que les gens veulent chercher la nature. Le van aménagé, c'est vraiment le bon produit puisqu'il est à la fois compact et à la fois spacieux à l'intérieur. Et en plus, bah, comme on peut le voir, il a un toit relevable, donc du coup c'est un produit qui marche pour 4 voire 5 personnes. Donc on a pas mal de familles, de couples ou d'amis qui viennent nous voir pour des week-ends, des semaines, etc. Donc et puis dedans, bah ouais, il y a tout ce qu'il faut pour cuisiner, pour se restaurer. Donc c'est ça qui plaît.
1: Génial. Voilà, donc là je viens de récupérer le van aménagé et on va donc pouvoir partir et profiter de ce van aménagé direction le lac de Saint-Cyr. Allez hop, me v'la garer au lac de Saint-Cyr. On éteint le moteur. Première chose à faire, il m'a dit, si je veux bien dormir, fermer les espèces de stores en les mettant comme ça. Nickel, j'ai plus qu'à déplier le lit. Et normalement, tac. Hop, ça c'est fait. On n'a plus qu'à mettre un peu de chauffage. Hop, l'écran tactile. Chauffage stationnement. Chauffage permanent activé. Franchement, je vais bien dormir. J'ai plus qu'à dormir. Et à vous souhaiter une bonne nuit. À demain. 5h45. Bon, que dire? J'ai bien dormi. Je pensais avoir froid. J'ai eu chaud. J'ai même dû baisser le chauffage dans la nuit. Mais rien à dire. Un van, c'est vachement bien foutu. On dort bien. On a de la place, franchement rien à dire. Bon, je vais vous épargner ma morning routine d'aller se doucher dehors avec le tuyau et tout. Mais pour le reste, franchement, nickel. Je me prépare et je retourne au travail. Bon bah voilà, c'est validé.
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3: Mais bonjour, je m'appelle Yannick, je suis alésien de passage à Nîmes et ma passion principale à l'heure actuelle, c'est l'occitan, la culture et la langue occitane que je pratique quotidiennement, soit dans l'écriture, soit dans la parole. Je fais des cours d'occitan, je donne des cours d'occitan, je participe à des animations en occitan et tout ça pour essayer de faire vivre la culture et la langue occitane qui sont à mon avis fondamentales dans la région, pour moi en particulier, et pour le monde en général. L'Occitan nous entoure, est présent partout dans la ville, soit dans le nom des personnes, dans les noms des lieux. Évidemment, dans l'accent qui est la marque principale de la langue occitane, tous les gens qui ont un accent dit du Midi sont nécessairement occitans de langue maternelle. C'est leur langue maternelle, même s'ils ne le savent pas. J'encourage tout le monde à participer à la vie culturelle occitane et à faire vivre cette langue autant que faire se peut.
4: Et vous, c'est une langue qui vous a été transmise à la maison quand vous étiez enfant ?
3: C'est une langue que j'ai volée. Dans ma famille, on parlait français et on parlait occitan aussi. J'ai découvert cette richesse petit à petit. Et alors que mes parents ne l'avaient pas cultivée, moi je l'ai cultivée. Et je la transmets maintenant à mes petits-enfants, parce que j'ai un certain âge, et qui sont quasiment bilingues. Français-occitan et trilingues, parce qu'ils commencent à parler anglais aussi.
4: Et alors, est-ce que c'est une langue qui est difficile à apprendre ?
3: C'est une langue, comme toutes les langues, ça demande un effort.

0: Je remercie ici Gare Lozère de m'avoir donné l'occasion de dire quelques mots en langue nostre, dans notre langue, à une radio d'audience nationale.
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3: Bonjour Arnaud Fromage.
4: Bonjour, bonjour à tous.
3: La nécessaire minute comptoise, c'est maintenant. C'est vous que j'ai vu tout à l'heure, hein, le doigt dans le pot à pâte à tartiner. C'est quand même pas très propre, hein, tout ça.
4: Je sais, mais que voulez-vous, c'est tellement bon et tellement régressif, la pâte à tartiner, du chocolat, des noisettes et plein d'huile. Bon, ça aide pas à rentrer dans du 38, mais flûte à la fin, il faut savoir se faire plaisir. Et surtout, cette merveille a bien failli ne jamais exister.
3: Ah, comment ça? À cause de Monsieur Ferrero, c'est ça?
4: Non, lui, il y est absolument pour rien, ce serait plutôt à cause de l'homme de Néandertal. Je vous explique. L'année dernière, des scientifiques de l'université d'Aarhus, au Danemark, se sont mis en tête de reconstituer le paysage et d'identifier les essences de plantes qui poussaient en Europe il y a 100 000 ans avant l'arrivée de l'homme. Pour cela, ils ont collecté des pollens anciens, les ont analysés et les résultats ne sont finalement pas si surprenants que ça. On y retrouve du tilleul, du hêtre, du charme et donc, bien sûr, des noisetiers. Beaucoup de noisetiers même. L'arbuste prolifère en effet dans les plaines, hors des forêts. Or, il faut s'imaginer qu'à cette époque, l'Europe était remplie de hordes de bisons, de rhinocéros, d'éléphants de 4 mètres de haut qui pouvaient peser jusqu'à 13 tonnes, autant dire des débroussailleuses, des animaux géants qui, en empêchant la forêt de tout grignoter, assuraient ainsi indirectement un espace pour les noisetiers. Bon, les années passent, et il y a 45 000 ans, l'homme quitte son berceau africain pour gagner l'Europe. Les premiers humains s'habituent à leur nouvel environnement, ils commencent à chasser les grosses bestioles. Aucun risque pour ces espèces, les humains sont bien trop peu nombreux pour représenter le moindre risque. Mais il n'empêche que ça commence à modifier légèrement l'équilibre en place. Moins de grands animaux, moins de défrichage, donc plus de forêts et moins de noisetiers. Si bien que, nous dit encore l'étude, ils sont passés pas loin de l'extinction.
3: Alors qu'est-ce qui a sauvé les noisetiers justement, Arnaud ?
4: Eh bien, ces mêmes humains. En effet, alors que les noisetiers étaient sur le point de disparaître, nos ancêtres ont commencé à développer ce qu'on appellera plus tard l'agriculture. Or, le bois de noisetier, c'est très pratique si l'on veut se fabriquer des outils, des armes, réaliser un peu d'artisanat ou tout simplement manger des noisettes. Les premiers hommes ont donc commencé à les cultiver, sauvant ainsi les noisetiers de la disparition. Alors, aujourd'hui, on n'a plus d'éléphants sauvages de 4 mètres de haut en Europe, mais heureusement, il nous reste les noisettes, la pâte à tartiner peut donc exister, et ma journée peut commencer.
3: Ouf, je suis rassuré aussi parce que le petit déjeuner n'aurait pas la même saveur. Sinon, merci beaucoup Arnaud Fromage, et heureusement également qu'on n'a plus d'éléphants. Eh bien, à demain, je crois.
4: À demain.
3: Bah oui, c'est ça, demain, pour la nécessaire minute comptoise, en réécoute, évidemment, sur l'application ICI et sur ICI.fr.
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1: Bonjour Serge Papagali.
2: Oh monsieur Thomas, que faites-vous là? Si en fait votre boulot, vous êtes là.
1: Vous êtes là depuis
2: minuit, vous avez
1: pas quitté. Au moins ça.
2: Dauphinois, bien le bonjour également. Alors aujourd'hui, allons chez les Dolomoises et les Dolomois, dans la bonne ville donc de Dolomieux. Il doit y avoir des amoureux, parce que c'est la Saint-Valentin aujourd'hui.
1: Oui.
2: Les amoureux prennent tout le Dauphiné, on est tous amoureux. Ça tombe bien, parce que ce soir, moi j'y joue justement à Dolomieux. Oui, donc moi j'y suis vraiment en chair et en os, plus en chair qu'en os d'ailleurs, enfin, c'est autre chose, bah. Dolomieux, la commune natale de... Alors, prenez des notes. Prenez des notes, les gars. La commune natale de Déodat Grattet de Dolomieux.
1: Rien que ça.
2: Déjà, un gars qui se présente Déodat, chapeau bas. Je crois même que la Saint-Déodat n'existe pas, à mon avis. Bon, c'est vous dire, hein, moi. Mais bravo à ce géologue célèbre qui a découvert la Dolomie et laissé son nom au massif des Dolomites en Italie. Je suis sûr que vous n'êtes même pas quatre à le savoir, ça. Maintenant, vous serez des millions, parce que vous êtes des millions à nous écouter. Bon. C'est ça aussi, ici, Isère, le savoir à portée d'oreille, bien sûr. Je continue. La Dolomie est une roche sédimentaire carbonatée. Bon, d'accord, j'arrête. J'en vois deux qui roupillent, monsieur Thomas. Non, il rigole, ça va, bon. N'empêche, ça fait plaisir de savoir que le nom Dolomieux a un rapport avec les Dolomites dauphinoises, celle-là, bien sûr. Nous sommes bien sûr...
1: Quand même.
2: Ah ben oui, quand même. Nous sommes sur les terres froides iséroises. Les fameuses terres froides, vous savez, qui n'existent pas vraiment. En fait, puisque personne n'accepte de reconnaître qu'il habite bien dans cette terre pas chaude. Moi, j'y ai tourné beaucoup, mais là, la réponse est toujours « Non, mais les terres froides, non !»
1: C'est plus loin.
2: Ça commence plus loin. Après le ruisseau. Mais je m'en fiche, moi j'aime bien tous les Dauphinois, même celles et ceux qui sont au pôle Nord. Attention, j'ai pas dit le Groenland, hein, parce que
1: attention.
2: Oh là là.
1: En ce moment...
2: Ouais. Laissons tomber, si Trump s'intéresse aux Dauphinés, on est foutus. Non. Pas d'iceberg à Dolomieux. Mais en revanche, dans le secteur de l'étang, un ruisseau qui s'appelle le Pissou. Bon, ça va, mais ça va prêter à rire, bien sûr, on va éviter
1: ah bah
2: de se
1: voilà.
2: Ne nous moquons pas. Le Pissou passe donc à côté de Dolomieux, et on y trouve, écoutez-moi bien, une espèce protégée, mais oui madame, mais oui monsieur, l'écrevisse à pattes blanches, qui peut donc aller où elle veut, puisqu'elle peut la montrer.
1: Eh ben oui.
2: Sa patte blanche. Elle a même plusieurs, qu'elle peut aller où elle veut, en fait. Tout ça se passe en Dauphiné, et dans le Pissou, qui n'est pas un très, très grand comme ruisseau, hein. C'est juste, un petit pissou.
1: Oh
2: non, mais j'ai pas pu. Non, mais je me suis dit, je la fais pas, puis j'ai dit, si, il faut que je la casse, parce que c'est un ruisseau.
1: Vous allez la garder pour ce soir, celle-là, Serge.
2: J'ai un petit pissou, mais ce soir, je vais peut-être le refaire. Tiens, pendant que j'y pense, en parenthèse, demain, 15 février, après notre départ, hein, aura lieu une vente au boudin dans les Halles. Aucun rapport avec notre venue, parce que c'est un pur hasard. C'est pour ça que j'ai bien précisé, après notre départ. Hein. Bon, j'embrasse tous les Dolomois et les Dolomois, même celles et ceux qui ne viendront pas nous voir ce soir. Moi, je suis comme ça, moi. Moi, j'embrasse tout le Dauphiné. À tous les Dauphinois qui existent, parce que dans le coin, bien sûr, vous le savez,
1: on n'est pas des quand même.
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3: Bonjour, mon nom, évidemment, c'est Joseph Fragomène, et en italien Giuseppe Fragomène, alias Mazarin. Messieurs, dames, bonjour. Le musée que vous allez visiter, c'est toute ma vie.
4: Le musée dont nous parle Joseph Fragomène retrace des centaines d'années de costumes. Il a été créé de toutes pièces à l'Espar Médoc et il est à l'image de cet homme de 90 ans. Joseph est né en Italie, mais son cœur bat pour la France depuis 70 ans. Il a été couturier de stars à Paris avant de poser ses valises dans le sud-ouest et au cœur du Médoc. Il nous reçoit dans son musée, habillé tout en bleu.
3: Regardez la photo avec Michou, je suis là avec Michou, c'est moi qui ai donné la couleur en 70. Il n'avait pas les moyens de se payer le costume chez moi. Il rentre dans la boutique à Place des Vosges et il m'a demandé, monsieur Mazarin, pourriez-vous me faire un costume? J'ai regardé ses yeux, je dis, vous savez, tellement des yeux bleus, jolis et beaux, franchement, vous devrez vous habiller en bleu ciel, ça vous va très bien. Et c'est à partir de ce jour-là qu'il s'habillait tout le temps en bleu.
4: Qu'est-ce que vous avez fait à Paris de beau? Parce que là, je vois face à nous des tas de photos de stars, d'Alain Souchon à Karen Cheryl, de Philippe Chevalier à Ariel Dombal.
3: Tous les stars de cinéma de France des 70 en 2000 venaient chez moi.
4: Pourquoi venaient-ils chez vous? Est-ce que c'était pour leur costume personnel ou pour les rôles qu'ils allaient jouer?
3: C'était pour le cinéma. J'étais obligé d'habiller l'artiste.
4: Charles Aznavour est en photo.
3: Il était très content de s'habiller chez moi parce qu'on avait la même taille. Et d'ailleurs, on mettait des talons tous les deux à l'intérieur de la chaussure pour s'agrandir.
4: Qu'est-ce que ça fait c'est d'habiller les gens, les stars, les personnes célèbres. Est-ce qu'on a un petit peu de pression?
3: Oui, une seule fois, avec un seul comédien, un Italien, qui s'appelle Michel Piccoli, figurez-vous. Je croyais qu'il était gentil, non, pas du tout. Ce monsieur, il voulait un costume près du corps. Et une fois fini, oh monsieur, il est trop serré. Et surtout, je n'ose pas lui dire, mais monsieur, vous savez la tête en avant, vous savez les épaules basses, vous savez le dos rond. Franchement, vous êtes mal foutu, mais je ne pouvais pas le dire.
4: Est-ce qu'on peut dire que vous avez, depuis Paris, habillé toutes les stars et les politiques, et depuis l'Espar Médoc, créé un musée du costume aussi? C'est-à-dire que c'est le fil conducteur de votre vie, tout ça?
3: C'est un musée que j'ai mis sur scène toutes les costumes du cinéma et le théâtre.
4: Dans le musée, Joseph, il y a une partie consacrée à la Révolution française. C'est l'époque où on coupait des têtes, et vous avez reconstitué cette partie de notre histoire, avec les costumes dédiés.
3: Vous savez, Marat, Danton, Robespierre...
4: Qu'est-ce qu'on voit là? Parce que...
3: Là, c'est une guillotine avec la tête de Marie-Antoinette qui tombe. Je peux faire même le bruit de la lame, comme il tombe. Alors, évidemment, il y avait le bourreau qui tirait...
4: C'est ça qui est bien dans votre musée, c'est qu'effectivement, il y a les costumes et les accessoires. C'est vraiment une exposition très complète.
3: Regardez la lanterne, d'où vient la chanson. Assaya, assaya, assaya, l'aristocrate à la lanterne. 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
4: Le palais du costume Mazarin est plus qu'un musée. Il est un lieu de culture et d'histoire. Il est aussi un endroit de témoignage, incontestablement celui d'un homme dont la passion a toujours été dévorante pour le travail du tissu, l'art de créer des vêtements et finalement des costumes.
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0: Rose avec On jettera nos montres.
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3: Sur 25 hectares dans une nature préservée, Jérôme, le propriétaire du parc de Casteil dans les Pyrénées-Orientales, nous invite à découvrir des animaux du monde entier.
4: Ça y est, vous avez démarré la voiturette, Jérôme.
5: C'est ça, on est parti pour la visite du parc.
4: Le parc de Casteil.
5: Qui s'étend sur plus de 25 hectares et avec un parcours de presque 4 km à pied. Et ben là, on part sur le départ, on a la mini-ferme, on a les ours, dont Willy, qui avait tourné pour des films et des publicités à la télévision, qui a été recueilli par le parc. La mini-ferme aussi, c'est que des animaux qu'on récupère de gens qui abandonnent. Et après, l'essentiel de nos animaux, c'est des animaux qu'on récupère soit saisis par la justice, soit dans des cirques aussi, ou des échanges entre parcs zoologiques.
4: Et les voiturettes, elles sont pour qui ?
5: Ben, les voiturettes en priorité pour les gens qui ont des difficultés à marcher, mais aussi on a des familles avec des gens plus jeunes, et au lieu de porter les porte-bébés, c'est vrai que monter en voiturette, c'est plus sympathique.
4: J'ai l'impression qu'on a des animaux à regarder les pancartes qui arrivent vraiment des 5 continents.
5: On a de tout, oui. On a vraiment des animaux de partout. On a des lions blancs aussi. Les lions blancs, il y en a un peu moins de 100 dans le monde. Et du coup, il y en a 2 à Casteil.
4: Et comment vous avez réussi à avoir des lions blancs ?
5: Justement, c'est pareil. C'est des lions qui avaient été récupérés dans un parc qui ne pouvaient plus s'en occuper.
4: Là, on est à combien d'altitude ?
5: Ben là, à Casteil, vous partez à peu près 900 mètres et on dépasse 1200 mètres d'altitude en haut du parc.
4: Et ça va, les lions, ils arrivent à s'acclimater à cette altitude ?
5: Oui, parce que, bon, déjà, on a la mauvaise idée chaque fois de dire que c'est des lions d'Afrique, mais en fait, ils sont nés souvent en Europe et vers chez nous, donc ils connaissent les climats. Et nous, ils ont des tanières chauffées par le sol, donc ils peuvent rentrer et sortir en permanence comme ils veulent. Et donc là, on va s'approcher bientôt de l'enclos des loups, par exemple, et on arrive aussi à l'enclos des lynx.
4: Alors ça, ce sont des loups de l'Arctique ?
5: C'est ça, c'est des loups blancs, des loups arctiques. Donc on avait récupéré un couple qui était assez âgé, mais on nous avait dit « reproduirons pas ». Et il y a 2 ans, ils ont fait 6 petits.
4: Ah, ils sont magnifiques.
5: Et maintenant, on utilise un moyen de contraception pour éviter justement la surpopulation.
4: Et là, vous m'emmenez où ?
5: Ben là, on va changer un peu de continent, on va partir voir les lions.
4: Oh, mais que c'est mignon, là ! C'est des petits kangourous ?
5: Voilà, c'est la même famille que le kangourou, c'est le wallaby. Donc ça reste un petit kangourou, très, très docile, très gentil, avec un albinos qui est né il y a 2-3 ans sur le parc. Là, juste en face de nous, il y a Elsa qui vient de nous voir et qui s'approche. C'est une lionne d'Afrique, vous savez, le poil bien, bien jaune. Contrairement au lion blanc qu'on va voir juste un peu plus loin.
4: Elle est décidée à venir nous voir, hein ?
5: C'est ça. Là, elle est très curieuse. Elle voit que je suis là. Elle doit se dire, qu'est-ce qu'il fait là ? Est-ce qu'il m'emmène encore à manger ? Et donc, elle s'approche très près. Et donc, il y a le mâle qui va pas tarder à arriver, je pense. Donc là, c'est Maui, le mâle lion blanc, aux yeux bleus, qui est sorti parce que, comme sa femelle Elsa vient de s'approcher de nous, et il est un peu inquiet, il se demande, qu'est-ce qui se passe ? Qui sont ces gens ?
4: On les voit vraiment, ils sont à quelques centimètres de nous, hein ?
5: Ah ben là, vous êtes, elle est collée quasiment contre la vitre, donc effectivement, elle est très proche.
4: Quel âge il a ?
5: Lui, il a plus de 12 ans déjà. Donc ça vit à peu près une quinzaine d'années. Nous, ce qui nous importe, c'est le bien-être des animaux et récupérer les animaux où ils peuvent et pas forcément choisir un animal pour une espèce ou pas. On essaie de s'adapter au maximum.

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1: Ici, on est à la médiathèque Saint-Sulpice-le-Dunois et on est avec
2: Monique Valette, la responsable de ce bel établissement. Suivez-moi. Le bâtiment est assez impressionnant parce que à l'origine, c'est l'ancienne forge du village. La médiathèque existe depuis 2020, donc ça fait 5 ans cette année. On est installé dans ce bâtiment qui a été complètement refait à neuf. L'architecte a souhaité garder toute la hauteur de plafond de l'ancienne forge, donc on y voit les poutres. Et nous avons encore des personnes sur la commune qui ont vécu et qui ont le souvenir de cette forge, notamment monsieur Serge Petit, et qui nous parlait que quand petit, il venait amener les deux chevaux de son papa pour pouvoir être ferré. L'odeur du sabot, quand il reçoit effectivement le fer chaud, cette odeur-là lui est restée, c'est vraiment, on va dire, peut-être une Madeleine de Proust, je ne sais pas. Voilà, et donc ils ont des petits souvenirs comme
3: je
2: ça.
3: Je suis Nadine Lemoine et je viens de savoir par ma responsable, avoir confirmation, qu'il y a dû y avoir l'incendie en 2010. Après, la commune a acheté la maison pour du temps de monsieur de Lafont, pour faire une médiathèque, parce que la bibliothèque qu'on avait dans la mairie, il fallait monter des escaliers et c'était pas évident pour les personnes d'un certain âge. Le monsieur n'était pas chez lui quand c'est arrivé. Heureusement. Ah oui, monsieur Charles, pourrez-vous le dire plus de choses? Il arrive.
4: Moi, je suis Charles Parineau.
1: Avant, comme c'était une forge, le dernier forgeron, il était là quand?
4: C'est mon oncle qui était le forgeron ici, là. En 78, il a travaillé pratiquement jusqu'à la fin, à la forge, là. Il y avait ce qu'on appelle le travail, c'est-à-dire c'était pour ferrer les vaches et les bœufs. Et il y avait un travail aussi pour ferrer les chevaux, mais dans la cour. Et puis ici, là, il y avait ce qu'on appelle un marteau-pilon, à l'époque.
1: Je sais pas du tout ce que c'est.
4: Et bien, c'était un gros marteau, il s'en servait pour affûter les socles de charrue. C'était un truc qu'ils appuyaient sur une pédale et ça marchait tout seul. C'était une grosse tête en ferraille avec un truc en bois. Ils dégrossissaient les socles de charrue avec cet engin, là. Du temps de mon oncle et de ma tante, là, ils vendaient, pouvaient acheter un tracteur, une mobilette, une tronçonneuse, un vélo. Après, mon oncle, après, il a des problèmes de santé, donc il travaillait beaucoup moins, quoi. Mais c'est quelqu'un qui forgeait très très bien. Hein, la clinique de la Marche à Guéret. La maison qui est à côté, c'était la maison du docteur Tran, c'était le fondateur de cette clinique. Et si vous avez l'occasion de regarder, vous verrez tous les fers forgés. C'est mon oncle qui les a tous faits, dans les années 70-75. Hein. Si vous avez l'occasion, il faut s'arrêter dedans, il faut y penser. Quoi, mais c'est vraiment chouette. Hein.
1: Ouvrez l'œil à Guéret pour retrouver ces fers forgés de Saint-Sulpice-le-Dunois.
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5: Isabelle Moulin, coach professionnelle et cofondatrice d'une marque de bien-être Terrasse Udoris.
6: 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Stéphane Pigato.
5: J'aurais voulu être avocate. Vers 16-17 ans, je vais faire des premiers cours de droit et je vais être assez catastrophée par certaines lois et je me dis non, c'est pas encore ça que j'ai envie de faire.
7: Les études se poursuivent, études commerciales, c'est ça?
5: Oui, j'avais...
7: Rien à voir avec le droit, finalement.
5: Non, c'est la notion de justice ou de justesse, je pense, qui m'habitait.
7: Finalement, vous terminez vos études et vous devenez agent immobilier.
5: Et oui, j'ai 18 ans, je vais être dans une agence immobilière Paris 5e et je vais vivre 2 ans extraordinaires avant des appartements. J'aurais pu rester dans l'immobilier, mais je me suis dit, j'ai envie de découvrir autre chose et je vais aller faire de la vente, mais alors là, plutôt par téléphone et aux entreprises.
7: L'amour rentre dans la vie et là, il y a ce premier chemin qu'on décide de prendre.
5: Effectivement, je vais faire un premier choix de quitter le salariat, mais pas un choix forcément pour moi, mais pour un de mes rêves, qui aurait été celui, effectivement, peut-être, d'être mariée et maman.
7: Malheureusement, la vie fait que ça ne se passe pas.
5: Ah, je vais être femme, mais ni mariée, voilà, ni maman. Mais par contre, je vais être bien sortie du salariat pour une première fois. Très vite, je vais faire entre guillemets, des missions de consultance dans ce que je sais faire, la gestion de projet. Je vais même travailler un petit peu pour mon ancienne boîte. Et puis, j'ai un projet de dessin animé qui va arriver dans ma vie. En tout cas, à ce moment-là, le projet ne va pas aboutir.
7: Voilà, ce projet n'aboutit pas. Ça vous remet presque le pied à l'étrier pour vous dire, allez, on continue et on passe à autre chose.
5: Oui, je vais accepter un CDD d'un an en Finlande. Je vais être assistante réalisateur pour deux séries de dessins animés, Angry Birds, et ça va être une aventure extraordinaire. Donc au final, le projet qui n'a pas abouti d'un côté va me donner la légitimité d'aller bosser en Finlande pendant un an.
7: Voilà. Et après ce projet, c'est retour en France?
5: Je reviens en France et là, j'ai aussi des obligations. Donc, faut que je travaille en France quelques jours. Ce quelques jours va devenir 6 mois à être commercial de bord dans un TGV. Et après, il a fallu que je me pose un peu. Je suis retournée en entreprise. Il fallait que je fasse quelque chose que j'aime. Donc au contraire, je vais rentrer dans cette boîte extraordinaire. On est dans une boîte d'événementiel à l'international, des événements télé. Et je vais prendre soin des gens qui viennent pour la première fois à ces salons. Et la petite anecdote jolie, c'est que ce sont ces clients-là, notamment des Américains, qui m'ont dit « Mais Isabelle, tu devrais être coach ».
7: Comment vous en arrivez ici à Saint-Martin-Térésus, en Limousin, à côté de Limoges ?
5: Je m'étais toujours dit qu'un jour je quitterais Paris, puisque justement j'avais été un peu au Canada, en Finlande, j'avais goûté à la nature, et je rencontre un homme. Et le Limousin, c'est moi qui le trouve, et ça va faire 5 ans maintenant qu'on a emménagé ici.
7: Voilà, et aujourd'hui donc coach.
5: Oui.
7: Dans quelle particularité ?
5: J'accompagne les gens à plus de connaissances d'eux-mêmes. C'est plutôt gestion des émotions, prise de décision.
7: Quand vous regardez derrière, quand vous regardez dans le rétroviseur, vous referiez la même chose ?
5: Quitter Paris, être au calme, oui. Par contre, j'ai une bonne liste des choses à pas faire. Déjà d'une, donc non, pas de regret.
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8: Vous entendez ? Envoyez mon corps stressé. Entendez mon cœur stressé de bonheur. Je vais vous le dire, mon cœur palpite. En occitan, nous, on sait palpiter. On est les pros du palpitage. Nous avons une expression qui déchire. Je vous la conseille. Vous êtes face à l'être aimé. Vous ne le ou la connaissez pas, il ou elle est devant vous, votre cœur bat la chamade, dites-lui « Mon cœur bat comme le tuyau d'une zacho ». C'est beau, hein ?« Mon cœur bat comme le tuyau d'une zacho ». Je traduis « Mon cœur palpite comme le cul d'un jet ». Et là, t'es sûr de faire fondre ton interlocuteur autrice. Son désir s'emballe à coup sûr. Imaginez l'autio d'une zachou, comment il doit remuer sa queue. C'est une belle image, non? Alors c'est pour cela que je parle d'un point G. Le G. Non, elle est trop facile, celle-là. Allez, adieu.
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1: Printemps 1907, le midi viticole se soulève. À l'origine de la révolte des vieux, surproduction, concurrence de l'Algérie, vin frelaté, coupé ou chaptalisé, prix qui s'effondre, les vignerons n'en peuvent plus. C'est dans l'Aude que le mouvement se structure, dans le village d'Argelières, sous Marcelin Albert est viticulteur et cavetier. Avec des vignerons du Minervois, il crée le comité de défense viticole qui organise la toute première manifestation.
2: Hey, au vin artificiel, vive le vin naturel.
1: Le 11 mars 1907, ils sont 87 derrière lui. Quelques jours plus tard, les voilà 300 à Salelles d'Aude. Le comité décide alors de faire un meeting chaque semaine dans une commune différente. Marcelin Albert est un orateur qui galvanise la foule. Ils sont 600 à manifester à Bise-Minervois le 31 mars, 1000 à Ouveillon le 7 avril, 5000 à Coursan le 14 avril, puis 10 000 à Capestan, 25 000 à Lézignan, 80 000 à Narbonne, où le maire Ernest Féroul s'engage à son tour, 150 000 à Béziers, où ont lieu de nombreux incidents, 180 000 à Perpignan, 200 000 à Carcassonne, 250 000 à Nîmes le 2 juin, et dit-on entre 600 et 800 000 manifestants à Montpellier le 9 juin 1907. Côté des vignerons, commerçants, ouvriers, employés, on estime qu'un languedocien sur deux était sur la comédie ce jour-là. Une marée humaine. L'évêque de Montpellier fait même ouvrir les portes de la cathédrale et des églises pour que les gens y trouvent refuge. Malgré la démission de près de 400 maires, des débats houleux à l'Assemblée nationale, l'État fait la sourde oreille. Face à la menace d'insurrection, Clémenceau, président du Conseil, envoie l'armée à Narbonne. Bilan, 6 morts et 33 blessés. Mais le soir du 20 juin, les soldats du 17e régiment d'infanterie se mutinent et refusent de tirer sur les manifestants sous les acclamations des Biterrois. Clémenceau n'a alors plus le choix. Il accepte de rencontrer Marcelin Albert et lui promet de porter une loi anti-fraude en échange du retour au calme. Mais le tigre, malin, glisse au leader de la contestation un billet de 100 francs pour prendre le train pour rentrer dans le sud. Et s'empresse de le raconter à la presse. Cette obole humiliante qu'Albert a eu la maladresse d'accepter lui vaudra d'être conspué par les siens, accusé de s'être laissé acheter. La loi protégeant le vin naturel contre les vins trafiqués est adoptée, les viticulteurs sont exonérés d'impôts sur les 3 années passées, les émeutiers sont amnistiés. Quant à celui qui avait rassemblé tout un peuple qui voulait vivre du travail de sa terre, Marcelin Albert, héros déchu, il s'exilera pour plusieurs années en Algérie.
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3: Bonjour Élodie Fonce.
4: Bonjour Angélique.
3: Oui. L'engagement associatif, pour vous, c'est une vraie vocation. Vous êtes tombée dans la marmite de l'associatif très très jeune.
4: Oui, c'est ça. Je suis arrivée en tant que stagiaire il y a 17 ans dans l'association et j'en suis jamais partie. J'ai été administratrice depuis plus de 11 ans et du coup là, je suis nouvelle directrice depuis le 1er janvier.
3: Le collectif Manifeste à Montbéliard, on le connaît bien. On connaît aussi forcément le Festival des Mômes à la fin de l'été, juste avant la rentrée scolaire.
4: Alors oui, comme vous l'avez dit, notre grosse manifestation, donc c'est le Festival des Mômes qui a lieu fin août. Ensuite, on co-organise avec la ville de Montbéliard et l'Office de tourisme du Pays de Montbéliard les journées gourmandes en septembre. Et on est présent sur le marché de Noël. Donc, c'est une grosse partie de notre activité également avec nos 3 chalets de vente de boissons et notamment notre célèbre vin chaud.
3: Qu'est-ce qui fait que cet engagement associatif est présent aussi pour les jeunes aujourd'hui? Alors, pas forcément pour adhérer à l'association ou faire partie du bureau, mais pour venir vous donner un coup de main sur les manifestations.
4: Alors, c'est vrai qu'on a pas mal de jeunes. On a plus d'une centaine qui nous rejoignent sur les manifestations. Alors après, nous, comme on leur dit, c'est toujours un petit plus dans le CV. Ça fait des connaissances, des relations, on rencontre du monde, on rencontre d'autres jeunes. On peut rencontrer aussi des professionnels, selon aussi le secteur. Si, par exemple, sur le Festival des Mômes, si c'est quelqu'un qui veut partir dans la petite enfance ou autre, il peut se faire aussi des relations. Donc voilà, ça apporte aussi un petit plus et c'est toujours une expérience sympa à vivre.
3: Mais oui, c'est vrai que c'est une expérience sympa. Vous êtes nombreux? Combien vous êtes dans l'association?
4: Alors nous, on a plus de 150 bénévoles adhérents à l'année et donc une centaine de jeunes qui nous rejoignent sur nos manifestations.
3: Qu'est-ce que vous diriez à quelqu'un qui n'oserait peut-être pas encore franchir le pas, quel que soit son âge, pour venir rejoindre le collectif Manifeste?
4: L'essayer, c'est l'adopter. Non,
3: Excellent.
4: Non, il faut venir essayer. Après, voilà, chacun fait, tous les savoir-faire sont les bienvenus. Chacun fait comme il veut, comme il peut. Après, voilà, ça reste des bénévoles. On essaye de toujours prendre en compte leurs désirs, ce qu'ils aiment faire, leur hobby, par exemple, s'ils aiment la peinture ou autre. Voilà, les mettre sur des choses qu'ils aiment faire. Et puis voilà, venir essayer. Après, ça coûte rien d'essayer de venir nous rejoindre sur une manif et puis de voir si on veut revenir par la suite ou pas.
3: Bien sûr. Et quand l'ambiance est bonne, hein, forcément, ça motive davantage. Les grandes lignes directrices pour 2026, vous les avez déjà ?
4: Alors là, on va rester principalement sur nos manifestations, donc le Festival des Mômes, Journée Gourmande et Marché Noël. Après, on apporte notre concours à la ville de Montbéliard et à de nombreuses associations locales sur leurs organisations de manifestations, telles que le Carnaval des Enfants là le 17 février, Ma Ville en Terrasse en juin et aussi le Semi-Marathon du Lyon en septembre. Donc voilà, on a un planning assez chargé. Pour l'instant, on se tient à ce planning-là, mais on a des projets peut-être pour la suite.
3: Et ça, c'est positif aussi. Oui. Merci beaucoup, Élodie France.
4: Merci beaucoup, Angélique.
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5: La nature.
6: Aux gens qui habitent à côté.
7: Bah moi, je sais pas, mais il y a monsieur le maire. Dans son prénom, il y a le maire. Bah, il y a la mère. Du coup, bah moi, du coup, je pense que c'est Ali.
8: Ah, tu penses que monsieur le maire est le propriétaire de la mère?
7: Oui.
8: Et comment on appelle les habitants de la mer?
7: C'est ceux qui habitent dans les îles.
8: Et est-ce que vous savez combien elle mesure, la mer? Est-ce que vous savez jusqu'où ça peut descendre?
7: 60 mètres? 3 km?
6: 100 mètres? 200 plus, plus, plus,
8: plus, plus, plus, plus. Quels sont les animaux qui vivent tout dans le fond, tout dans le fond, tout dans le fond de la mer?
7: Une raie? Une pieuvre?
6: Une tortue?
7: Les étoiles de mer?
6: Les corails?
7: Les requins?
6: Les poissons?
9: Et avec ceci?
10: Oui!
9: Ce sera tout?
10: Non!
9: Ce sera tout?
10: Non!
9: Ce sera tout?
10: Non!
9: Ce sera tout?
8: Comment ils font pour voir?
7: Ils ont une vision plus adaptée dans l'eau.
6: Ils ont des gros yeux.
8: Mais des fois, il fait vraiment très nuit. Hein, vous avez vu des images, des fois?
7: Parce qu'en fait, il y a des poissons qu'ils ont une antenne où il y a une petite boule qui fait de la lumière.
8: Mais ils n'en ont pas tous. Alors comment ils font les autres, ceux qui n'ont pas de lampe?
7: Ils s'approchent d'eux et du coup, ils voient.
8: Tu penses qu'en fait, il y en a qui ont des lampes et ceux qui veulent voir, bah, ils suivent ceux qui ont des lampes?
7: Ouais.
8: Et quel est le plus gros des animaux, selon vous, qui vit sous l'eau, tout dans le fond de l'eau?
7: Une pieuvre.
6: Les grosses pieuvres.
7: Des baleines.
6: Une grosse, grosse, grosse baleine.
7: Et un requin.
6: La barrière des corails.
10: Barrière de corail!
8: C'est quoi la barrière de corail?
7: Bah, ça permet pour pas que les requins aillent manger ceux qui sont après la barrière.
8: C'est comme une clôture, en fait?
7: Un peu. C'est comme un filet dans l'eau. Et c'est pour que les gens ils se baignent dedans et pour pas que les requins ils mangent les gens qui se baignent.
8: Parce que les requins, ça mange les gens?
7: Les requins, c'est méchant. Donc, moi, je pense que oui.
6: Des fois, je regarde des vidéos de requins et du coup, et ben, je vois où des fois, ils en mangent des gens. Et je pense que c'est très, très, très méchant.

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3: Itinéraire bis à Avallon cette semaine et j'ai choisi de m'arrêter aujourd'hui au Silo Rouge avec nous Guillaume Dallot. Guillaume, bonjour.
4: Bonjour.
3: Le Silo Rouge, c'est quoi ici à Avallon?
4: Alors c'est un magasin de producteurs avant tout. Tous les produits ici présents sont produits ou transformés dans le département de l'Yonne ou dans le département limitrophe. Et donc on a une centaine de producteurs qui livrent le magasin régulièrement pour avoir des produits frais, des produits secs, de quoi faire les courses toutes les semaines.
3: Vous avez fait connaissance avec ce magasin, le Silo Rouge, de quelle façon, Guillaume?
4: Eh bien, ma femme, Adeline, est maraîchère depuis plus de 10 ans à Vaudeluny. Et donc, elle a créé ce magasin avec d'autres collègues en 2018, en mars 2018. Il y avait 9 associés à l'origine de ce magasin. Moi, j'étais sur une autre activité et je l'ai rejointe dans les jardins en 2020. Et donc, voilà, je fais partie maintenant de l'équipe du magasin du Silo Rouge.
3: Quelles sont les caractéristiques de ce magasin?
4: On a vraiment souhaité mutualiser la commercialisation. En agriculture, c'est toujours un peu compliqué d'être à la fois à la production qui nous prend beaucoup de temps, d'énergie et de pouvoir valoriser nos produits sur des circuits courts et aller sur d'autres marchés que la filière longue plus classique.
3: Et puis, vous succédez à la tête du magasin, c'est-à-dire que si je viens le mardi et si je viens le mercredi, je ne verrai pas les mêmes têtes.
4: Exactement. L'objectif du magasin, c'est qu'il y a toujours un producteur en présence dans le magasin, donc aussi bien que ce soit sur l'aspect administratif ou sur l'aspect vente. Ce qui fait qu'on se sépare, on se répartit les différentes demi-journées de vente. Et donc, il y a normalement toujours un membre de chaque structure des associés, donc souvent l'associé, qui est présent en vente avec notre équipe de 2 salariés qui permet de faire toute la gestion du magasin au quotidien.
3: Ça vous apporte de quoi? C'est de rencontrer vos clients?
4: Eh bien, quand on a la tête baissée à travers dans nos activités, les légumes ou autres, parfois c'est un peu difficile quand il fait chaud, quand il fait froid, quand il pleut un peu trop souvent à nos goûts. Eh bien, le fait de rencontrer les gens, on sait pourquoi on fait ce métier. Ça donne un sens à ce qu'on fait, c'est valorisant pour nous d'avoir des retours généralement positifs et ça nous donne envie de retourner, de bêcher et puis de reproduire de nouveau et que ça soit à travers ce magasin nous permet effectivement d'avoir ce retour positif et ce qui est valorisant pour nous et donne un sens à ce qu'on fait au quotidien.
3: Est-ce qu'on peut parler de la philosophie de votre exploitation?
4: Une des philosophies qui nous tient à cœur, c'est effectivement la source d'emploi que procure notre activité, que ce soit dans nos jardins, où je travaille avec ma femme Adeline, et également 3 salariés, dont 2 temps plein. Et au magasin, on a également 2 temps plein, au magasin de producteurs Le Silo Rouge. Et donc, on voit bien que l'argent que les gens dépensent en consommant nos légumes ou d'autres produits au Silo Rouge permet de rester sur le territoire et de faire vivre l'emploi. Et ce qui nous tient particulièrement à cœur, d'avoir des gens habitant sur le territoire, travaillant sur le territoire pour des produits sains et de qualité.
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5: Bonjour Johan.
6: Salut Manu.
5: Merci de nous recevoir dans ta boutique.
6: Tu commences à connaître l'adresse toi.
5: Voilà, on est toujours très très bien reçus. Des globes, alors ça il faut en parler. À une époque, nos parents,
6: nos grands-parents
5: recevaient ça en cadeau de mariage.
6: Bien sûr. Alors là, tu vois, on est sur un objet emblématique de la brocante. C'est-à-dire qu'en décoration, dans la brocante, je connais des chineurs et des chineuses qui vont rechercher le globe de mariée. Là, on est à la fin du 19e. C'est un globe de mariée d'époque Napoléon III, dans toute sa splendeur. C'est-à-dire un globe en verre soufflé.
5: Flamboyant.
6: Ouais, flamboyant. Un socle en bois noirci. Et puis, à l'intérieur, il y avait souvent un petit coussin recouvert de soie qui recevait soit les alliances, soit une garniture en fil d'or, comme ça. Des fleurs et des oiseaux en laiton doré. Des petits miroirs. Là, celui-là est richement décoré.
5: Une composition exubérante.
6: Oui, complètement. Et puis, des fois, on mettait des fleurs, Alors des fois on mettait une petite bague en or, on célèbre une union avec un objet emblématique de la brocante.
5: Présenté comme ça, ça paraît un peu kitsch,
6: ça mais
5: on transforme aussi ce globe.
6: Oui, alors ma femme Emmanuelle a l'habitude, dans les globes Napoléon III, d'inclure discrètement une petite guirlande lumineuse qui marche avec des piles ou qu'on peut brancher. Et puis on en fait une superbe lampe, soit une lampe de table, ou sur une commode, ou sur une console à l'entrée. Ces globes-là ne sont pas très onéreux, hein. On les trouve aujourd'hui entre 50 et 200 euros. Mais dans tous les cas, ils peuvent être très très efficaces en décoration. Ils sont très recherchés pour la déco.
5: J'adore, mais je le valide aussi, ça.
6: Oh, ça c'est super.
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7: Je racontais un petit peu ma vie au patron du... C'est un ami, je ne connais pas son nom.
8: Vous étiez en train de bavarder avec le patron du bar du village.
7: C'est ça.
8: Donc vous ne connaissez pas le nom.
7: Non, je ne connais pas le nom. J'ai honte, mais bon, c'est pas grave.
8: Comment ça se fait que vous ne connaissez pas son nom, mais que c'est un ami quand même?
7: Ouais, je ne sais pas, on aime bien parler ensemble, mais c'est vrai que son nom, je ne me rappelle pas.
8: Bon, disons que vous êtes une fidèle cliente. En
7: fait. Voilà, c'est ça, c'est ça.
8: Mais alors, vous habitez ici à Parnay-sur-Roc?
7: Oui, monsieur.
8: Depuis combien de temps?
7: Depuis 7 ans.
8: Alors, qu'est-ce qui vous a fait débarquer ici à Parnay-sur-Roc?
7: La maison, un achat d'une maison. On est venu ici.
8: Parce qu'avant, vous étiez où?
7: Oh, avant, j'étais en Lorraine.
8: Ah oui, rien à voir.
7: Rien à voir, je travaillais au Luxembourg et j'habitais en Lorraine. Et puis, on est venu ici en Mayenne s'installer pour le travail et pour faire une nouvelle vie à la campagne.
8: Et donc, vous avez grandi en Lorraine?
7: Non, j'ai grandi au Luxembourg.
8: Donc, vous êtes luxembourgeoise, en fait?
7: Non, je suis italienne. Je suis italienne, c'est compliqué.
8: Moi, je comprends plus rien. Donc, vous êtes italienne, vous habitez en Mayenne, mais vous avez vécu au Luxembourg.
7: Au Luxembourg, c'est ça, c'est bien ça. Ouais, c'est compliqué.
8: Et c'est pour ça que vous avez le sourire, vous rigolez, vous avez la Dolce Vita, comme vous dites.
7: Voilà, c'est ça. Il faut toujours garder le sourire. Même dans les mauvais moments, il faut garder le sourire. Il ne faut pas perdre l'espoir, en fait.
8: Vous retournez en Italie, alors, de temps en temps?
7: Ah ben, en vacances, oui. Pour aller chercher le soleil, pour faire bronzette un peu, parce qu'ici, il n'y a pas beaucoup de soleil.
8: Vous appelez comment?
7: Teresa.
8: Teresa, belle journée Teresa.
7: Merci beaucoup à vous aussi.
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1: Nous l'avions déjà reçue dans Toujours à la page en tant que romancière. La romanaise Magali Milo est de retour dans les librairies, mais cette fois en tant que médecin. Le métier qu'elle a exercé passionnellement jusqu'à un burn-out en blouse blanche. C'est d'ailleurs le titre qu'elle a choisi pour ce témoignage qui paraît chez l'Archipel. « Mon burn-out en blouse blanche ». Un livre qui commence le jour où Magali échappe de peu à la mort au volant parce que son cœur déclenche au milieu de nulle part une crise de tachycardie. Et ce n'était pas le premier symptôme, il y avait eu des bronchites à répétition, l'eczéma et même l'apparition d'un foyer d'endométriose. Et bien sûr, la course contre le temps pour s'occuper de ses enfants, recevoir ses 40 patients par jour, les ruminations nocturnes, la boule au ventre le jour. Et il y a aussi eu le déni, un refus de voir qu'il était urgent qu'elle arrête. Même cet accident, évité de justesse, n'aura pas su lui mettre les points sur les i. Pourquoi, Magali Milo?
2: Je ne sais pas exactement, mais c'est vrai que j'avais beaucoup de culpabilité à m'arrêter par rapport aux patients, par rapport à ma famille. Dans nos études, on ne nous apprend pas à prendre soin de nous. On nous apprend à toujours être là, toujours travailler, voilà, faire plus. Et puis, en tant que femme, j'allais dire, on est un peu des rocs, on est... Voilà, on est les piliers et oui, je me disais, il faut que je tienne, quoi. Il faut tenir.
1: Et vous aviez des reproches qui vous étaient faits dans le cadre familial, effectivement. Comment vous les expliquez?
2: Je pense que c'est pas compris ce qu'on vit quand on est en burn-out. Et voilà, et peut-être que l'entourage a besoin de savoir que c'est pas quelque chose qu'on ne veut plus faire, c'est juste qu'on peut plus parce qu'on n'a pas assez d'énergie. Donc je pense que c'est pas compris.
1: Pas compris non plus par une partie du corps médical, parce que vous avez quelques consultations qui sont quand même assez violentes.
2: Oui, les médecins ne m'écoutaient pas vraiment. En tout cas, certains que j'ai vus. C'était assez compliqué, ça, pour moi.
1: Qui a été ou quelle a été la première personne ou le premier moment qui vous a autorisé à vous dire, là, je vis quelque chose et c'est légitime de dire stop?
2: Alors, la première personne, ça a été quand même la psychologue qui m'a suivie. Mais au début, c'est pareil, je ne voulais pas croire à ce qu'elle me disait. Elle m'a vraiment dit, c'est un burn-out, etc. Il va falloir du temps. Mais moi, j'étais encore dans le déni en me disant, non, mais c'est trop long. Elle me parle d'un an et demi de repos, moi j'ai envie de reprendre et je vais reprendre bien plus vite.
1: Écrire ce livre, pour vous, c'était un bilan, c'était un message? Comment est-ce que vous l'avez abordé?
2: Pour moi, c'est plus un message en fait. C'est plus pour aider les gens qui sont en burn-out, mais aussi les proches. Après, c'était aussi alerter parce qu'il y a beaucoup de burn-out en ce moment, dans toutes les professions, mais le milieu médical est quand même bien impacté. Le système médical actuellement, je vais dire, il est plus performant parce que chaque médecin a trop de patients, comme je le mets à la fin. La patientèle a augmenté de 1/5 par médecin. C'est très compliqué. Donc c'est pour ça qu'il y a des médecins qui tombent, j'allais dire, malade de plus en plus. Moi, je dirais ce qui est essentiel par rapport aux professions médicales, aux médecins, c'est prendre soin de soi pour pouvoir ensuite redonner aux autres. Et puis après, même pour la plupart des personnes, essayer toujours de se ramener un peu à soi et à quels sont mes besoins, quelles sont mes limites et j'ai le droit de dire non pour certaines choses pour pouvoir me préserver ma santé.
1: Magali Milo a vécu 3 ans de descente aux enfers et a mis 3 ans à se reconstruire grâce au repos, à la méditation, à la danse, à l'écriture. Grâce à un recentrage sur elle-même et une remise en question profonde de son mode de vie. Elle délivre un témoignage touchant et un message indispensable dans « Mon burn-out en blouse blanche » paru chez l'Archipel.
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3: Patrick Citeau nous emmène chaque week-end dans des communes de notre Poitou. Nous allons dans les Deux-Sèvres aujourd'hui où Patrick Citeau se promène dans la rue Léonce Perret. On est à Niort, l'occasion d'évoquer le parcours artistique de cet homme de théâtre et également de cinéma.
4: La rue qui porte son nom rend ainsi hommage à cet artiste né à Niort le 14 mars 1880. Son goût pour l'art prend ses racines dès son enfance, passée rue Hiver à Niort, où ses parents possèdent un atelier de menuiserie. Les quelques mois de convalescence qu'il passe dans un Paris en pleine ébullition artistique confirment le choix du jeune homme. De retour à Niort, il obtient l'accord de ses parents pour tenter

0: Léonce Perret réalise ainsi de plus en plus de films en dehors des studios et teste de nouvelles techniques en plein air. En 1913, il connaît la consécration. Son film « L'enfant de Paris » le propulse définitivement au rang des meilleurs réalisateurs français de l'époque. Quand la guerre éclate, Léonce Perret est mobilisé. Mais il ne tarde pas à revenir derrière la caméra pour réaliser quelques films patriotiques. Fin 1916, à la fin de son contrat, il part exercer son art aux États-Unis. Le film intitulé « N'oublions jamais » est son premier gros succès en France et outre-Atlantique. Quand la situation économique commence à se dégrader aux États-Unis, la récession n'épargne pas le cinéma. À la fin de l'été 1921, Léonce Perret rentre en France avec dans ses bagages les méthodes de travail de l'industrie cinématographique américaine. Avec Königsmark, qui sort en France en mars 1924, Léonce Perret va ensuite définitivement entrer dans la légende du 7e art. Le film est en effet considéré comme une œuvre majeure du cinéma des années 20. Quelques années plus tard, alors que Léonce Perret entame une nouvelle version de Königsmark, parlante et bilingue, il tombe malade. Il meurt finalement le 12 août 1935. Léonce Perret repose depuis lors au cimetière Cadet à Niort. La rue qui porte son nom à Niort lui rend un hommage bien mérité.
1: Quel hommage que vous lui rendez aussi, vous, Patrick Citeau. 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
3: Dans la rue Poncillon, il y a un atelier de gravure, Philippe Estrade. À mon avis, ça fait belle lurette qu'il est là, cet homme. On va essayer d'aller faire connaissance. Allez, on va aller dans l'arrière-boutique, discuter avec Philippe Estrade himself. Vous êtes là depuis combien de temps ?
4: 1987.
3: Le métier de graveur, c'est quoi en fait ?
4: Alors, je fais des plaques de toubib pour les bancs et des plaques de cercueil quand les toubibs sont mauvais.
3: Et vous faites aussi les clés pour ouvrir certains cœurs ?
4: Non, malheureusement, non. Je fais des clés pour ouvrir les chambres des jeunes filles.
3: Vous avez des souvenirs de gravures un petit peu spéciales qu'on vous a eu demandé, parce que vous gravez un peu de tout, des plaques, j'imagine.
4: Alors, j'ai un souvenir, alors ça reste un peu dans le même secteur. Un jour, un monsieur m'a amené une jolie médaille, un bijou, quoi, où il m'a demandé de graver salope. Je lui ai dit que le bijou était beau, que c'était qu'il fallait pas le faire, quoi. Et il a insisté, je l'ai fait.
3: Et alors, c'est la fin, là ? Vous arrêtez votre activité ?
4: Oui, à la fin de l'année.
3: Content ou finalement, quand même, ça fait un petit pincement au cœur ? Parce que moi, je la vois, votre enseigne, depuis longtemps. Hein.
4: Alors, ça date des années 50. Mon prédécesseur, à qui j'ai racheté le magasin, on tournait pas à la retraite, et je passe la main, et mon successeur est là, c'est mon fils.
3: Histoire de transmission, encore une fois. Votre fils qui, du coup, allez hop, reprend le flambeau.
4: Voilà, il me pousse au trou.
3: C'est difficile d'arrêter du jour au lendemain.
4: Ouais, faut se réinventer et j'ai encore pas eu l'idée. Je sais pas ce que je vais faire, je vais m'ennuyer.
3: C'est pas dit.
4: Je sais pas. C'est compliqué, hein.
3: Ah, il y a une inquiétude, hein, c'est clair. Oui. Mais rien ne vous empêcherait de continuer.
4: Si, lui.
3: On va aller lui dire deux mots.
4: J'aurais pas travaillé avec mon père, hein, donc il est pareil, hein.
3: Bah pourquoi pas ?
4: C'est infaisable.
3: Mais si, j'en connais plein, moi, qui travaillent avec leur père.
4: Père, c'est toujours un vieux con. Là, la pièce où on est, c'était l'endroit où on cassait la croûte avec les copains. Il y avait donc les photos de mes copains, des quelques bringouilles qui se sont fait là. Il a tout viré.
3: Ils font plus la bringue, les jeunes ?
4: Il a mis des trucs comme ça, là. C'est plus pareil. Mais mes copains étaient désespérés quand ils ont vu.
3: Bah, il y a de quoi ?
4: Mais oui.

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3: Philippe Richard.
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5: Le temps de vous lire en marseillais. Bonjour Médéric.
6: Bonjour Philippe.
5: C'est notre linguiste marseillais. Donc on va jouer ce matin un peu comme des enfants.
6: Oui, tout à fait. Alors vous savez à quoi jouent les enfants en ce moment? Enfin ces jours-ci, ces temps-ci.
5: Ces temps-ci, bah, avec le smartphone, ouais, un jeu, voilà quoi.
6: Les tablettes, les jeux vidéo, ouais, etc. Ouais. On est d'accord. Bon, les tout petits jouent encore avec des voitures, des robots, des trucs Pokémon, etc. Voilà. Alors autrefois, alors non, je vais pas faire celui qui regromelle à mon Réguignard.
7: C'était mieux avant. C'est ça.
6: Non, mais je vais vous parler quand même des Réguignards. Les Réguignards de Luberon, c'est une association provençale qui, comme son nom l'indique, regroupe des amoureux de la culture et de la langue provençale, des gens du Luberon, qui s'appellent avec autodérision donc les Réguignards, en gros les râleurs. Hein. Eh bien, la présidente de cette association est bien connue chez nous, il s'agit de Claudette Ocelli, aussi connue sous le nom de Mamette, dont on a entendu la voix sur notre antenne pour nous apprendre un peu de provençal. Avec ces Réguignards, elle organise jusqu'au 14 mars, à Pertuis, à l'espace de Croze, une exposition appelée Joe et Jugué d'antan, qui propose de retrouver des jeux et jouets d'antan et avec leur petit nom en provençal. Alors, autrefois, les minots jouaient à Ouda, au Dé, au Baouduf, au Toupi ou au Kille. Il y avait les osselets aussi. Alors, je me souviens que mon frère jouait, je trouvais ça bizarre, les osselets. Mmh. Mais voilà, ça a disparu, j'ai l'impression.
5: Oui, c'est vrai.
6: Non, voilà, on ne voit plus ça. Jouer aux osselets, c'est Djouga, Djibotrao et Mélisa Ousset. Par contre, les billes, on y joue encore. À mon époque, on prisait les gros galops comme ça et on tirait les soldats Starlux.
5: Ouais, ouais, aussi,
6: voilà.
5: Ouais, ouais.
6: Ou on jouait au pot. Enfin bref, voilà, j'adorais les billes. Dans la cour de récré, je pense qu'on joue encore à la marelle ou à la corde persaouta, je traduis pas. Mais probablement plus aux yeux bandas, les yeux bandés, au Colin Maillard, qu'on appelle aussi Kukuruma. On dirait une chanson Kukuruma. En revanche, on fait encore liser Skundai, le jeu de cache-cache, à partir du verbe s'escoundre, se cacher. Et on dit parfois, c'est Avateskoundra, va te cacher. On joue aussi à la poupée, la titeille, dans son oustaou des titeilles, sa maison de poupée, ou bien avec une poupoune pour Djouga à la mama, là non plus, je traduis pas. Quand j'étais minot, j'adorais jouer avec les taraillettes, la dinette, mais aussi à la marchande. J'avais d'ailleurs un bel établi de marchande et je vendais à ma mère, à ma grand-mère, plein de beaux fruits et légumes en plastique, ou du poulet, ou en plastique, ou du fromage en plastoc. Avant, la malbouffe, vous voyez, avait déjà tout prévu. Tous ces jeux d'enfants d'hier ou d'avant-hier sont présentés à l'exposition Joe et Jugué d'antan à Pertuis jusqu'au 14 mars pour ce, et samedi, donc demain, il y aura en plus un grand jeu de piste sur le double thème du parler provençal et des jeux d'enfants dans les rues de Pertuis, mais aussi du Motus. Tous les t-shirts, tout l'après-midi, nous serons sur place avec mon collègue Bla pour vous faire jouer à Motus en mode démo ou initiation. Mais il y aura aussi un Motus en live, en public avec les meilleurs joueurs de Motus à défier. Alors, de mon temps, on jouait à cache-cache, et celui qui comptait, on disait qu'il pégait. On disait, allez, c'est toi qui pègues. Ouais. Et on joue aussi à faire des moulons dans la cour. Et pour signaler un attroupement, on crie moulon. Donc ce samedi, moulon à Pertuis.
5: Allez, moulon.
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8: Il s'appelle Frédéric Brand et ça fait maintenant 17 ans qu'il travaille à l'élaboration des créments, des 4 millions de bouteilles de créments de l'entreprise Louis Bouillot à Nuit-Saint-Georges. Il nous fait voir l'envers du décor, mais d'abord on s'équipe de chasubles orange fluo.
9: Sur le site, il y a une centaine de personnes qui travaillent sur le site et c'est un site classé IFS BRC, c'est-à-dire qu'on respecte des normes qualité et sécurité consommateur et donc mettre des chasubles qui permettent l'identification des visiteurs avec un enregistrement bien adéquat.
8: Eh bien, allons-y, ouvrons cette porte.
9: Oui, on va y aller.
8: Oula !
9: Donc, en fait, ici, nous n'avons pas de cave enterrée. Les cuves font jusqu'à 7 mètres de haut.
8: Ah ouais.
9: 7 mètres de haut et une seule cuve représente le volume d'un petit domaine viticole. Ça représente environ 520 hectolitres de vin. Ici, nous avons dans cette cuverie-là 50 cuves différentes. Et cette diversité de cuves, cette quantité de cuves est importante parce que en Crémant de Bourgogne, nous sélectionnons les zones géographiques, mais également nous avons un grand travail au pressurage où nous séparons la cuvée et la taille que nous vinifions séparément. Et afin d'avoir une grande diversité de profils aromatiques qui vont nous servir de nos assemblages crémants futurs, nous avons besoin d'avoir une grande quantité de cuves qui vont pouvoir mettre en musique nos assemblages pour la suite.
8: Donc malgré le fait qu'on soit dans un environnement plus ou moins industriel et gigantesque, on a quand même cette notion de terroir, c'est important de le rappeler.
9: C'est important. Si maintenant je mélange tout, parce que c'est effectivement une seule appellation que l'on vinifie, mais si je commence à tout mélanger pendant les vinifications, après les assemblages qu'on va faire n'auront plus aucun sens. Il faut vraiment respecter ces trois principes, donc le cépage, le terroir et le fractionnement au pressurage qui vont nous permettre justement d'accorder. Il faut savoir que Louis Bouillot a plus d'une dizaine d'assemblages différents et il faut que chacune de ces assemblages ait une personnalité bien précise avec son moment de dégustation et de plaisir propre. Et donc c'est grâce justement à ces diversités qu'on peut avoir ça.
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2: Salut Brizizel.
3: Comment tu t'appelles?
2: Je m'appelle Olwen, j'ai 57 ans et je suis maquettiste d'édition.
4: Je vais vous laisser mon dossier maquette, ça vous distraira si vous avez du mal à dormir.
5: Qu'est-ce que vous faites là, vous?
2: Je suis dans les petits bonheurs.
5: La bonne humeur, c'est le début du bonheur.
3: Vous habitez où en temps normal?
2: Donc j'habite à Spézette, dans la campagne à Spézette.
6: Ça c'est très rare aujourd'hui, la campagne qui ressemble à la campagne.
2: On est peinards. On vit au milieu de la vie sauvage. Et il faut aimer la nature et le silence.
7: Mais le silence, ça peut pas exister dans la nature.
2: Moi je suis pas originaire de Spézette et j'ai été vraiment très bien accueillie. Et c'est très chaleureux, très vivant, il se passe plein de choses. Quand il y a une animation ou quelque chose d'organisé dans le bourg, tout le monde, la population vient. C'est pas cloisonné.
8: Dieu a dit qu'il avait créé l'homme à son image. Alors pourquoi ne pas vivre tous ensemble sur un pied d'égalité?
9: J'espère que tu vas m'inviter à faire une promenade.
2: Un des coins préférés, c'est vraiment marcher au bord du canal. Le matin, très tôt.
9: Là, je suis sûre qu'on dérangera personne.
2: C'est silencieux, il y a beaucoup d'oiseaux. On peut observer beaucoup d'oiseaux.
10: Et c'est comme ça tous les jours?
2: Oh, je vais pas forcément tous les jours, mais quand j'y vais, je fais 5-6 kilomètres. C'est vite fait, c'est plat.
11: Tu crois que c'est encore loin?
12: Je ne sais pas, Obélix. Avec cette purée de pain, je ne vois plus l'étoile polaire. C'est vraiment très mal indiqué.
13: Tu écoutes de la musique, mais... Tu as des vinyles.
2: Moi, j'avais une chaîne Hi-Fi.
14: Waouh, je suis impressionnée.
2: Dès que j'ai eu un petit peu de sous, j'étais au collège, j'avais acheté une chaîne Hi-Fi. J'écoutais, pour différentes raisons, les Diratombes.
3: C'est quoi ça?
2: C'est un groupe Vantais qui chantait en breton. C'est pas une avoine, mais en fait, personne n'écoutait ça de mon âge, à l'époque.
14: Tu m'étonnes.
15: Ce matin, exercice d'expression orale.
16: Autrement dit, passez-moi l'expression.
2: Alors, ça se viendrait de ma mère, donc... au nom de Twi. Moi, je dis plus trop ça, mais... Ouais, nom de Twi, ouais. Ma mère était vantaise et elle disait ça au nom de Twi. Twi de Dieu.
17: Au nom de Dieu, quelle merveille.
18: Ce sont les très grands pêcheurs qui sont les plus proches de Dieu.
19: C'est déjà fini?
2: Oui. Eh bien, salut.

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1: 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Ah, je suis trop fier de mon jingle, j'en suis fier. Je l'assume, j'en suis fier. Comment ça va les gens sur ici Picardie? C'est la Camini Minute, votre chronique de la joie et de la bonne humeur. Écoutez-moi, ça va, sauf que je suis encore un petit peu ému, parce que comme beaucoup de Français, j'ai vu le biopic sur la vie de Philippe Nicolic des To Be Free partir un jour sans retour. C'était émouvant, hein. Il paraît que Caris, le rappeur, l'a vu et il a pleuré. C'est pas vrai, hein. Je précise que c'est pas vrai parce que ben j'aime mon nez, ok, je veux le garder. Les années 90, nous, on a connu les grandes, grandes manias, les plus belles manias. Michael Jackson mania, Club Dorothée mania, Patrick Bruel mania. Et vous, vous avez quoi? La Chikung mania. Voilà, c'est Chikungunya, c'est nul, nul. Nous, on a connu des manias de ouf, on a connu les boys bands. Et au final, les To Be Free, qu'est-ce qu'ils faisaient? Ils faisaient un peu de la dance et de la techno. Vous connaissez cette musique? La musique avec des textes extraordinaires, dignes de Baudelaire, de Balzac et de Molière. Il y a un Américain, il est arrivé, il a dit... I like to move it, move it. I like to move it, move it. I like to move it, move it. You like to move it. I like to move it, move it. I like to move it, move it. Ça, c'est même pas un refrain. C'est un mantra, les gars. Extraordinaire. Les Allemands, ils ont vu ça. Ils ont dit, OK, nous aussi, on va s'y mettre. Eins, weins, Polizei. Drei, vier, Grenadier. Fünf, sechs, Saint-Ekirk. Sittenacht, Gutenacht. Je suis pas très fort en allemand, j'ai fait ce que j'ai pu. Mais on sentait le niveau du texte. Il y a un mec qui avait écouté ça, il a dit, OK, d'accord, vous voulez jouer ça? Tout ta, tout ta, tout ta ta. Tout ta, tout ta, tout ta ta. Lui, on pensait qu'il avait fini le game. Mais non, après, les mecs, ils se sont dit, nous, on fait plus de mots, on fait juste des sons. Pi, pa, pa, palopo. Pa, pa, palopo. Pi, pa, pa, palopo. Même les chanteurs, ils comprenaient même plus ce qu'ils disaient. I'm a scatman. Vous allez pas me faire croire que le mec, il comprenait ce qu'il disait. Voilà, c'était ça les années 90. De la créativité, des chansons à texte. Mais bon, toutes les bonnes choses ont une fin. Les années 90, elles sont parties. Un jour, sans retour, effacées. Votre amour, sans se retourner. Excusez-moi, je suis encore ému par le téléfilm sur Philippe Nicolic.
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2: Mon linge pue. J'ai beau le laver, mais quand je le sors, il sent mauvais. J'ai changé de lessive, mais rien n'y fait. Les fringues, les serviettes, les draps, tout pareil. Alors, c'est apparemment lavé, c'est propre. Ça dégage une odeur de renfermé dans ce mouchlit de l'humidité, de moisi. Alors, j'ai demandé à ma maman le pourquoi du comment. Elle m'a demandé de me raconter comment je faisais. Bah, moi, je fais tourner la machine la nuit pour profiter de l'électricité moins chère. Et comme j'ai pas le temps le matin, je sors le linge en rentrant chez moi le soir. Et ben voilà, je vous raconte pas ce qu'elle m'a mis. Laisser le linge dans le tambour, même une heure de trop, ça favorise la stagnation de l'humidité et la prolifération des mauvaises odeurs. Alors en hiver, c'est vrai, hein, c'est tentant de remettre à plus tard la sortie du linge, surtout là, aujourd'hui, il y a du vent, il pleut, mais la chaleur résiduelle, associée à une ventilation quasi nulle, eh ben ça transforme le tambour fermé en serre à bactéries. Même le synthétique qui sèche plus vite, ça n'y échappe pas. Alors dès la fin du cycle, chez moi, il me joue la truite de Schubert, eh ben il faut sortir les textiles immédiatement, les secouer énergiquement pour les détasser, c'est comme ça qu'on dit, et les installer sur l'étendoir en les espaçant au maximum. L'aération du linge, ça empêche la prolifération des bactéries, et c'est ça qui donne ces mauvaises odeurs. Eh ben merci ma maman.
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4: Aujourd'hui, je me trouve au 53 bis rue Ledru-Rollin, devant un huissier de justice. Mais avant d'être un huissier de justice, eh bien, c'était tout autre chose. C'était quoi avant? Eh bien, vous allez le savoir maintenant.
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4: Et donc, pour vous présenter ce que c'était avant ce 53 bis rue Ledru-Rollin, je suis avec Amélie Bourmeau-Binard, guide conférencière de l'Office de tourisme de Châteauroux. Bonjour Amélie.
6: Bonjour.
4: Alors nous voici au 53 bis rue Ledru-Rollin, mais avant, qu'est-ce que c'était ici?
6: Eh bien, avant d'être l'huissier de justice que c'est aujourd'hui, eh bien c'était le gymnase, qui était une société omnisport dont le nom vous dira peut-être quelque chose, la Berrichonne.
4: Ah oui, on peut pas passer à côté.
6: Et oui, alors c'est la Berrichonne au moment où c'était donc un club omnisport et donc notamment une salle d'armes. D'où le fait qu'on peut voir là sur la façade deux personnages avec épées, en tout cas des armes sportives. Et donc cette Berrichonne, par la suite, elle a grandi un petit peu au point d'avoir un secteur football et qu'on a donc appelé la Berrichonne Football qu'on connaît bien aujourd'hui. Son premier président, Léon Talichet, il est aussi célèbre pour autre chose. En fait, alors qu'il avait que 18 ans, en 1876, au moment de l'inauguration de l'église Saint-André, il a grimpé à main nue jusqu'en haut de l'église, jusqu'au coq, en fait, qui est vraiment sur la pointe d'une des flèches, pour y déposer un traditionnel bouquet. Et donc, Léon Talichet, c'est, comme je l'ai dit, le premier, un des créateurs de la Berrichonne Omnisport et surtout le premier président de la Berrichonne Football.
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4: Pour décrire un petit peu cette façade, qu'est-ce qu'on peut voir là ? Il y a deux petits personnages.
6: Oui, c'est ça, on a deux personnages qui se font face. Et on a un premier personnage où on voit bien, il a une tenue plutôt d'escrime avec une épée dans une main, le casque d'escrime dans l'autre. Et puis en face, on a un autre personnage qui est aussi en tenue de sport avec ce qui ressemble à une canne, qui était aussi un des outils qu'on va retrouver dans les salles d'armes sportives, hein, bien sûr, puisqu'on n'était pas là pour se battre et apprendre la guerre, mais bien combattre à titre sportif comme aujourd'hui.
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1: J'ai certainement rencontré le seul Marseillais de la montagne ardéchoise. Il s'appelle Olivier et c'est un passionné de couteaux, qu'il soit de poche, de cuisine, de table ou de lancer, dans sa boutique au cœur du village de Sainte-Eulalie. Il en a pour toutes les envies, du plus vieux couteau pliant de France au plus petit couteau du monde.
2: Alors oui, c'est considéré comme le plus petit couteau du monde. Mais bon, là, il faut le voir, quoi. Alors voilà. C'est un couteau qui est entre 3 et 4 mm de manche. C'est un couteau pliant. Son étui, c'est un noyau de cerise coupé en deux, avec sertie, qu'on peut même mettre en pendentif. Dans le noyau de cerise, il rentre 6 petits couteaux.
1: C'est surprenant d'avoir une boutique de couteaux ici à Sainte-Eulalie.
2: Eh bien oui, parce que c'est moi qui ai décidé de vivre ici et de choisir la qualité de la relation client plutôt que la quantité de la vente, en fait. C'est un choix de ma part. C'est un choix de vie, en fait.
1: Cet accent, il vient d'où ?
2: De Marseille, Marseille-Centre. Ça fait 25 ans que j'habite là et j'ai choisi de venir vivre là où je partais en vacances. Donc ça fait 25 ans que je suis en vacances.
1: Alors, il y a les couteaux, puis il y a aussi le bois dans les jeux, dans les jouets, ce qui est très présent.
2: Au départ, je suis ébéniste, tourneur sur bois de métier. Donc j'ai mon CRP d'ébéniste, enfin voilà. Et du coup, ça tourne toujours autour du bois, autour de l'artisanat. Là, dernièrement, j'ai mis en cadre les photos que je prends quand je vais me balader dans le pays, quoi.
1: Alors, je les vois ici, puis je les vois derrière. Il y en a pas
2: c'est
1: mal,
2: ça.
1: Hein.
2: Ah, oui.
1: Elles sont... Tiens, on va passer de l'autre côté.
2: Alors c'est pas moi qui fait des belles. Moi je suis pas du tout photographe. Hein. Moi je suis un observateur. Et par contre là le paysage lui ici il est exceptionnel. Moi je vois le pays comme ça. Donc j'ai juste appuyé sur le bouton. Et du coup moi j'ai mis mes photos sur le Facebook, enfin tout ça. Et puis j'ai eu beaucoup de demandes de gens qui me disaient tu devrais les mettre en cadre, etc. Donc je l'ai fait. Donc, magnète, cadre, avec des photos vraiment exclusives, prises par moi et non photoshopées du tout.
1: Olivier, tu es aussi très actif sur Internet, autrement, avec des pages Facebook où tu fais vivre un peu
2: tout à fait,
1: la montagne ardéchoise.
2: J'essaye de faire... en fait, alors ça, voilà, c'est purement par amour du pays. Et avec la page Facebook du Mont Gerbier de Jonc, avec pas mal de choses, les amoureux du plateau ardéchois aussi, où j'ai pas mal d'abonnés. Et j'essaye de faire vivre le pays. En fait, j'offre une scène aux gens pour qu'ils puissent parler d'eux, s'exprimer, faire des photos, que le pays se fasse connaître un petit peu, enfin que ce morceau de paradis se fasse connaître un petit peu.
1: C'est un personnage, notre Olivier, à découvrir sur place ou sur Internet. Je vous ai mis le lien sur notre site rubrique Gens d'ici.
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3: Moteur !
4: Allez, on y va !
5: Hé, c'est quoi le texte ?
6: C'est ma France, ça. C'est moi qui l'a dit tout le temps.
7: Action !
8: Je passais le plus clair de mon temps au cinéma de Star.
9: Coupé ! Elle était bien celle-là.
10: Poupou, pidou.
11: Juillet 1989, Yves Robert pose sa caméra à Marseille pour réaliser son prochain film, La gloire de mon père.
12: Je suis né dans la ville d'Aubagne. Sous le gare Laban, couronné de chèvres, au temps des derniers chevriers.
11: Marcel Pagnol naît à Aubagne, à la fin du 19e siècle. Sa mère, Augustine, est couturière, son père, Joseph, instituteur. La famille a grandi d'un petit frère et d'une petite sœur, part en vacances dans les collines, avec l'oncle Jules et la tante Rose. C'est l'occasion pour Marcel de découvrir la nature et l'amitié, avec Lily.
13: Mon père était instituteur public. Il s'appelait Joseph.
14: Dans sa mort prochaine,
13: il rencontra un dimanche une petite couturière qui s'appelait Augustine. Il la trouva si jolie qu'il l'épousa aussitôt.
11: À partir de 1956, Pagnol s'éloigne du cinéma et du théâtre qui ont fait sa gloire. Il se tourne alors vers le roman, presque par hasard. Lors de déjeuners parisiens, il aime raconter des anecdotes de son enfance. Ce qui donne des idées à la directrice du magazine Elle, Hélène Lazareff, qui lui demande d'en écrire quelques-uns pour ses lectrices. Il accepte, puis oublie. Mais un beau jour, un coursier dépêché par la journaliste se présente chez lui alors qu'il n'a pas écrit le moindre mot. Il le fait patienter et rédige à la hâte quelques lignes.
12: Alors, nous sortîmes du village et commença la féerie. Je sentis naître un amour qui devait durer toute ma vie.
11: Prise au jeu, Pagnol en fait un premier roman, La gloire de mon père. Les lecteurs se l'arrachent. Suivent alors Le château de ma mère et Le temps des secrets. Et parmi les lecteurs, un certain Yves Robert, ami de l'écrivain et réalisateur à succès, qui lui demande s'il pourrait les adapter au cinéma. Pagnol refuse en lui disant « Je me les réserve, ce sera mon dernier film ».
3: Voilà la Bastille de Neuve. Voilà la villa de nos vacances.
12: Alors commencèrent les plus beaux jours de ma vie.
11: Une dizaine d'années passent. Pagnol a vieilli, il est fatigué et appelle Yves Robert pour lui dire « Je ne tournerai pas le film, pourquoi pas toi ?» Il meurt quelques mois plus tard, mais ses héritiers refusent de vendre les droits au cinéaste. Jusqu'au succès phénoménal de Jean de Florette et Manon Dessources, de Claude Berry, qui prouve que l'on peut adapter Pagnol sans le trahir.
4: J'ai un point commun avec Marcel Pagnol, j'ai été un petit garçon ébloui de bonheur, ébloui de vivre, ébloui de ce qui m'arrivait comme enfant. Et je sentais ce parcours initiatique de la vie qui est dans la gloire de mon père, et ça m'a ébloui. Hé !
7: Quoi ? Je m'appelle Marcel. Et toi ?
10: Lily. Lily des Bellons.
11: Pour représenter le village marseillais de La Treille, cher au cœur de Pagnol, Yves Robert choisit Grandbois, un village du Luberon. Tandis qu'une bastide, sur les hauteurs de Marseille, dans les collines d'Allau, se transforme en bastide neuve.
14: Allons, Joseph, le gibier qui est le rêve du chasseur.
3: Je ne sais pas.
14: Allons, voyons. Je t'accable. Alors, le plus rare, le plus beau, le plus méfiant?
3: Non, je ne sais pas.
14: La Partavelle.
3: Qu'est-ce que c'est?
11: Le petit Marcel, qui ne voulait plus quitter La Treille, y repose pour l'éternité, aux côtés de son glorieux papa et de tous les siens.
12: J'avais surpris mon cher surhomme en flagrant délit d'humanité. Je sentis que je l'en aimais davantage. Je haussais vers le ciel la gloire de mon père en face du soleil couchant.
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2: Bonsoir à tous et bienvenue sur ICI, votre radio partout en France, un réseau de 44 radios unis chaque soir, d'ailleurs entre 20h et 21h, autour de ce nouveau rendez-vous, il y a PAC Paris dans la vie. On va se balader dans toute la France, dans vos villes, dans vos villages, dans vos régions, avec un invité qui arrive d'ici une poignée de secondes. C'est aussi l'occasion de retrouver Benoît Prospero chaque soir pour la Revue des Merveilles. Il s'intéresse au monde des vivants, on ira dans le Gard d'ici quelques minutes. On restera en région PACA pour découvrir également une expérimentation qui lutte contre le harcèlement scolaire. Enfin, les activités aquatiques feront l'objet d'un coup de projecteur à Catherine Quicandon, ce sera en Occitanie. Jusqu'à 21h, on va donc se balader dans la France très personnelle de notre invité. Il est ingénieur, il est prévisionniste, il est météorologue, il est surtout un visage familier depuis quelques décennies de votre quotidien, les bulletins météo sur TF1, également la radio, concurrente et néanmoins amie sur RTL. C'est un sportif passionné de voile, d'aviation aussi. J'ai la chance ce soir, vous avez aussi ce plaisir de recevoir Louis Baudin. Bonsoir Louis Baudin.
3: Bonsoir.
2: Comment ça va?
3: Bah très bien, merci de me recevoir.
2: Je suis ravi de vous accueillir. Il est 20h. Qu'est-ce que vous faites à 20h généralement la semaine quand vous avez du temps pour vous?
3: Ah bah 20h, c'est le moment où les modèles météo sont réactualisés. Ouais. Donc en général, je jette un œil sur les dernières cartes, les dernières réactualisations pour voir si la prévision est bonne et puis déjà penser à celle du lendemain parce que très vite il va falloir se préparer pour ces prévisions là. Donc ça s'arrête jamais.
2: C'est-à-dire vous travaillez tard et vous travaillez très tôt aussi.
3: Bah, c'est le lot de ce travail, de ce fil conducteur qu'est la météorologie.
2: Alors Louis, on va parler de la France, de votre France à vous, mais alors, vous qui présentez la météo, vous connaissez la France par cœur, moi j'ai presque l'impression que la carte de France, c'est un prolongement de vous-même.
3: C'est vrai, mais les deux sont liés, d'ailleurs. J'adore mon pays, j'adore la France, j'adore voyager dans ce pays qui est extraordinaire, qui offre une diversité. Alors quand on est météorologiste, on comprend vite pourquoi. Parce qu'en fait, en France, on a l'influence de plein de climatologies, entre guillemets, différentes. On a l'Atlantique, on a le climat continental venant d'Allemagne, méditerranéen remontant du sud, montagne, on a quand même des reliefs un peu partout. Donc tout ça se mélange pour nous donner des paysages, des ambiances et des météos qui peuvent être très différentes parfois à quelques kilomètres près.
2: Alors vous nous aidez beaucoup parce que vous avez une vie extraordinaire, vous avez beaucoup voyagé en France. On va essayer de survoler, ça commence à Reims. Je crois que c'est un peu le fruit du hasard, Reims, parce que votre papa était militaire.
3: C'est vrai.
2: Et il avait un stage, je crois, quelques mois là-bas à ce moment-là.
3: Exactement, et donc j'en profite pour naître à Reims. Bon, c'est pas désagréable comme ville.
2: Non, voilà.